0: avec un esprit, voilà. Un tube en couple avec un esprit, voilà, l'esprit, au moins, il va pas t'emmerder. En même temps, un esprit, c'est un ancien être humain, donc si, ça peut être emmerdant. Non, mais pas les esprits. Arrêtez de faire confiance aux êtres humains. T'as cru que ton partenaire, c'était qui? C'était Jésus. D'ailleurs, même Jésus, ils l'ont tué, les êtres humains. Même lui, s'est fait avoir. Et vous, vous exigez une loyauté pendant 30 ans. Arrêtez ça. Arrêtez de vous mettre en couple avec des humains. Mettez-vous avec un arbre. Voilà. L'arbre, c'est solide, calme, silencieux, stable. Et en plus, il est enraciné, il peut pas partir. Voilà. Ton ex, il aurait dû essayer. L'arbre, tu peux lui faire des câlins. Il parle pas, il t'engueule pas. Tu peux oublier les sacs poubelles, il dit rien. Tu peux lui raconter ta journée, il te juge pas. Et c'est mieux qu'un mec, c'est mieux qu'une meuf, c'est mieux qu'un psy. Alors après, niveau sexe, bah écoute, c'est du bois. Il est toujours dur. Alors après ça dépend de ce qu'on aime, hein, ça dépend de ce que t'aimes, tu vois. En même temps, si c'est pas très fun, au moins il te ghoste pas, l'arbre, tu vois. Il a pas d'insta, il poste pas de story ambigu en mode « je suis dans une forêt chelou ». Et le pire, c'est que des fois, tu parles à un arbre dans la vie, tu vois. T'as plus de réponses que quand tu parles à une copine. Parce qu'un arbre, lui, il te fait pas « rien, non, rien ». Non, c'est pas ça, mais laisse tomber. Alors, moralité, si vous vous mettez en couple avec un être humain, n'oubliez jamais qu'en face de vous, bah, vous avez un être humain. La minute de Camini.
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2: Salut Brésisel, ici Edouard Nénès.
3: Ça vous prend souvent de gueuler comme des dégénérés.
4: Allons, un peu de calme, il y a des gens qui travaillent ici.
2: Je m'appelle Delphine, j'ai 57 ans et j'étais une ancienne élève de Marc Morvan.
5: C'est un sculpteur.
6: Ah bon? On peut gagner sa vie avec la sculpture?
7: Non mais c'est pas une question d'argent.
8: Ah, qu'est-ce que tu fais là?
2: Apparemment, je suis dans le petit bonheur.
8: Tu n'étais pas au courant, je croyais que tu savais.
9: C'est là que tu habites?
2: J'habite à Douarnenez et j'habiterai nulle part ailleurs qu'à Douarnenez.
10: Je crois que nulle part on serait mieux qu'ici.
2: On a la mer, on a la campagne, on a des gens sympas, on a plein de bretons en plus.
11: Ils déguisent en bretonne maintenant. Qu'est-ce qu'ils vont chercher?
12: Et tout mon petit coin de paradis?
13: C'est un coin d'enfer.
2: Ah, moi, mon coin préféré quand je me balade, c'est les Plomas.
8: C'est par où?
2: Les Plomas, c'est à Douarnenez, c'est juste au-dessus du port du Rosemeur et c'est vachement sympa. Il y a plein d'aigrettes et d'oiseaux et voilà.
14: C'est plein de choses, hein. Ça va d'un oiseau qui s'envole à Zaz. C'est assez vaste, quoi. Il y a tout, quoi.
15: En effet.
16: Il était bon, ce premier baiser.
2: Premier bisou, à l'école maternelle.
10: Ah, vous n'avez pas perdu de temps, hein?
2: Je me souviens très bien parce qu'il était tout petit et il voulait absolument m'embrasser. Moi, je voulais pas et il m'a mordu. Mais c'est vrai en plus.
10: Mordez ses petits camarades à la maternelle. Jamais.
17: Ce matin, exercice d'expression orale.
2: Moi, l'expression bretonne que j'utilise, c'est l'expression de là où je suis, c'est maréo.
18: J'ai rien compris. Non, alors c'est moi. C'est...
19: Non, moi non plus, j'ai rien compris.
2: C'est du douarneniste.
18: Mais vous savez ce que ça veut dire, au moins?
2: Je suis pas sûr qu'on doit traduire. Maréo.
20: Non, mais je crois qu'il n'y a pas moyen. Je pige jamais rien ce que vous dites.
10: Vous pouvez pas comprendre.
2: Maréo. Les femmes disent maréo ou les hommes disent marère.
21: Tu comprends maintenant?
10: Oui, ça je comprends, oui.
8: Très très poétique, je ne connaissais pas toutes tes expressions.
2: Allez, salut.
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1: Parmi les plantes que nos mamies et papys glanent dans la nature, nous avons la sauge. On dit la chauvia ou la chalvia en occitan d'ici. Vejaya kechem bloquelo planta. Savez-vous à quoi ressemble la sauge? De belles fleurs mauves avec de longues tiges. Qui a de la chauvia d'inchou vorzier, des médéchi n'a pas métier. Qui a de la sauge dans son jardin n'a pas besoin d'un médecin. En agriculture, on s'en sert pour les vaches quand elles ont le ventre gonflé. Pour les humains, pareil. Pour tout souci digestif, de ballonnement, une tisane de sauge règle le problème. Au XVIIIe siècle, les asthmatiques roulaient des feuilles de sauge pour les fumer. Pour être en bonne santé, une recette de tisane, une bonne eau bouillie dans laquelle infuse feuilles de sauge et de thym. Chalvio bouillide, sauve la vida. Sauge bouillie, sauve la vie. Génial, non? Allez, adieu.
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2: Et pour cette nouvelle saison, au parc Argonne Découverte où nous sommes aujourd'hui, quatre grands prédateurs présents naturellement dans la région sont mis à l'honneur. Bonjour Nicolas Villerette.
3: Bonjour Olivier.
2: Responsable zoologique et directeur adjoint du parc Argonne Découverte, quels sont ces quatre grands prédateurs?
3: Le loup gris d'Europe, le pigargue à queue blanche, le hibou grand-duc d'Europe et le lynx. Pourquoi ces quatre-là on les met à l'honneur? C'est parce qu'ils font leur grand retour dans notre secteur et que quand un prédateur fait un retour dans un endroit, souvent ça peut faire peur.
2: On parle de retour à l'état sauvage.
3: On parle de retour à l'état sauvage. Nous, ceux qu'on présente, ils sont en captivité, en volière ou en enclos, et ils resteront en captivité. Mais naturellement, ils font leur retour ici. Et nous, notre objectif, c'est de sensibiliser les gens, de présenter ces espèces parce qu'on a moins peur de ce qu'on connaît.
2: Donc, on peut déjà voir ici au parc Argonne Découverte des grands ducs d'Europe, des pigargues à queue blanche ou encore des loups. Le lynx, lui, arrivera plus tard, même s'il est déjà présent à l'état sauvage dans la région. Parlez-nous un peu du lynx, justement.
3: Alors, effectivement, ici au parc Argonne Découverte, nous n'avons pas encore de lynx, mais on y travaille. Le lynx est un animal très discret. Alors, c'est un bon prédateur, notamment de chevreuil. C'est un animal forestier, un peu comme les loups. Mais autant les loups, quand ils font leur retour dans un secteur, c'est compliqué parce que c'est un animal qui va, quand il s'approche des fermes, poser des problèmes au niveau des troupeaux de moutons, au niveau des veaux, par exemple. Autant le lynx, ça reste un animal très discret qui va chasser des proies comme le chevreuil, qui va en plus manger sa proie jusqu'à la dernière bouchée. Et vraiment un animal solitaire, contrairement aux loups qui vont vivre en meute, donc on peut les repérer plus facilement. Dans les Ardennes, il y a eu quelques lynx observés, mais pour autant, nous, on veut quand même sensibiliser au fait que les gens, potentiellement, en rentrant d'une soirée, vont pourquoi pas croiser un lynx un de ces jours. C'est tout à fait possible.
2: Le lynx, c'est un félin, un gros chat. Décrivez-nous, pour ceux qui sont présents dans les Ardennes à l'état sauvage, à quoi il ressemble?
3: Alors, c'est un animal qui a les oreilles pointues avec un petit pinceau noir au bout des oreilles. Vraiment, on va dire un chat haut sur pattes. Alors, quand même de couleur marron avec des petits spots de taches plus foncées qui va faire 20-25 kilos. Et c'est un animal qui va volontiers, en fait, se cacher, se poser, laisser les gens passer. Même parfois, lorsqu'il y a des chasses, il ne va pas forcément s'enfuir. C'est pour ça qu'il est difficile à voir. Il va aller se cacher contre un arbre, attendre que la battue passe et sortir ensuite.
2: D'autant plus que des fois, pour dormir, il peut se mettre en hauteur.
3: Ah oui, c'est, on va dire qu'on en parlait, c'est un gros chat, on va dire ça comme ça. Donc il a
2: un gros arbre à chat avec un gros arbre, du coup.
3: Exactement, c'est ça. Donc un arbre accessible dans lequel il va pouvoir trouver refuge. Et après, il ne va pas se réfugier uniquement dans les arbres. C'est un animal qui va volontiers aller se cacher. Un arbre tombé, une souche qui a soulevé un peu de terre, de roche, il va aller se mettre là-dessus. Surtout les femelles, quand elles ont des jeunes, elles vont aller trouver ce genre de petite caverne pour aller y mettre leurs jeunes en sécurité.
2: Une population qui avait totalement disparu, qui est en train de revenir. Pourquoi elle avait disparu?
3: Il y a une centaine d'années, les empoisonnements ont fait beaucoup de dégâts sur ces derniers maillons de la chaîne alimentaire. Les empoisonnements maintenant qui ont beaucoup, beaucoup moins lieu qu'avant. Et donc, du coup, petit à petit, ils commencent à regagner du terrain. Un animal discret, forestier, et donc les forêts des Ardennes s'y prêtent très bien pour son retour.
2: Et là où il y a de la forêt, les lynx sont de retour en Champagne-Ardennes. Merci Nicolas Villerette, responsable zoologique.
3: Merci Olivier.
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1: L'auteur du livre que je vous présente aujourd'hui dans Toujours à la page les a tous interrogés. Ce père de famille qui, après avoir tué femme et enfant, s'inquiète du sort de sa chienne. Ce japonais cannibale interpellé au bois de Boulogne ou encore ce membre de la Société de protection des oiseaux soupçonné d'être un tueur en série. Jacques Poinaz fut commissaire de police, chef adjoint de la brigade criminelle de la police judiciaire de Paris, également chef de l'unité de coordination de lutte antiterroriste. Cet Ardéchois de naissance témoigne de sa carrière dans « Le temps des aveux, le réfrigérateur du japonais cannibale et autres récits de la brigade criminelle », un livre paru chez Mareuil Éditions. Le retour sur 13 des enquêtes les plus marquantes de sa carrière avec, en ligne de mire, à une époque où l'ADN n'était pas encore la reine des preuves, l'obtention des sacro-saints aveux. Des aveux qui viennent ou non, et qui dissimule parfois une partie de la réalité, qui laisse aussi souvent l'enquêteur avec un sentiment de frustration. Jacques Poinaz.
2: Oui, de la frustration parce que les aveux ne sont pas toujours totalement sincères ou complets ou indiscutables. Il y a souvent une fragilité de l'aveu puisque lorsqu'on a des aveux, on se projette déjà dans le procès et la preuve devant les assises pour les homicides. Mais c'est l'histoire, c'est aussi ce basculement de la personne qui avoue et souvent... Même si le policier avant tout est content d'avoir résolu une affaire, parce qu'une affaire criminelle est toujours un poids pour les policiers, mais il y a également parfois un peu de, sinon de pitié, du moins de tristesse de voir un homme qui parfois avait une vie jusque-là normale et qui bascule dans le monde de la prison pour une longue peine.
1: Mais quelle perception vous avez de ça quand vous êtes face à quelqu'un qui n'est pas un criminel aguerri et qui bascule pour des raisons qui paraissent en fait futiles, si on y pense bien?
2: Alors, je crois que ça reste un mystère de l'homme, un mystère de l'humanité. Comment comprendre que quelqu'un qui a jusque-là eu une vie parfaitement banale, d'un seul coup, pour des raisons difficiles à imaginer, passe à des actes terribles?
1: On voit la grande diversité des affaires que vous avez traitées. C'est d'autant plus agréable à lire qu'effectivement, on ne sait jamais où vous allez nous emmener à chacune des histoires. Comment vous avez fait la sélection?
2: J'ai pris celles qui sont restées dans ma mémoire, je dirais, qui m'ont laissé un sentiment, soit de satisfaction, soit d'échec, ou comme celles qui se passent en Ardèche, où je reviens pratiquement dans mon village natal pour enquêter sur une affaire d'explosifs dans la communauté de l'ex-tueur de l'Ardèche, Pierre Conti. Mais souvent aussi parce que ce sont des affaires qui ont quelque chose de particulier, parfois de presque burlesque, parfois de troublant, comme ces adolescents qui, pour donner un alibi à leur ami, inventent un stratagème un peu diabolique. J'ai essayé de montrer que la réalité est souvent plus surprenante que la fiction même.
1: Et c'est sans doute ce qui est le plus fascinant dans chacune des histoires que nous confie Jacques Poinaz. Et ce qui est captivant, c'est ce récit au plus proche du travail de l'enquête et les impressions, les réflexions que partage l'auteur avec nous au fil de chacune. Alors si vous êtes fan de faits divers, jetez-vous sur Le temps des aveux de Jacques Poinaz, paru aux éditions Mareuil.

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1: Bonjour à toutes et tous, bienvenue dans Affaires Classées, le podcast. Je vous emmène faire un petit tour deux siècles en arrière. Nous sommes dans la soirée du 1er mai 1827. Un paysan de Barcus rentre de la célèbre foire d'Oloron. Il est abattu par un inconnu. Question, qui lui en voulait donc ? Réponse dans un instant.
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1: Chaque année, le 1er mai, la ville d'Oloron-Sainte-Marie organise sa traditionnelle foire au bétail. Un rendez-vous inspiré des grandes foires d'antan et qui attire plusieurs milliers de visiteurs depuis le XIVe siècle. Ce lundi 1er mai 1827, Dominique, un habitant de Barcus, l'a passé, comme beaucoup, dans la capitale du Haut-Béarn. Rentrant seul, à pied, il est 22h lorsqu'il parvient à l'entrée d'un petit pont dit de Choco, à une courte distance de sa maison d'habitation. À peine pose-t-il le pied sur l'ouvrage qu'une soudaine lueur déchire la nuit. Une lueur doublée d'une détonation. Pas de doute, Dominique vient d'essuyer un coup de fusil. Blessé, le fermier tombe en criant « À l'aide ! À l'aide !» Au loin, il y a un homme qui court le long du ruisseau, enjambant une barrière. Pas de doute, c'est l'agresseur. Marianne, une jeune servante occupée à ses prières, entend les hurlements plaintifs de cet homme qui appelle au secours. La bonne dame s'empresse d'alerter le maître de maison, l'instituteur et quelques paysans qui accourent afin de porter assistance au malheureux, blessé à la poitrine et au bras gauche. Dominique Etchegoyen est transporté à son domicile où le médecin vient lui prodiguer les soins que son état grave nécessite. Au petit matin, le maire de Barcus se rend à son chevet. Il lui demande de décrire en détail ce qui s'est passé. Dominique est formel. L'obscurité l'a empêché de reconnaître l'agresseur qui semblait posté au loin en embuscade. Les gendarmes de Mauléon rappliquent. À leurs yeux, c'est une vraie tentative d'assassinat. Les blessures de Dominique sont graves. Il aurait bien pu y passer.
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1: L'enquête criminelle débute. Dominique jure qu'il ne se connaît aucun ennemi. Ses affaires sont saines et il est, dit-on à l'époque, de bonne mœurs. Les soins appliqués du docteur Alcat et sa constitution robuste lui vaudront une incapacité totale de travail de 20 jours. Mais il se rétablira de ses plaies, fort heureusement. À Barcus, l'affaire jette un émoi certain dans la population. À tel point que les rumeurs les plus folles circulent. Certains disent Dominique Etchegoyen décédé, quand d'autres désignent déjà le nom de l'assassin présumé. Dans leur procès-verbal, les gendarmes rapportent en effet que des soupçons insistants circulent sur la personne du premier voisin de la victime, un certain Etcheoun, du nom de la maison basque qu'il occupe ici, identifié comme étant Pierre Topet, né au village en 1786. Les gendarmes vérifient. Topet traîne la réputation d'être un mauvais sujet, un repris de justice aussi. À peine quadragénaire, il sort de la prison d'Eis où il a purgé 5 années de prison pour des violences graves sur l'ex-amant de sa femme. Et selon la rumeur, il ne rêvait que d'une chose, se faire justice lui-même et expédier en enfer celui qui l'a envoyé derrière les barreaux, un certain Egiafal, qui a passé lui aussi la journée du 1er mai à la foire d'Oloron. À Barcus, la clameur publique ne parle que de lui. C'est Topet, alias Etcheoun, le suspect, point final. Certains habitants affirment qu'il a guetté le retour de son rival en se postant aux aguets. Trompé par l'obscurité régnant dans ce chemin creux et sinistre, il se serait trompé de cible, tirant par erreur sur Etchegoyen. Le scénario est séduisant, en apparence.
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1: Les gendarmes ne voient pas qui en voulait au malheureux Etchegoyen. En revanche, la piste menant à Etchehoun semble beaucoup plus fructueuse. Ces derniers temps, par jalousie ou par haine, toutes les occasions étaient bonnes pour chercher querelle à son rival. Une voisine affirme qu'Etchehoun lui a demandé si Egiafal avait bien l'intention de se rendre à la foire d'Oloron. Étonnante curiosité sur l'emploi du temps de son ennemi juré. Mieux encore, le métayer d'Etchehoun affirme qu'il était bizarrement absent de sa maison la nuit du drame. Et ses enfants, ses propres enfants, le confirment. D'ailleurs, personne ne l'a revu depuis. Pour les gendarmes, les soupçons s'accumulent. Plusieurs villageois rapportent qu'Etchehoun se cacherait dans les bois, sur les sommets de la Roue. Pourquoi diable pareille fuite s'il n'a rien de se reprocher ? Bizarre. Tribunal de Saint-Palais, le procureur du roi, M. de la Régoyenne, discerne dans cette cavale comme un aveu de culpabilité. Il délivre donc un mandat d'arrêt contre le fugitif dont tout le monde parle, mais que personne ne voit. Il faut dire qu'en Soule, la personnalité de Pierre Topé, alias Etchehoun, laisse peu indifférent. Doué d'une âme ardente, d'une susceptibilité que beaucoup disent excessive, l'homme a connu une jeunesse orageuse. Fâché avec ses parents, sa jalousie l'a conduit à suspecter l'infidélité de son épouse et à asséner un coup de hache au visage de son amant supposé, le fameux Egiafal. À l'époque, nombre de paysans basques s'expriment dans leur langue natale. Peu d'entre eux ont eu la chance d'aller à l'école. À la différence d'Etchehoun qui, lui, a appris le français qu'il parle à la perfection.
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1: Au Pays Basque, Etchehoun passe pour être un poète. Né en pleine période romantique, il est l'auteur de nombreux chants dramatiques, des poèmes émouvants dont les vers racontent les principaux événements de sa vie, souvent tragiques, comme son mariage avec une fille de niveau social inférieur. Une union qui a déshonoré sa famille alors qu'il n'avait que 20 ans. Vexé, son père l'avait menacé de le déshériter. Couchant ses malheurs sur le papier, le jeune homme devint poète et écrivain. Quand son épouse le trompa, Etchehoun se mit à écrire sur le thème de l'amour trahi. Un sujet cher aux auteurs romantiques, mais ses écrits vont aussi se retourner contre lui. Alors qu'il est en cavale après les coups de feu tirés le 1er mai contre son voisin Etchegoyen, le poète se console en écrivant quelques vers. Planqué dans une cabane de berger, il compose un chant qui deviendra célèbre et dont voici le dernier couplet. Dans le village de Barcus, ne cherchez pas Etchehoun. Vous qui, désirant l'arrêter, êtes à sa poursuite. Il compose des chants à Igelou, désignant ainsi le lieu de sa cache. Il n'y a pas de plus beau pâturage en Soule, conclut-il. Mais quand les gendarmes mettront la main sur ce poème, ils vont l'utiliser contre lui comme une pièce à conviction, à charge. Etchehoun est en effet interpellé 4 mois plus tard chez un notaire de Tardets alors qu'il s'apprêtait à signer un acte de vente par lequel il tentait de mettre sa propriété de campagne à l'abri de ses créanciers. Redoutait-il que la justice la confisque au cas où il serait reconnu coupable de la tentative d'assassinat sur Etchegoyen, son voisin, la nuit du 1er mai 1827.

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1: Son procès aux assises s'ouvre le 18 août 1828 dans les murs du Parlement de Navarre, à deux pas du château palois. Vu la personnalité de l'accusé, l'audience défraie la chronique judiciaire. Ce n'est pas tous les jours, en effet, qu'on juge un poète écrivain. Face aux 12 hommes tirés au sort comme jurés, l'accusé a préféré s'habiller avec de misérables haillons. Lui qui est propriétaire de sa ferme, un luxe rare pour l'époque, il joue le pauvre. Une foule de dames élégantes se masse dans les rangs du public. Face à l'exposé de l'avocat général, M. Lamothe Duncan, Etcheoun ne varie pas. Il est innocent, voire persécuté. Ses malheurs datent de son mariage, clame-t-il dans un français excellent. Et tandis qu'il purgeait une peine de prison, sa femme a, dit-il, continué à le tromper avec son rival, le sieur Egiafal. Une fois libéré de la prison d'Ace, Etcheoun trouva l'amant de son épouse installé dans son propre lit, régnant en maître chez lui. Il le mit certes à la porte, mais l'accusé poète peinait à calmer sa peine. Scélérat, tu buvais mon vin, tu mangeais mes jambons, tu devrais être à ma place, lance-t-il plein de haine à Egiafal qui est cité comme témoin à la barre de la cour d'assises. Pour l'accusation, ce récit de souffrance, de haine illustre à merveille le mobile du crime. Le soir du 1er mai 1827, selon l'avocat général, Etcheoun voulait faire la peau à Egiafal et il l'a patiemment attendu en guet-apens. Et c'est par erreur, parce qu'il faisait nuit, qu'il s'est trompé, faisant feu sur Dominique Etchegoyen, qu'il faillit bien tuer. En leur intime conviction, les jurés vont pourtant absoudre le poète sultan aux mille malheurs. Etcheoun est acquitté. Il rentre à Barcus le soir même.
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1: 1er mai, jour de foire, c'était ce rendez-vous avec l'histoire en 1827 du côté de Barcus. Je vous retrouve dans un prochain numéro à la rencontre de la Deuxième Guerre. La Deuxième Guerre mondiale et un épisode qui s'intitulera « Mort aux traîtres ». Nous sommes en février 45, les Allemands ont quitté le Béarn, le Pays Basque, et pourtant, on juge à Pau un traître qui a livré aux Allemands les deux frères du célèbre cancérologue Léon Schwarzenberg. De quoi s'agit-il? Réponse dans un prochain numéro. À bientôt.
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3: Itinéraire bis à Chablis cette semaine et aujourd'hui je me suis arrêtée à l'obédiencerie du domaine La Roche, ici à Chablis. Margot Meunier, bonjour.
4: Bonjour.
3: Vous êtes responsable marketing, communication, domaine La Roche. Une obédiencerie, Margot, c'est quoi?
4: Alors une obédiencerie, c'est un ancien monastère qui recueillait les chanoines de l'ordre de Saint-Martin de Tours et donc qui louait obédience au Seigneur, donc un lieu de prière et également un haut lieu de vin.
3: Ici, on est à l'origine des vins de Chablis, c'est ça?
4: Exactement, l'obédiencerie est le berceau des vins de Chablis. Il faut imaginer que les chanoines sont arrivés à Chablis, ont cultivé la vigne et ont vinifié les vins ici à l'intérieur de nos caves pour la première fois.
3: On est dans une cave très très ancienne ici.
4: Tout à fait, la partie la plus historique est datée du 9e siècle.
3: Et ici, on entrepose quel type de vin de Chablis?
4: Au domaine La Roche, on est fiers de continuer de vinifier, d'élever l'intégralité de nos premiers grands crus dans ces caves, qui nous permet de perpétuer cet héritage de plus de 1000 ans et d'avoir une qualité exceptionnelle au niveau des vins.
3: Cette obédiencerie, elle est ouverte à la visite et au public?
4: Tout à fait, on a à cœur de faire vivre et de partager cet héritage et ces monuments. événements. Donc nous accueillons le grand public sur des créneaux fixes deux fois par jour tout au long de l'année. Et nous disposons aussi également de différentes prestations qui peuvent être sur mesure ou à la demande.
3: Qu'est-ce qu'on explique ? Quelle est l'histoire que l'on raconte aux visiteurs ?
4: Lorsqu'on reçoit des visiteurs, on leur fait partager l'histoire de l'obédiencerie et du domaine La Roche. C'est un voyage de plus de 1000 ans d'histoire à travers l'héritage culturel et vinicole que l'on détient.
3: Et puis, on peut voir et peut-être toucher quelques grandes bouteilles.
4: Tout à fait, on a la chance d'avoir une vinothèque assez exceptionnelle, aussi bien en qualité qu'en démonstration. Donc c'est possible de découvrir des flacons aussi bien en format que des vieux millésimes que vous ne pouvez pas trouver partout.
3: Et puis un magnifique, exceptionnel pressoir.
4: Exactement, lors de la visite, vous êtes amené à découvrir un pressoir authentique du XIIIe siècle à l'intérieur de nos caves. C'est vraiment une découverte grandiose et qui retrace des siècles d'héritage vinicole en Bourgogne et particulièrement à Chablis.
3: Ici donc le berceau de ce vin exceptionnel qui est le Chablis, et puis c'est un endroit qui vit toujours.
4: Exactement, donc toutes les équipes se rendent quotidiennement dans les caves, que ce soit pour faire visiter au grand public ou que ce soit pour veiller sur le bon déroulement des vinifications et des élevages de nos vins.
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3: Itinéraire bis à Chablis, et aujourd'hui on ne va pas parler de vin à Chablis, on va parler de bière. Alexis Madelin, bonjour.
5: Bonjour.
3: Nous sommes aux bières Madame. Ces bières Madame, Alexis, elles sont nées comment et quand ?
5: Eh bien, elles sont nées il y a bientôt 10 ans, donc c'était en octobre 2016, la fondation des bières Madame, avec une première bière qui s'appelait la Porte Romane.
3: C'est plutôt étonnant de voir une entreprise, une microbrasserie comme ça, dans une des capitales du vin français.
5: Oui. Aussi, bien sûr, mais moi j'ai des origines viticoles, vigneronne, et du coup ça me semblait absolument normal pour moi de créer une brasserie ici. Et on retrouve beaucoup de similitudes entre la bière et le vin. On parle de fermentation, de mise en bouteille, de refermentation en bouteille, de méthode champenoise, donc on a beaucoup de similitudes, d'accord, mes boissons, donc mes bières, dans le cas concret, et puis bien sûr ça reste des produits plaisir qu'on peut consommer entre amis, en famille. Sans problème.
3: Et qu'on consomme bien sûr avec modération. Les caractéristiques des bières Madame, quelles sont-elles, Alexis ?
5: Alors, les caractéristiques principales, c'est bière avec une bulle très fine, une aromatique, une belle longueur en bouche, parce que justement pour faire le parallèle avec le monde du vin, on fait un élevage sur lit, donc en bouteille, et ce qui permet d'avoir des bières très aromatiques avec de la matière.
3: Et une belle gamme.
5: Et une gamme maintenant qui s'est bien densifiée depuis le démarrage il y a 10 ans, puisqu'on a aujourd'hui une dizaine, voire un petit peu plus de bières qui étudient un peu tous les styles, les grands styles des bières françaises et internationales, et aussi des bières un peu plus impactantes sur le territoire, puisqu'on a des bières

0: Puisqu'on a même de la musique, des soirées musicales, des concerts de rock, de musique celtique, avec de la bière, ça se marie très très bien.
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2: Itinéraire bis, toujours à Chablis cette semaine, et aujourd'hui j'ai décidé de m'arrêter au musée Vinéa Passion. Alexandre Gautrin, bonjour.
3: Bonjour à tous.
2: Ce musée, Alexandre, il porte bien son nom, puisque vous avez réuni ici le fruit d'une vraie passion, le vin.
3: Oui, exactement. J'ai commencé de collectionner les outils de la vigne et du vin dès mon plus jeune âge, à l'âge de 16-17 ans, jusqu'à aujourd'hui, et j'ai 48 ans.
2: Alors, on va parler de ce musée. Il est sur deux étages, c'est ça ?
3: Il est sur deux niveaux. Et le musée Vinéa Passion retrace l'évolution de la vigne et du vin depuis le 19e jusqu'à nos jours. On a environ 3000 objets, à peu près. Il faudrait les recompter, ce qu'on en rajoute toujours. Hein, quand on trouve de nouvelles pièces, on les rajoute. Mais bon, ça fait déjà une collection assez conséquente.
2: Des pièces qui sont les vôtres, vous l'avez dit, mais qui vous sont données, que vous achetez, que vous trouvez où ?
3: Toute ma collection, c'est dû à 30 ans de Chine, sur les brocantes, les vigreniers, les foires aux outils spécialisés. En fait, un vrai métier d'outil de la vigne et du vin.
2: Et c'est important pour vous d'ouvrir ce musée pour les montrer au grand public et pour expliquer ce qu'était le travail de la vigne.
3: Ben oui, c'est très important déjà premièrement de mettre en valeur les outils d'autrefois que les anciens utilisaient pour faire voir l'évolution en laquelle nous en sommes arrivés au jour d'aujourd'hui avec des outils ultra modernes par rapport à il y a 150 ou 200 ans. Hein.
2: On peut donner des exemples là autour de nous. On a un gros pressoir qui date du début du 20e siècle, c'est ça ?
3: Oui, ben ça c'est une particularité, c'est peut-être l'outil le plus vieux du musée. On peut pas le dater parce que ce sont des outils qui étaient fabriqués artisanalement. Des visseries faites à la forge, vraiment des belles choses.
2: Combien de mètres carrés vous avez ici, Alexandre ?
3: Environ 800 mètres carrés.
2: Et une salle de projection également.
3: Oui, effectivement, une salle de cinéma sur un grand écran. Pour y parler du vignoble de Chablis, on a une vidéo autre sur les gelées de printemps, la nuit.
2: Et puis ici, il y a également un petit train touristique, Alexandre.
3: Alors oui, c'est une activité qu'on propose depuis 2 ans. Découvrir le vignoble de Chablis en petit train touristique et le village de Chablis. Tout ça, c'est une balade qui dure environ 1 heure. 30 minutes dans les vignes, 30 minutes dans Chablis. Et tous les édifices où on passe dans Chablis sont commentés.
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2: Itinéraire bis à Chablis. Aujourd'hui, on va parler de patrimoine. Je suis en compagnie de Joël Bouchard. Joël, bonjour.
4: Bonjour.
2: Ça s'entend peut-être. Nous sommes à la Collégiale Saint-Martin et avec vous, on va parler de l'association Chablis Terre d'Histoire. Cette association, quels sont ses buts, ses missions ?
4: Je dois déjà commencer par le commencement, c'est-à-dire elle a été créée en 2019, ce qui n'est pas si ancien. Et ça n'a l'air de rien, mais à l'heure actuelle, nous voilà rendus à 70 adhérents. Et c'était notre objectif de parler patrimoine, de parler histoire et de parler richesse et intérêt de notre histoire.
2: Parce que Chablis, ce n'est pas que le vin.
4: Alors, Chablis, ça n'est pas que le vin, mais c'est quand même principalement le vin. On tourne autour du vin dans les recherches que nous faisons, dans les découvertes que nous faisons.
2: Alors ici, on est dans la Collégiale, Joël, et eh bien, il y a eu des recherches de fait et des choses extraordinaires de découvertes. On peut le dire.
4: Quand on dit découverte, c'est en fait des choses qui étaient au vu et au su de tout le monde depuis quasiment le 19e siècle, à savoir des toiles, des tableaux de grands noms de la peinture française, déjà comme Pierre Mignat, ensuite Philippe de Champaigne, qui était le portraitiste officiel du roi Louis XIII, et une toile attribuée au peintre Bassano, qui est une référence de la Renaissance italienne.
2: Joël, lorsque j'ai poussé les portes de cette collégiale Saint-Martin ici à Chablis, je me suis aperçu que ce très beau monument, je pouvais le visiter grâce à mon téléphone.
4: Alors ça a été un de nos... une belle victoire de l'année 2024, au cours de laquelle nous avons réussi à faire référencer par le site Belles Églises, qui est d'envergure nationale, notre collégiale Saint-Martin. Donc nous avons fourni à Belles Églises toute la documentation technique, architecturale, historique,

0: etc., qui est actuellement maintenant à disposition du visiteur, numérique, entièrement gratuit.
1: Et puis en parlant de cette association, moi je suis allée faire un petit tour sur votre site internet, et là il est magnifique. Avant de venir visiter Chablis, regardez-le.
0: Je vous ai parlé de 2019, la création de notre association, ça a été notre tout premier objectif, première réalisation. On trouve sur ce site toute la documentation, l'explication, la vitrine de ce qu'est l'histoire de Chablis, avec des éléments documentaires qui n'ont jusqu'alors jamais été publiés, donc d'un intérêt majeur.
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1: Itinéraire BIS à Chablis cette semaine, et vous l'attendez tous, c'est la partie gourmande de ma balade. Ici à Chablis, je suis à la boulangerie-pâtisserie, le pilier de Chablis dans la famille Boucher. Je voudrais Amandine. Amandine, bonjour.
3: Bonjour.
1: Présentez-vous à nos auditeurs. Ici, on est dans une affaire totalement familiale.
3: Oui, je suis la fille de la maison. Ma maman est la chef pâtissière de l'entreprise et mon papa, chef boulanger.
1: C'est pour ça, dites-moi, qu'ils vous ont prénommée Amandine.
3: Je pense que ça vient un peu de là. C'était soit Amandine, soit Charlotte.
1: On va parler des spécialités de la maison. Alors ici, quand on rentre, on a envie de tout manger. On va commencer par les spécialités de pain, là, qui sont juste à côté de nous, si vous le voulez bien, Amandine.
3: Oui, alors en spécialité de pain, donc on peut retrouver chez nous la tradition. Après, on a tout ce qui est pain spéciaux, donc le pain au maïs, le bûcheron, qui est un petit peu plus prononcé en goût, le 7 céréales, et plein d'autres variétés.
1: On passe à la pâtisserie. Je suis dans mon élément, moi, ici. Hein.
3: Moi aussi. Alors, la pâtisserie, on fait tout ce qui est pâtisserie classique, on va dire pâte à choux, tartelettes, et puis gâteaux un petit peu plus travaillés.
1: Et c'est la maman qui les fait.
3: Exactement.
1: Et puis, les chocolats, avec un chocolat qui a donné son nom à cette boulangerie-pâtisserie, c'est le pilier de Chablis.
3: Oui, c'est ça. Alors, le pilier de Chablis, c'est vraiment notre spécialité ici. C'est une marque qui est déposée, donc qui existe déjà depuis plus de 30 ans maintenant. Donc, c'est un bonbon de chocolat, donc avec un enrobage chocolat noir, lait ou blanc. Et à l'intérieur, on retrouve une ganache pralinée au marc de Bourgogne avec des raisins macérés au ratafia.
1: C'est une recette qui existe depuis plus de 30 ans. Et c'est une recette qui a été transmise à votre maman, votre papa ?
3: Exactement. On a repris la recette avec la boulangerie.
1: Il y a d'autres spécialités gourmandes comme ça ? On m'a dit qu'on se déplaçait le dimanche pour la gougère de la boulangerie-pâtisserie, le pilier de Chablis ici.
3: C'est vrai que le dimanche, c'est le jour du marché ici à Chablis. Et la gougère, c'est quelque chose qui accompagne parfaitement le Chablis. Donc le dimanche, oui, c'est une grosse journée gougère. Et en période estivale, on la détourne aussi avec des lardons, de l'andouillette, de l'escargot, tout ce qu'il faut.
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5: Le vin, ça prend du temps. 18 mois en général en Bourgogne avant d'être mis en bouteille. En ce moment, le millésime 2024 finit son élevage en fût comme à Beaune chez Philippe Pacalé. C'est dans le calme de ses caves qu'il nous raconte les notes aromatiques de son Gevrey 2024.
6: Donc là, on a changé de cave, on est plutôt sur du 2024, c'est ça ?
7: On est sur des 2024 rouges.
6: Attendez, vous voulez que je prenne votre micro ? C'est peut-être plus pratique. Hop, voilà. Donc là, vous avez ouvert le tonneau. Vous plongez la
7: pipette. Et on se retrouve avec un misime classique, c'est pour ça qu'on voit. On a une belle robe rubis, Gevrey Village. C'est quatre parcelles différentes. Gevrey, c'est toujours beaucoup de fruits. Hein. Ça fait un vin assez gourmand et toujours beaucoup de structure. Il y a les deux. Si on prend 10 personnes, toujours 7 qui l'apprécient. On va les soutirer pour les mettre en bouteille l'année prochaine.
6: Quand vous dites préparer, ça veut dire que...
7: On a mis un bouchon.
6: Ça, donc là, c'est le bouchon qui est à l'intérieur du...
7: Voilà, après on met le robinet.
6: D'accord.
7: Parce qu'on n'utilise pas de pompe, on fait par gravité. Ça évite d'aspirer le vin, c'est moins stressant.
6: C'est plus doux.
7: Voilà.
6: Ah, on peut stresser des vins.
7: Ouais, c'est de la matière vivante. Ouais. C'est comme nous, ça évolue. C'est un peu à l'image de l'homme, le vin. C'est un produit culturel. Il y a beaucoup de points communs.
6: Donc il faut lui apporter beaucoup de douceur. Voilà.
7: Même si la forme du vin, là, c'est le tonneau après la bouteille. Nous, on a un squelette, c'est différent. Mais c'est une construction différente.
6: Oui, mais nous, on se trimballe avec le même squelette toute la vie.
7: Voilà.
6: Et eux, ils changent de squelette quand même.
7: Mais on grandit plus à partir de 21 ans, normalement.
6: Non.
7: Alors que les vins, dès qu'on les a mis en bouteille, ils grandissent, mais différemment, parce qu'ils sont aussi coincés dans cette bouteille.
6: C'est pour ça qu'on a cette forme de tonneau, finalement, parce qu'on aurait pu mettre ça dans des cubes, finalement. Enfin...
7: C'est un œuf coupé au deux bouts. L'œuf sous la terre, la gestation, enfin, il y a toujours une jolie philosophie avec tout ça, mais c'est... Il y a un sédiment qui se forme au fond du tonneau, qui s'appelle l'ali, donc quand vous remuez le tonneau, ben, ça remélange, ça dynamise, quoi. C'est un peu comme un bébé avec son placenta, quoi. C'est... Il y a une naissance. Et ça protège le vin, donc ça dure un certain temps. C'est pour ça qu'on doit soutirer. J'ai un rôle protecteur et nourricier. C'est bien fait, quand même.
5: Philippe Pacalé à Beaune est le papa de 50 000 bébés, quand même. Bouteilles par an, c'est pas rien. Et ça fait partie de la fierté de notre région.
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compositrice, interprète. Domi a 28 ans. Elle est originaire d'Aime-la-Plagne et partage sa vie entre Montréal et la Savoie. Elle vient de sortir son premier single, Tout oublié, une chanson pop très solaire, et prépare un album pour 2026.

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1: Domi, tout oublié.
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1: Un sacré gang formé autour de Pascal Obispo pour son nouvel album. Un album de chansons originales, interprété en duo avec Julien Clerc, Francis Cabrel, Zazie, Renaud, Axel Bauer, Michel Jonas, Benabar.
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1: Le nouvel album de Pascal Obispo, c'est Héritage, volume 2. Mais j'ai raté le volume 1, vous demandez-vous, incrédule, car normalement la carrière de Pascal Obispo n'a aucun secret pour vous. Eh bien non, les amis, Jurisprudence Star Wars, le volume 2 de ce nouvel album de Pascal Obispo vient de sortir avant le volume 1, qui arrivera à la rentrée. Mais vous en faites pas, il va tout vous expliquer. Il est pas loin, il est assis à côté de moi. Bonsoir Pascal.
5: Bonsoir, ça va bien?
1: Comment ça va?
5: Oui, ben ça va, l'album est sorti, c'est...
1: Oui.
5: C'est toujours, une joie, parce qu'avec depuis 2 ans et demi, c'est vrai que...
1: C'est un boulot, hein.
5: De travail, ouais, c'est beaucoup de travail. Je pense que les gens qui écoutent de la musique et qui adorent écouter des chansons, je suis pas sûr qu'ils se rendent compte à quel point on passe énormément de temps à s'écouter. C'est d'ailleurs pour ça que je ne m'écoute plus une fois que c'est sorti.
1: Ouais.
5: J'adore écouter les autres. D'où cet album Héritage, en
1: fait.
5: Bah oui.
1: Ouais. Parce que c'est vraiment des chansons qui sont écrites sur mesure. En fait, c'est la haute couture. Ce que vous avez fait, Pascal.
5: C'est gentil, merci.
1: Mais c'est vrai, c'est de la haute couture, puisqu'en fait, chaque chanteur, chanteuse, et à la fois, bonjour, je parlais de Star Wars, mais c'est aussi un peu les Avengers de la chanson française qui sont là. Et donc, non seulement les textes, ce sont des textes qui leur parlent et qui ont été associés donc à des mélodies que vous avez composées, des musiques que vous avez composées en pensant à eux, à leur voix, à ce qui leur correspondrait. Enfin, c'est de la haute couture et c'est aussi beaucoup d'amour.
5: D'abord, c'est le boulot d'un compositeur de pouvoir s'adapter à l'interprète.
1: Quoique, Gainsbourg, il faisait l'inverse. Hein. Il faisait exprès de taper des notes très hautes pour faire souffrir Jane Birkin.
5: Ouais, mais sauf que là, le problème, c'est que je me suis positionné en tant qu'un compositeur, sauf qu'eux, ils n'avaient pas besoin de moi.
1: Ah.
5: C'est le principe. Parce qu'ils sont aussi auteurs-compositeurs.
1: Oui.
5: En fait, c'est ça le concept, c'est rendre hommage à une stylistique un peu des années 70. Mon album est complètement organique. Un album, comme je dis pour rigoler, INA, une intelligence non artificielle.
1: C'est bien.
5: Et le reste, c'est vrai que, voilà, remercier des icônes de ces années-là et puis des héritiers aussi comme Bruno Benabar, comme Icar. Alors, pour vous répondre à votre question, parce que, voilà, vous savez pas, peut-être pas pourquoi c'est le volume 2, c'est parce que quand vous enregistrez 26 duos, on répartit un peu en fonction...
1: On fait 2 disques.
5: Ouais. On fait 2 disques, on essaye d'équilibrer entre les plus anciens, les plus jeunes, un peu de génération, etc. Équilibre de générationnel. Et puis surtout que il faut quand même avoir un peu d'élégance parce qu'ils sont tous venus quasiment au même moment dans la période de 2 ans et demi.
1: Ouais.
5: Donc en fait l'élégance c'était que le volume qui sortait en octobre s'appellerait le volume 1.
1: Oui,
5: tout simplement.
1: J'aime bien. Oui, mais c'est bien comme ça, ça fait pas il reste un fond du tiroir, on vous le met.
5: Exactement.
1: Là c'est le volume 1.
5: Surtout que dans le volume 1 il y a...
1: On le dit ou pas?
5: Oui, moi mais à chaque fois qu'on vient...
1: Oui, c'est vraiment pas des noms.
5: On dit... il y a Véronique,
1: Sanson, William Scheller,
5: ouais.
1: Eddie Mitchell, Serge Lama. Donc voilà, vivement la rentrée.
5: Calogero, Robin Cers, il y a pas mal d'artistes.
1: Santa, Adjani.
5: Ouais.
1: Ah non, ça va être beau. Mais là,
5: je suis en train de le finir.
1: Voilà.
5: Concentrons-nous sur celui-là, mais de toute façon, oui, c'est beaucoup de travail.
1: Donc effectivement, composé pour des auteurs-compositeurs qui, en plus d'habitude, ne chantent que sur leur propre musique.
5: Ils s'en foutent complètement de vous. Voilà.
1: C'est ça. Prenons l'exemple de Cabrel. Cabrel, ouais. Il écrit ses paroles, il écrit ses musiques, il est tranquille, il n'a rien à personne. Il est venu chanter. Il faudrait que pleuve l'amour.

0: drague, hein, Cabrel. Si, c'est de la drague, je sais pas.
1: Bah déjà, on se connaît depuis les Restos du Cœur, parce qu'il est, voilà, on s'est croisés beaucoup. Je l'avais invité déjà pour l'album pour le sida. Et puis là, grâce à l'application, parce que tout a été déclenché par mon application Obispo All Access, que vous pouvez avoir sur Apple Store ou sur Google Play, si c'est, voilà, avec
0: une chanson. Sur laquelle
1: il y a des choses. Voilà, je fais une anthologie de la chanson française. Et à chaque fois que je fais une petite anthologie, c'est-à-dire que je fais un album sur un artiste, je lui envoie.
0: Ouais.
1: Donc j'ai envoyé à Francis, est-ce que ça l'a influencé, je sais pas.
0: Bah en tout cas ça lui a pas déplu.
1: Le truc c'est que la qualité principale d'un compositeur, quand il décrète qu'il veut écrire pour quelqu'un, c'est qu'il faut au moins aimer d'abord l'artiste, connaître son répertoire. Donc déjà c'est le truc, ouais c'est la base quoi, c'est aimer l'artiste. Donc à partir du moment où un artiste sait que vous le respectez, vous aimez son répertoire, vous le connaissez bien, vous chantez, vous produisez pour rien, c'est-à-dire que moi je le fais juste pour le plaisir avec mes sous, bah ça, peut-être que ça fait quelque chose. Après, je pense que je suis aussi heureux que d'être reconnu par ces artistes, ces auteurs-compositeurs. C'est vrai que c'est un projet un peu ambitieux. Mais finalement, ils sont venus, donc je suis hyper fier et je suis hyper touché, hyper fier et je leur en dois une.
0: Il y a Renaud aussi.
1: Ouais.
0: Bah oui, là encore. Alors pareil, Renaud qui chante pas des mots qu'il a écrits.
1: Ouais.
0: Alors ça, c'est dingue.
1: Ça n'existe pas, ouais.
0: C'est que chez Obispo qu'il y a ça. Le dernier des Rugissants.

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2: Yeah. Le dernier des rugissants. Ah, oh là là, la chair de poule, Pascal.
3: Bah oui, c'est un enfant.
2: Quand il vient en studio, justement, ou quand vous allez l'enregistrer, d'ailleurs, je sais pas comment ça s'est passé pour Renaud spécifiquement, mais il y a aussi toute l'admiration. Il y a le Pascal, peut-être gamin, qui écoutait Renaud et tout. Il faut qu'il se taise à ce moment-là, parce que sinon, on est trop fan, on est trop impressionné, non?
3: Alors, au début, quand ça commence, on est comme ça.
2: Ouais.
3: Et après, je deviens un despote.
2: Vous avez engueulé Renaud?
3: Non, pas du tout. Bah, je rigole parce que c'est Pierre qui m'appelle comme ça.
2: Le despote.
3: Non, pas du tout. Mais il me dit, on aurait dit un commandant,
2: ah oui,
3: quoi. On
2: oui.
3: aurait dit
2: mais il faut,
3: un militaire.
2: Temps.
3: Et en fait, voilà, le fan laisse place au producteur en studio. Et j'ai de la chance d'avoir un acolyte qui s'appelle Yuri Benaïs, qui fait le son, qui mixe. Et puis aussi d'avoir des super musiciens avec qui j'ai fait l'album. Fred Nardin, Romain Saron, Zizou Sadki, Seb Chouard, Michel Aimé, Christophe Deschamps. J'ai eu une équipe de musiciens de folie. Donc ils sont là, donc voilà, tout va bien. Je suis pas tout seul pour dire non.
2: Ouais.
3: Et en fait, l'idée c'est que ouais, pour Renaud, je lui ai demandé de parler. Je trouvais que c'était plutôt pas mal d'entendre sa voix parler sur cette chanson, le dernier des rugissants, qui lui va bien. Plutôt ce que ça dit, c'est vraiment lui.
2: C'est Lionel Florence et Pierre-Dominique Burgot qui ont écrit des textes.
3: Ouais.
2: Les textes sont nés avant les musiques.
3: Oui, c'est-à-dire que... En fait, au début, je voulais faire un album tout simplement dans la stylistique des années 70.
2: Un peu comme l'Archipel des Séquelles qu'on avait écouté avant.
3: Archipel des Séquelles, c'est plus un album de femmes, où on mettait en exergue le silence, un peu de jazz.
2: C'était un peu 70s aussi, moi je trouvais. Le duo avec Carla Bruni.
3: Ouais, c'est 70s, mais là on utilisait beaucoup plus de piano, alors
2: d'accord,
3: que là vraiment, ouais, c'est un 70s de 66 à 77 qui est plus basé sur les guitares, okay, sur les 12 cordes, sur l'orgue. Voilà, c'est vraiment des éléments de langage particuliers à cette période-là, avec des solos de guitare qui sont plus près de George Harrison que de Scorpion. ou de David Gilmour, par exemple. Voilà,
2: ah ouais,
3: c'est vraiment des éléments de langage de cet album. Donc, je suis parti comme ça. Et puis après, de fil en aiguille, comme je faisais en même temps les chansons pour des artistes, voilà, je faisais mon anthologie à droite à gauche, ben je fais des albums comme ça, enchaînés. Ben, j'ai osé... Je me suis dit, oui, c'est ça. La vraie question, c'est si j'osais leur envoyer, et j'ai osé.
2: Et ben vous avez bien refait.
3: J'ai osé, et puis je trouve que ça fait un... Et puis c'est bien, la musique, c'est du partage. Dans un monde qui tend à se fragmenter et se communautariser, je sais pas si ça existe ce mot.
2: Ouais, s'archipéliser, puisqu'on parlait de l'archipel.
3: Voilà.
2: C'est des petits archipels.
3: Et en fait, voilà, il y a un peu... Voilà, je trouve que l'artiste est là pour faire des ponts justement entre ces, ouais, communautés, et l'artiste est là pour résister et proposer comme Zazie elle dit aussi, mais il faut qu'on s'aime, quoi. Enfin,
2: ouais,
3: c'est juste ça, c'est juste le problème. Il faut qu'on s'aime tous, il faut qu'on s'entende tous. Si on s'entend pas, c'est la merde. Donc, et un artiste est là pour ça. Moi, c'est pour ça que je fais jamais je parle jamais de politique, parce que je trouve que la politique, c'est super clivant. Faut qu'on choisisse un camp. Je m'en fous de choisir un camp. Enfin, nous, on est nés avec Touche pas à mon pote. On est là pour faire de la musique ensemble. Et quand tu vas travailler dans une autre communauté musicale, artistique, t'apprends des trucs puisque,
2: ouais,
3: c'est pas ton domaine, donc nous on n'est pas contre ça, on est vraiment pour chanter ensemble, pour faire de la musique ensemble. Et c'est vrai que cet album, c'est un peu ça, c'est hérité de cette appétence pour l'autre,
2: ouais,
3: tout simplement.
2: Alors quand l'autre c'est Julien Clerc et que je vous cite, ouais, Pascal Obispo, c'est l'un des plus grands mélodistes français.
3: Ah oui, sans aucun doute.
2: Sans, ouais, aucun doute. Et que donc
3: tu
2: vous proposez une chanson qui s'appelle Nénuphar. Alors on va
3: dans la merde.
2: Vous vous rendez compte quand même qu'il n'était pas vraiment dans la merde, Pascal Obispo,
3: ouais,
2: parce que vous avez bien soigné votre histoire.
3: Ouais.

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1: Là, quand je parlais tout à l'heure de haute couture, de sur-mesure, c'est vraiment ça. C'est-à-dire que vraiment, c'est une chanson de Pascal Obispo, c'est une chanson de Julien Clerc.
0: Mais c'est le boulot d'un compositeur.
1: Ouais, mais là, c'est un exemple criant, c'est un exemple frappant. Et personne d'autre, on peut la filer à personne d'autre, celle-là.
0: Si, on peut la chanter, mais c'est une chanson qui est faite pour Julien.
1: Oui, ça s'entend.
0: Moi, je l'ai fait pour Julien, donc... J'ai tellement de respect pour lui, c'est tellement un gars qui m'a inspiré quand j'ai commencé à faire de la chanson en français, ouais. Après ma période rock évidemment, quand j'ai commencé à mettre les mains dans de la chanson française, de la pop, ce que vous voulez, c'est vrai que...
1: Ouais, c'est lui.
0: T'écoutes Julien Clerc, tu dis, oh, c'est compliqué quoi, parce que là il va falloir travailler un peu, et j'ai mis 35 ans. Honnêtement, c'était un des premiers, s'il refusait, c'est vrai que je pense que j'aurais pas fait l'album. En fait, enfin, j'aurais pas continué, ouais, à demander des duos. Et quand Julien a accepté, je me dis, ah, c'est franchement merci, c'est une vraie reconnaissance et c'est sans doute touchant pour lui parce qu'on a envie d'être reconnu par d'autres générations. Et c'est aussi touchant pour moi. Donc en fait, c'est gagnant-gagnant. Cette
1: histoire.
0: Mais en
1: fait, ça se sent, c'est exactement ça. Ça se sent dans tout l'album, dans tout ce volume 2 Héritage que je vous recommande. Hein. C'est ça, c'est que tout le monde est heureux d'être là, et tout le monde se donne des choses très positives. Vous vous tirez pas la bourre.
0: Alors
1: que parfois, il y a des duos que je ne citerai pas. Non, mais on sait que c'est toi qui as la plus grosse. Là, c'est pas le cas. Vois.
0: Non, mais le truc c'est que moi, je suis qu'un compositeur qui chante. Donc en fait, je vais pas me mettre au niveau de ces auteurs, compositeurs, interprètes, qui sont aussi des supers interprètes. Ouais. En fait, je me mets pas au niveau. Moi, je me mets vraiment dessous et derrière. J'ai pas de souci avec ça. Moi, je veux que la chanson soit belle. Il y a pas de compète. Il y a juste, allez, on va essayer d'harmoniser nos deux voix et essayer de faire en sorte que ce soit la plus belle chanson qu'on ait écrite. À chaque fois, je fais la même chose pour chacun. Quoi, ouais. J'essaye.
1: Alors, il y a aussi vos fantômes bienveillants, ceux que vous avez aimés, que vous aimez encore, même s'ils sont plus là sur ce disque. Il y a Philippe Pascal, le chanteur de Marquis de Sade.
0: Ah ouais.
1: C'est un de vos groupes de jeunesse, quoi.
0: C'est mon groupe
1: hyper formateur.
0: Ouais, c'est ce qui m'a construit.
1: Philippe Pascal était devenu votre ami.
0: Ouais.
1: Il n'est plus là, mais il est là sur l'album. La chanson s'appelle Les Roses.

0: Alors, c'est pas la première fois qu'on entend vos voix ensemble. Vous aviez chanté en vrai dans la vraie vie. Mais là, de faire ce duo.
1: J'avais trois chansons. On avait fait un album avant qu'il refonde Marquis de Sade avec Franck. Ouais. Voilà, j'ai dû avoir une petite influence aussi parce qu'en fait, ils se sont revenus habiter dans la même ville 15 ans après à mon concert. J'avais fait chanter Philippe, on avait fait une reprise de Marquis de Sade et j'avais invité Franck. Donc, ils s'étaient revus, j'avais un peu déclenché tout ça. J'espère que ça n'a pas signé son départ parce que j'ai toujours une forme de culpabilité par rapport à ça depuis qu'il n'est plus là. Mais donc on avait fait quelques chansons et puis j'en avais gardé trois où il chantait. Il en reste encore une c'est sur, qui est sur mon application, sur un poème de Charles Cros. Là c'est un texte de Lionel Bourg parce que Philippe cultivait des roses, il adorait son rosier.
0: Voilà, c'est important pour vous de le mettre sur ce disque.
1: S'il n'y a pas Philippe, il n'y a personne.
0: Ouais, c'est ça. En fait, c'est la source.
1: S'il n'y a pas Philippe, s'il n'y a pas Franck. Alors, le début, quand j'ai commencé la musique, mais avant, moi, j'étais Marie-Thys Gilbert Carpentier. Ouais. Et cet album, il est très comme ça. Il est très, la musique avant Rennes. Mais je ne pouvais pas faire un album héritage sans mettre aussi ceux qui m'ont donné envie de la faire physiquement. Donc, c'était Marquis de Sade, c'était Philippe, c'était Franck Darcel. Et il nous manque sérieusement.
0: Ouais, mais c'est beau qu'il soit là.
1: C'est ce qui m'a construit, donc je veux pas. Y a pas de, moi, j'ai pas de posture. De toute façon, j'ai pas de carte. Donc comme j'ai pas la carte, je peux pas avoir de posture. Moi, je suis de toutes les musiques. Philippe, il aimait pas tout ça. Il s'en foutait de tous ces trucs-là.
0: Des chapelles musicales.
1: Bah oui, il s'en foutait. C'était la plus grande icône du rock français indépendant des années 80 et 90. Et lui, il voulait que je vienne chanter, jouer du piano avec Marquis de Sade. Je lui dis mais non, je peux pas. Ce que je raconte toujours, cette anecdote, je lui dis mais non, mais l'ami te dit oui, mais le fan te dit non. Tu vas pas avoir Pascal Obispo avec Marquis de Sade, Philippe, c'est pas possible.
0: Les gens vont pas comprendre.
1: J'ai quand même été chanté, il a insisté pour que je vienne chanter au festival Les Inrecuptibles.
0: Ouais.
1: C'était chaud.
0: C'était Vanda's Loving Boy.
1: Exactement. Je me suis dit, Philippe, t'es sûr ou quoi de... Et il faut que tu viennes et tout. Tu viens. Voilà, donc ça c'était Philippe. Et puis voilà, et puis Michel Delpech. Lui, il était fan de rock. Donc tout va bien.
0: Ouais.
1: Tout va bien. Ils sont tous ensemble avec la même envie de faire de la musique avec la même culture, quoi. Quelque part. Avec des nuances, évidemment. Mais bon.
0: Et vous, ça vous procure un peu de réconfort d'avoir ces bandes-là, de travailler sur les bandes de Delpech. J'imagine, oui, que vous l'avez beaucoup, beaucoup aimé, parce que là, carrément, pour l'anniversaire de sa mort, il y a carrément.
1: On a fait un album,
0: un album. Voilà, il y a Daniel Lévy aussi. Ouais. Daniel Lévy, avec qui vous avez fabriqué la comédie musicale de l'an 2000. Les 10 commandements. Et Daniel Lévy, il est là, sur Héritage. La chanson s'appelle L'amour qu'il faut.

0: Daniel Lévy, il est mort hyper jeune, il avait encore plein de choses à faire. Vous aviez peut-être des trucs à faire ensemble.
1: Oui, ben, c'est sûr.
0: Est-ce que c'est réconfortant de les mettre dans un disque, dans votre disque ?
1: Ce serait vraiment bizarre de ne pas considérer qu'il puisse être dedans, en fait. C'est évident que Daniel, c'était une partie de ma vie très importante.
0: Oui. Mais je ne demande pas si c'est bien, je demande si ça vous fait du bien.
1: Oui, ça me fait du bien, en même temps ça me fait du mal, mais c'est impossible qu'il ne soit pas là, quoi. Voilà, okay. J'ai des bandes, je dois le faire. C'est tout, j'ai les bandes de Philippe, j'ai les bandes de Michel Delpech, j'ai travaillé avec lui, j'ai les bandes de Daniel, c'est normal. En plus, cette chanson a été sortie d'une manière différente, il y a 10-15 ans. Elle n'avait pas marché, et c'est impossible que cette chanson ne marche pas. Enfin, je veux dire, c'est une super chanson, et je l'ai refait avec justement la stylistique de cet album. Elle est un peu soul comme ça, et avec la voix de Daniel, c'est vraiment magnifique. Alors lui, pour le coup, lui c'est un chanteur, moi je suis vraiment un compositeur qui chante.
0: Il y a aussi des copains, des gens qui n'ont pas le statut de super-héros dont on parlait tout à l'heure de la chanson française, comme Jonas, comme Claire, comme Renaud, comme Cabrel, mais des gens qui sont plus contemporains, on va dire, de votre carrière à vous, Pascal Obispo.
1: Gens des années 70, on va dire, voilà.
0: Voilà.
1: 60-70, c'est plus... on va dire, on est plus dans les 90.
0: Voilà, 90, voire 2000, comme Icar.

0: Icar, comment il débarque sur le projet?
1: En fait, je connaissais, je l'avais vu à la télévision, je le trouvais bizarre.
0: C'est vrai qu'il était bizarre.
1: Il m'a interpellé quand il faisait ses yeux comme ça. Mais c'est vrai que je l'ai vu sur scène, je trouvais qu'il avait un côté Beko 2.0. J'étais subjugué, je l'avais jamais vu sur scène. Je trouve que la scène, c'est beaucoup mieux, encore mieux que les disques pour le connaître. Pour ceux qui connaissent pas Icar, il faut aller le voir sur scène et vous allez voir qui est cette personne qui, entre les chansons, vous ennuyez jamais. Et sur scène, il est fabuleux. Donc j'aime beaucoup cet homme, aussi bien lui que Benabar.
0: Oui, qu'on aussi a entendu tout à l'heure. Il y a Chico et les Gypsies.
1: Exactement. J'ai rêvé que j'étais
0: vivant. Voilà. On tape dans les mains directes.

0: y a des chansons qui donnent de l'élan. Il y a aussi des chansons qu'on connaît, comme l'archipel des séquelles avec Zazie.
1: Oui, je l'ai refait parce que je voulais lui donner une...
0: Un côté plus guitare.
1: Une style, ouais, plus 70.
0: Ouais.
1: Entre, je sais pas, Simon and Garfunkel.
2: Ouais.
1: Et
0: America.
1: Ouais. C'est là qu'il y a le solo, non? Ah ouais, faut écouter le début. Ouais, ce côté rock 70, ouais. J'adore.
0: C'est rock progressif, mais avant que ça devienne chiant. Moi, je trouve que le rock progressif, ça devient chiant dans les années 80, mais dans les années 70, c'est vachement bien.
1: Ouais.
0: Et là, c'est beau.
2: Ouais.
1: Les Floyd et tout ça, ça c'est, ouais, c'est un peu ça. Enfin, on a essayé. Et le truc pour les Gypsy, que je voudrais dire un tout petit mot, parce que Zazie, elle a le package complet. D'ailleurs, j'adore son nouveau single, peu importe. Les Gypsy, c'est parce que mon père a toujours rêvé que je fasse un truc de flamenco. Mon père est plus là depuis 2011. Et parce que je suis espagnol aussi, je suis franco-espagnol, j'ai deux passeports. Et c'est vrai que c'est un exercice particulier pour moi, l'enfant du rock. Mais pour moi, c'était vraiment une performance de pouvoir chanter un truc flamenco comme ça. Mais j'en rêvais depuis longtemps. Je n'allais pas faire un album en entier. Et j'adore tout ces... Moi, j'adorais Manitas de Platas, etc. C'était vraiment... C'est les trucs qu'aimait mon père, quoi.
0: Ouais. Et puis alors, il y a le rock à guitare en français.
1: On va pas laisser l'intro en entier, elle fait 1 minute 30.
0: Axel Bauer.

0: Ça, vous avez lâché les chevaux. Mais lui aussi, c'est son dernier album d'ailleurs. Hein. Retour de la guitare ou pas? Qu'est-ce qu'on dit
1: Pour cet album, c'est que guitare, moi.
0: Ouais. Oui, mais dans la vie, dans la musique en général, on nous promet depuis quelques années, on nous dit retour du rock, retour
1: de la guitare. Bah là, en tout cas, moi, j'ai fait ce que j'ai pu de mon côté.
0: Oui, bravo. Oui, c'est vrai. La pierre a été mise à l'édifice.
1: Et Axel Bauer, lui, c'est pas une pierre qui m'a mis à l'édifice, c'est un pont. C'est-à-dire que quand on écoutait Marc Itzad et tout, ouais. On n'avait pas envie de faire de la variette, quoi. Non. C'est en gros. Et c'est vrai que Axel, ça a été vraiment un mec qui m'a fait un pont entre le rock et la chanson en français. Son premier album, je le connaissais par cœur. Et d'ailleurs, quand je l'ai rencontré, il était très surpris que je connaisse toutes ses chansons. Donc, en fait, on a lié amitié comme ça au fur et à mesure depuis toutes ces années. C'est un super gratteux, mais au-delà de ça, c'est un mec super. C'est un mec qui aime la musique. Et ça, c'est le truc principal, quoi. Le mec, il pue la musique, quoi. C'est la folie. Et travailler avec des mecs comme ça, tu vois, bon. C'est un super musicien. Je suis très heureux qu'il ait accepté. Voilà.
0: Ce héritage volume 2 est disponible et le volume 1 paraîtra en octobre.
1: Le 23.
0: Voilà, on y attend. Véronique Sanson, William Scheller, Eddie Mitchell, Serge Lama, Santa, Calogero, David Hallyday, Gauvin Cerf, ouais. Isabelle Adjani.
1: Il y a du monde.
0: Il y a du monde. Merci.
1: C'est génial.
0: De nous voir,
1: merci,
0: Pascal.
1: Merci. Et c'est vrai que ça fait toujours plaisir de venir ici parce que voilà les personnes qui aiment la musique dans les radios là, donc je voulais simplement te le dire parce qu'on se tutoie dans la vie.
0: Oui, c'est vrai, quand le micro est éteint. Ben, je te remercie.
1: Quand le micro est éteint. C'est ce que j'ai remarqué à chaque fois. Merci d'aimer la musique et merci d'écouter les chansons.
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0: Le pianiste français le plus demandé au monde, aussi à l'aise à l'opéra qu'à Bercy.

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1: De l'ultime album du rocker belge Arnaud au Imagine de la cérémonie d'ouverture des Jeux Olympiques Paris 2024, Sofiane Pamart flirte avec le million de disques vendus. Il a dépassé tranquillou le milliard de streams. Il ne cesse de nous éblouir depuis 2019, début de sa carrière solo. Et il sera en avril 2027 le premier pianiste à se produire au Stade de France. Sofiane Pamart vient de sortir son quatrième album, Movie. On est fan et heureux de l'accueillir dans Décibel. Bonsoir Sofiane, bienvenue.
2: Bonsoir, merci pour cette magnifique introduction, pleine d'entrain, pleine d'enthousiasme. Ça me touche beaucoup.
1: Et d'admiration, Sofiane, on s'était vu pour la première fois au moment de Noche, votre troisième album. Le nouveau Movie vient de sortir. Et alors c'est fou, hein, à chaque fois, les titres de vos albums, c'est un mot. Le premier c'était Planète, le deuxième Letter, puis Noche, la nuit. Et là c'est Movie, film. Vous êtes fan de cinéma ?
2: J'adore le cinéma et je rêvais de composer la musique de mon propre film.
1: Ouais.
2: C'est un rêve que je pouvais rendre réalité avec un album musical où il y a une histoire. J'ai d'abord écrit un scénario qui commence par un lever du soleil, qui termine par un coucher du soleil. Dans ce scénario, en fait, c'est l'histoire d'une journée qui est tellement dense émotionnellement qu'on passe par peut-être tous les sentiments qu'on peut traverser à travers une seule vie. Donc, c'est très ambitieux. Ne vous inquiétez pas, cette journée est inspirante. Elle n'est pas lourde, c'est
1: non,
2: pas trop autre chose.
1: Mais il y a des tempêtes émotionnelles quand même. Hein.
2: Voilà, c'est ça. Donc, c'est la promesse de cet album. Et je viens de le terminer. J'ai mis 2 ans et demi dessus et je suis trop heureux d'en parler et de le promouvoir parce que c'est un projet auquel je crois beaucoup.
1: On va se balader au cœur de ces nouvelles chansons, chère Sofiane Pamart. Mais avant, il faut qu'on se situe géographiquement. Vous, le nordiste, vous habitez à Los Angeles maintenant ? Alors ça, pour un fan de cinéma, c'est le rêve.
2: Exactement. Moi, j'ai envie de construire ma vie en fonction de mes inspirations artistiques, en fonction de mes cycles de création. Donc, quand j'ai décidé de faire un film, je me suis dit, où est-ce que je vais être le plus inspiré pour pouvoir le faire ? Et si j'allais à Hollywood? Donc c'était un rêve un peu d'enfant sur cet univers-là, glamour du cinéma, et surtout un désir de réaliser une œuvre vraiment ancrée dans un décor cinématographique.
1: Ouais.
2: Donc tous les jours, je me réveillais avec mon piano qui donnait sur cette sublime ville, sur la skyline de Los Angeles, cette énergie de cette ville qui vibre, qui est au milieu en fait de quelque chose de très urbain et quelque chose de très nature, et aussi avec toutes ces personnes qui sont acteurs ou actrices ou qui rêvent de le devenir. J'ai tout pris pour le mettre dans cet album.
1: Et il est très beau. Movie, avant de le découvrir, on va faire un petit retour. Donc, Sofiane Pamart, on peut vous entendre en solo, évidemment. Je le disais tout à l'heure, hein, ça peut être dans un opéra. Vous pouvez évidemment, avec brio, jouer de la musique classique. Hein, vous êtes médaille d'or du Conservatoire National de Lille. Ça peut être donc sur vos compositions à vous. C'est vrai que tous les pianistes ne sont pas compositeurs. Vous, c'est le cas. Je parlais de Noche tout à l'heure, je m'en suis toujours pas remis, moi.

Et puis depuis le début de votre carrière, vous avez eu cet instinct et ce coup de génie d'aller jouer avec des artistes très différents. On peut vous entendre avec Edith Depréto reprendre du William Scheller.

0: le piano classique, votre piano à vous, le piano dans la chanson française, dans la variété, mais aussi dans le rap. Tout ça, ça fait partie de vous. Vous avez réussi, en fait, ce que peu d'artistes arrivent à faire, c'est à mettre toutes vos facettes artistiques sous les yeux et les oreilles du grand public.
1: C'est vrai, et maintenant, ça s'entend. Et j'ai mis du temps à réussir à ne pas être rangé dans une seule case.
0: Oui.
1: C'était vraiment mon désir, c'est de faire en sorte que... Non, je ne suis pas juste un pianiste classique ou le pianiste des rappeurs ou un pianiste qu'on voit dans l'univers plus de la musique électronique. Ou... En fait, je ne voulais vraiment pas être dans une case.
0: Et c'est... Vous en aviez peur.
1: J'avais peur de ça, ouais. Mais surtout que c'était un désir de singularité, ouais. Où j'ai l'impression que toutes ces facettes multiples créent mon identité d'artiste, et c'est très difficile au début de prouver toute sa multiplicité, ouais. Donc il faut du temps, et ce temps je l'ai pris en travaillant beaucoup. J'ai essayé de gagner du temps à essayer de produire en peu d'années un grand catalogue pour que justement je puisse m'élever en côtoyant plein de genres musicaux et plein de gens extraordinaires qui ont aussi des parcours complètement fous,
0: ouais.
1: Mais aussi pour essayer de montrer que finalement en fait tous ces mondes qu'on a tendance à ranger dans des boîtes et à diviser et à opposer, ils sont pas si éloignés que ça. Si jamais on s'intéresse juste à l'émotion, on peut relier un peu tout le monde.
0: Et oui, et notamment avec le piano. Là, vous nous l'avez prouvé, c'est sûr. Et alors, ce qui est génial, c'est que le public a compris ça, a répondu présent. Et l'année prochaine, dans moins d'un an, hein, en avril 2027, vous allez jouer au Stade de France. Ce qui, voilà, pour un musicien, pour un pianiste, est une grande première. Samedi 17 avril 2027, ça paraît loin parce que c'est l'année prochaine. Et en même temps, bah, c'est vite, c'est moins d'un an. Comment avez-vous eu cette idée, ce désir, comment on peut se dire je vais faire un Stade de France?
1: Waouh, j'en perds mes mots tellement.
0: Je sais que c'est vertigineux.
1: C'est vertigineux.
0: Ouais.
1: C'est vertigineux, mais j'ai décidé de jalonner mon parcours d'artiste de grands actes qui vont nous servir de point de ralliement et de manière de raconter cette aventure. Il me manquait un grand événement pour pouvoir célébrer tout ça. Et je me suis dit, et si jamais c'était le moment pour faire un Stade de France, de la même manière que j'ai vécu l'expérience d'être le premier pianiste à jouer à l'Accor Arena à Bercy.
0: Bercy, et puis ouais. Alors Bercy, un vrai Bercy, ouais. Ras la gueule, vraiment, ouais. Pardon, il n'y a pas d'autre mot, c'était plein, voilà. Quoi. Ouais, c'était fou.
1: Je me suis dit, ok, maintenant le mouvement est devenu encore plus grand, et si on allait chercher le Stade de France comme un grand moment de rassemblement, ouais. Populaire, mais aussi de rassemblement où il y a plein de valeurs qui se fédèrent à travers la musique, et où on se laisse aller dans nos sentiments, dans un voyage introspectif, mais en même temps spectaculaire.
0: Dans les grands rendez-vous qui rassemblent, Sofiane Pamart, vous en avez vécu un il y a 2 ans, la cérémonie d'ouverture des JO Paris 2024. Alors, le Comité international olympique laisse assez libre les villes de ce qu'ils mettent dans leur cérémonie d'ouverture. Mais il y a un truc qui n'est pas négociable, c'est qu'il faut jouer Imagine. Et le deuxième truc pas négociable, vous vous doutez bien, c'est que Imagine, votre version doit être validée par les ayants droit de John Lennon, c'est-à-dire en l'occurrence Yoko Ono. Et donc ça vous est arrivé, Sofiane, vous avez joué Imagine, c'est Juliette Armanet qui chantait. Est-ce que vous pouvez me raconter ce que vous avez ressenti déjà quand on vous l'a proposé, et puis quand Yoko a dit « Yes !»
1: Alors déjà j'étais dans la confidence 2 ans et demi avant le projet.
0: Ah vous aussi, il fallait vous taire, rien dire à personne.
1: Personne,
0: même la famille.
1: Ouais, même la famille, ils l'ont appris une semaine avant parce que ça a fuité à un moment donné dans la presse. Et donc du coup j'ai été obligé de leur expliquer à ce moment-là, mais je respectais cette confidentialité, ouais. Et cette surprise que j'allais leur offrir. Et j'ai aimé prendre cette responsabilité de jouer Imagine, qui est une grande chanson de paix, avec cette flamme, le piano en feu sur la scène, comme si ça représentait cette flamme olympique,
0: ouais.
1: Et un geste aussi que j'affectionne particulièrement, de mettre mon piano en feu.
0: Oui, c'est vrai, c'est votre truc. Jimi Hendrix mettait le feu aux guitares, Sofiane Pamart, il met le feu au piano. Voilà.
1: Mais tout ça pour célébrer en fait un moment où en fait on a la chance de représenter quelque chose de profondément culturel et de profondément, ouais. Français aux yeux du monde. Donc avoir l'honneur d'être choisi aussi longtemps en avance pour pouvoir faire cet événement, je trouve ça complètement dingue. Et bien sûr que quand Yoko Ono a accepté la version et a beaucoup aimé,
0: ouais.
1: La version,
0: on m'a dit qu'elle avait particulièrement apprécié.
1: Et ben j'étais très honoré aussi, et en fait ça a donné un tableau très poétique. C'est un autre événement, on parlait des événements majeurs,
0: ouais.
1: Qui jalonnent un parcours. La cérémonie d'ouverture des Jeux Olympiques de Paris, c'était vraiment fou en 2024.
0: l'album Movie qui vient de sortir. Alors, on a parlé du côté cinématographique. Sofiane Pamart vous l'a dit, comme tout bon film et toute bonne journée à Los Angeles, ça commence par un lever de soleil.

0: Sunrise in your eyes, lever de soleil dans tes yeux. Vous nous avez habitués à du piano solo. Là, on entend dès le début des chœurs, on entend là les cordes. Donc, dès les premières secondes du disque, on se dit, ah ouais, là, il a poussé un cran plus loin. Vous vouliez aller un cran plus loin et faire un pas vers les chansons, puisqu'il y a plein de chanteurs et de chanteuses qui sont invités sur votre disque.
1: Après 3 albums de piano solo, j'avais besoin de renouveler mon discours harmonique, ma manière de composer, donc j'ai voulu rajouter des ingrédients dans ma palette. Et c'est comme ça que je me suis dit, ok, la musique orchestrale, c'est une musique qu'on a beaucoup dans les films, je peux me permettre d'y aller. Donc pour la première fois, j'ai commencé à travailler, à composer pour l'orchestre, et à entendre les pupitres des violons, donc je faisais les 100 pas, et j'entendais un peu de cuivre, j'entendais les bois, j'entendais les coups de timbales.
0: Vous entendiez tout ça dans votre tête, dans, je précise. C'est ça qui est dingue. Non, mais imaginez ça déjà, composer du piano, composer une mélodie. On se dit, waouh, et là, c'est tous les instruments de l'orchestre. Et puis, c'est pas un petit orchestre.
1: Et c'est un orchestre de 70 personnes.
0: Ouais,
1: et,
0: voilà.
1: Et en fait, il faut les laisser rentrer, ces 70 voix à l'intérieur de soi. Et donc, progressivement, je commençais à trouver des clés. Et c'est pour ça que j'ai pris beaucoup de temps pour composer cet album, parce que c'est un album vraiment qui a été très artisanal dans sa manière d'être conçu et qui m'a obligé à m'élever. Donc il fallait que la proposition soit très claire dès le premier morceau, et c'est pour ça qu'on recommence par du piano quand même tout au début, et l'album termine par du piano, mais entre temps on invite l'orchestre, le chœur et toutes ces voix qui arrivent, parce que j'avais besoin de me renouveler et parce que j'avais besoin de d'autres témoignages qu'uniquement le mien. Ma voix, c'est celle du piano, c'est le fil conducteur de cet album, mais j'avais besoin d'acteurs, j'avais besoin d'autres personnages qui apparaissaient dans ce film.
0: C'est intéressant de dire des acteurs, parce que pour le coup, toutes les personnalités qui sont en majorité des chanteurs et des chanteuses qui sont invités dans votre disque, c'est des héros de film. Ils ont tous une personnalité, ils ont tous une aura, une dégaine. Je pense par exemple à Mélodie Gardot, c'est la première là, dont on va écouter la voix sur votre album. Mélodie Gardot avec ses lunettes noires, avec sa blondeur hollywoodienne, elle est incroyable, Mélodie Gardot. Et vous lui faites chanter le moment polar noir, évidemment.
1: Exactement.
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0: l'héroïne fatale, un peu vénéneuse. Moi, j'imagine avec un foulard dans les cheveux en train de fumer une cigarette.
1: C'est tout elle. C'est vraiment ça. Elle. On ne va pas faire semblant. Il n'y avait qu'elle pour jouer ce rôle-là.
0: Ouais.
1: Et à ce moment-là, que ferait un réalisateur avec un acteur, avec une actrice, avec autant de personnalité? Il réinventerait complètement son film pour le faire sur mesure pour cette héroïne.
0: C'est ce qui s'est passé pour la chanson.
1: C'est ce qui s'est passé pour la chanson.
0: Ouais, Mélodie Gardot. Pour elle ou pour d'autres chanteurs, chanteuses qu'on trouve sur votre album, Sofiane? Je pense à Wyclef des Fugees, à J Balvin, Laurine, Raïm de Christine and the Queens, Sia. Enfin voilà, il y a des personnalités vraiment du monde entier. Comment vous leur avez présenté le projet? Vous leur avez dit, on va faire une chanson ou on va faire un film?
1: Je leur ai dit qu'on allait faire un film et que je leur réservais une scène rien qu'à eux. Et qu'il fallait absolument qu'ils jouent le jeu d'enlever leur carapace, d'être vulnérables, parce que pour beaucoup d'entre eux, ils n'ont jamais posé sur uniquement du piano.
0: Ben non.
1: Et donc je voulais que le fil conducteur, ce soit celui-là, que la patte, l'étalonnage du film, ce soit cette approche uniquement piano-voix, pour eux, pour les invités. Et en faisant ça, je pouvais aller chercher des artistes d'univers complètement différents, et à ce moment-là, en fait, finalement, il y a quand même une direction artistique claire qui se crée au fur et à mesure de le film. Sur le papier, quand on voit tous ces artistes au même endroit, on se dit, mais comment ils se retrouvent autour du même banquet? Et en fait, finalement, quand on écoute l'album, vraiment, je peux vous le garantir, j'ai beaucoup travaillé pour arriver à cet effet-là, mais on a l'impression qu'ils viennent juste les uns après les autres, ouais, dans une pièce où il y a le piano qui les attend pour qu'ils puissent se livrer.
0: Comme dans tous les bons films, vous avez pensé à tout, Sofiane Pamart, et notamment à avoir un narrateur, une voix qui vous raconte. Et quelle voix, Jimmy Butler. C'est la première fois que dans une émission musicale, sans doute, on va parler de lui. C'est un grand basketteur.
1: Un champion de NBA que j'ai eu la chance de rencontrer à l'anniversaire d'un autre invité de l'album qui est J Balvin. Et quand il a pris la parole pour remercier J Balvin de sa générosité pour son anniversaire, dans sa manière d'accueillir ses amis proches, et je me suis dit, mais quel narrateur extraordinaire, quelle voix
0: incroyable.
1: Et donc je cherchais une voix pour ce film, et je lui ai dit, est-ce que tu veux être cette voix, et est-ce que tu accepterais de raconter ton histoire, parce que j'ai besoin d'une voix réelle, parce que ce film est basé sur une true story, et c'est sur une histoire vraie. Et donc, il me fallait non seulement un narrateur charismatique, mais aussi un narrateur qui puisse être légitime dans son parcours de vie pour raconter quelque chose de fort. Et lui, il a été jusqu'à devenir grand champion de basket, mais aussi, il a perdu son papa, il a été père, et en fait, il parle de tout ça. Et finalement, il a un langage, un discours très universel. Donc, je vous invite, soit, si vous connaissez l'anglais, à apprécier tout son discours, soit à regarder la traduction des paroles, parce que c'est très, très, très beau ce qu'il dit.
0: Et il le dit d'une telle manière.
2: I mean, I was a kid who didn't have much of anything. But there's a kind of clarity that you get when you're up alone at midnight too. Other people may have more than me, or an easier path, or whatever. But right now, I got you beat. And I know I'm gonna give more of myself to this day than anybody else would. Because I know what it feels like to have nothing. And so that's what I did. And I still do.
0: Un pianiste classique, oui, ça c'est sur le papier et au début du CV, mais Sofiane Pamart, c'est plus de 750 000 albums vendus, 1 milliard de streams, 29 singles d'or, des disques d'or aussi, 5, et puis de platine, et puis de diamants aussi, un Bercy complet, mais l'Opéra Garnier également. Il joue pour des marques de luxe, des familles royales, des amateurs de classiques, mais aussi de rap, de chansons, de rock, de musique latine. Il est là partout, Sofiane Pamart, et le meilleur partout, c'est celui qui réunit 80 000 personnes, le Stade de France, l'année prochaine en 2027. Est-ce que vous êtes un artiste comblé? Pour le moment.
1: Je suis un homme comblé parce que j'arrive à exprimer mes émotions de plein de manières différentes et que j'ai la chance d'avoir un public que j'arrive à entraîner dans cette aventure.
0: Ouais, ils vous suivent, voilà. Ils vous font confiance en
1: très,
0: fait.
1: Très très très fidèles et que je rencontre très souvent après mes concerts, et grâce à ce lien, j'arrive à comprendre ce qui les fait vibrer et mon rôle dans leur vie, ouais, et leur rôle dans ma vie, je leur exprime aussi. Donc oui, je suis comblé de cet amour-là.
0: Vous avez pris le risque, parce que c'est un risque quand on vient du classique et qu'on peut y rester, vous auriez pu faire carrière simplement en tant qu'excellent concertiste, vous avez pris ce risque de composer votre musique, d'imposer votre style, d'aller, vous l'avez dit tout à l'heure, contre cette idée qu'il faudrait rester chacun dans sa petite chapelle, vous avez vraiment pété toutes les cages. Ce risque a été payant parce qu'aujourd'hui j'ai l'impression que vous avez une liberté folle.
1: Oui, Ma liberté est totale grâce à ces risques-là, c'est clair. Après, j'ai une admiration folle aussi pour ceux qui suivent la spécialisation du pianiste classique, qui est un risque aussi, qui est un risque conséquent, mais en même temps qui est admirable. Je pense que le risque qui vaut le plus la peine d'être pris dans toutes les vies, c'est celui qui nous ressemble. C'est essayer de faire en sorte qu'on aille au bout de notre singularité, de notre caractère. Et pour ça, c'est jamais perdu. Tous les investissements, tous les efforts, ce n'est jamais une perte d'énergie. Et c'est ce que j'ai fait. J'ai cru très tôt en moi. Et ça m'a pris, en fait, finalement, beaucoup, beaucoup de temps parce que j'ai su vite ce que je voulais devenir.
0: Vous aviez quel âge, vous pensez, quand
1: J'avais l'âge du petit garçon qui était sur la pochette.
0: Ah oui.
1: De l'album.
0: Tellement mignon! Le petit Sofiane. Vous aviez quel âge, là,
1: J'avais 8 ans et je savais déjà, j'avais déjà un plan très, très, très, un plan. J'avais pas un plan, mais j'avais un désir très fort de m'exprimer au piano parce que j'avais compris que c'était mon instrument et que c'était ce que j'allais devenir. Et le reste, c'est juste de l'entraînement au conservatoire, la discipline, les efforts, mais aussi

0: Et depuis, voilà, j'ai continué tout ce parcours. Donc oui, j'ai eu les armes pour pouvoir m'exprimer. Et c'est ce que j'encourage vraiment à tous les parents d'accompagner les intuitions des enfants, parce qu'elles sont souvent très, très, très justes. Et même si ça passe par une organisation particulière et beaucoup d'efforts, ça vaut toujours le coup d'accompagner ça. Et moi, je suis reconnaissant à vie à la fois l'encadrement de mes parents, mais aussi des grands maîtres que j'ai au conservatoire et de l'institution public dont j'ai pu bénéficier depuis que je suis tout petit.
1: Réaliser ses rêves, c'est aussi parfois inviter des artistes qu'on écoutait quand on était ado sur son album. Alors, j'ai vu le nom de Wyclef Jean dans la liste des invités de Movie et Sofiane Pamart. Wyclef, c'est les Fugees, c'est le plus grand groupe de la fin des années 90. Voilà ce que vous faites ensemble.

0: Je ne l'ai jamais entendu chanter comme ça. Qu'est-ce qui s'est passé ce soir-là? C'était la nuit, hein?
1: C'était la nuit. En fait, ce qui était beau, c'est que j'étais à New York. J'organisais des dîners dans une très belle suite où il y avait aussi un piano. Et parfois, j'improvisais au piano pendant la nuit. On me filme. Et je sais pas comment, mais cette vidéo atterrit dans le téléphone de Wyclef qui demande à me voir. Je le rencontre le lendemain dans la nuit, et d'ailleurs dans le studio d'Alicia Keys et sur le piano d'Alicia Keys.
0: Pardon, monsieur. Ah oui, non mais c'est vrai. Et c'est Hollywood, hein, les gars.
1: Et donc tout est surréaliste, mais tout est très beau. Et quand je le rencontre, vraiment, on a une des premières choses qu'il me dit. Donc d'abord, il vient avec sa guitare, on improvise au piano, et après il me regarde droit dans les yeux, et il m'a dit, tu sais ce qu'on va faire? On va faire une chanson de paix. Ah. Et There Will Be a Day est une chanson de paix. Une chanson où en fait on s'imagine un monde où on est tous en train de boire la même eau, de boire, d'être réunis autour du même oasis, d'avoir des protections spirituelles, des armées d'anges qui font en sorte que on est en train d'œuvrer pour la paix. Elle est très très très belle, cette chanson, et c'est l'histoire d'une rencontre qui est devenue on est devenus de grands amis à partir de cette première rencontre en studio et en créant ce morceau.
0: Ah, là, il parle un peu français en plus, il est haïtien.
1: Exactement. Donc, voilà, c'est ce qui me dit. Et une des choses qu'il m'a dit aussi, c'est que c'est aussi une histoire de paix et d'amour entre Haïti et la France qu'on va écrire. Il avait deux grands projets. Ouais.
0: C'est beau. Elle est magnifique, cette chanson. Elle s'appelle There Will Be a Day. Cet album est un film. Ce film est un voyage en 20 scènes avec des invités et puis aussi des moments où vous êtes tout seul, Sofiane. Qu'est-ce que je peux vous souhaiter pour la suite?
1: Qu'on soit toujours plus nombreux à se fédérer autour du piano.
0: Ah, c'est un beau vœu, et en plus vous ne le faites pas pour vous-même du coup, mais pour tout le monde, pour la communauté, j'aime beaucoup. Et merci beaucoup d'être venue nous voir, Sofiane.
1: Merci Émilie, j'ai passé un excellent moment, et je te remercie personnellement pour la classe et la manière de mettre en valeur tes invités. Je suis touché par ce qui vient de se passer.
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2: Cette chanson, symphonie des éclairs, est absolument magique parce qu'il n'y a pas un mot à retirer. Et elle raconte vraiment bien son état d'esprit d'enfant. Et aussi comment elle a fait pour transgresser ça. On ne peut pas le transgresser, s'en servir plutôt.
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2: Quelquefois, des choses un peu difficiles donnent des bonnes choses. Et ça, c'est assez dur à comprendre dans la vie, mais il faut le savoir.
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4: Bonjour à toutes et à tous. J'espère que vous allez bien. Bon courage si vous reprenez le travail aujourd'hui. C'est reparti pour une semaine avec les meilleurs moments au taquet à l'heure du déjeuner. Ce lundi, Valérie Damido et Eric Bastien seront avec un futur marié, une passionnée de Disney qui a plusieurs tatouages sur ce thème, une apprentie spéléologue et une fan de Céline Dion. Nous les retrouvons juste après Daniel Balavoine, Mon fils, ma bataille, sur votre radio ici.
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0: Daniel Balavoine, mon fils Ma Bataille dans la playlist d'ici. Est-ce que vous êtes un petit peu aventureux? Aimez-vous ce qui sort un peu de l'ordinaire? C'est le cas d'Aurélie d'ici Drôme-Ardèche et de Lilian d'ici Gascogne. Tous deux testent des activités que ne feront jamais, mais vraiment jamais, Valérie Damidot et Éric Bastien.
1: Nous sommes au taquet avec Aurélie et Lilian qui ont un point chacun. Aurélie qui va tout remporter car c'est ma deuxième candidate gagnante de la semaine.
2: Bien sûr.
3: J'ai la pression là quand même.
1: Non, n'aie pas la pression ma chérie, je vais tout faire pour que tu gagnes. Alors, en plus, non seulement t'es sportif, t'es prof des écoles, tu as même fait de l'ULM un jour, alors c'était bien ou pas?
3: Oui, mais c'était effrayant. Mais oui, c'était super. L'atterrissage un peu effrayant parce que en fait on est vraiment le corps en fait il y a rien pour protéger devant et donc on a l'impression qu'on va s'écraser sur la piste et donc c'était assez impressionnant mais c'était très chouette.
1: T'étais toute seule à bord de l'ULM ou il y avait un?
3: Non, il y avait mon mari.
1: D'accord.
3: Qui à l'époque n'était pas encore mon mari et puis le moniteur.
1: Ah là là, je ne ferai jamais ça. Alors, autre truc que je ne ferai jamais, parce que je suis claustro dernier degré, tu as fait une sortie spéléologie en Ardèche.
3: C'est ça, oui.
1: Dans le noir, le froid, la boue, tout ça.
3: Oui, il fallait ramper. C'était vraiment une expérience géniale. Aucun bruit, aucune lumière. Et puis se sentir comme ça à l'intérieur de la montagne, c'est aussi un petit peu effrayant de se dire zut, s'il arrive quelque chose au moniteur, on est un peu on est coincé.
1: C'est bien, t'aimes bien de faire peur, oui.
2: Je trouve qu'elle a vachement bien vendu l'ULM et la spéléo. Oui. Ça donne tellement envie, là.
3: J'aime les expériences, mais je suis quand même toujours un petit peu stressée. J'ai toujours en tête le scénario catastrophe.
2: La mort.
3: Quand même.
1: Ouais, enfin, t'as fait quand même 400 mètres, t'as rampé 400 mètres, là, dans ton truc de spéléo. T'as débarqué dans une grotte au bout d'un moment ou t'es resté que dans le noir et dans un tunnel?
3: Non, c'était que le noir. L'entrée, c'est par une petite grotte qui a rien d'exceptionnel, mais après on avance un petit peu et on s'est glissé dans une faille. Et à partir de là, on était dans le noir absolu. Et c'est vraiment le noir jusqu'au bout. Il n'y a pas d'endroit où on voit. On pourrait imaginer comme la veine d'Orniac là qu'on a en Ardèche,
1: ouais,
3: une très belle grotte et tout ça. Non, c'est pas le cas. On est dans le noir.
1: D'accord, eh bien, ce n'est pas pour moi.
2: C'est moi, j'en ai fait de la spéléo longtemps. Il y a des passages qu'on appelle les passages boîte aux lettres.
1: Oui,
2: bah aussi. C'est... Et tu vois, alors t'es vraiment, il y a rien quoi.
1: Je sais ce que
2: coincé.
1: C'est. Oui, bah, jamais de la vie. Allez, tu vas marquer tout de suite ton deuxième point, ma petite spéléologue. Écoute bien, je te fais écouter un truc. Cette magnifique chanson de Whitney Houston, eh bien, elle a été écrite spécialement pour le film Bodyguard. Est-ce que c'est vrai ou est-ce que c'est faux? Top chrono, 5 secondes.
3: Faux.
1: Et c'est une bonne réponse, parce que c'est une chanson écrite en 73 par Dolly Parton. Et ensuite, Whitney Houston a fait la reprise. Tiens, on écoute Dolly Parton. C'est pas pareil. Voilà, 2 points pour Aurélie, bravo.
2: J'ai un message de la direction, la sortie de fin de saison spéléo ULM pour toute l'équipe d'Otech.
1: Bien sûr,
2: plaisir.
1: Merci la direction.
2: On a hâte. Lilian est chauffeur poids lourd, dis donc.
4: Exactement.
2: Et je parlais des passages boîte aux lettres, là, en spéléo. Bah, toi, t'es chauffeur poids lourd pour qui?
4: Pour la Poste.
2: Et voilà.
1: Ouais. Mais tu fais pas de spéléo, Lilian?
2: Non, bah non.
4: Non, ça c'est pas mon truc. Par contre, l'ULM, ça m'aurait bien plu.
2: Ouais. Ah ouais, t'aimes prendre des risques. Ouais. Alors, t'as travaillé à Bruges en Belgique, mais pourquoi? C'était à quelle occasion? Qu'est-ce que tu faisais en Belgique?
4: Eh ben, parce qu'en fait, je suis originaire du nord de la France.
2: Ok, d'où ça? Où ça? Donc, t'es d'où?
4: De Lille.
2: De Lille, tout simplement. Voilà, on salue tous les habitants de Lille.
4: De Lille, et on est parti, on a déménagé il y a 14 ans pour descendre dans les Landes.
2: Ok. Petit, tu voulais être ingénieur agronome, mais bon, voilà, tu voulais pas trop en faire à l'école. Tu sais qu'on a une institut là en face de nous, hein.
4: Ah ouais. Bah oui, c'est ça, c'est pour ça que j'ai la pression maintenant.
2: Ah non. Alors, tu fais du sport, surtout depuis que t'es dans les Landes. Qu'est-ce que tu fais comme sport?
4: Ouais, je fais du sport, c'est un bien grand mot. Je fais un peu de surf.
2: Ah avec oui. Amis.
1: Ah bah oui. Ah oui, du surf. Ah, c'est dur le surf. très dur.
4: Non, c'est pas dur.
2: Ah ouais, c'est accessible le surf ? Tu conseilles ?
4: Non, c'est accessible. Oui, c'est très bien. C'est franchement, on croit que c'est compliqué, mais c'est très très bien. C'est la vague qui porte.
2: Ah,
4: donc, une fois qu'on prend bien au bon moment la vague, après, hop, elle nous emmène jusqu'à la plage.
2: Et tu fais ça avec ton pote Fred le dimanche matin, et tu fais ça, bah ouais, en ce moment, là, d'avril à octobre.
4: Voilà.
2: Ok.
4: Exactement.

0: One Way, One Republic sur votre radio ici. Cela fait combien de temps que vous êtes avec votre chéri? Valérie Damidot et Eric Bastien sont maintenant avec Nicolas et Patricia. L'un est un futur jeune marié au moment de l'émission sur votre radio ici. Quant à l'autre, au contraire, elle a la bague au doigt depuis des dizaines d'années.
1: Alors, Nicolas, tu joues avec ici Touraine. Tu as 53 ans, tu habites à Montlouis-sur-Loire.
2: Oui, tout à fait.
1: J'ai bon jusqu'ici?
2: Ah oui, complètement.
1: Alors, on me murmure dans l'oreillette que le 25 avril... Oh. Tu vas passer la bague au doigt de Magali.
2: Oui, absolument.
1: Et que c'est une première mondiale, ce que tu l'as dit à personne.
2: Eh ben oui, c'est ça. C'est ça, c'est qu'en fait, comme on invite très peu de personnes... Il fallait un peu ne pas trop divulguer l'information.
1: Mais on a le droit d'inviter qui on veut. Enfin, qu'est-ce que ça veut dire? On n'est pas obligé d'inviter 300 personnes.
2: Mais ça fait des jaloux, c'est pour ça, après.
3: Là, tout le monde est au courant. Là,
1: tout le monde est au courant. Ah ouais,
2: maintenant, oui. Là.
1: Tant pis pour les rageux. Donc, ça fait combien de temps que tu es avec Magali?
2: Ça fait 10 ans.
1: Oh là là là là. Donc, la robe blanche, le costume blanc, comment ça se passe? On a déjà tout préparé?
2: Oui, mais là, il n'y a rien en blanc. Hein. C'est trop tard. Hein,
1: on fait ce qu'on veut, n'importe quel âge.
2: Oui. C'est pour ça, donc 53 ans, on parle de mariage plus vieux, et effectivement, on est plus vieux que prévu.
1: Eh bien, plus vieux, mariage heureux, on le sait.
2: Eh bien, on va le souhaiter, effectivement, ce serait bien que ça ne change pas.
1: Et oui, parce que tout le monde pense que c'est plus vieux la pluie, pas du tout. C'est mariage plus âgé.
3: Ah, c'est ça?
2: Eh oui.
1: Eh oui, c'est... mariage plus vieux, c'est pas la pluie, c'est mariage plus âgé. Voilà. Okay. Alors, tu es chauffeur pour des enfants polyhandicapés.
2: Tout à fait. Je fais du ramassage le matin et je les ramène chez eux le soir.
1: Ah bah écoute, c'est plutôt sympa, mais t'as fait plein de trucs dans ta vie, hein, parce que tu as été vendeur de vêtements, de matériel de jardinage, c'était vraiment un truc, t'as fait plein de choses, parce que de toute façon, petit, ce que tu voulais, bah, c'était rester à la maison et élever des enfants. Voilà.
2: Voilà, tout à fait.
1: J'ai envie de dire, quel beau métier, en fait.
2: Eh ben, c'est ça, surtout qu'à 53 ans, finalement, j'ai fait plein de boulot et je n'ai pas d'enfant.
1: Ah ben, c'est pas grave, il n'est pas trop tard, hein. tu peux encore...
2: Ah non. Bon. J'ai vu Anthony Quinn à 85 ans, il est galéré pour le porter. Hein,
1: oui, mais enfin, t'as 53 ans, ça te laisse un peu de marge. Bon, voilà. Bon, je vais te faire tout de suite marquer ton premier point. Tiens, on va partir au Japon. Hein. C'est de la pop japonaise. Hein. Alors écoute-moi bien.
2: D'accord.
1: Il paraît qu'au Japon, si tu donnes un pourboire, eh bien c'est très impoli. Voilà. Donner un pourboire au Japon, c'est très impoli. Vrai ou faux? Top chrono, 5 secondes.
2: Vrai.
1: Eh bien, c'est une totalement bonne réponse. Et oui, parce que la qualité du service, c'est considéré comme normal. Bien faire son travail ne mérite pas de bonus. Donner un pourboire, bah, ça peut être perçu comme gênant. Voilà. Un point pour Nicolas.
3: Oh, je vais aller vivre au Japon, j'adore. Pour le vernis que je suis, c'est formidable. Patricia est avec nous, et une schnor, c'est le schnor qui est à l'honneur. Bonjour, oui. Patricia.
4: Bonjour, Eric.
3: Oh, quelle jolie voix, souriante et tout, c'est vrai. Tu habites à... On peut se dire tu, hein, d'accord.
4: Patricia, oui, bien sûr.
3: Oui, j'ai un peu bu, oui.
1: Voilà.
4: On est jeunes tous les deux. Hein.
1: Vous êtes jeunes tous les deux, évidemment.
3: Ah, bien sûr. Alors, tu habites à Beuvry, Beuvry-la-Forêt, donc je l'ai dit, c'est dans le Nord. Mariée, pas mariée, Patricia?
4: Je suis mariée.
3: Depuis combien de temps? Ouais, à Jean-Paul.
4: Ça fait 45 ans.
3: Waouh, 45 ans.
4: Ah ouais, ça rigole pas.
3: Vous êtes rencontrés, vous êtes mariés quand vous aviez 20 ans, mais on va découvrir avant 13 heures que vous connaissiez depuis déjà tout petit.
4: Ouais, en primaire.
1: Oh, ah oui, ouais. C'est vraiment l'amour de ta vie.
3: C'est
1: quoi.
3: Grosse histoire d'amour.
4: C'est ça, il y a des destins qui sont écrits.
3: C'est vrai. Deux
4: on
3: enfants.
4: Va dire ça comme ça.
3: Mathieu, 43 ans, Rémi, 40 ans, donc c'est des grands. J'imagine qu'ils t'ont offert des petits enfants.
4: Oui, deux.
3: Qui ont quel âge?
4: Il y a Maïdi et Paul, qui a 20 ans et 11 ans.
3: Ah ouais, donc c'est des grands déjà, majeurs, et puis le petit Paul qui a 11 ans. Bon, il y a un petit animal, petite chatte à la maison, comment elle s'appelle?
4: Elle s'appelle Zoé.
3: Zoé, elle est malvoyante, mais elle est extraordinaire.
4: Ouais, c'est super Zoé. Mmh. Encore ce matin, elle m'avait attrapé des souris, des trucs comme ça.
3: Sympa.
4: Et franchement, elle est très douée.
3: Tout ce qu'on aime. Puis il y a des petites poules aussi à la maison, voilà. Hein, il y a un petit peu de monde.
4: Ouais, on va dire ça comme ça.
3: Bienvenue Patricia, avec une première question. Tu es née quand Patricia? C'est quel mois de l'année?
4: Février,
3: donc c'était il y a déjà deux mois. Parce qu'aujourd'hui il y a un anniversaire. Et moi j'affirme, est-ce que c'est vrai, est-ce que c'est faux, qu'aujourd'hui, lundi 13 avril, c'est l'anniversaire du président de la République, Emmanuel Macron. Aujourd'hui, 13 avril. Oh là là. Top chrono, 5 secondes, oui ou non? Son anniversaire ou pas?
4: Allez, moi je dis oui.
3: Tu dis oui?
4: Ouais.
3: Eh bien...
4: Non,
3: c'est anniversaire de sa femme, de Brigitte Macron. Aujourd'hui, on donne pas l'âge d'une femme. Mais non, c'est pas le sien, c'est celui de Brigitte. Oh non!

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2: 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Suite des aventures avec nos candidats, juste après Johnny Clegg et Savuka, Scartlings of Africa, sur votre radio ici.

0: Vous écoutez ici Johnny Clegg et Savuka, Scartlings of Africa. Faisons connaissance à présent avec Lydie d'ici Cotentin qui donne des noms à toutes ses vaches. Valérie Damido lui a donc demandé une faveur et Jacques d'ici Paris-Île-de-France qui a une petite habitude tous les soirs mais il ne veut pas la dire. Eric Bastien a eu un petit peu de mal à lui faire avouer sur votre radio ici.
1: Alors, mes petits chéris, nous allons parler de Lydie. Nous avons tout à l'heure dit qu'elle aimait Céline Dion. Alors, est-ce que tu as tous ces disques? Est-ce que tu l'as déjà vu en concert déjà?
2: Oui, j'ai déjà vu en concert au Stade de France.
1: Oh, t'as tenté d'avoir des places pour
2: ah,
1: le...
2: Non.
1: Bah non, bah bien sûr que non.
2: Non. Non, je ne tente rien du tout là, non.
1: Bon, oui, on va pas
2: j'ai
1: vendre.
2: J'ai trop peur de me faire avoir.
1: Bon, on va pas vendre 50 vaches pour aller voir Céline en concert. Hein. Au moment donné, il faut mieux garder les 130 vaches. Est-ce que, d'ailleurs, je t'ai pas demandé, tu leur as donné des prénoms aux vaches ou pas?
2: Oui, oui, ouais. Nous, on adore leur donner des petits prénoms parce que comme elles ont chacun leur caractère, donc ça, des fois on change, mais il y a salon, il y a radio, radio à la décor, donc c'est radio.
1: Et puis, oui. Ah non, mais moi, je voudrais savoir tous les noms. Mais il y a radio à la décorne, mais il y en a d'autres qui ont des prénoms marrants ou pas?
3: Est-ce qu'il y a Valérie, surtout?
1: Oh, bah Valérie.
2: Ah non, il n'y a pas Valérie, non. Il y avait Adeline, Adèle.
1: Bon, bah, moi,
2: on adore les nommer.
1: Moi, je veux qu'il y ait une vache qui porte mon prénom. Il faut que tu en trouves une qui s'appelle Valérie.
3: Oui. Est-ce que tu peux t'engager?
2: Pas de problème.
1: Oh, bah, oui. Eh bah voilà. Voilà, une petite Valérie. Alors, la rencontre avec Didier, ça s'est fait parce que c'était un copain de tes frères. Et vous êtes sortis. Et voilà, vous êtes sortis ensemble à 18 ans.
2: Oui.
1: Voilà. Et vous vous êtes séparés.
2: Oui, parce que moi, je voulais faire des études et tout ça. Donc, on voulait voir autre chose. Et puis, en fait, à mes 20 ans, j'étais sortie. Hein, c'était un bal par chez nous. Et puis, lui, il partait en vacances. Et puis, en fait, en vacances, ils ont eu un accident. Donc, ils sont revenus au bal où j'étais. Et puis, ça s'est fait. On s'est remis ensemble à cette occasion-là. En fait.
1: Et voilà. Et après, ça fait combien de temps maintenant? 30 ans. Alors, on va déjà essayer de gagner un week-end en thalasso pour que tu te fasses chouchouter avec Didier, ce serait pas mal. Alors, on va parler, c'est la question à choix multiple, je pose la question, je propose des réponses, et t'as 10 secondes pour me donner ta réponse. Tiens, une petite chanson qu'on adore.
4: Mangez-moi.
3: Billy
1: the Kick. On adorait, elle mangeait des champignons hallucinogènes. Alors là, on parle de champignons, pas hallucinogènes, mais pourquoi pas, on sait pas. Écoute bien. Parmi ces champignons, lequel est comestible? La manite phalloïde, le bolet de Satan, la trompette de la mort ou les champignons de pied d'Éric Bastien? Allez, qu'est-ce qui est mangeable? La manite phalloïde, le bolet de Satan, la trompette de la mort ou les champignons de pied d'Éric Bastien? Top chrono, 10 secondes.
2: Le premier, la manite...
1: Phalloïde.
2: Oui.
1: Oh là là, mais non, c'est le pire, c'est le rouge à pois blanc. Non. C'est le pire de tout, c'est les trompettes de la mort qui sont comestibles. Ah. Le balai de Satan, c'est une horreur, et la manie de phalloïde, tu crèves tout de suite. Oh. Bon, pas de points.
3: Bon, Jacques, on a déjà 3 points, on est pas mal. Jacques, dans la région parisienne. Jacques, a une petite habitude, Jacques. Tous les soirs à 18h, qu'est-ce que tu fais, ton petit rituel à toi? Merci beaucoup Jacques pour cette intervention qui nous a beaucoup extraordinaire. Jacques, Jacques?
5: C'est personnel.
3: Mais oui, mais tu l'as confié au professeur Coupez. Alors je ne parle pas de petit, tu manges une poignée d'amandes. Y a pas de...
5: Oui, mais c'est toujours ma petite poignée d'amandes.
1: Mais pas toute seule la petite poignée d'amandes.
3: Non, elle est accompagnée.
5: Ouais, c'est avec mon épouse, on se partage.
3: Avec un petit verre aussi quand même.
5: Non, c'est rare. Un petit whisky de temps en temps.
3: Voilà, tous les
1: allez,
3: soirs.
1: Jacques et Catherine, bien on sûr. Sait, on connaît.
3: On sait. Bon, Jacques a déjà été aux États-Unis, en Russie, en Thaïlande, en Nouvelle-Calédonie, mais Jacques rêve d'aller, et il en a parlé à Gwenaël Coupez, en thalasso, à Saint-Malo. Bah dis donc, ça tombe bien, tu rêves d'aller à Saint-Malo.
5: Ben, disons, découvrir la ville, parce qu'on le voit souvent à la télévision, et Alors, on n'a jamais eu l'occasion, donc voilà.
3: Bah, je te souhaite de gagner ce beau séjour. Ouais. Ou alors, il y a le Mexique, hein, que t'aimerais bien découvrir.
5: Oui, mais vous ne faites pas de voyage au Mexique.
3: Oh, ça viendra, ça viendra.
1: Ah, on te demande pardon. Hein,
3: Toutes les semaines, un voyage différent, tu sais. On ne sait pas. Et puis, ouais. Arsène Lupin, c'est quoi, c'est qui pour toi?
4: Le plus grand des voleurs.
3: Pourquoi j'écoute Arsène Lupin? Pourquoi?
5: Comment?
3: Ben, je dis pourquoi tu aimes Arsène Lupin?
5: Ben, parce que Arsène Lupin, ben, parce que c'est un grand voleur et qu'il se fait jamais prendre.
1: C'est magnifique.
3: Un grand voleur, il se fait jamais prendre.
1: Mais tu regardais la série avec Georges Descrières.
5: Oh, oui, oui, oui, oui.
1: Bien
5: oui.
1: sûr. Voilà.
3: Oh là là, ben oui, mais comment il s'appelle aussi? Duris, Romain Duris, qu'il a interprété aussi.
1: Oui, non, mais la série, c'était.
5: C'est la première série. C'est Georges Descrières.
1: Chacun sa ref,
3: sa génération.
1: Chacun sa génération, mon petit gars.
3: Exactement, oui, je ne te le fais pas dire.

0: Aria qui sera sur scène au Creusot le dimanche 30 août, soirée mondaine sur votre radio ici. Alors la France est un pays de râleurs, si si. Et généralement, on en est très fiers. C'est le cas de Samuel d'ici Normandie qui le revendique auprès de Valérie Damido et Éric Bastien. Quant à Isabelle, ce jour-là, elle se souvenait avec nostalgie d'un petit accident de trottinette sur votre radio ici.
1: Alors, Samuel à 6, Isabelle à 6. Alors, tu as une petite, un petit défaut, Samuel. Tu n'es pas que parfait.
2: Non, non, non, malheureusement.
1: Tu es maniaque. Alors, ça veut dire quoi? Tu ranges tout, tu nettoies tout, tu...
2: Pas forcément, mais j'aime par exemple que rien ne traîne par terre. Par exemple, quand je travaille, il ne faut pas qu'il y ait un bout de carton par terre. J'aime bien les regrouper. Enfin, il ne faut pas que ça soit le bordel, quoi.
1: Oh là là là là.
2: Quand je travaille, même en maquettiste, par exemple, quand on travaille, il faut être minutieux. Il ne faut pas en laisser partout, en avoir partout sur le plan de travail. Voilà, il faut avoir de la place pour travailler. Donc, je vais pousser les petites choses pour que... Voilà, je suis un petit peu maniaque à ce côté-là, quoi. Être organisé, être un défaut, puis je pense en même temps une qualité. Donc,
1: oui, c'est une qualité, voilà, mais par exemple, tu es quand même un gros râleur. Ça, c'est un défaut.
2: Ah ça, oui. Alors là, râleur, j'assume. Oui.
1: Ouais. Tu râles sur tout, en fait.
2: Oui.
1: Oui, d'accord. Bon, c'est magnifique. Alors, écoute-moi, t'es à égalité avec Isabelle. Vous avez 6 points tous les deux. Là, c'est la question à 5 points. Donc, ça serait bien que tu marques, hein. On y va, c'est parti. Tiens, une petite ambiance. Alors, on entend du violon. Et moi, ma question, c'est la suivante. Samuel, comment appelle-t-on une personne qui fabrique les instruments à cordes? Comment s'appelle la personne qui fabrique les instruments à cordes? Top chrono, 10 secondes.
2: Un luthier.
1: Et il s'agit...
2: Un luthier.
1: D'une bonne réponse, oui. Il fabrique, répare, entretient tous les instruments à cordes, les violons, les guitares, les violoncelles. Et le terme vient du luth, qui était un instrument à cordes ancien à la Renaissance. 11 points. Sans faute pour toi.
3: Isabelle, on va passer à la flûte.
1: À la flûte ?
3: Ah, puis la flûte.
1: Ah ouais, c'est beau, hein.
3: La flûte, après avoir visité quelques caves, vous voyez, quand même. Ah oui. Alors, tu reconnais le mariage, hein. C'est la chanson du mariage, ça. Alors, petite anecdote autour du mariage et surtout quelque chose. Écoute plutôt. On te parle de ça. Ah si. On t'en parle à chaque fois. Raconte un peu à chaque fois, on te chambre là-dessus.
4: Alors en fait, à mon mariage, j'ai une de mes tantes chez qui j'allais énormément en vacances et qui était agricultrice. Elle a décidé à mon mariage de m'offrir un seau, sauf que la belle famille n'était pas au courant de cette anecdote. Mmh. Et donc en fait, il faut savoir qu'à l'âge de 5 ans, quand j'étais en vacances chez elle, à l'heure de la traite, j'étais vraiment avec elle. Et j'ai eu peur de la vache qui arrivait, j'ai reculé, et je suis tombée dans le seau, les quatre fers en l'air, donc mes fesses dans l'eau, dans l'eau qui permettait de nettoyer les pieds de vache.
3: Ouais, j'ai bien compris. Et du coup, c'est l'épisode qu'on te ressort à chaque fois, cette histoire de la vache. La belle famille te chante en permanence.
4: La belle famille, pas trop, parce qu'elle est un peu moins au courant, quoi.
3: Oh, tout le monde est au courant depuis le mariage. Bah, un petit peu, quand même.
4: Ouais, un petit peu quand même, quoi.
3: Bon, elle est mignonne, ton anecdote.
4: Merci, Tata, quoi.
3: Bah ouais, et puis merci ici de l'avoir annoncé à toute la France. Puis t'as un petit côté quand même aussi distrait et grande blonde, hein. Oui, grand blond, devient grande blonde. Parce qu'il t'est arrivé quand même quelques petites bricoles. Une fois, tu t'es vautré en trottinette du côté d'Amiens. Alors, t'as voulu faire ta maline, hein. Genre, j'ai rien, quoi.
4: Bah oui, même pas mal.
3: Ouais. Ouais, sauf voilà. Que tu t'es parti plus loin pleurer. Parce que tu t'es rendu compte que le genou était en feu, quoi. Et que t'étais en sang, quoi.
4: Bah, le genou était en sang. Alors, donc, je me suis dépêchée parce que je faisais de la trottinette pour aller récupérer le train pour rentrer à la maison. Sauf que c'est une fois rentrée à la gare la ville où j'habite que j'ai vu que j'avais plus mes clés de voiture.
3: Ah, en plus, la loose, t'avais tout perdu, les clés, la carte bancaire, terrible. Bon,
4: ouais, allez. J'ai fini ma journée ce jour-là.
3: Restons joyeux et tentons de gagner 5 points avec Renaud. Écoute.
5: Putain, style et blême, mon HLM.
3: Que signifie l'acronyme HLM. Chanson de Renaud. Allez, top chrono, 10 secondes. Qu'est-ce que ça veut dire HLM? HLM.
4: Je peux répondre?
3: Bien sûr.
4: Habitation à loyer modéré.
3: Et elle dit ça en toute sérénité. Oui! Bravo, bien sûr.
1: Alors, ça fait 11 partout. Il ne restera que le bingo pour vous départager. Vous avez fait tous les deux un sans faute.
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0: l'association chantait avec lui d'ailleurs dimanche prochain, car il sera en concert à Sainte-Anne-d'Auray dans le Morbihan, près de Vannes. Et si on jouait dans quelques instants avec Valérie Damido et Eric Bastien, c'est la question musicale pour Mylène d'ici Maine et Benoît d'ici Poitou. Il faut retrouver les mots manquants sur votre radio ici.
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2: Benoît, tu habites à Saint-Georges-les-Baillargeaux. Et alors Benoît, attention, il a un truc incroyable. Il a un jardin.
3: Dans ce jardin
2: extraordinaire. Alors, il paraît que tu as des 4000 mètres carrés, une piscine, des arbres fruitiers, abricotiers, cerisiers, pruniers, noyers, pop. Et alors, par contre, tu n'as pas de potager parce que tu as plein de lapins.
4: Ah oui. Ça c'est clair. Donc il y a plein de lapins tout autour du jardin. Donc quand on arrive principalement le soir, on arrive pour garer la voiture dans le garage, faut voir tous les petits pompons blancs qui courent dans le jardin. C'est assez c'est assez impressionnant.
2: Bon, c'est mignon.
4: Donc pas de potager.
2: Pas de potager, sinon les lapins ils boufferaient tout. Bon, tu as 2 points. Je vais te donner l'occasion de remarquer 2 points de plus. C'est le mot manquant. On va écouter une chanson qui va pas nous rajeunir, mais c'est Édith Piaf. Il y a 2 mots qui manquent. Ça va s'arrêter, ça va faire. Et tu vas devoir me trouver les 2 mots qui manquent. Édith Piaf, c'est parti.

0: appuyer sur une chaise.
1: Alors, allez, venez Milord vous asseoir à ma table. Il fait si froid dehors, ici c'est...
2: confortable.
1: Ok, laissez-vous faire Milord et prenez bien vos aises, vos sur mon cœur et vos pieds sur une chaise.
2: Vos mains.
1: Eh ben, t'as dit confortable.
3: Et mains, ouais.
1: Et mains, eh ben on écoute tout de suite la réponse, vas-y, c'est parti.
0: Allez, venez Milord vous asseoir à ma table.
1: Il fait si froid dehors, ici c'est confortable.
3: Bravo, point. Laissez-vous
0: faire
1: Milord et prenez bien vos aises.
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1: 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Tu as un point parce que tu as trouvé confortable, bravo Benoît, tu as trois.
3: Bon, Mylène, avant de jouer au quiz musical, Mylène qui est maman d'une petite fille de 1 an et demi qui s'appelle Blanche, qui vit à Luard dans la Sarthe. Mylène, elle est fan, elle a une passion, c'est pour Disney, Mylène. Hein. Ah oui. Alors raconte un peu, tu collectionnes des figurines?
4: Ouais, j'en ai à peu près 90 figurines.
3: Pas mal.
4: Et j'ai quelques tatouages aussi en lien avec Disney.
3: Ah, est-ce qu'on peut connaître les tatouages? Qu'est-ce qu'ils représentent?
4: Alors, sur les deux mains, j'ai Simba et Nala.
3: Ok.
4: Sur le bras, j'ai Peter Pan, Mickey, la petite sirène. J'ai la rose éternelle de la Belle et la Bête.
3: Ah ouais.
4: Sur la cuisse, je me suis fait tatouer Dream. C'est-à-dire rêve en anglais, bien mais sûr. Avec la calligraphie de Disney.
3: Ah mais fan de Disney, là. Franchement, t'as cité au moins 10 ou 12 tatouages de Disney. Du coup, t'y vas au parc, souvent, j'imagine, plusieurs fois dans l'année.
4: Bon, j'essaye d'y aller une ou deux fois dans l'année, ouais, mais après, ça fait quelques années que je ne suis pas allé, là.
3: Okay.
1: Il faut y aller, là. Il y a la Reine des Neiges.
3: Ben oui, il y a la nouvelle zone, la Reine des Neiges, libérée, délivrée, tout ça.
1: Ben oui, notre réalisatrice, elle a acheté des billets pour 10 ans, pour aller tous les jours pendant 10 ans voir la Reine des Neiges.
3: Délivrée. Bon, Mylène, on va essayer de se délivrer et essayer de récupérer surtout 2 points de plus avec un quiz musical. C'est le même principe, c'est une chanson, c'est pas Edith Piaf. On va jouer avec un classique et un tube de Barbara. À 2 reprises, tu l'as compris, on a les put-put qui fait que la chanson s'arrête. Il y a 2 mots manquant à identifier, on y va.
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3: Facile, hein, ils sont très rapprochés. Alors, un beau jour, ou peut-être une nuit, près d'un lac, je m'étais endormie, quand soudain,
4: semblant
3: crever le
4: ciel
3: et venant de nulle part. J'ai bien enregistré tes 2 propositions. Vérifions.
5: Bonjour. Ou peut-être une nuit. 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
3: Oui.
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3: Attention.
5: Quand soudain.

0: semblant crever le ciel.
1: Ah bah voilà.
2: Voilà, crever le ciel, tu as les deux mots.
3: Ça fait quatre.
2: C'est bien ça, Mylène, bravo.

parfait pour cet été. Fields, Calvin Harris, Katy Perry et Pharrell Williams. Et voilà, les meilleurs moments d'attaque sont terminés pour ce lundi. Nous recommençons demain sur votre radio ici. Au taquet avec Valérie Damido, Eric Bastien et nos super candidats, c'est tous les jours pour bien commencer la journée. Et aussi à midi avec les meilleurs moments de la saison. 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

0: Bossa Nova de Chico Buarque pour commencer la journée sur votre radio ici.
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0: Bonjour à toutes et à tous, je suis ravie d'être avec vous toute cette semaine pour terminer l'été. Nous sommes ensemble jusqu'à 6h avec toute l'équipe, Emeline, Saveria, Diana et Valentine Lottès. Bonjour Valentine.
2: Bonjour Catherine, bonjour à tous.
0: Valentine, on commence cette journée par une médaille d'or.
2: Souvenez-vous des Bleus du Cécifoot, le football pour les déficients visuels. Champions paralympiques à Paris, ils ont remporté le championnat d'Europe hier soir à Strasbourg. La fête et leur victoire, c'est dans les infos de 5h.
0: Et puis faire des adaptations à son domicile pour rester chez soi. Eh bien, ça peut coûter cher. Mais savez-vous qu'il existe une aide pour cela? Valère Coréard vous explique tout vers 5h10. 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
0: Très bon réveil avec votre radio ici, lundi 24 août, il est 5h. Les informations, Valentine Lottès. Et à la une, un candidat de plus à l'élection présidentielle.
2: Et la fin d'un faux suspense. L'eurodéputé de gauche, Raphaël Glucksmann, s'est officiellement déclaré candidat hier soir dans le 20h de TF1, avant de présenter Elia Bergel une première partie de son programme.
4: D'abord, augmenter le salaire net.
5: Comment nous financerons cette baisse des prélèvements sociaux sur les salaires des Français? En taxant davantage les méga-héritages, les 1% les plus gros.
4: 15 milliards d'euros à la clé, promet Raphaël Glucksmann. Sur l'école, mieux payer les enseignants, des classes moins remplies en primaire. Autre point, défense de la souveraineté de la France.
5: Moi, ce que je veux faire, c'est couper au scalpel les laisses qui enserrent le cou des Français. La laisse énergétique qui nous rend dépendants. La laisse technologique qui nous transforme en colonie américaine. La laisse industrielle parce qu'on a laissé partir nos usines.
4: Dans son interview sur TF1, Raphaël Glucksmann désigne ses principaux adversaires. Marine Le Pen, Gabriel Attal, Édouard Philippe. Sans oublier, sur sa gauche, Jean-Luc Mélenchon.
5: La gauche française, elle ne fait pas des jeux sur les non-juifs dans les meetings.
4: Il faut arrêter d'avoir peur de Jean-Luc Mélenchon, martèle l'eurodéputé, qui participera à la primaire PS à l'automne. Raphaël Glucksmann ferme la porte à LFI, tend la main aux écologistes. Un non-événement, évacue-t-on à la France insoumise. Il n'a pas de programme, tacle un député. C'est une première, la candidature d'un courant d'air.
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0: C'est justement la rentrée du gouvernement ce lundi.
2: Emmanuel Macron convoque ce matin 10h un conseil des ministres pour préparer une rentrée déjà mouvementée après un été caniculaire et donc la présidentielle en toile de fond. Et ses ministres occupent déjà le terrain avec cette annonce dans la presse de la ministre déléguée chargée de la formation professionnelle. Un leasing social dédié aux apprentis des zones rurales pour leur donner accès aux voitures sans permis. On ne sait pas encore ni quand ni comment, Salomé Martin, mais clairement, la ministre Sabrina Roubache tente de relancer les formations en alternance.
6: Les crédits ont été sanctuarisés, assure Sabrina Roubache. Objectif assumé pour la ministre, rassurer les patrons de l'appui financier du gouvernement. Il n'y aura pas de nouvelle coupe dans l'aide à l'embauche d'un apprenti. Début 2026, elle a été réduite à 2000 euros pour les grandes entreprises, mais pour celles de moins de 250 salariés, elle est toujours de 5000 euros, rappelle la ministre. Elle interpelle les patrons. Investissez dans notre jeunesse, alors que derrière cet appel plane le risque de voir certains jeunes contraints de renoncer à leur formation s'ils ne trouvent pas de contrat. Et par ricochet, une nouvelle augmentation du chômage des 15-24 ans, déjà en hausse de 2,5 points sur un an. L'apprentissage est le levier le plus efficace pour lutter contre le chômage des jeunes, martèle Sabrina Roubache, qui assure que 2 sur 3 trouvent un emploi dans les 6 mois suivant leur alternance.
2: Et pourtant, le nombre de contrats d'apprentissage est à la baisse, à moins 5% en 2025, une première en 10 ans. Principal suspect dans l'incendie d'un bar à Crans-Montana la nuit du Nouvel An. Le patron du Constellation, Jacques Moretti, est en détention provisoire. Rien à voir avec l'enquête sur le départ de ce feu dans la station de ski suisse. 41 morts, on le rappelle, et 115 blessés. Le Français a été arrêté pour violence conjugale. Selon nos confrères de France Info, sa femme Jessica Moretti est à l'hôpital.
0: 5h04, la première journée de Ligue 1 de foot s'achève sur un match nul.
2: De partout, entre le Paris Saint-Germain et le Stade Rennais, malgré une défaite promise aux Parisiens en début de rencontre. Le PSG peut remercier sa nouvelle recrue, Ferran Torres, auteur d'un doublé. Quand les bleus du Cessi Foot brillent tout en or ce matin, la France est à nouveau championne d'Europe. 2 ans après la première place des tricolores aux Jeux paralympiques de Paris, les Français ont remis ça hier soir, Louise Adélaïde Boinard, face aux Anglais.
7: Voilà. Si ça, ça exprime tout, on est au taquet, c'était génial.
8: Isabelle est absolument euphorique. Elle a découvert le Cessi Foot par hasard pendant les Jeux de Paris, car elle était bénévole lors des compétitions et elle est devenue accro.
7: C'est prenant et ils sont époustouflants. Ouais. Moi, j'ai deux yeux, j'ai deux pieds, je rate toutes les balles. Eux, ils ne voient pas et ils n'en ratent pas une. C'est impressionnant.
8: Juste à côté, Pierre arbore un immense chapeau aux couleurs des bleus. Il est fan.
9: On habite à Eunay, donc à côté de Schiltigheim, qui est un grand club de Cessi Foot. Donc oui, moi j'ai déjà eu l'occasion d'aller à la rencontre, notamment de nos médaillés, qui sont venus devant une assistance d'une vingtaine de personnes pour présenter leurs médailles. On ne pouvait pas rater ça.
8: Il est donc ému de voir 1000 spectateurs dans le stade, tout comme le footballeur français Martin Baron, honoré d'avoir pu gagner 2 compétitions à la maison.
10: J'estime vraiment la grande chance qu'on a de jouer 2 compétitions majeures consécutives chez nous, ici en France, et ça c'est quelque chose qu'on ne reproduira pas de sitôt. Du coup, ça décuple les énergies et les émotions forcément.
8: Mais il va falloir aller un poil plus loin la prochaine fois, puisque la France a décroché son billet pour les Jeux de Los Angeles hier soir.
11: Ça fait du bien.
2: Voilà la victoire des Français du Cessi Foot à Strasbourg hier soir. La météo, Catherine.
12: Eh bien, le ciel est mitigé ce matin avec des nuages un petit peu partout et des orages sur une bonne partie de l'Aquitaine et en Pays de la Loire. Je vous rappelle d'ailleurs qu'il y a une vigilance orange aux orages aujourd'hui en Dordogne, Corrèze, Lot-et-Garonne, Lot, Aveyron, Gers, Haute-Garonne, Tarn-et-Garonne et Tarn. Et puis dans le sud-est, le temps sera dégagé ce matin. Pour les températures ce matin, à Belfort 18, Paris-Auxerre 19, Rennes 20, Limoges 23, Bordeaux 25, Marseille et Toulouse 26. Cet après-midi, les orages vont prendre plus de place avec même des risques de grêle vers Vichy, Aurillac, Montpellier. Seul le nord-est de la France devrait être épargné et garder un ciel dégagé. Puis pour les températures, cet après-midi, on gagne quelques degrés. 24 à 31 sur la moitié nord et 26 à 32 sur la moitié sud. Et puis demain, Météo France prévoit le retour d'un temps plus calme avec quand même quelques pluies ici ou là.
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12: Une pensée si vous êtes déjà au travail pour les autres. Un thé, un café, de la musique maintenant avec Michel Berger. Il n'y a pas de honte sur votre radio ici.

0: Vous écoutez ici Michel Berger, il n'y a pas de honte, 5h10.
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0: Alors Valentine, chez les poissons ovipares, la reproduction est externe.
2: Très bien.
0: Ça veut dire que la femelle pond ses œufs, les mâles les fécondent et puis ensuite... advienne que pourra.
2: Ah oui, c'est comme ça chez
0: voilà,
2: les poissons.
0: Exactement. Bon, certains se cachent quand même et prennent soin de leurs œufs, puis d'autres non. Dans la première catégorie, donc ceux qui prennent un petit peu soin de leurs œufs, nous retrouvons l'apogon, qui est un petit poisson de la Méditerranée de couleur rouge avec de très gros yeux noirs barrés de deux lignes blanches. Alors, l'apogon est une espèce nocturne qui vit dans des grottes. Sachant cela, on peut penser naturellement, Valentine, que les œufs fécondés sont mis à l'abri dans les grottes.
2: Tout à fait.
0: Eh bien, pas vraiment. Figurez-vous qu'une fois les œufs fécondés, ils sont récupérés par les mâles qu'il émet, je vous le donne en mille, dans sa bouche.
2: Quoi ? Mais il les mange ?
0: Mais non, il les protège, il les met dans ses joues. Il les garde plusieurs jours pour être sûr que les petits œufs deviennent bien des larves. C'est mignon ?
2: C'est totalement fou, ouais. La nature.
0: C'est ce qu'on appelle le partage des tâches. Merci
2: aussi,
0: messieurs les apogons. Et merci à Ici Roussillon pour l'information. Allez, on quitte la mer, Valentine, pour rejoindre nos forêts.
2: Particulièrement sèches, c'est sûrement le cas près de chez vous. Les arbres se parent déjà de leur couleur d'automne. Nous sommes en Franche-Comté dans un instant où les conséquences écologiques mais aussi économiques pour les forestiers sont catastrophiques.
0: Et pour la musique, dans une poignée de minutes, les Bee Gees. Too Much Heaven, une chanson dont les droits d'auteur sont reversés à l'UNICEF pour financer des projets caritatifs. Et puis du côté des porte-monnaies, nous faisons des économies maintenant avec Valère Correa, c'est votre radio ici. Bonjour Valère Correa, chaque jour avec vous un bon plan pour notre pouvoir d'achat. Aujourd'hui, vous vouliez nous parler autonomie.
3: Si vous constatez qu'il va devenir nécessaire de faire des aménagements chez vous pour continuer d'y vivre dans de bonnes conditions, sachez qu'il existe des aides pour effectuer ces travaux, ces aménagements. C'est très peu connu, ça s'appelle ma prime Adapt. Ma prime Adapt permet de financer les travaux pour continuer de vivre chez soi plus longtemps, lorsqu'on avance en âge ou en cas de handicap, de perte d'autonomie. Concrètement, elle peut servir cette prime à remplacer une baignoire par une douche de plein pied, installer un monte-escalier, des barres d'appui ou encore élargir des portes pour faciliter les déplacements. Alors l'aide est réservée aux ménages aux revenus modestes et très modestes, mais elle est aussi accessible aux propriétaires bailleurs. Selon les ressources du foyer, elle peut prendre en charge jusqu'à 50% ou même 70% du montant des travaux, dans la limite bien sûr des plafonds prévus.
0: Et alors Valère, quelle est la marche à suivre pour bénéficier d'une aide ?
3: Allez voir sur le site france-rénov.gouv.fr et vous allez dans la rubrique aide. Alors le parcours est simple. D'abord, il faut se renseigner auprès de France Rénov, un CCAS, une maison France Service. Et puis, il faut ensuite vérifier si vous entrez dans les critères de l'aide pour vous assurer que vous êtes bien éligible. Et là, c'est parti pour le dossier qui peut aussi bien être fait en version papier ou en ligne. Vous serez alors orienté vers un assistant à maîtrise d'ouvrage, habilité autonomie, qui validera avec vous les besoins que vous avez. Et si vous avez un accord, c'est parti pour la demande de subvention, les devis, les travaux. Et vous pouvez vivre dans de meilleures conditions avec un logement adapté. Bon, quand j'ai dit que c'était simple, je suis peut-être allé un petit peu vite. Mais enfin, c'est accessible, c'est méconnu, mais ça peut rendre un gros service. Ma prime adapte. Est-ce que vous en aviez entendu parler ou vous connaissez peut-être quelqu'un qui a déjà fait la demande ? Racontez-moi. Mon mail, c'est parici-les-économies@radiofrance.com.
0: Merci Valère Correa. À demain pour d'autres économies avec une plateforme pour apprendre à mieux gérer son budget. Et puis pour écouter tous les épisodes de Parici les économies, rendez-vous sur ici.fr.
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0: 5h14, nous sommes le 24 août et Valentine Letès, pourtant nos paysages prennent déjà des couleurs d'automne.
2: Énième conséquence des fortes chaleurs de l'été et d'une sécheresse historique, les feuilles des arbres sont déjà jaunes, marron et rouges dans de nombreuses régions quand elles ne sont pas déjà tombées au sol, à l'image gabin grûlé de ces bois en Franche-Comté.
6: Sur le chemin, un tapis de feuilles mortes craque sous les baskets de Mathieu et Fanny.
7: On se croirait en automne, hein ?
8: Sur le chemin, là-bas, en plein soleil, c'est sec, sec, hein.
6: Le couple montre à la pointe des arbres les feuilles jaunes, rouges, marron.
8: C'est triste, après, on se sent un peu impuissant aussi, enfin, on peut rien faire.
7: Non, mais malheureusement, on est les premiers acteurs de ça, hein. réchauffement climatique, c'est pas les animaux, c'est les hommes.
9: On va s'enfoncer un petit peu dans le peuplement.
6: Denis Donzé, ancien maire, 18 ans de mandat, continue d'assurer la gestion du bois communal.
9: Regarde ça, c'est un champ de ruines, ça. Tout est grillé. On dirait que le feu est passé, là, pratiquement.
6: On s'approche d'un hêtre.
9: C'est tout rouge, là. Il n'y a plus une feuille, il n'y a plus rien. Celui-là, je ne donnerai pas cher de sa peau. Il faudrait revenir au printemps prochain, mais je ne le vois pas s'en tirer. Et c'est des hêtres qui ont 80 ans, 90 ans, ça. C'est un patrimoine. Ça me désole. Je suis désolé de voir ça. C'est vraiment une catastrophe, quoi.
6: Et puis la valeur du hêtre vient de son bois blanc. Quand on le coupe en ce moment, on découvre une teinte rougeâtre.
9: Il y a énormément d'arbres qu'on vend 3 à 4 fois moins cher que ce qu'ils valaient quand ils étaient en bonne santé. Ce qui risque d'arriver, c'est que d'ici 10 ans, on ne puisse plus couper grand-chose parce qu'il faudra décompter tout ce qui a été enlevé accidentellement, il faudra revoir les aménagements, et c'est à ce moment-là que les communes pourront vraiment tirer un impact financier de cette catastrophe, quoi.
6: Les recettes forestières représentent en moyenne un quart du budget des communes de moins de 500 habitants en Franche-Comté.
10: S'ils les ont plus, ils ne peuvent plus fonctionner, quoi.
6: Michel Bourgeois, président de l'Union régionale des communes forestières.
10: Les communes aussi vont être en difficulté. On aimerait bien que le gouvernement est une politique forestière. Investir pour l'avenir, quoi. Parce qu'aujourd'hui, on la voit pas, la politique forestière.
6: Planter aussi des pins, des cèdres, des espèces de chênes venues du Midi. Dans la forêt, Denis, lui, craint d'autres sécheresses.
9: Tous les forestiers se posent la même question. Qu'est-ce qu'on va devenir ?
6: Celle de cet été restera gravée dans le cœur des arbres. Plus tard, quand on coupera un tronc, on ne verra aucun cerne d'accroissement correspondant à l'année 2026.
2: Et avec la sécheresse des bois, le risque de feux de forêt encore élevé aujourd'hui dans 10 départements français.
0: 5h17, chaque fin d'été, l'amour revient sur M6 avec L'Amour est dans le Pré. Karine Lemarchand sera avec nous dans quelques instants pour nous parler de la nouvelle saison de cette émission mythique. Mais pour le moment, Valentine, profitons de la douceur des Bee Gees. Too Much Heaven sur votre radio ici.

0: Steven dans la bande son est d'ici 5h21 et bon réveil, surtout bon anniversaire si vous êtes né un 24 août. Comme l'acteur anglais Rupert Grint, mondialement connu pour son rôle de Ron dans la saga Harry Potter, il a 38 ans aujourd'hui. Et puis aujourd'hui, c'est aussi l'anniversaire du compositeur Jean-Michel Jarre. Ans pour Jean-Michel Jarre. C'est l'anniversaire de l'écrivain Paolo Coelho, 79 ans, l'auteur de L'Alchimiste. Et puis lui, il aurait eu 110 ans ce 24 août.
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0: Léo Ferret, évidemment. Bonne fête au Barthélémy. Envoyez un petit message si vous en connaissez, ça fait toujours plaisir. Et puis pour le dicton du jour, à la Saint-Barthélemy, s'il fait beau, du vin plein les tonneaux. À la vôtre, mais toujours avec modération. En revanche, Valentine, à la vôtre.
2: Je vous regarde, vous êtes coquine ce matin. Et vous avez déjà envie de boire un verre de vin à 5h22.
0: Avec modération, évidemment.
2: Toujours.
0: En revanche, ce qui est sans modération ce lundi, c'est l'amour à la télé. Et on en parle maintenant avec Patrice Gascoin sur votre radio ici.
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0: On retrouve Patrice Gascoin avec ses coulisses télé. Comme chaque fin de mois d'août, le lundi soir, on se régale devant L'Amour est dans le Pré sur M6. Et aujourd'hui, Patrice, vous êtes allé voir à l'ami des agriculteurs, Karine Lemarchand.
4: Ils sont 14 agriculteurs à répondre aux questions de la pétillante marieuse de M6, Karine Lemarchand.
5: Comment t'es avec une femme?
6: Ah bah si je suis amoureux, je suis très...
5: Tu voudrais te marier?
6: Ah ça, ouais.
5: T'es une petite midinette quand même.
6: Un petit peu.
7: D'avoir quelqu'un en face qui me fait vibrer. Je sens le feu qui monte en moi, quoi.
4: Place donc à la 21e saison de L'Amour est dans le Pré, chaque lundi soir sur M6. 10 hommes et 4 femmes ont confié leurs espoirs amoureux dans l'émission. Leur portrait a été diffusé en janvier dernier. Tous ont reçu des courriers de prétendantes et de prétendants. Les premières rencontres vont pouvoir commencer et tous vont avoir sur le dos, entre guillemets, pendant les speed dating, Karine Lemarchand, par des petits conseils. J'ai l'impression, Karine Lemarchand, que vous vous impliquez de plus en plus dans ce moment crucial de l'émission.
2: Dans les speed dating, cette fois-ci, je suis celle qui leur parle à l'oreille, qui suis un peu maîtresse du temps. Et disons que l'accompagnement, il a été filmé, mais je l'ai toujours eu depuis que je fais les speed dating. Là, ce qui est marrant, c'est qu'on me filme aussi dans les non-dits. Bah, toute la difficulté, c'est quand même qu'il faut les accompagner, mais il faut que ce soit leur choix. En aucun cas, on peut prendre cette responsabilité-là. Donc, c'est très compliqué. En fait, je pense qu'on le saisit bien de les mettre sur la voie de personnes qui leur sont compatibles, alors qu'ils peuvent être totalement emballés par quelqu'un qui leur plairait physiquement. Et il faut vraiment leur faire comprendre que l'attirance ne veut pas dire la compatibilité. C'est tout mon rôle, en fait.
4: Est-ce que traditionnellement, ce moment-là, c'est un moment qui est particulièrement fort dans une saison?
2: C'est surtout le moment essentiel où il ne faut pas se tromper, parce que de cette rencontre-là va naître l'envie de prendre deux personnes à la ferme. Et si jamais ils se trompent de casting, s'ils se trompent de personne, ça n'ira nulle part.
4: Est-ce qu'il y a encore parfois un moment où un agriculteur vous surprend dans sa réaction? Est-ce que ça vous fait penser à quelqu'un, par exemple? Vous vous dites, alors ça, je ne m'y attendais pas du tout.
2: Ah, mais toujours, il y a toujours des fois des coups de cœur, je ne vois pas du tout la chose arriver. Je me dis, pour moi, c'était évident. Qu'elle ne lui plaisait pas, il se passait rien, ils n'avaient rien à se dire. Et quand elle repart, il dit j'adore. Et alors là, les bras m'en tombent. Et chaque saison, ça arrive comme ça. Hein.
4: Les petits secrets de l'ouverture des courriers dans L'Amour est dans le Pré, chaque lundi soir sur M6. À demain pour un peu d'amour et beaucoup de coulisses télé.
0: Tout de l'aventure, Patrice Gascoin, car demain, il sera question de la nouvelle saison de Koh-Lanta. Dans un instant, Stéphane Bern et l'invention du stéthoscope. Parfois, des idées viennent de manière inattendue. Ça sera juste après Pierre Demar. Je pense à vous sur votre radio ici.

0: Je pense à vous sur votre radio ici, Pierre Demar, qui sera en tournée à partir du mois de novembre. Première date à Reims, Strasbourg et Grenoble. 5h27 chaque jour avec ici un peu d'histoire avant l'actu avec Stéphane Bern. Et ce matin, on voyage au temps de la médecine et de la bienséance. Les deux faisaient bon ménage.
1: Quand un médecin cherche comment écouter le cœur d'une patiente sans poser directement son oreille sur sa poitrine. Direction deux siècles d'auscultation. Début 19e siècle, diagnostiquer une maladie pulmonaire reste très artisanal. Les médecins regardent les patients tousser, tapotent le thorax, écoutent vaguement la respiration. Bref, on est parfois plus proche de la devinette que du scanner.
2: En ne confondant pas, est-ce que ça vous chatouille ou est-ce que ça vous gratouille ?
1: À l'hôpital Necker, René Laennec examine une jeune femme souffrant de troubles cardiaques. Problème, les méthodes habituelles ne lui apprennent pas grand-chose. Et poser directement l'oreille sur sa poitrine. Le médecin breton juge ça, disons, peu convenable.
3: L'ennui avec moi, c'est que je suis un grand timide.
1: Le 19e siècle adore la science, mais apprécie encore plus la pudeur. Quelques heures plus tôt, près du Louvre, Laennec a observé des enfants jouer avec une poutre en bois. L'un gratte une extrémité pendant que l'autre écoute le son transmis à distance. Le médecin tente alors quelque chose. Il roule une feuille de papier en cylindre, la pose sur la poitrine de sa patiente et écoute à l'autre bout. Et la surprise, les battements du cœur lui paraissent plus distincts qu'en écoutant directement. Pour arriver à Grey's Anatomy, il fallait donc passer par MacGyver. Laennec perfectionne ensuite l'objet avec un cylindre de bois démontable. Le stéthoscope est né. Aujourd'hui encore, le stéthoscope reste le symbole du médecin. Pas mal pour un tube à pudeur improvisé avec une feuille de papier. Comme quoi, certains tubes deviennent des hits sans jamais passer à la radio. Enfin, jusqu'à ce matin.
0: Évidemment, merci Stéphane Bern pour ce voyage dans le temps qui demain nous emmènera jusqu'en 1659 dans le sud-ouest de la France où deux pays se disputaient la propriété d'une île. Une petite radio portable solaire qui fait aussi réveil, lampe, torche et plein d'autres choses. Appelez-nous pour la gagner 0810 055 056. Appelez-nous maintenant. 5h30 sur votre radio ici. Toute l'actu en France et dans le monde, c'est maintenant avec le 90 secondes de Valentine Letesse.
4: La présidentielle de 2027, déjà dans le viseur de cette rentrée très politique. L'eurodéputé de gauche, Raphaël Glucksmann, s'est officiellement déclaré candidat hier soir sur TF1. À la veille d'un conseil des ministres de rentrée, Emmanuel Macron s'entoure de son gouvernement à 10h ce matin. Patrick Bruel n'est pas le bienvenu à Dijon, comme à Laval. Leur maire le dit à votre radio ici ce matin. Les concerts du chanteur prévus à l'automne sont qualifiés d'inappropriés par les élus. Patrick Bruel est mis en examen dans 4 affaires pour viol, agression sexuelle ou tentative. Des voitures sans permis en leasing social pour les apprentis des zones rurales. La ministre déléguée à la formation professionnelle l'annonce dans le Parisien aujourd'hui en France, sans dire quand ni combien de voitures seront proposées en location à bas prix. Sabrina Roubache appelle les entreprises à investir dans la jeunesse. Moment de joie et d'aventure pour certains, invivable pour d'autres. L'Ultra Trail du Mont Blanc commence à Chamonix, 23e édition désormais d'une semaine de course dans le massif de Haute-Savoie. 10 000 coureurs participent encore cette année et plus de 100 000 spectateurs attendus. À la 11e place désormais des meilleurs joueurs de tennis au monde, le français Arthur Fils, grâce à sa victoire hier au Masters de tennis à Cincinnati aux États-Unis. Le joueur de 22 ans frappe très fort à une semaine de l'US Open. Et puis à l'heure du petit déjeuner, voici le plus grand plateau de fromage du monde. 388 mètres de fromage de chèvre, record hier dans le Périgord, à voir en vidéo sur ici.fr.
0: L'info du jour, c'est la très forte augmentation du prix du fioul.
4: L'été s'achève sur une belle grimace pour les 2,5 millions de foyers encore chauffés par ce dérivé du pétrole. C'est le moment de remplir les cuves avant l'hiver et le prix moyen ce lundi grimpe à 1 691 € pour 1000 litres. 1 € de plus depuis hier, Sam Perrier, et ça ne fait qu'augmenter jour après jour.
5: Oui, Jean-Luc s'en est bien rendu compte. Pour remplir les 500 litres de sa cuve de fioul, il a déboursé 810 euros.
6: Ça fait une belle semaine encore, ça, hein ?
5: Mais ce retraité d'Aubagne n'a pas eu le choix.
6: Ça a été dans l'urgence, puisque je me suis rendu compte que la cuve en était presque vide. Et effectivement, ça a été la surprise. L'année dernière, on a payé 1,10 € le litre. Ça a drôlement augmenté et c'est pas normal.
5: Une hausse de 50% en seulement un an. Forcément, cela change les habitudes des clients. Christophe, le livreur, le remarque presque à chaque tournée.
7: C'est devenu un budget. Avant, c'était pas trop un budget. Pour le fioul, c'était quelque chose qui était pas très cher. Mais maintenant, on est sur des personnes qui vont faire des 200, 300, 500 litres sur une cuve 2000. Mais le plein, ça se fait plus.
5: Celui qui s'en rend bien compte, c'est le patron de la société. À l'ESLC Provence à Marseille, les journées sont calmes. 5 livraisons par jour en ce moment. L'an dernier, à la même période, les camions enchaînaient 20 rotations. Les clients attendent, c'est ce que constate le directeur Pascal Fillot.
8: Ils consultent, c'est-à-dire qu'on a quand même des appels pour avoir le prix, mais quand on leur donne le prix, ils se posent la question, c'est vrai que c'est l'été, ils n'ont pas de besoin, ils hésitent, ils nous demandent conseil, malheureusement on n'a pas la boule de cristal, les gens sont complètement perdus.
4: Une augmentation depuis la mi-février, lorsque la guerre au Moyen-Orient a commencé. Le prix du fioul, comme celui du carburant, subit les conséquences de la fermeture du détroit d'Ormuz, par laquelle transite environ 20% du commerce mondial de pétrole.
0: Merci Valentine. Du côté de la météo, eh bien pour un temps sec, il faudra un ciel dégagé. Pour un temps sec, il faudra être dans le sud-est, excusez-moi, ce matin, car partout ailleurs, c'est couvert et il y a des orages sur une bonne partie de l'Aquitaine et en Pays de la Loire. Attention à la vigilance orange aux orages prévus en Dordogne, Corrèze, Lot-et-Garonne, Lot, Aveyron, Gers, Haute-Garonne, Tarn-et-Garonne et Tarn. Pour les températures ce matin, il fait bon. Lille, 16 degrés, Metz, 17, Strasbourg, 18, Paris, 19, Brest, Annecy, 20, Montpellier, 25 et Biarritz, 27 degrés. Ça, c'est ce matin. Cet après-midi, le temps va continuer de se dégrader avec des orages annoncés par Météo France sur une majeure partie du pays. De la grêle est également prévue en Auvergne-Rhône-Alpes et en Provence-Alpes-Côte d'Azur. Seul le nord-est de la France devrait être épargné avec des éclaircies au programme. Et pour les températures, cet après-midi jusqu'à 31 dans le nord et 32 sur la moitié sud. Et puis demain, un temps plus calme est prévu avec quelques pluies ici ou là.
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0: Et ici, pour vous aider à bien démarrer ou continuer cette journée, qui est peut-être synonyme de retour au travail d'ailleurs, et oui, c'est déjà la rentrée pour certains. Quoi de mieux que la musique avec votre petit déjeuner, Zazie Larsen, sur votre radio ici.

0: en tournée à partir du mois de mars prochain. Avis aux fans, Zazie Larsen dans la playlist d'ici 5h39.
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0: Valentine,
2: oui.
0: Comment faites-vous pour rencontrer des gens, des amis, hein, j'entends, ne me parlez pas de vos histoires d'amour. Hein.
2: Très bien, je promène le chien. Vous voulez une vie sociale, prenez un chien. Tout le monde vous parle.
0: C'est vrai ?
2: Tout
0: même ceux qui n'ont pas de chien d'ailleurs.
2: Tout le monde.
0: C'est une bonne idée. Et vous, comment faites-vous pour rencontrer des amis ? Vous participez à des soirées, vous multipliez les activités, vous parlez à quelqu'un dans la rue au hasard, vous les choisissez au travail, parce que c'est quand même plus pratique. Appelez-nous pour nous dire comment vous avez rencontré, par exemple, votre meilleur ami. 0810 055 056, 0810 055 056. Et on en parle juste avant 6h. Alors, pour éviter de rencontrer des arnaques cette fois-ci, comptez sur votre rendez-vous. C'est pas vrai. Et ce matin, Valentine, on parle de Doctolib.
2: Oui, de faux mails avec une promesse, un kit médical gratuit, compresse, pansement et même stéthoscope pour jouer au docteur, pourquoi pas. Évidemment, tout est faux. Audrazo nous explique tout à 5h40.
0: Et pour la musique, pas d'arnaque. Dans moins de 5 minutes, Damien O'David.

0: Christ Summer, Daniel O'David sur votre radio ici. Et bonjour Christophe.
1: Bonjour Christophe.
2: Bonjour.
0: Christophe, vous êtes en Gironde à Mérignac.
2: Oui, c'est ça.
0: Comment allez-vous Christophe ce matin?
2: Ben, ça va très bien.
0: Bon. Pourquoi vous êtes debout si tôt?
2: Au travail depuis 4 heures.
0: Ah, qu'est-ce que vous faites comme travail Christophe?
2: Conduis un camion poubelle.
0: Un camion poubelle, ok.
2: Oui.
0: Et vous travaillez jusqu'à quelle heure?
2: Là, j'en ai jusqu'à 10h30, 11h à peu près.
1: Ah, c'est long quand même la tournée, Christophe.
2: Ben oui.
0: Bon. Vous avez pu prendre un peu de vacances cet été ou pas?
2: Oui, je suis parti. Enfin, j'ai pris 15 jours, mais je suis parti une semaine.
0: Vous êtes parti où? Dites-nous tout, on veut tout savoir.
2: Je suis parti dans les Landes, proche de Parentis.
0: Bon, et c'était bien? Qu'est-ce que vous avez fait là-bas dans les Landes?
2: Ah, ben farniente, camping, farniente, piscine, voilà.
1: C'est génial. Vous n'avez pas été trop bousculé par les incendies, Christophe?
2: Sur Bordeaux, oui, mais après, dans les Landes, non, ça allait.
1: Bon, super.
0: Bon. Eh bien, vous avez gagné la radio portable. Vous avez une petite radio dans votre camion poubelle, d'ailleurs?
2: D'accord.
0: Vous avez une petite radio dans votre camion ou vous nous écoutez sur le téléphone?
2: Non, j'écoute sur la radio normale.
0: Bon, et ben là, vous allez avoir une petite radio portative. Elle fait tout, lampe de poche, Bluetooth. Bon, voilà, vous pourrez l'emmener partout où vous voulez. Ça sera pour vous ou vous avez envie de l'offrir?
2: Non, ce sera pour moi.
1: Vous avez bien raison. Gardez-la, Christophe, gardez-la.
2: Après, si on n'est pas trop lucrité, mais on verra.
1: Mais voilà. Si, au camping, ce sera super. Elle fait même lampe torche.
2: Ouais, ça capte rien là où on était. Donc,
0: Donc vous êtes content d'être venu au travail pour nous écouter sur la radio ici, alors?
2: Oui, mais c'était bien aussi sur Internet.
0: Je vous comprends. Bon, je vous souhaite une très très belle journée.
2: Réseau, c'était très bien, ça nous allait très bien.
0: Je vous souhaite une très très belle journée, puis bon courage pour dans le camion.
2: Merci.
0: Allez, bonne journée. Bonne journée, Christophe. Au revoir.
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0: 5h43, chaque matin, votre radio ici vous aide à jouer les pièges et les arnaques du quotidien avec votre rendez-vous. C'est pas vrai, Aude Razo, on fait attention aux faux mails d'Octolib, ils tournent beaucoup en ce moment.
5: Oui, dernière en date, c'est ma maman qui l'a reçu l'autre jour et il y a plusieurs collègues qui m'en ont parlé aussi. Le faux mail avec le logo d'Octolib et qui vous propose un kit médical gratuit. Un Medicare kit, c'est ce qui est écrit. Avec dedans, il y a une photo, un stéthoscope, des pansements, des compresses, du sparadrap, etc. Le mail vous dit que vous avez été sélectionné, agissez vite, seul un petit nombre de clients ont été invités.
0: Et Aude, c'est un gros mensonge, on ne recevra jamais ce kit médical gratuit.
5: Non, effectivement, et d'ailleurs soyez vigilants toujours quand un message arrive de nulle part et vous promet un cadeau. Il y a souvent anguille sous roche, vous avez aussi en ce moment le faux mail Vinci Autoroute, vous l'avez peut-être reçu, celui qui vous dit que vous avez gagné une glacière. J'ai vu aussi la fausse pharmacie qui nous fait miroiter une brosse à dents électrique et du dentifrice gratuit. Alors, question que vous me posez souvent, comment démasquer ces messages piégeux? Eh bien, ce qui doit vous mettre la puce à l'oreille toujours, c'est la l'adresse de l'expéditeur, l'adresse qui vous écrit. Je reviens sur le faux mail Doctolib que ma maman a reçu. Alors, c'est trompeur, parce que je vois bien écrit Doctolib quand je regarde le nom de l'expéditeur tout en haut. Mais regardez bien, l'adresse se termine en point US et pas en point FR. Et Doctolib, c'est français. La plateforme ne vous écrira pas avec une adresse américaine. Donc, passez votre chemin, parce que l'escroc, comme d'habitude, en veut à votre compte en banque. Le faux cadeau a beau être soi-disant gratuit, il y a toujours un moment où vous allez devoir entrer votre numéro de carte bleue.
0: Comme par hasard. Merci Aude Razo. Et si vous aussi, vous avez une arnaque à nous signaler, l'adresse ne change pas. ici.arnaqueaupluriel@radiofrance.com. Est-ce que vous savez pourquoi le décement des Pyrénées est surnommé rat trompette? Rendez-vous dans un instant pour le savoir après Damien O'David, Next Summer, sur votre radio ici.

0: Non, voyez pas, je vous donne un petit indice. Première chose à savoir, il est surnommé rat trompette. Rat, bah parce qu'il a un corps qui rappelle fortement celui du rat, et trompette parce qu'il joue de la trompette. Mais non, mais pas du tout, mais ne me regardez pas comme ça, c'est pas vrai. Trompette, c'est à cause de son museau très allongé, si bien que l'on dirait une trompette, voilà, oui, exactement. Un museau de 2,5 cm de long qui lui donne un air d'ornithorynque. Mais attention, ne vous trompez pas, son nom est trompeur, car il appartient en réalité à la famille de la taupe. Et par les baskets de la sauterelle, devinez où vit le décement des Pyrénées.
1: Je dirais dans les Pyrénées.
0: Et je perçois là votre sens de la déduction, votre intelligence, votre génie. Le décement des Pyrénées est endémique des Pyrénées et des massifs espagnols voisins. Et au-delà de ça, deuxième chose à savoir, le décement des Pyrénées est une boule de poils mouillés. Je m'explique, ce tout petit mammifère insectivore, qui pèse à peine 60 petits grammes, est un petit mammifère semi-aquatique. Ce qui signifie qu'il passe la majorité de son temps dans l'eau, exactement. Et croyez-moi, il est très bien adapté au milieu aquatique. Pattes palmées, clapet de fermeture des narines et des oreilles, poils sensoriels sur sa longue trompe mobile et sur sa queue. Et notez qu'il peut se déplacer de jour comme de nuit et que sa trompe est toujours en mouvement. Vous savez pourquoi ? Parce qu'à l'air libre, c'est pour sentir les odeurs, et dans l'eau, c'est pour identifier et rechercher des proies.
1: Et en fait, si on le connaît peu, c'est parce qu'il est difficile à voir.
0: Eh bien ça oui, hein. Et avec son corps, qui pourrait nous faire croire qu'il vient d'ailleurs de notre continent, il nous rappelle que la biodiversité juste à côté de chez nous et partout sur la planète est beaucoup plus riche qu'on ne le croit. Et à ce sujet, troisième chose à savoir, il n'existe seulement que deux espèces de décement dans le monde. Le décement des Pyrénées donc, et le décement de Russie, qui est 8 fois plus gros. Le monde vivant est merveilleux, préservons-le. Et pour en savoir plus sur la nature qui vous entoure grâce à des magazines formidables pour les grands, les ados, les enfants, rendez-vous sur le site de la maison d'édition La Salamandre, salamandre.org.
1: Et nous savons désormais pourquoi le décement des Pyrénées pourrait jouer de la trompette. Merci Benoît Prospero.
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1: Vous vous êtes peut-être déjà retrouvé seul un midi ou un soir au restaurant, dans un bar ou au camping. À ce moment-là, c'est vrai, on n'ose pas forcément aller vers un groupe d'amis qui se connaissent déjà et que nous, on ne connaît pas. Alors, deux collègues et amis ont eu une idée, Robin Bernot.
3: Imaginez une application pour faire de nouvelles rencontres amicales juste autour de vous.
4: J'ai beaucoup voyagé aussi, moi, à l'étranger. J'utilisais une application similaire. Ça m'a permis de me faire des amis pour la soirée que j'ai retrouvée ensuite.
3: À Perpignan, Clément Alès a co-créé l'application Link Us, que l'on pourrait traduire par « Connectons-nous », ce lien entre nous. Et l'idée est toute simple, créer du lien là où les gens sont déjà réunis, mais pas forcément ensemble.
5: Ça s'adresse par exemple à des lieux de vie comme les bars, les boîtes de nuit, les campings. Donc vraiment des lieux de vie de façon générale.
3: Mais alors, comment ça marche? Voici les explications de Clément à John Bourgeois d'ici Roussillon.
5: Alors c'est très simple, déjà bon, vous vous inscrivez et puis après c'est un peu comme un réseau social localisé dans un lieu. Par exemple, vous êtes proche d'un bar partenaire, vous allez être géolocalisé à l'intérieur, vous souhaitez rentrer dans le lieu et là vous allez voir les personnes qui sont connectées en même temps que vous. Vous pouvez discuter avec eux via des chats éphémères.
3: Alors ici, à Perpignan, ça marche, mais vous, qu'en pensez-vous? C'est vous.
6: Comme moi, je voyage tout le temps, je suis souvent seul, justement. C'est même le problème.
3: Pour Ludovic, la quarantaine, c'est une excellente idée. Bon, faut dire que Ludo, dans le train, aux yeux des autres voyageurs, c'est un peu un ovni.
6: Les gens, des fois, sont surpris quand je leur dis bonjour. Ils sont surpris, ils me regardent étonnés, alors que c'est la base de se regarder, droit dans les yeux, se dire bonjour.
3: Jeanne, elle, semble un petit peu plus mitigée.
7: C'est une tentative de recréer du lien entre les gens, mais c'est triste qu'on ait besoin d'une application pour le faire. Parce qu'on a juste à se regarder et à se parler. Je pense que si on veut, ça marche.
3: Oui, sur le principe, je suis d'accord. Mais encore faut-il oser. Et ça, ce n'est pas une évidence pour tout le monde.
4: Je pense qu'il y a des personnalités plus timides que d'autres. Et en tout cas, pour les personnes qui sont plus timides, je pense que c'est bien.
3: Aujourd'hui à Perpignan et désormais aussi à Toulouse, l'application Link Us, L-I-N-K-U-S, gratuite et téléchargeable sur toutes les plateformes, annonce avoir déjà créé plus de 50 000 connexions.
1: Merci Robin Bernot. On vous retrouve demain avec une autre idée qui marche, celle du dispositif Argent de Poche. Et vous, qu'en pensez-vous? Comment vous faites-vous des amis grâce à des activités, le hasard, des rencontres au travail? 0810 055 056, appelez-nous maintenant pour nous raconter. Et on se parle juste après Louis Bertignac sur votre radio ici.

Louis Bertignac qui sera sur scène en novembre pour quelques dates. Profitez-en, ces idées-là sur votre radio. Ici 5h57 et on continue en musique à présent avec The Ronettes. C'est parfait pour se réveiller de bon matin. Bibam Baby, on va chanter et danser avec Valentine sur votre radio ici.

0: Ronettes, Be My Baby. Merci d'avoir passé ce début de journée avec nous. On se retrouve demain avec Valentine Lettès, car maintenant, place à l'équipe d'ici matin à vos côtés. Bonjour à tous.
1: Bonjour, merci Catherine Quicandon. Ravie de vous retrouver en ce lundi matin. L'équipe d'ici matin qui fait sa rentrée, tout le monde est à l'appel aujourd'hui. Bonjour Camille Payan.
2: Bonjour Philippe Richard. Bonjour
1: en pleine forme.
2: Tous. Oui, en pleine forme, évidemment.
1: Éric Maron qui nous rejoint également.
3: Oui, avec grand plaisir. Bonjour Philippe, bonjour Camille.
1: On va parler avec vous après les infos des titres qui nous ont marqué cet été.
3: Oui, hein. Des tubes que nous avons écoutés et entendus sur Ici Provence.
1: Et on a dansé dessus en
3: absolument.
1: Plus. On retrouvera évidemment David Oussillou, Florent Lessault pour les infos, Ziz du Panier qui nous rejoint encore ce matin et Médéric Gasquet-Cerus pour le parler marseillais.
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1: 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Bon réveil, il est 6h.
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1: Il est 6h, l'actu à Marseille en Provence, Camille Payan, à la une ce matin, un témoignage exclusif sur votre radio locale ici Provence, dans l'affaire des militaires disparus dans le Var en 2022 et 2023.
2: Un nouveau parlons de ces révélations depuis le début de l'été sur ici Provence. 6 membres d'une même famille mis en examen, soupçonnés d'avoir séquestré, tué 2 militaires originaires de Nouvelle-Calédonie et Tahiti en 2022 et 2023. Cette famille qui semble semer la terreur, même si la mère présentée comme chef de clan, le père et 3 enfants sont derrière les barreaux. Notre témoin, que nous appelons Pierre, l'a déjà rencontré. Elle voulait à l'époque louer son appartement pour soi-disant son fils, qui était en fait un des militaires disparus. Et quand le loyer n'était pas payé, les relations se sont tendues, raconte Pierre à Sophie Glotin.
6: Je promenais mon chien sur le gazon. Et là, une voiture est arrivée en trombe. Elle était avec un autre costaud que je n'avais jamais vu. Son mari, c'est là que mon épouse est intervenue. À ce moment-là, le gros costaud lui a dit « Vous, silence, vous n'avez pas à intervenir là-dedans. Les gens comme vous, on les efface. Votre vie ne tient qu'à un fil. » J'ai une spécialité, c'est le pharaon. Oui, on est choqué parce que on a vu aussi ce qui était arrivé à ce pauvre serveur du bar là qui s'est fait assommer la nuit. Ils lui ont explosé la tête à coups de batte de golf. Oh là là, ça me traumatise quoi. Je me dis que cette dame est diabolique. Pauvre légionnaire, où est-ce qu'il avait mis les pieds ?
2: Un témoignage recueilli par Sophie Glotin. La voix, vous l'avez entendu, a été bien sûr modifiée justement par crainte aujourd'hui. La famille, elle, est toujours présumée innocente. L'enquête de la section de recherche et de la gendarmerie maritime se poursuit, avec notamment un appel à témoins lancé par le parquet de Toulon pour retrouver d'éventuelles victimes supplémentaires. C'est l'info d'ici ce matin sur Ici Provence, à retrouver tout à l'heure à 7h30. L'émotion très vive à Brignoles après l'annonce de la mort de Jérôme Constanzon, entraîneur du club de Brignoles Basket, dans un tragique accident de la route samedi soir, jour de son mariage. Sa voiture s'est embrasée près du golf pour une raison qui reste encore à déterminer. Une autre personne qui se trouvait dans la voiture est gravement brûlée. Dans un message sur Facebook, le club de basket de Brignoles lui rend hommage. Un homme passionné, engagé, qui a transmis bien plus que le basket, écrit le club. À Cuges-les-Pins, une grosse frayeur sur la route aussi ce week-end après un accident entre un bus qui transportait des enfants et une voiture sur la départementale D8. Bilan 13 blessés, dont un grave, le conducteur de la voiture.
1: On va en parler dans la météo dans un instant. Attention aux orages prévus en fin de journée dans la région.
2: Bouches-du-Rhône, Var, Vaucluse, Alpes du Sud, il faut s'attendre à des fortes pluies. Épisode intense, orage diluvien, annonce même la météo du 13. Il est conseillé de reporter vos déplacements. Changement donc d'ambiance après des semaines de chaleur en Provence. On respire un peu mieux, c'est vrai, depuis plusieurs jours. Mais pour certains, il y a une forme de lassitude, un épuisement à cause de ces chaleurs. D'après une enquête du site Le Bon Coin, 34% des Français envisagent de déménager si les canicules s'intensifient dans les prochaines années. Et 18% d'entre eux habitent dans notre région. Pour aller où ? Là où il fait moins chaud, bien sûr. En Bretagne, par exemple, assure Pierre-Yves Chevalier, directeur de 35 agences immobilières en Bretagne et ex-président de la FNAIM.
7: On a eu 2-3 demandes de gens qui sont propriétaires dans le sud, qui se disent qu'ils ont eu trop chaud, et surtout les seniors, hein, et qui se disent que tout compte fait, le climat breton leur conviendrait peut-être mieux. Dans le choix de leur résidence secondaire et le choix de leur lieu de retraite, la Bretagne revient dans leur sujet, y compris des étrangers. On avait assez peu d'étrangers, et on a des Belges, quelques Allemands, qui nous ont questionnés cet été, qu'on avait peu avant.
2: Et vous, est-ce que vous êtes tenté de quitter la région? Est-ce que vous y avez pensé? Est-ce que vous comprenez ceux qui souhaitent s'en aller à cause peut-être de la chaleur ici Provence? Vous pose la question et vous donne la parole dès 8h10 ce matin. Il, lui, a quitté le Var hier et le fort de Brégançon pour la dernière fois. Emmanuel Macron, dernier été à Bormes-les-Mimosas en tant que président de la République. Reprise des choses sérieuses dès ce matin avec le Conseil des ministres.
1: Guinguette républicaine, balle, exposition de véhicules militaires. La ville de Fos-sur-Mer a célébré pour la première fois sa libération. C'était hier dimanche.
2: Oui, première commémoration de sa libération le 23 août 44, 5 jours avant celle de Marseille. 82 ans donc après, Fos, à l'initiative du nouveau maire Philippe Morizot, a fait un plongeon dans l'histoire, revécu cette journée si particulière. Et pour les habitants venus nombreux participer à l'événement, il ne fallait pas manquer ça. Surtout, il est très important de ne jamais oublier et de ne pas oublier Fos.
5: On parle plus vers Cavalaire, tout ça, Marseille, mais ici, Martigues, Fos, Istres, c'est vrai que ça restait un peu dans l'oubli. Hein. C'est important de pouvoir transmettre, en effet, ne pas oublier que nos anciens se soient battus pour que notre territoire reste, en effet, français et fier de l'être.
8: Exactement, et puis la France, de toute façon, c'est notre pays. Il y a des noms qui sont inscrits sur les monuments aux morts. Je pense qu'il y a beaucoup de jeunes qui ne connaissent pas la signification de ces inscriptions, des dates qui correspondent à tout ça. Si on ne veut pas que ça change et surtout que ça tombe dans l'oubli, ben, faisons souvent des commémorations comme aujourd'hui.
2: Daniel et Philippe au micro de Yvan Planteil pour Ici Provence. Reportage à retrouver en vidéo, en photo sur ici.fr. À Martigues, avant les orages de ce soir, les plages de Verdon et Sainte-Croix sont fermées jusqu'à 11h encore ce matin. La qualité des eaux n'est pas bonne.
1: Et puis ce matin, on a le sourire, Camille Payan, puisque l'OM est en tête du championnat de Ligue 1.
2: Oui, profitons-en, oui. Ça n'arrivera peut-être pas tous les lundis matins. Après sa victoire 4-0 face à Strasbourg et après donc les matchs d'hier, les Marseillais sont bien premiers, effectivement. Lens est deuxième, Lille troisième. Début donc en fanfare pour l'OM. Mais attention déjà à cette semaine avec le match à Monaco dimanche. Pour certains supporters, les débuts sont pourtant bien prometteurs. Jean Elodie apprécie déjà la patte Genesio, le nouvel entraîneur.
9: Ça ne veut pas dire qu'on va gagner tous les matchs. Mais voilà, il y a ce petit quelque chose qu'avec les stars, les, comment ils s'appellent, les deux herbiers qui s'y amoussent, je casse tout, et les Greenwood, eh ben, il n'y a pas eu parce qu'il n'y avait pas l'état d'esprit. Et là, avec un entraîneur qui est humble, eh ben, qui fait jouer les jeunes, qui nous ressemble, on arrive sans prétention, eh ben, 4-0. Et l'eau,
2: très heureuse.
9: 4-0, ça ouvre des perspectives pour le reste du championnat. À nous de ne pas nous enflammer. Peut-être que cette équipe, elle nous ressemble.
10: Allez l'OM.
2: Voilà, on retient. À nous de ne pas nous enflammer surtout.
1: D'accord.
2: Ce n'était qu'un premier match. La fermeture du Mercato est fixée au 1er septembre. À noter aussi le vendredi, le tirage au sort de la Ligue Europe. Et évidemment, allez l'OM.
1: Allez l'OM. Et attention, changement de temps pour aujourd'hui.
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2: Alors avant les orages, est-ce qu'on aura quand même du beau, Philippe ?
1: Ah oui, du soleil, hein. Dès ce matin, ciel dégagé toute la journée. Et puis fin d'après-midi, ça va devenir orageux en Provence, des orages accompagnés de pluie, parfois des orages, et très forts, parfois localement. Donc vraiment à surveiller, on pourra avoir aussi de la grêle. Et ça concerne toute la Provence, fin d'après-midi, soirée et la nuit prochaine. On se réveille ce matin avec 22 degrés à Marseille, même chose à Toulon, Aix-en-Provence 19 degrés, Gap 16 degrés, Digne également. Vous avez 19 degrés à Saint-Julien du Montagnier où il y aura la fête patronale, une procession et un repas, ça sera dimanche. Ça, ce sont les températures de Météo France sur Facebook, Eric.
3: Nous allons saluer Bernard qui va me faire parler en provençal. Profitez-en, ce ne sera pas comme ça tous les lundis. Hein. Ben Lau, bonjour, un tutti.
1: Et sinon, tout va bien.
3: Eh ben, sinon, il va bien. 19 degrés 8 sur Pertuis, le ciel est clair et nous allons saluer également Valérie. Qui elle est à la Seine-sur-Mer avec 22 degrés ce matin.
1: Allez, Facebook, température chez vous. Marseille, 30 degrés cet après-midi. Toulon, 28. Aix, 34 degrés. Et la qualité de l'air qui est dégradée sur l'ensemble de la Provence. Le point trafic de 6h08. Ça roule bien sur nos autoroutes. Il y a quelques véhicules en panne. Alors attention, celui-là, il prend de la place. C'est un poids lourd. À Septem-les-Vallons, c'est en direction de Marseille. Nous sommes sur l'autoroute A51 ce matin. Sur la 54 également, voiture cette fois-ci en panne au niveau d'Arles, au niveau du péage et en direction de Saint-Lon-de-Provence. Une inforoute à partager, WhatsApp, on vous attend, 04 42 38 08 08.
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1: La bonne humeur toute la journée avec vos chansons préférées. Vous venez de vous réveiller, vous avez écouté les infos, la musique pour vous accompagner. Bon petit déjeuner, puis surtout bon courage. Si c'est un lundi de reprise pour vous, aujourd'hui, voici Elie Medeiros dans l'autoradio si vous êtes sur la route. Bonne route.

0: Ça, c'est bon pour le moral. Élimie des Roses sur votre radio locale, ici Provence. Belle journée, les 6h13.
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0: Et puis c'est la Saint-Barthélemy, tiens, ce matin, nous sommes le lundi 24 août. Qui c'est autour de la table, Barthélemy? Barthélemy, c'est le Saint-Patron de...
3: Je l'ai su.
0: Et ben je vais vous le dire. Des bouchers, voilà. C'est le patron des bouchers que je salue ce matin.
3: Mais pas que.
0: Non, des tanneurs également, des métiers du cuir. Alors je salue mon boucher, puisque forcément les bouchers, on a beaucoup de visites à leur faire en ce moment pour les barbecues et pour aller acheter les saucisses. Ça tombe bien, puisque Laurent Menel a rencontré un boucher. Il est passé ce week-end pour acheter ses saucisses pour son barbecue. Il s'appelle Manu, il habite le Bossé. On va faire connaissance avec lui d'ici 6h30. Il y aura également l'horoscope de Catherine Viguier avant les infos de 6h30. Et puis en musique ce matin, on se réveille avec Imagination. Mets des paillettes dans ma vie, Kevin. Bon réveil.
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0: Il est 6h15, on vous souhaite un très bon anniversaire si c'est le vôtre aujourd'hui. Tiens, anniversaire de qui, de quelle célébrité, Eric?
3: On va sortir les bougies et le gâteau pour un musicien hors pair,
0: ouais.
3: Jean-Michel Jarre.
0: 78 ans, c'est
3: oui,
0: ça.
3: Oui, c'est ça, le compte est bon.
0: Moi, je me souviens de son titre, Oxygène.
3: Ah bah oui.
0: La musique électronique, plus de 85 millions de disques vendus pour Jean-Michel Jarre, c'est énorme. Vous écoutez vos chansons préférées justement sur Ici Provence et des chansons préférées que vous avez écoutées cet été d'ailleurs.
3: Oui, comme sur Deezer, la plateforme française qui vient d'ailleurs de publier les titres les plus écoutés cet été. Parmi eux, des artistes que vous entendez ici,
0: oui,
3: sur votre radio locale Ici Provence.
0: On est à la pointe.
3: Alors la plus écoutée sur Deezer, allez, l'hymne de la Coupe du Monde de foot cet été.
0: Ouais.
3: Vous savez qui l'a interprété ?
0: Shakira.
3: Oui, et Burna Boy, c'était Die Die. Die, die.
0: Ouais.
3: Souvenir.
0: Ah ouais. Et bravo aux Bleus encore. Hein.
3: Oui.
0: Ils nous ont régalé pendant la Coupe du Monde.
3: Autre titre que vous entendez également sur votre radio ici, Provence, c'est Tame Impala et Jenny avec Dracula.

0: Et puis, une autre artiste que vous avez découvert ici, moi j'ai pris beaucoup de plaisir à la diffuser cet été, Manon Lisa.
1: Ah oui, le petit pêcheur.
0: Oui, son petit pêcheur.
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0: Bon, Philippe,
1: oui.
0: Et pour vous, votre titre préféré?
1: Moi cet été?
0: Oui, bah oui.
1: Ah, Yann Muller.
0: Ah,
1: qu'est-ce que j'ai caché là-dessus?
0: C'est du souvenir, ça aussi.
1: Ah oui, cet été, je peux vous dire que c'était pas mal. Et il sera d'ailleurs l'un des invités du Ici Live à la Ciotat, je vous rappelle, du 3 au 5 septembre. On aura bien sûr l'occasion d'y revenir.
0: Et vous le retrouverez le vendredi 4 avec Jennifer.
1: Sur scène, la scène flottante. Absolument. Allez, 6h16 dans l'agenda ce lundi.
0: À Marseille, toute dernière semaine de l'exposition Bonne-Mère. Vous avez jusqu'au 31 août donc pour découvrir les multiples représentations de la maternité à travers plus de 300 œuvres provenant de 20 pays du pourtour méditerranéen. Rendez-vous au MUCEM. Et puis, pour bien préparer la rentrée mais sportive, la ville de Toulon propose à partir d'aujourd'hui et durant toute la semaine des séances sportives quotidiennes encadrées par un éducateur. Alors, c'est de la gym d'entretien, dynamique, de l'aquagym, de la gym douce, un circuit training. Et vous avez rendez-vous devant l'ancien restaurant La Plage, situé entre les Anse Lido et Mistral.
1: C'est votre radio locale, ici Provence, 6h17. Et comme promis, tout de suite, Imagination avec Just Nelle Jeune. C'est pour vous ce matin, c'est cadeau.

0: Provence, pendant le disque, j'étais en train de me dire, tiens, je crois qu'ils ont ton chant qui est fraîche, et Eric Maron, vous me disiez
1: bah
0: non.
1: Ben non,
0: Colin Zagan. Je voulais faire un lien avec la météo du jour. On a une météo Facebook.
1: Oui, Guy est à Marseille.
0: Ben voilà.
1: Saint-Marthe.
0: Combien ?
1: Sainte-Marthe, pardon, 19 degrés.
0: Et voilà.
1: Matin.
0: Plutôt fraîche.
1: Plutôt
0: 6h21. Et chaque matin à cette heure-ci, Laurent Menel vous emmène avec son micro ici Provence, aux quatre coins de la région. Il va à la rencontre de personnes passionnées par leur métier, par la Provence. Et ce matin, Laurent, vous aiguisez vos couteaux.
2: Eh bien, nous allons nous plonger aujourd'hui dans la tradition bouchère.
3: Bonjour, je m'appelle Emmanuel et je suis boucher à Le Bossé.
2: Ah, vous prononcez bien, hein, à Le Bossé, on ne dit pas au Bossé. Hein.
3: Exactement, à Le Bossé.
2: Tout le monde vous appelle Manu ici ?
3: Alors oui, on m'appelle tous Manu parce que ça fait quelques années que je suis commerçant au village de Le Bossé. Un peu la figure emblématique du village.
2: Vous êtes toujours souriant comme ça ?
3: Ouais, c'est un peu ma nature, ouais.
2: Un métier qui était une passion ?
3: Alors au départ, non. C'était pas un métier de passion. C'était un métier que je suis tombé dedans par hasard. J'avais mon petit cousin qui faisait boucherie. Il m'a dit, tiens, le boucher du coin cherche un apprenti. J'ai dit, ok, j'y vais. Donc je suis allé au challenge de la boucherie, qui était un métier sympa. Je suis tombé sur un super patron qui m'a vraiment bien appris le métier. Et donc, de fil en aiguille, on en est arrivé ici. Donc voilà, apprentissage d'abord, puis ma propre entreprise et depuis, toujours à Le Bossé.
2: C'est un métier physique ?
3: Oui, quand même. Assez physique, assez constant. Mais dans l'ensemble, ça se passe bien.
2: Comment évolue-t-il, d'après vous ?
3: Il évolue dans soi, difficilement. Beaucoup de contraintes avec tout ce qui se passe actuellement. Mais très beau métier. Un métier qu'on peut justement faire évoluer, faire des bons achats avec des bons producteurs, des bons éleveurs, avec une gamme de produits justement qui nous différencie de la grande surface, on va dire.
2: C'est ce que vous défendez au quotidien.
3: Ce qu'on défend au quotidien, ouais, et depuis tant d'années. Parce que moi, à la base, je suis d'Olioule, élevé à Olioule, on va dire, entre parenthèses. Puis j'ai grandi à Saint-Anne-des-Ménos, et puis j'ai fait mes classes au Bossé, au CMA du Bossé, qui est actuellement le CMA. Fil en aiguille, mon ancien patron avait acheté une boucherie au Bossé, j'ai repris l'affaire, et voilà, depuis 97, on est là.
2: Quelle est votre vision pour rester éternellement optimiste, comme c'est votre nature ?
3: Ben, nous, la chance qu'on a, c'est vrai qu'on est tous en souffrance, le commerce est difficile, se délocalise, les villages ne sont plus les villages d'autrefois. Là, on essaye quand même de dynamiser un petit peu tout ça. Après, nous avons la chance d'avoir le soleil. Le soleil attire pas mal de gens, on a beaucoup de maisons secondaires. On a la chance d'avoir des maisons secondaires, donc on a beaucoup de Parisiens, on a beaucoup de Lyonnais, on a beaucoup de gens intéressants. Donc voilà, les challenges sont là, des cartes à jouer avec ce beau soleil, et on va essayer de faire la différence.
2: Est-ce qu'on compte les heures dans ce métier ?
3: Surtout pas, ne pas compter d'heures, ça ne sert à rien.
2: Et votre loisir ici dans le Var ?
3: Alors mon loisir, mais du côté, moi c'est de promener un petit peu sur Mandol, Sanary, aller à la plage et revenir, voilà.
2: Et je peux vous appeler Manu à présent.
3: Exactement.
2: Et si je vous dis que vous aviez en face quelqu'un qui ne mange plus de viande et plus de charcuterie ?
3: Ben je serai là justement pour vous faire revenir à l'assiette conviviale. Assiette, charcuterie et viande.
2: Merci beaucoup.
3: Au plaisir.
0: Merci messieurs les gens d'ici tous les matins 6h20 sur votre radio. Ici Provence et puis Laurent, on vous retrouve tout à l'heure 13h30, 16h toute la semaine pour accompagner nos après-midi en musique.
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0: Allez, bon lundi de reprise hein, si c'est le cas pour vous aujourd'hui. L'équipe d'ici matin qui fait sa rentrée. Comment faire une belle rentrée avec Céline Dion forcément.
1: Incontournable.
0: Son dernier titre. Bonjour, pardon, merci, c'est pour vous ce matin.
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0: Et merci à Céline Dion surtout. Hein. Bonjour, pardon, merci. Il y en a une autour de la table qui est comme une enfant dans un magasin de jouets. Elle attend le 3 octobre avec impatience.
1: Le compte à rebours est lancé, voilà. Effectivement.
0: Puisque vous aurez la chance d'aller voir Céline Dion à Paris.
1: Oui.
0: Vive le 3, hein, c'est
1: le
0: 3. Octobre. Bon, allez, restez avec nous, 6h27. L'horoscope dans un instant, c'est une bonne période pour les taureaux et toute l'actu à Marseille en Provence qui revient dans 2 minutes.
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0: 6h28, l'horoscope Catherine Viguier, les Vierges sont valorisées.
5: Le soleil visite le signe de la Vierge jusqu'au 23 septembre.
6: Bélier, eh bien peu à peu vos priorités sont une organisation au top et vous veillez aussi sur votre santé.
7: Taureau, excellente période avec des joies liées à un être aimé et aux enfants.
8: Gémeaux, vous êtes aidé, vous appréciez de n'être pas seul pour gérer vos ressources.
9: Cancer, gare aux emballements, faites attention à ce que vos mots ne dépassent pas vos pensées.
10: Lion, l'accent est mis sur vos gains, votre argent vous permet de bâtir un projet tout neuf.
11: Vierge, à vous de jouer. En cette période anniversaire, révélez-vous à l'intérieur et à l'extérieur.
12: Balance, face à une décision à prendre, ne brûlez pas les étapes, sachez patienter.
13: Scorpion, c'est avec un regain d'énergie que vous achevez ce mois d'août.
14: Sagittaire, les finances sont d'actualité et si vous attendez un retour côté travail, eh bien vous l'aurez.
15: Capricorne, essayez de négocier côté job et en couple, essayez aussi de vous entendre.
16: Verseau, cette fin août met l'accent sur vos possessions financières et spirituelles.
17: Poisson, vous pourriez faire la rencontre du siècle ou signer le contrat de votre vie.
18: Et pour nous tous, on espère se voir offrir le meilleur.
0: Merci Catherine. L'horoscope complet, vous le retrouvez sur l'application ICI. Soleil ce matin et une bonne partie du début d'après-midi. Mais attention, le temps va changer. Fin d'après-midi, orage de retour dans notre région. Également pour notre soirée la nuit prochaine. Donc méfie, on aura l'occasion d'y revenir. Les températures chez vous ce matin aussi sur la page de Facebook ICI Provence.
19: Bonjour Anne-Marie qui est à Garéoult avec 16 degrés.
0: Bonjour Anne-Marie
19: avec 16 degrés. André, lui, est à La Ciotat avec 20 degrés. 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
0: On le rappelle, donc température chez vous, page Facebook et WhatsApp, on est preneur.
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0: Richard. On vous pose aussi la question ce matin, comprenez-vous celles et ceux qui partent de la Provence à cause des fortes chaleurs, notamment des canicules de l'été? Vos réactions dès maintenant sur la page WhatsApp. 6h30, Camille Payan dans l'actu à Marseille en Provence.
1: La mauvaise nouvelle de la rentrée, la hausse du prix du fioul en Provence, on grince les dents quand il s'agit de remplir sa cuve. Et puis direction Fos-sur-Mer pour un retour en arrière, la libération du 23 août 1944. Il s'agissait là de la première commémoration de la ville de Fos sur mer. Vous retrouvez ce reportage en vidéo et en photo, bien sûr, sur ici.fr. Il est 6h31. Toute l'info en France et dans le monde, c'est avec vous, Valentine Lottès.
20: Des orages violents arrivent sur toute une moitié sud de la France. 16 départements sont en vigilance orange, de l'Allier jusqu'au Gers à l'ouest et au Var à l'est. Attendez-vous à de puissantes rafales de vent jusqu'à 120 km/h et à de potentielles tornades, prévient Météo France. Contre la venue de Patrick Bruel, de nouveaux maires s'expriment. Celle de Dijon ou encore celui de Laval désapprouve le maintien de sa tournée dans leur ville. Le chanteur est mis en examen dans 4 affaires pour viol, agression sexuelle ou tentative et visé par une trentaine de plaintes. Avis aux apprentis des zones rurales, des voitures sans permis en leasing social sont promises par la ministre de la formation professionnelle. Mais dans son interview au Parisien aujourd'hui en France, Sabrina Roubache ne dit encore ni quand ni combien de voitures seront proposées en location à bas coût. Un 20e candidat à l'élection présidentielle, Raphaël Glucksmann, met fin au suspense. L'eurodéputé de gauche s'est déclaré officiellement hier soir aux 20h de TF1. 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Pire semaine de l'année pour certains, magique pour d'autres. L'ultra trail du Mont Blanc commence en Haute-Savoie pour une semaine de course dans le massif. Probablement la dernière année sous ce format, puisque le maire de Chamonix entend réduire l'événement trop grand désormais pour sa ville. Comme beaucoup, vous les avez sûrement découverts pendant les Jeux paralympiques de Paris. Les Bleus du Cécifoot, le football pour déficients visuels. Nos Français sont désormais double champions d'Europe après leur victoire 1-0 hier soir face aux Anglais.
2: À l'info d'ici, sur Ici Provence, rester ou partir? Est-ce que vous vous êtes déjà posé la question, rester ou partir de la Provence? Après cet été caniculaire, ces fortes chaleurs étouffantes, certains envisagent d'aller vivre ailleurs, là où il fait tout simplement moins chaud. D'après une enquête du site de revente et location Le Bon Coin, 34% des Français envisagent de déménager si la chaleur s'intensifie ces prochaines années. Et 18% de ces personnes qui envisagent de déménager vivent dans notre région. Philippe Bocara, vous l'avez constaté, quitter la Provence devient désormais un sujet de réflexion.
21: C'est notamment le cas de Frédéric, jeune retraité marseillaise.
22: Je ne pense pas finir ma retraite ici, parce qu'il fait trop chaud et les infrastructures ne suivent pas. Je suis dans un logement neuf, hyper bien isolé, mais contre le froid, pas contre le chaud. Ce qui fait que, non, c'est intenable. Si c'est pour vivre 5 mois de l'année comme ça, c'est pas possible.
21: Et pourquoi pas la Bretagne pour Frédéric? Là-bas, le directeur de 35 agences immobilières affirme avoir de plus en plus de demandes de la part de retraités. Elle veut aussi quitter la Provence. Marine, enceinte de 5 mois, habite au Bagne.
23: Je me suis déjà dit, là, durant la canicule, que j'allais me casser ailleurs parce que c'était invivable. Il fait très chaud, on fait douche-lit. Enfin, c'est l'enfer. Tous les week-ends, on s'en va, quoi.
21: Très souvent dans l'Ariège, où Marine souhaite vivre à l'année, ce n'est pas du tout le cas d'Evelyne, marseillaise depuis toujours.
24: Je suis bien à Marseille, moi.
21: Même s'il fait très très chaud.
24: On a la clim et tout à la maison.
21: Et cette quasi-obligation dans l'avenir de rafraîchir les logements, notamment collectifs, fait partie des préoccupations de Marie, marseillaise du centre-ville. Et pour elle...
25: Pour l'instant, c'est supportable encore. Ça va de plus en plus chaud, mais on trouvera d'autres alternatives. Là, pour l'instant, on va à la mer, on se fait des courants d'air.
21: Mais Marie ne pense pas du tout quitter la Provence. Marjorie, notamment à cause de ses attaches familiales, reste dans le sud.
26: Il ne faut jamais dire jamais.
2: Voilà, ça c'est vrai, il ne faut jamais dire jamais, mais est-ce que vous seriez prêt justement à quitter la Provence? Est-ce que vous l'avez envisagé? Est-ce que vous comprenez ce qui parle de quitter notre région à cause de ces fortes chaleurs? On attend évidemment vos témoignages ce matin sur Ici Provence.
0: Oui, il y a Geneviève, tiens, sur la page Facebook Ici Provence qui écrit « Ce matin, ça fait plusieurs années que j'y songe pour la chaleur déjà que je supporte de moins en moins et j'en ai marre de ces paysages secs et de ce manque de verdure », écrit Geneviève. Sylvie, elle écrit, chacun fait ce qu'il veut. Moi, je suis né en Provence. J'habite la Côte Bleue près de la mer et je partirai jamais. Pour entendre le chant de mes cigales, elle préfère rester ici.
2: On peut la comprendre aussi. Est-ce que les cigales, on va les entendre aujourd'hui, Philippe?
0: Un peu moins, hein. Quand même un peu moins chaud aujourd'hui avec des températures. Alors, ce matin, au réveil en Provence, c'est de la fraîcheur. On en profite. À Marseille, 22 degrés, Toulon, 22, Aix, 19 degrés, à Gap, 16 degrés comme à Digne, 21 Martigues ou encore à Saint-Lon-de-Provence. Sur la page Facebook Ici Provence.
19: Alors Pascal, la Colobrière avait 19 degrés au lever du jour. Jackie a relevé pour nous à Marignane 21 degrés.
0: C'est pas mal.
19: C'est pas mal.
0: C'est pas mal. Ouais. Température chez vous, page Facebook Ici Provence, WhatsApp aussi?
19: Absolument.
0: Numéro?
19: 04 42 38 08 08. Vous rajoutez ce numéro de téléphone à vos contacts WhatsApp.
0: Il sait tout faire. Soleil, ouais. Donc ce matin, on en profite. Attention, le temps va changer dans le courant de l'après-midi. Fin d'après-midi, les premiers orages, on en aura également pour la soirée et la nuit prochaine. Et orage localement assez fort, nous dit Météo France. Certains pourront même donner de la grêle. Donc attention, restez à l'écoute de votre radio Ici Provence, puisque le temps va changer au fil des heures. Les températures cet après-midi, Marseille 20 degrés, Toulon 28, Aix 34 degrés.
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0: 6h36, le point route. Un arbre est couché sur la route ce matin. Nous sommes sur la commune de Salerne, la départementale 560. Une route donc non pas coupée, mais il y a une circulation alternée qui a été mise en place le temps d'évacuer cet arbre. Vous avez une inforoute ce matin, partagez avec nous. WhatsApp 04 42 38 08 08. Vous entrez ce numéro dans vos contacts.
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0: 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Et laissez-nous chanter.

0: Gold sur votre radio locale, ici Provence, bon réveil, 6h41.
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0: L'équipe d'ici Provence, ici matin, surtout qui fait sa rentrée ce lundi. Bon courage, hein, si vous prenez la route du boulot, vous êtes peut-être en train de scroller en ce moment sur votre téléphone. C'est pas toujours facile, surtout quand on vient de beurrer une tartine.
3: Par contre, ce coin, un portable tactile, le sable, des fois, t'as le tactile qui bug. Ouais. Ce qui fait que quand on t'appelle, tu peux pas décrocher. Comme ça, tu sais, d'un coup, j'ai un copain qui a réussi à faire du feu, hein, sans ce geste.
0: Fort, quand même. Vous savez, le doigt qui glisse sur l'écran. Bon, Tom Villa, c'est dans l'humour en tube. On le retrouvera tout à l'heure avant les infos de 7h. D'ici là, notre veto vous dira comment bien préparer la rentrée de votre chien. Et puis, on vous présentera Georges et Horty.
4: Et Horty?
0: Oui, ce sont deux chats, deux minous à l'adoption au refuge de l'Arbois à Aix-en-Provence. Mais tout de suite, par ici, les sorties.
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0: Bon, vous aimez la photo, vous aimez Paul McCartney, vous aimerez forcément l'exposition du musée Granet à Aix-en-Provence.
4: Ça a été un véritable carton cet été, l'exposition Paul McCartney, photographe 1963-1964, s'appelle Eyes of the Storm.
0: Alors, bonne nouvelle, hein, l'expo se poursuit, vous avez le temps, c'est jusqu'en janvier, vous y verrez des pépites, l'intimité des Beatles, des moments immortalisés par Paul McCartney, comme l'explique Lionel Fintoni, qui traduit pour nous les propos de Rosie Brodley, c'est la commissaire de l'expo.
5: Ce que cette exposition a d'exceptionnel, d'abord, c'est un regard extrêmement personnel, c'est un regard très personnel de Paul McCartney, un regard sur cette époque, sur ce qui se passait, que les Beatles étaient connus, commençaient à être très très connus. Ce sont des photos que Paul a prises et qui montrent ce qu'est être un Beatles chez les Beatles. Donc c'est son regard et c'est un regard qui est de l'intérieur vers l'extérieur et non pas l'inverse que ce que l'on a avec les photographes habituels. Et donc Paul a pris des photos dans des appartements, dans des chambres d'hôtel, dans les loges, en arrière-plan des scènes, etc. Donc ça rend ces photos tout à fait exceptionnelles de l'époque et de la période de qu'est-ce qu'être un Beatles dans les Beatles.
0: Voilà l'expo Paul McCartney, photographe 1963-1964, Eyes of the Storm. C'est à voir jusqu'au 3 janvier.
4: Vous pouvez le refaire
0: Aix-en-Provence. Je l'ai fait qu'une fois, fallait être là.
4: Oh là là, petit joueur.
0: Dans l'agenda aussi, une manifestation historique en Provence, c'est la foire à l'ail, à l'oignon.
4: Et au boudin.
0: Et au boudin. Voilà, je sais que vous aimez le boudin, Eric.
4: J'adore.
0: C'est à la garde. Il existe, cette manif existe depuis 1879, c'est un kilomètre de boudin.
4: Pas mal.
0: La prochaine va se dérouler dimanche, de 9h à 18h, sur la place de la République, à la garde, avec sur les étals toutes les variétés d'ail, d'oignon.
4: Et de boudin.
0: Blanc ou rouge. Noir ou blanc pour le boudin, évidemment, puis de quoi vous restaurez sur place. Et puis le festival, les soirées de Saint-Marc, lui, il est de retour pour une nouvelle édition. C'est de jeudi à samedi, c'est au plateau sportif de Saint-Marc que je me garde. On est en pays aixois. Trois soirées qui démarrent à 21h. Jeudi, Esther Abrahami et son violon. Vendredi, Sandrine Saroche et ses vannes. Et samedi, Patrick Fiori et ses tubes.
6: Le sang est libre.
0: Voilà, 10e édition des soirées de Saint-Marc, c'est avec ici Provence, radio partenaire de l'événement. Et en musique ce matin, on se réveille avec FR David. Je regarde ma montre ici Provence, il arrive dans moins de 5 minutes.
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0: Et il est 6h45, c'est l'heure du petit coup de patte, une aide au refuge de notre région. Bonjour Alix.
9: Et bonjour.
0: Bienvenue, on fait partie du refuge de l'Arbois, on est à Aix-en-Provence, et on démarre la semaine avec deux chats.
9: Tout à fait. Donc ces chats sont des chats fives. Fives, ça veut dire qu'ils sont atteints d'une maladie. Ces deux chats sont adorables, ils sont à la recherche d'un foyer aimant qui pourra venir au-delà de leur statut de chat-fille, effectivement, car ils méritent tout autant de connaître le bonheur. On a Georges, un mâle siamois qui est né en 2021. C'est un chat assez introverti qui vit très mal son arrivée au refuge, il déprime beaucoup. On lui recherche donc une maison avec un extérieur sécurisé obligatoire. Pas d'enfants en bas âge, car il apprécie sa tranquillité.
4: Alors ça, c'est pour Georges. Alix, le deuxième chien, c'est une minette, c'est Horty.
9: Pour Horty, elle est estimée à 1 an. C'est une minette adorable qui est très très affectueuse et pleine de vie. Elle aimerait trouver une famille qui puisse lui offrir un foyer chaleureux rempli d'amour. Et elle est OK avec les enfants qui seront respectueux.
0: Et bah très bien, comme tous d'ailleurs. Merci Alix, Georges et Horty, deux chats qui vous attendent au refuge de l'Arbois à Aix-en-Provence. Les infos sur la page Facebook Ici Provence et puis sur ici.fr. Vous avez de votre côté un chien à la maison. Avec la rentrée, vous aurez moins de temps lui consacrer que pendant les vacances. Hein. Docteur Pierre Fabin, vous êtes notre véto. Comment éviter le drame donc à la maison une fois qu'on a repris le travail? Comment on peut occuper son chien pour qu'il ne s'ennuie pas et qu'il ne s'attaque pas, on va dire, au pied du canapé?
10: Essayez de transformer son environnement en un immense jeu de réflexion. Un chien qui dort en vous attendant s'ennuie. Virez sa gamelle classique, donnez-lui sa ration de croquettes dans des jouets distributeurs ou des tapis de fouille juste avant de partir. Il va devoir chercher, renifler, lécher, ce qui va le fatiguer mentalement. Congeler de la pâtée dans un jouet très résistant, ça peut l'occuper pendant plusieurs heures. Vous pouvez aussi cacher des friandises un peu partout dans le salon avant de franchir la porte. L'objectif, c'est que votre départ devienne le signal de la grande chasse au trésor et non plus le début d'une longue déprime.
4: Et puis, côté activité physique, docteur, est-ce qu'il faut compenser le manque de temps en semaine par de très longues balades le week-end ?
10: C'est un piège de la rentrée, le syndrome du chien du dimanche. On culpabilise de le laisser la semaine, alors le week-end, on le fait courir pendant 3 heures en forêt. C'est le meilleur moyen de provoquer des tendinites. Votre chien a besoin de régularité. Il vaut mieux se lever 20 minutes plus tôt le matin pour lui offrir une vraie balade dynamique où il peut se vider la tête avant votre départ. Le soir en rentrant, même si vous êtes fatigué, on ressort impérativement pour une bonne balade. Un chien a besoin d'exploration et de stimulation au quotidien, pas juste d'un marathon une fois par semaine.
0: Bon, bah on va réviser l'agenda alors. Hein. Merci au docteur, les conseils du véto, l'intégralité c'est sur ici.fr.

0: 6h51 ici Provence, bonne route, hein. Pour l'instant ça se passe pas mal, on s'attend à plus de monde hein, évidemment. Dans les minutes à venir, c'est un lundi de reprise pour beaucoup d'entre vous. Attention, sur la départementale 560, nous sommes à Salernes, il y a toujours une circulation alternée ce matin suite à la chute d'un arbre. Ça va durer quelques heures, le temps de libérer cette route. Faites attention dans le secteur. Et puis une info route à partager avec nous, WhatsApp 04 42 38 08 08. 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À l'approche de la rentrée scolaire, Eric Lavie de Bandol renforce son dispositif de sécurité et d'accompagnement des enfants.
1: Et elle recherche 3 accompagnateurs pour les bus scolaires et 2 personnes chargées de faire traverser les pitchounes. Alors pour l'accompagnement du transport scolaire, c'est le matin de 7h30 à 8h30 et l'après-midi de 16h30 à 17h30. Et puis pour la sécurité près des établissements scolaires, les besoins se portent sur le matin de 8h à 8h30 et l'après-midi de 16h15 à 17h15. Candidature à adresser. Attention, il y a une deadline avant le 15 septembre par courriel à srh@bandol.fr. srh@bandol.fr.
0: Il y a aussi un nouvel îlot de fraîcheur à Aubagne.
1: C'est un tout nouveau jardin public qui a ouvert ses portes à Aubagne. Ça s'est passé ce week-end. Il s'agit du parc ombragé de la Villa Barthélémy que les Aubagnais connaissent bien. Ce petit îlot de fraîcheur est donc accessible de 8h à 22h.
0: Et puis l'association des écrivains en Provence qui recherche des bénévoles pour le 37e salon littéraire du Pays d'Aix. Il se déroulera à Fuveau, c'est avec votre radio ICI Provence, les 5 et 6 septembre. Alors les bénévoles, et ça c'est une chance, accompagneront les auteurs invités pendant les séances de dédicace.
1: Ah, c'est bien ça.
0: Donc si vous aimez la lecture, s'il y a des auteurs préférés, vous risquez de les croiser à Fuveau. Pour vous inscrire, vous le faites dès maintenant, le site internet, hein, très simple, écrivain en pluriel, donc écrivainenprovence.fr. Le salon littéraire du Pays d'Aix à Fuveau, avec ICI Provence Radio Partenaire, les 5 et 6 septembre. Voici Patrick Fiori, tout de suite en musique, et je sais où aller.

0: Patrick Fiori sur votre radio locale ici pour Provence. Restez avec nous, 2 minutes de bonne humeur pour bien démarrer la journée, c'est tous les matins avant les infos de 7h et l'actu à Marseille en Provence qui revient dans 3 minutes avec Florent Lousseau qui lui aussi fait sa rentrée ce lundi matin.
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2: Allez, question ce matin lors des tartines. Comment ferions-nous pour vivre sans smartphone, Eric?
3: C'est ce que je me demande tous les matins, tous les jours.
2: Parce que je vous vois scroller depuis tout à l'heure. Vous êtes scotché à votre téléphone.
3: Parce que je surveille la météo Facebook.
2: Ah, c'est pour ça, vous travaillez en fait. D'accord, ok. Non, parce que c'est la question que se pose aussi Fred Ballard, après un quart d'heure passé sur son téléphone à regarder des vidéos de chat. Le smartphone qui accapare toute notre attention, mais il nous fait aussi marrer ce matin et vous allez l'entendre dans l'humour en tube.
4: De toute façon, on ne s'est jamais autant peu parlé que depuis qu'on peut autant communiquer, mesdames et messieurs, hein. Ça c'est sûr.
5: Ah oui, c'est le paradoxe de notre époque numérisée. C'était censé nous faciliter les connexions humaines, cette petite merveille. Mais il y a eu des ratés dans le concept. Céline en a repéré quelques-uns.
4: Un autre truc avec ces appareils, vous avez dû en faire l'expérience, c'est t'es dans la rue, hein. Tu téléphones, tu marches, tu téléphones, tu marches, tu téléphones, tu marches, tu téléphones, tu finis une conversation, hop, tu sais plus où t'es. Putain, mais j'étais pas là tout à l'heure, moi.
5: Ah bah oui, mais d'un autre côté, au moins, on s'évade pour pas cher avec un smartphone. Hein. On part à l'aventure en 10 minutes chrono et ça, c'est vraiment magique. Hein. On n'imagine pas le champ des possibles avec un smartphone.
6: Par contre, ce coin, un portable tactile, le sable, des fois, t'as le tactile qui bug. Ce qui fait que quand on t'appelle, tu peux pas décrocher. Comme ça, tu sais, un coup, j'ai un copain qui a réussi à faire du feu, en faisant ce geste. Fort, quand même. Ok, tu peux pas décrocher, t'as le tactile qui bug, mais en revanche, dans l'iPhone, t'as l'application Boussole.
5: On l'a tous vécu, hein, comme Tom Villa, le fameux tactile qui bug. C'est l'équivalent du silex mal taillé pour l'homme des cavernes. Quant à l'appli Boussole, eh ben c'est pour quand on parle au téléphone en marchant dans la rue et qu'on perd le nord en 10 minutes chrono. Décidément, ils ont pensé à tout dans la Silicon Valley. Même au smiley qui pleure de rire.
2: Merci Fred Ballard. On a tous l'image en tête hein, ce matin. Le doigt qui glisse comme ça pendant 5 minutes sur le smartphone et ça ne veut pas s'ouvrir. Salut à ma Mother ce matin.
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2: C'est votre radio locale, Ici Provence. Belle journée, il est 7h.
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2: 7h, les infos à Marseille et en Provence. Bonjour Florent Lesseau.
3: Bonjour.
2: Vous l'avez sûrement remarqué, faire le plein de carburant, c'est toujours aussi cher.
3: Les prix, décidément, ne baissent pas. 2,25€ le litre de gasoil, par exemple. Les trajets des vacances ont été ruineux. Cette flambée pénalise aussi celles et ceux qui se chauffent au fioul. Alors là, les prix ont bondi de plus de 50% depuis le début de l'année. Comptez 1 700€ pour une cuve de 1000 litres. Alors que faire? Attendre une baisse éventuelle? Ou alors se faire livrer quand même, au cas où ça grimpe encore. À Aubagne, la facture est salée pour ceux qui choisissent la seconde solution, Sam Perrier.
7: Oui, Jean-Luc s'en est bien rendu compte. Pour remplir les 500 litres de sa cuve de fioul, il a déboursé 810€.
8: Ça fait une belle semaine encore, ça, hein ?
7: Mais ce retraité d'Aubagne n'a pas eu le choix.
8: Ça a été dans l'urgence, puisque je me suis rendu compte que la cuve en était presque vide. Et effectivement, ça a été la surprise. L'année dernière, on a payé 1,10€ le litre. Ça a drôlement augmenté et c'est pas normal.
7: Une hausse de 50% en seulement un an. Forcément, cela change les habitudes des clients. Christophe, le livreur, le remarque presque à chaque tournée.
9: C'est devenu un budget. Avant, c'était pas trop un budget. Pour le fioul, c'était quelque chose qui était pas très cher. Mais maintenant, on est sur des personnes qui vont faire des 200, 300, 500 litres sur une cuve de 1000. Mais le plein, ça se fait plus.
7: Celui qui s'en rend bien compte, c'est le patron de la société. À l'ESLC Provence à Marseille, les journées sont calmes. 5 livraisons par jour en ce moment. L'an dernier, à la même période, les camions enchaînaient 20 rotations. Les clients attendent, c'est ce que constate le directeur Pascal Fillot.
10: Ils consultent, c'est-à-dire qu'on a quand même des appels pour avoir le prix, mais quand on leur donne le prix, ils se posent la question, c'est vrai que c'est l'été, ils n'ont pas de besoin, ils hésitent. Voilà, ils hésitent, ils nous demandent conseil, malheureusement on n'a pas la boule de cristal, les gens sont complètement perdus.
3: Un reportage ici pour avoir signé Sam Perrier à Aubagne et à Marseille.
2: Ce devait être le plus beau jour de sa vie.
3: Un automobiliste est mort dans un accident samedi samedi soir, le jour de son mariage. Ça s'est passé près du golfe de Brignoles, dans une voiture qui a pris feu. Une autre personne à ses côtés est gravement brûlée. La victime, c'est Jérôme Constanzo, entraîneur au Brignoles Basket, club qui lui rend hommage pour son engagement.
2: Marre des températures à 35 degrés tout l'été. Hein.
3: Selon une enquête du Bon Coin, un Français sur trois envisage de changer de région si les épisodes de canicule s'intensifient dans les années qui viennent. 34% précisément, contre 28% l'an dernier. Aller vivre en Bretagne, par exemple, l'idée trotte peut-être dans votre tête si vous avez mal supporté les deux derniers mois de forte chaleur quasi continue. Ce n'est pas forcément la bonne solution, selon ce spécialiste Joël Guillot, coprésident du groupement des experts pour le climat.
11: Ce n'est pas forcément la panacée, parce qu'il y aura toujours des endroits qui paraissent bien, puis à un moment donné, quand il y a une canicule, eh bien, ça devient assez difficile. Effectivement, la Bretagne, c'est un climat plus agréable quand il y a des canicules que dans le sud de la France, mais quand il y a vraiment une canicule, et il y en a eu cet été, eh bien, c'est quand même assez insupportable, parce que en plus de la température élevée, il y a aussi une humidité assez forte. Donc finalement, je ne crois pas que ce soit une bonne chose. Il vaut plutôt mieux adapter les endroits où on vit de manière à que les gens soient capables de supporter des températures assez élevées.
3: Témoignage ici Provence, recueilli par Philippe Bocara.
2: Allez, on vous pose la question ce matin. Et vous, seriez-vous prêt à quitter la Provence pour fuir les fortes chaleurs?
3: Ou au moins, est-ce que vous comprenez celles et ceux qui font ce choix? Vous avez la parole au 04 42 38 08 08.
2: La canicule qui a favorisé les gros incendies de cet été.
3: 5700 hectares brûlés dans le massif du Gros Bessillon. Et la question de l'OLD se pose plus que jamais. L'obligation légale de débroussaillement. Obligation pour les propriétaires de débroussailler 50 mètres autour de leur terrain pour ralentir les feux et sauver les maisons. Le préfet du Var autorise ce débroussaillement du 15 août au 15 mars, une période élargie qui ne plaît pas à la Ligue de protection des oiseaux, la LPO qui a déposé un recours devant le tribunal administratif. Une décision irresponsable selon le préfet du Var, Simon Babre.
12: On a fait 4 mois de concertation sur le nouvel arrêté préfet obligation légale de débroussaillement et j'avoue que je vivais dans une naïveté qui consistait à croire qu'il n'y avait pas de recours. Et puis j'ai découvert récemment qu'il y avait bien eu un recours considérant que la période de débroussaillement possible était trop importante et qu'eux souhaitaient la réduire de novembre à février. Ce genre d'attitude intellectuelle est absolument pas possible quand on sait l'ampleur du débroussaillement à effectuer dans nos paysages méditerranéens. Donc j'en appelle à un esprit de responsabilité et à faire prévaloir l'intérêt général sur les intérêts particuliers ou les stratégies d'influence. Donc je demande solennellement à la LPO de retirer son recours.
3: Le coup de gueule du préfet du Var recueilli par Sophie Glotin. La Ligue de protection des oiseaux ne conteste pas l'utilité de l'obligation légale de débroussaillement, mais elle considère aussi que cette obligation doit respecter les exigences de préservation de la biodiversité.
2: L'OM, et ça nous donne le sourire ce matin, Florent Lesseau, prend la tête du championnat.
3: Et oui, les Olympiens leaders grâce aux 4 buts marqués contre Strasbourg vendredi au Vélodrome. Aucune équipe n'a fait mieux, pas même le PSG, accroché hier soir à Rennes de partout. Prochain match de l'OM dimanche soir à Monaco, les Monégasques qui sont allés gagner hier au Havre, 1-0. Manosque accueillait hier la deuxième étape du Tour d'Espagne et c'est un jeune coureur anglais qui a gagné au sprint, Matthew Brennan, 21 ans. Pogacar termine à la troisième place et conserve le maillot rouge de leader. La Vuelta reste en France avec la troisième étape cet après-midi entre Gruissant et Font-Romeu dans les Pyrénées.
2: Et puis une grande première hier à Fos-sur-Mer.
3: La ville commémorait la libération du 23 août 1900. 1944, initiative du nouveau maire Philippe Morisot qui veut, dit-il, penser à tous ces héros qui, souvent au prix de leur vie, nous ont libérés il y a 82 ans. À Fos, le reportage d'Yvan Planteil.
13: La symbolique est forte. Les jeeps et soldats américains ont pris place face à la maison du combattant de Fos. Et sous le slogan antimilitariste, paix au peuple, guerre à la guerre, écrit en grand sur la façade. 82 ans d'attente, c'est long pour Yves.
14: C'est dommage qu'on l'ait pas fait avant. 82 ans après, ça rappelle.
13: Mais les leçons de l'histoire sont toujours d'actualité pour Catherine.
15: C'est très important quand même, hein, mais pour les jeunes aussi, pour leur montrer que ça n'a pas toujours été facile. Et pas répéter ce schéma, en fait.
13: Hein. À commencer par la collaboration. fédération dont certains membres actifs ou anciens Waffen-SS ont fondé l'EFN, devenu RN, parti qui soutient le maire de Fos. Mais ça n'a aucun rapport, rétorque Catherine.
16: Absolument pas faire de lien. Le passé est le passé. Ils ont changé et ils représentent les valeurs de la France. Oui, on n'est pas raciste, mais on défend nos valeurs.
13: Dans sa tenue de secrétaire de l'US Navy, Geneviève n'est pas du tout d'accord. Elle qui participe à toutes les commémorations en Provence avec son association.
17: Bah, ils essaient bien de nous faire croire qu'ils sont plus du tout affiliés à ce genre d'idées. Mais bon, il y a quand même un fond qui reste. Il y a toujours des histoires qui sortent, des sympathisants néo-nazis qui sont sympathisants RN au départ.
13: Et se souvenir de cette histoire, c'est aussi penser à l'élection de l'an prochain, conclut-elle.
3: Un reportage d'Yvan Plantaille à retrouver en photo et en vidéo sur ici.fr. À Martigues, les plages de Sainte-Croix et du Verdon restent interdites à la baignade ce matin en raison d'une eau de qualité insuffisante. Une mer très chaude, ça explique en partie ce qui va nous tomber sur la tête ce soir.
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3: Avec de nombreux départements du sud-est placés en vigilance orange, Philippe.
2: Aux orages fin d'après-midi, hein, ça va démarrer. On aura des orages pour la soirée, pour la nuit prochaine, localement violents. Et on attend des chutes de grêle également en fin de journée. Donc attention, restez à l'écoute de votre radio ici Provence pour être tenu informé. Du temps dans notre région. Pour l'instant, ça démarre avec un ciel plutôt dégagé, légèrement voilé parfois, mais c'est le soleil qui va dominer en attendant les orages de ce soir. Marseille, au réveil, 22 degrés. Toulon également, Aix 19. On respire à Gap et à Digne, 16 degrés. Température chez vous ce matin. Nous avons Ève qui se réveille avec 20 degrés à Aubagne. Même chose pour André à La Ciotat. C'est sur la page Facebook ici Provence. 20 degrés au Luc en Provence, où là on peut se rafraîchir avec le Luc au Parc. 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C'est jusqu'à samedi.
3: Luc au Parc, c'est sympa pour nous.
2: Luc au Parc, ouais, oui, exactement, oui. Donc en ce moment. Et puis cet après-midi, Marseille 30 degrés, Toulon 28, Aix 34 degrés. Le point trafic de 7h09, vous êtes ralenti sur l'A7 ce matin entre Septem et Marseille. Ce sont les travaux vont vous ralentir, les travaux de reconstruction des piliers du pont. Donc là, on est à 5 minutes maximum de retard dans ce secteur et dans les deux sens entre Septem et Marseille sur la 7. Ça roule bien sur Toulon et ça roule bien sur Aix. Une info route à partager, vous le faites au 04 42 38 08 08 et c'est Carole qui vous accueille ce matin.
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2: Et vos chansons préférées, hein, toute la journée. Voici les Rita Mitsouko. Bon lundi avec Ici Provence.

0: ça fait du bien. Les Rita Mitsouko. Et c'est comme ça, les 7h14.
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0: Et il est de retour, l'équipe d'ici matin d'ailleurs fait sa rentrée ce lundi. C'est David Oussillot, bonjour David.
3: Bonjour Philippe, bonjour à tous.
0: Allez, on vous retrouve dans mon œil ce matin.
3: La rentrée hackée, c'est la panique à l'école à une semaine du retour des élèves. L'éducation nationale s'est fait pirater.
0: Allez, vous nous direz tout dans une minute. On s'intéresse aussi ce lundi au rôle important des comités des feux de forêt. Des feux et forêts, ils ont eu un rôle très important aux côtés des pompiers dans la lutte contre les incendies. On tient vraiment à saluer ce lundi ce travail exceptionnel qu'ils ont encore effectué cet été à 7h20. Nous serons avec Alain Etier, cadre de la réserve communale de sécurité civile de Saint-Lon-de-Provence. Il répondra aux questions d'Éric Maronne.
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0: Allez hop, vous êtes là ce matin, vous êtes récompensé, c'est cadeau. Les vacances ne sont pas terminées, les enfants rentrent le 1er septembre. On a encore quelques jours devant nous pour les occuper. Ici Provence vous offre ce matin 4 entrées. C'est pas une, c'est pas deux, c'est pas trois. 4 entrées pour le parc à Aubray à Flassan-sur-Issole. 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Gagnez vos invitations tout de suite pour être sélectionné 04 42 38 08 08. Il faut me trouver le mot manquant dans cette hymne aux arbres chantée par Yannick Noah.
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3: Ah, j'ai trouvé.
0: Alors vous pouvez trouver vous aussi.
3: Okay.
0: 04 42 38 08 08, bonne chance.
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0: Et il est 7h16, mon œil, David Oussillou, la rentrée scolaire c'est dans une semaine et l'éducation nationale n'a pas l'air d'être prête.
3: Non, vous savez, j'aimerais pas être proviseur, moi, j'aimerais pas non plus être prof, peut-être même pas élève, parce que pendant qu'une bonne partie d'entre nous était en vacances, l'éducation nationale s'est fait pirater. Des hackers sont entrés dans ces systèmes informatiques, ils ont récupéré des données, et depuis, pour sécuriser tout ça, le ministère a dû couper ou limiter certains accès. Dans plusieurs académies, vous avez des chefs d'établissement qui reprennent le travail sans messagerie. Un proviseur a trouvé même l'expression, il dit « je suis au chômage technique ». Un exemple tout simple, s'il veut joindre un parent, il lui faut le numéro de téléphone.
0: On est d'accord.
3: Mais il est où le numéro de téléphone ?
0: Dans l'ordinateur.
3: Exactement, voilà. Même chose pour vérifier les affectations des enseignants. Tout ça à quelques jours de la rentrée. Ce qui m'interpelle surtout, c'est que cette attaque arrive juste après une autre, celle qui a touché les impôts. On ne parle donc pas de petites administrations, mais même de deux piliers, les impôts, l'argent qui permet à l'État de fonctionner, et de l'autre, l'éducation nationale, l'école de nos enfants, de nos petits-enfants. Et en quelques jours, ces deux-là ont été victimes de pirates informatiques.
0: Vous allez dire que c'était mieux avant ?
3: Mais non, pas du tout. Mais qui voudrait revenir à la déclaration d'impôts sur papier ? Personne. Qui regrette vraiment les bulletins scolaires en papier qu'on retrouvait parfois froissés au fond d'un cartable dans le vôtre, Philippe, je le sais. La numérisation nous a simplifié la vie. Elle a rendu l'administration plus rapide. Le problème, c'est que, à force d'avoir rendu certains services tellement dépendants du numérique, eh bien, au moins de gros incidents, il n'y a plus personne. Il n'y a plus de plan B. Si on avait raconté ça à Charlemagne, qu'un jour, pour faire fonctionner l'école, il faudrait que de grosses machines ne fonctionnent vraiment, ça l'aurait fait vraiment rigoler, je pense.

0: Ne dites pas merci, vous l'avez dans la tête comme ça toute la journée. C'est notre cadeau de rentrée. Bon, encore une semaine pour occuper les minots pour la rentrée. D'ici là, on va mettre les mains dans le cambouis, dans les ordinateurs et ça devrait fonctionner.
1: Si vous le dites.
0: À l'éducation nationale. 7h19 sur la route, ça donne quoi? On est à 5-10 minutes de retard cette fois-ci sur la 7 entre Septem et Marseille. Toujours les travaux pour les piliers du pont sur l'autoroute. Donc ça ralentit dans chaque sens sur cette portion d'autoroute. Dégagé sur la 50 à Marseille, la 55, les autoroutes aixoises, ça roule bien. L'aire toulonnaise, Itou et Martigues aussi, dégagé sur le viaduc. Une info à partager. WhatsApp 04 42 38 08 08. Vous entrez ce numéro dans vos contacts. Vous partagez vos infos routes par message vocal ou écrit en toute sécurité.
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0: Et après la liberté de penser de David Oussillou, voici celle de Florent Pagny. Bon lundi.

0: Qu'est-ce qu'elle est bien, sa liberté de penser. Et c'est pour ça qu'on l'aime, cet artiste. Florent Pagny, sur votre radio locale, ici Provence. Il est 7h23, nous jouons ensemble tous les matins, 7h20, ici Provence, et votre radio locale, et vous repartez avec des cadeaux qui vous gâtent, qui vous font plaisir. Ce matin, on vous invite au parc, donc là où Bré, c'est à Flassans-sur-Issole, on va grimper dans les arbres. Bonjour Jeanne.
1: Bonjour.
0: À Sanary-sur-Mer, hein, c'est ça?
1: C'est ça, oui.
0: Est-ce que vous avez passé un bon week-end?
1: Oui, tranquille, hein, repos, tranquille.
0: C'est bien le repos aussi.
1: Ah ben c'est bien de rien faire, bien
0: sûr. Ah oui, oui, et c'est tout un art de ne rien faire. Attention. Qu'est-ce que vous faites dans la vie, Jeanne?
1: Voilà.
0: Qu'est-ce que vous faites dans la vie?
1: Ah ben je suis à la retraite.
0: Ah, le plus beau des métiers.
1: Oui, donc c'est tout un art.
0: Ah oui, donc vous aurez du temps pour grimper aux arbres, moi je vous le dis. Alors, tout à l'heure.
1: Je ne connais pas du tout en plus.
0: C'est vrai? Ah, oh, vous allez vous amuser. Ouais. Alors, tout à l'heure, on a écouté cet extrait de Yannick Noah. Oh, fiche, il manque un mot. C'est lequel?
1: Citoyen.
0: Bravo, voilà, vous avez vos invitations, il y en a quatre, hein, le parc à Aubray, donc à Flassans-sur-Issole. Vous avez des enfants, des petits-enfants?
1: Des deux petites filles.
0: Elles ont quel âge?
1: 12 ans et 6 ans et demi.
0: Eh ben, va falloir courir après. Hein.
1: On met
0: pas
1: des
0: laisses. Oh là là. On grimpait partout, regardez dans les arbres, elles nous ont passé. Bravo, invitation pour vous, la personne de votre choix. Et vous nous raconterez, hein, je compte sur vous, des selfies et tout, hein, d'accord?
1: Ça va être autre chose, mais bon, je vais essayer.
0: Mais les petites filles, elles vont vous montrer comment on fait les selfies, etc. Ça marche.
1: On va bien rigoler, je pense.
0: Ah oui, et vous gardez ce beau sourire, Jeanne. Ça, c'est du bonheur en bar. À bientôt, hein.
1: Merci à vous, merci à Ici Provence.
0: À bientôt et belle journée à Sanary-sur-Mer.
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0: Alors, ici, ça marche, surtout quand le téléphone décroche, Eric.
4: Il est... Encore mieux. Ouais.
0: Oui, c'est mieux.
4: Parce que le téléphone, ça marche.
0: Oui.
4: En soi.
0: Oui, oui. Mais quand ça ne marche pas, le téléphone, enfin, quand il, on décroche pas, du coup, et ça oui. marche pas. On n'a pas notre invité. On devait avoir Alain Itier, qui est des comités feux et forêts, c'est ça, hein.
4: Oui, il est cadre de la réserve communale de sécurité civile de Salon de Provence. Alors, pour être plus clair, il s'agit des comités feux et forêts. On l'a invité ce matin parce que ces comités feux et forêts, ça marche. Mm-hmm. En matière de prévention, ils ont un rôle très important à jouer sur le terrain en amont quand les incendies se déclenchent. Ils coordonnent également les secours avec les pompiers quand les incendies arrivent. Donc
0: ils ont un travail primordial.
4: Ils ont un travail primordial.
0: Que, ouais. Si je dis pas de bêtises, hein, vous allez me corriger si c'est le cas. Ce sont les véhicules orange qu'on voit parfois.
4: C'est ça. Oui, c'est on ça. Les repère facilement
0: donc
4: dans les
0: collines.
4: Donc
0: c'est eux qui sont là toute la journée. Ils regardent, ils scrutent nos forêts. Dès qu'il y a un départ de feu, ils alertent les pompiers. Ils font les premiers gestes pour nos forêts. En fait.
4: Oui, et puis ils ont également les fameux camions citernes avec plein d'eau à l'intérieur pour éteindre comme ça les premiers départs de feu avant l'intervention des pompiers si le feu se propage assez rapidement.
0: Alors on les salue ce matin en tout cas, on est désolé, on voulait avoir Alain Itier, il est pas là, mais il a peut-être une autre activité urgente ce matin. On aura bien sûr l'occasion de leur rendre hommage à nouveau sur notre antenne. Et évidemment ce matin, nous rendons hommage aux pompiers, alors sapeurs-pompiers, marins-pompiers, oui. Évidemment, les pompiers qui ont fait un travail formidable cet été pour sauver tant qu'il le pouvait nos massifs.
4: Avec l'incendie du Gros Bessillon, entre autres dans le Var. Ouais.
0: Vraiment bravo à tous nos pompiers ce matin. Il est 7h25 en musique tout de suite, Ava Max.

0: Reprise avec votre radio locale ici Provence, il est 7h29 et l'actu à Marseille en Provence qui en revient dans moins de 2 minutes.
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0: Et il est 7h30 ce matin sur votre radio locale ici Provence. Vous allez entendre ce Toulonnais qui témoigne sur l'affaire des militaires disparus dans le Var en 2022 et 2023. Et il accable les suspects. C'est à suivre dans 2 minutes. Il est 7h30, Florent Lesseau, l'actu à Marseille et en Provence.
5: Les Bouches-du-Rhône et le Var font partie des 16 départements du Sud-Est classés en vigilance orange aux orages. De fortes pluies attendues dès la fin de journée en Provence. Déjà un épisode méditerranéen alors que nous ne sommes pas encore au mois de septembre. Alors comment ça s'explique? Reportage dans le journal de 8h. À 8h également, vous entendrez la joie de deux supporters de l'OM, les Olympiens en tête du championnat après leur large victoire contre Strasbourg 4-0. Il ne faut bien sûr pas s'enflammer, mais un début de saison comme cela, c'est sacrément bon pour le moral. Le prochain match de l'OM, c'est dimanche à Monaco. Monaco qui a gagné hier son match. Le Paris Saint-Germain, en revanche, accroché 2 buts partout. L'actualité en France et dans le monde. Valérie.
6: De potentielles tornades, des vents jusqu'à 120 km/h et de la grêle. 16 départements de la moitié sud sont en vigilance orange pour des orages violents cet après-midi. Vous avez la carte sur ici.fr. Mais la prudence est de rigueur. De la Vendée à la Bourgogne, insiste Météo France, tant leur localisation interprévisible. Et déjà des dégâts dans le sud-ouest. 7500 foyers privés d'électricité dans les Landes. Une portion de l'autoroute A450 641 fermés, des départs de feux et des inondations. Selon la préfecture, la commune de Peyrorade est particulièrement touchée. Pour des questions de responsabilité et de décence, le maire de Dijon appelle à son tour Patrick Bruel à reporter sa tournée prévue à l'automne. Le chanteur, mis en examen dans 4 affaires pour viol, agression sexuelle ou tentative, est également visé par une trentaine de plaintes. Un candidat de plus à l'élection présidentielle, l'eurodéputé de gauche Raphaël Glucksmann officialise sa candidature. Il se soumettra à la primaire du Parti Socialiste dans l'objectif, je cite, de refonder la gauche. L'élection présidentielle, c'est dans 8 mois. Des voitures sans permis pour les apprentis des zones rurales. La ministre à la formation professionnelle annonce une nouvelle campagne de leasing social sans donner de date ni le nombre de ces voitures proposées à la location à prix bas. C'est seulement le 5e Français à remporter un Masters 1000 de tennis. Arthur Fils s'impose à Cincinnati aux États-Unis et avec cette victoire, il passe de 21e à la 11e place du classement mondial.
5: À 7h32, l'info d'ici à Brignoles ce matin. Excusez-moi, je n'ai pas le bon texte.
0: Eh ben, c'est le témoignage exclusif ce matin dans l'affaire de la famille toulonnaise qui est soupçonnée d'avoir séquestré et tué en 2022 et 2023 Jacques Paquezo et Mike Ginest. Sont deux militaires originaires de Nouvelle-Calédonie et de Tahiti, hein, c'est ça hein.
5: Ouais, le témoignage d'un homme qui a côtoyé cette famille, notamment la mère, représentée comme chef de clan. Bonjour Sophie Glotin.
7: Bonjour.
5: Alors cet homme accepte de témoigner pour Ici Provence à 2 conditions, que sa voix soit modifiée et que son nom soit changé.
7: Oui, nous allons donc l'appeler Pierre, car même si la famille est derrière les barreaux, notre témoin se méfie, et notamment de la mère de famille présentée comme la chef du clan. C'est avec elle que Pierre a principalement échangé. En décembre 2022, il fait visiter à la mère de famille l'appartement qu'il vient de mettre en location sur le Bon Coin.
8: Le jour où elle m'amène les papiers, elle me dit « Tenez, c'est pour mon fils qui est légionnaire, c'est lui qui va louer le
7: bail. En fait, il ne s'agit pas du fils de cette femme, mais de Mike Ginest, un des militaires tués, un légionnaire qu'elle fait chanter et à qui elle a volé papiers et moyens de paiement.
8: Elle avait son carnet de chèques et elle signait les chèques. Elle avait signé les deux chèques et signé le bail.
7: Très rapidement, le loyer n'est plus payé. Pierre demande donc à rencontrer son locataire officiel, Mike Ginest. Mais lors du rendez-vous, la mère de famille et d'autres membres du clan sont présents.
8: Le rendez-vous a duré à peu près 20 minutes. L'atmosphère était lourde.
7: Vous avez senti le jeune homme inquiet ?
8: Il n'était pas très à l'aise. Mais avec lui, la relation était correcte. Et il m'a promis qu'il me donnerait son képi blanc. Ça doit être une preuve de valeur chez eux.
7: Mais malgré la bonne foi du légionnaire, le loyer n'est toujours pas payé. Alors en avril 2023, le propriétaire décide de changer la serrure de l'appartement et la situation s'envenime le jour même avec les membres de la famille qui menacent la femme de Pierre.
8: Vous, silence, vous n'avez pas à intervenir là-dedans. Les gens comme vous, on les efface. Madame, votre vie ne tient qu'à un fil. J'ai une spécialité, c'est le pharaon.
7: Sous-entendu, je vais vous jeter du haut du mont pharaon. Des propos qui glacent a posteriori Pierre. L'homme nous précise avoir été obligé ensuite de changer de numéro de téléphone pour échapper aux SMS désobligeants de la mère de famille. Et après 2 ans et demi de procédure, il peut enfin récupérer son appartement.
8: Quand je suis rentré dedans, j'ai trouvé un képi blanc. Je me suis dit, tiens, ça doit être pour moi. Je l'ai gardé. Pauvre légionnaire, où est-ce qu'il avait mis les pieds ? Je me dis que cette dame est diabolique.
7: En mars dernier, notre témoin est convoqué par la gendarmerie maritime. C'est à ce moment-là qu'il découvre que son ancien locataire est porté disparu depuis mai 2023, quelques semaines après l'avoir rencontré.
5: Un reportage ici Provence, signé Sophie Glotin. La famille en question est présumée innocente. L'enquête se poursuit avec notamment un appel à témoins lancé pour retrouver d'éventuelles victimes supplémentaires. Le temps, ça va se gâter.
0: Pas terrible, hein, effectivement, puisque Météo France nous annonce en fin de journée, alors fin d'après-midi, en soirée, la nuit prochaine, des orages. Localement, orages forts, soutenus, diluviens, et certains donneront de la grêle. Voilà la tendance de cette fin de journée. Ça démarre comment ? Avec un ciel dégagé dans l'ensemble, une partie de la journée, ça sera bien ensoleillé en attendant ces orages. Les températures pour démarrer la journée, Marseille 22 degrés comme à Toulon, Aix 19, à Gap 16 comme à Digne. Et cet après-midi, 30 à 34 degrés, 30 degrés pour Marseille, Toulon 28, Aix 34 degrés. Tout de même, cet après-midi.
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0: À la route ce matin, beaucoup plus de monde par rapport à ces derniers jours. Je pense à l'axe Aix-Marseille, la 51A7. Alors si vous venez d'Aix-en-Provence direction Marseille, dès l'entrée de plan de campagne jusqu'aux Égalades, il y a une bonne dizaine de minutes de retard dans ce sens-là. Et dans l'autre sens, sur la 7, dès l'arrivée de la L2 jusqu'à Saint-Antoine en direction d'Aix-en-Provence, 5 minutes de retard. C'est dû au fait que de chaque côté de l'autoroute, il y a une voie en moins en raison des travaux entre Septem et Marseille. Ça roule toujours aussi bien pour l'instant sur le secteur d'Aix-en-Provence. Et de Toulon, une inforoute à partager, 04 42 38 08 08.
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0: Et vos chansons préférées sur votre radio ici. Voici Jeanne Masse avec Sauvez-moi, bon lundi de reprise.

0: Jeanne Mas sur votre radio locale, ici Provence, belle journée, il est 7h40.
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0: L'équipe d'ici matin qui fait sa rentrée ce lundi d'ici 8h, notre linguiste tout bronzé, Médéric Gasquet-Séris, qui est le retour aujourd'hui. Bonjour Médéric.
3: Bonjour Philippe.
0: Alors on retrouve dans un instant depuis là. Vous êtes là depuis combien de temps d'ailleurs? Vous depuis l'Empembre au moins, non?
3: Ouais, exactement, hein, c'est ça.
0: Pour nos amis auditeurs. Ça fait beaucoup,
3: ça fait beaucoup.
0: Beaucoup d'années, on verra ça dans une minute. Y a-t-il encore un peu de pudeur dans cette équipe? Parfois, je me pose la question, est-ce que vous connaissez le tube à pudeur?
3: Ah non, quoi?
0: Le tube à pudeur.
3: Wow.
0: Faut bien le prononcer.
3: Ah ouais, c'est droit au tube.
0: Vous saurez ce que c'est avec Stéphane Bern. Juste avant les infos de 8h, c'est notre voyage dans le temps. Et puis dans 5 minutes, David Oussiou, l'invité d'ici Provence, c'est Françoise Dumont. Elle est sénatrice LR du Var. On va lui mettre un casque de pompier ce matin sur la tête. Sa mission, trouver des idées contre les feux de forêt. Et si possible, pas trop cher.
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0: Médéric Gasquet-Séris, donc notre linguiste, on vous retrouve pour une nouvelle saison de Dites-le en Marseillais. Mais dites donc, ça fait combien d'années vraiment?
3: Eh bien, ça va pas nous rajeunir, Philippe. Ouais. On attaque ce matin la 27e saison.
0: Sans blague.
3: Oui.
0: Oh, je vous ai connu, vous étiez tout petit.
3: C'est ça. Moi aussi, vous étiez à peine plus grand. Oui, 27e année de cette chronique qui commence à remonter à l'Empèbre. Et si vous ne savez pas ce qu'est l'Empèbre, parce que vous venez de débarquer dans la région et parce que c'est la première fois que vous nous écoutez sur cette radio, soyez les bienvenus. Ne vous inquiétez pas, je vais vous expliquer. C'est le but de cette chronique, décortiquer tous les jours les mots, les expressions, les tournures du Marseillais, le français de Marseille, qu'on appelle parfois le parler marseillais, mais qu'on emploie aussi à l'écrit, hein, il n'est pas que parler, se parler. Bon, du coup, on commence par l'Empèbre.
0: Oui,
3: hein, voilà. Voilà une locution bien utile pour se repérer dans le temps. En effet, pour faire référence à un temps reculé, à un passé lointain, à une époque très ancienne, on parle de l'Empèbre. Exemple chez Pagnol, dans Jean de Florette, Tante Fine parle de l'Empèbre. Moi aussi, je l'ai connue, cette source, mais elle a dû se perdre. Autre exemple, extrait des Contes du Pastis de Pierre-Jean Vieuxmain, qui évoque un vieux et beau platane. Il devait dater de l'Empèbre et avait tellement eu le temps de profiter qu'il mordait un peu sur la chaussée. Alors pourquoi l'Empèbre?
0: Alors, sais pourquoi. Non, je ne sais pas du tout.
3: Tant mieux, ça m'arrange, parce que sinon ma chronique est finie, vous imaginez.
0: Mais vraiment, que, je ne sais pas du tout.
3: Alors, on parle de l'Empèbre, littéralement l'Empoivre en provençal, en raison d'une épidémie de pébrine qui, en 1848, aurait frappé les élevages de vers à soie du Midi, en particulier les Cévennes et la Provence. Or, cette maladie, la pébrine, est laissée sur le corps des animaux infectés des petits points noirs, semblables à des grains de poivre. Vous voyez, des petits points noirs comme ça, un petit peu partout comme ça. Donc, d'où l'Empèbre en provençal, l'Empoivre, une explication qui ne manque pas de sel, si vous me permettez l'expression. Alors, c'est une étymologie qui n'est pas sûre à 100%. En tout cas, dans son parler gras, Jean-Marc Valadier affirmait « L'Empèbre semble ramener l'objet narratif à une strate géologique très ancienne, certainement antérieure au Crétacé, mais pas beaucoup plus. » Ce qui ne nous avance pas non plus. Et les débuts de Dites-le en Marseillais, ça remonte tout de même pas au Crétacé ni au Jurassique. Et Valadier ajoute « On peut tout à fait se foutre comme de l'an 40 d'un événement qui se date de l'Empèbre. » Donc, vous l'avez compris, l'Empèbre peut être remplacé par les synonymes français « La nuit des temps »,« Mathusalem »,« L'an 40 » ou les calendes grecques à ne pas confondre avec les calanques grecques, hein, évidemment, comme on dit à Marseille parfois. Voilà, vous savez maintenant à quoi fait référence l'Empèbre dans cette chronique qui remonte au temps où Jésus portait les braillettes, autre expression temporelle. Je vous expliquerai ça une autre fois.
0: Les braillettes.
3: Ouais, des petites brailles, des couches-culottes. Quand Jésus était en couches-culottes, littéralement.
0: Ah bon,
3: voilà,
0: d'accord.
3: On dit au temps où Jésus portait les braillettes. Voilà.
0: Okay.
3: Bref, voilà, je me réjouis de partager tout ça avec vous. Et je me projette vers l'an qui vient, l'année qui vient, mais ça aussi, on en reparlera. Allez-y.
0: Voilà. Il met un peu de sel dans notre quotidien. Il nous a parlé de pèbre ce matin et du poivre. Merci Médé. C'est un plaisir de vous retrouver ce lundi matin. Vous restez avec nous. Dans un instant, l'invité d'ici Provence et puis en musique, Bruno Mars. 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
0: Il est 7h45, l'invité d'Ici Provence, et cette question, David Oussillou. Est-ce que la France a encore les moyens de nous protéger face aux grands incendies?
7: C'est tout à fait légitime de s'interroger quand on a vécu l'été dans la crainte dès que le vent se mettait à souffler. Il y a quand même eu des dizaines de feux, parfois simultanément, près de 120 000 hectares brûlés en France, plus de 5 000 rien que pour le feu du grand Bessillon dans les Var, des milliers de pompiers mobilisés. Nos Canadair, 12 appareils, une flotte vieillissante, deux nouveaux avions commandés en juin, mais qui ne seront pas là de suite.
0: Mais le gouvernement, lui, assure que nous avons les moyens de faire face.
7: C'est justement là que le doute s'installe, parce qu'au même moment, les pompiers alertent sur leurs moyens. Ils étaient en grève nationale le 13 août. Derrière les Canadair, les camions, les effectifs et les budgets, il y a une question qui est très simple. Est-ce que notre système de sécurité civile est encore dimensionné pour les incendies que le changement climatique nous promet désormais chaque été? Et c'est précisément la question sur laquelle travaille notre invité ce matin.
0: Bonjour Françoise Dumont.
8: Bonjour.
0: Bienvenue sur Ici Provence, la radio. Vous êtes sénatrice du Var. Vous venez d'être chargée par le Premier ministre d'une mission sur les feux de forêt. On vous a dit quoi à Paris? Faut tout revoir? Faut tout changer?
8: Il faut surtout compléter, aujourd'hui, anticiper, prévoir et préparer nos massifs forestiers à un phénomène qui a été d'une extrême violence dans le Var, mais en Gironde et partout où on a eu des feux, qui est la conséquence directe du changement climatique. Et j'entendais vos propos au préalable, on n'a effectivement pas les moyens de faire autrement que de s'engager dans une politique de prévention qui est la mère des batailles, tous les sapeurs-pompiers vous le diront.
7: Mais vous connaissez très bien le sujet, Françoise Dumont, parce que vous avez été rapporteur du budget 2026 de la sécurité civile au Sénat, et vous aviez dit alors, nous gérons l'urgence, nous aurions dû rentrer depuis longtemps dans une phase d'anticipation plus active. Est-ce que ça veut dire qu'on a pris beaucoup trop de retard?
8: Alors, on a pris du retard, effectivement, par rapport à la loi sécurité civile qui était issue du Beauvau de la sécurité et qui a été déjà présentée en septembre dernier. Et moi, j'étais présente à cette présentation. Donc, il y a un an qui s'est passé. On aurait dû agir beaucoup plus tôt. Moi, je veux aussi intervenir, si vous le voulez, sur le débat entre moyens techniques, moyens d'extinction, moyens aériens, et sujet sur lequel la mission dont j'ai l'honneur de faire partie travail. Il faut, je crois, revenir à ce qui s'est passé. Vous savez, ces feux étaient d'une extrême violence. Moi, je suis allée sur le feu du Gros Bessillon les premiers jours, et en fait, la nature était tellement en stress hydrique, le sol, mais tellement chaud. Moi, j'ai vu des Canadair qui peinaient, vous savez, la force de frappe du Canadair, des Canadair qui peinaient à éteindre le feu.
7: Et ça veut dire quoi? Qu'est-ce que vous êtes en train de nous dire, Françoise Dumont? Ils sont plus adaptés, ces moyens aériens?

0: Alors, qui disent qu'il faudrait que les habitants respectent d'abord leurs obligations. Est-ce qu'un propriétaire qui refuse de débroussailler correctement doit continuer à être assuré et indemnisé? C'est ça une question, non?
1: Il y a un sujet. Ouais. Il y a un sujet.
0: Mais vous dites quoi? Il faut y aller? Il faut?
1: Alors, le sujet des OLD, des obligations légales de débroussaillement, il est très complexe. Parce qu'il y a ceux, effectivement, qui sont des malotrus, qui ne les respectent pas. Il y a des gens qui, financièrement, ont du mal à les faire respecter, ont du mal à les appliquer. Donc, il faut peut-être les aider et travailler sur les dispositifs qu'ils peuvent. C'est un sujet qui est très complexe. Mais moi, je considère qu'effectivement, que quelqu'un qui a les moyens de faire respecter et qui est dans un endroit difficile d'accès, des maisons dans les pins et qui visiblement est une maison qui peut être la proie des flammes, il y a le sujet de l'assurance. Il y a le sujet, vous savez, dans des pays, pour vous assurer votre maison, on vous demande un certificat, on vous demande des photos, il y a une visite pour vérifier que votre maison est correctement préparée et protégée par rapport aux éventuels incendies. Il y a un sujet absolument.
0: Tout le monde est d'accord pour dire qu'il faut débroussailler. Le préfet du Var nous explique que son arrêté d'obligation a été attaqué par la Ligue de protection des oiseaux. Écoutez Simon Barbre, le préfet du Var.
2: J'ai découvert récemment qu'il y avait bien eu un recours, considérant que la période de débroussaillement possible était trop importante et qu'eux souhaitaient la réduire de novembre à février. Ce genre d'attitude intellectuelle est absolument pas possible.
0: Françoise Dumont, vous êtes d'accord avec lui ou pas?
1: Entièrement. Je suis la première des respectueuses de notre environnement, de la sauvegarde de notre environnement, mais il y a un moment où l'écologie punitive qui vous empêche d'envoyer les moutons pour faire du pastoralisme, le mouton et la chèvre, c'est les meilleurs débroussailleurs possibles et les plus respectueux, je dirais. Au motif que ça peut gêner les animaux, la tortue d'Hermann ou je ne sais quoi, ça c'est dangereux, ça n'est plus possible. Aujourd'hui, il faut concilier, effectivement, respect de l'environnement avec les mesures de préparation et de prévention de nos massifs. D'ailleurs, la mission dans laquelle je siège réunit les trois ministères, agriculture, transition écologique et ministère de l'Intérieur.
0: Voilà donc les bases, Françoise Dumont. Vous êtes sénatrice du Var et c'est vous qui allez réaliser ce rapport, cette mission sur les feux de forêt. Merci de nous en avoir parlé ce matin sur Ici Provence.
3: Merci à vous. Il est 7h52. Voilà la Provence qui a brûlé cet été. La Provence qui a eu très très chaud avec plusieurs vagues de chaleur cet été. Certains même se disent, David, je vais quitter la Provence, je vais aller habiter ailleurs.
0: 18% des habitants de cette région, effectivement, disent « j'en ai assez ».
3: Et vous alors? Est-ce que vous dites « j'en ai assez, je vais aller vivre ailleurs » ou « non, coûte que coûte, moi je reste en Provence ». On a envie de vous entendre ce matin. D'ores et déjà, vous nous appelez 04 42 38 08 08 et puis on en parlera tous ensemble à 8h15. En musique tout de suite, Bruno Mars.
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0: Vous restez avec nous, hein. Ici Provence vous accompagne sur la route, 7h56, et vous partagez vos infos au 04 42 38 08 08 comme l'a fait Alexandra. Attention sur la 50 en direction d'Aubagne, au niveau de Roquefort-la-Bédoule. Un véhicule a perdu un gros sac sur la voie du milieu. Les voitures ont tendance à faire des écarts pour l'éviter, hein. Évidemment, ça peut être dangereux. Et puis un camion en panne dans le virage de la L2 au niveau de Frévalon, ça c'est à Marseille en direction de la Valentine. Là aussi, ça peut être dangereux. Merci Nadia pour cet appel. Et ses ralentissements toujours sur la 7 entre Septem et Marseille dans les deux sens en raison des travaux. 7h57, Stéphane Bern arrive, notre voyage dans le temps et toute l'actu dans 3 minutes, hein, l'info à Marseille et en Provence.
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0: 7h58, notre voyage dans le temps, comme tous les matins, avec Stéphane Bern qui nous rejoint. Bonjour Stéphane.
6: Bonjour.
0: Et ce matin, on voyage au temps où la médecine et la bienséance ont fait bon ménage.
7: Quand un médecin cherche comment écouter le cœur d'une patiente sans poser directement son oreille sur sa poitrine. Direction 2 siècles d'auscultation. Début 19e siècle, diagnostiquer une maladie pulmonaire reste très artisanal. Les médecins regardent les patients tousser, tapotent le thorax, écoutent vaguement la respiration. Bref, on est parfois plus proche de la devinette que du scanner.
8: En ne confondant pas, est-ce que ça vous chatouille ou est-ce que ça vous gratouille ?
7: À l'hôpital Necker, René Laennec examine une jeune femme souffrant de troubles cardiaques. Problème, les méthodes habituelles ne lui apprennent pas grand-chose. Et poser directement l'oreille sur sa poitrine. Le médecin breton juge ça, disons, peu convenable.
9: L'ennui avec moi, c'est que je suis un grand timide.
7: Le 19e siècle adore la science, mais apprécie encore plus la pudeur. Quelques heures plus tôt, près du Louvre, Laennec a observé des enfants jouer avec une poutre en bois. L'un gratte une extrémité pendant que l'autre écoute le son transmis à distance. Le médecin tente alors quelque chose. Il roule une feuille de papier en cylindre, la pose sur la poitrine de sa patiente et écoute à l'autre bout. Et la surprise, les battements du cœur lui paraissent plus distincts qu'en écoutant directement. Pour arriver à Grey's Anatomy, il fallait donc passer par MacGyver.
10: Le docteur miracle arrive, il ausculte aussitôt.
7: Laennec perfectionne ensuite l'objet avec un cylindre de bois démontable. Le stéthoscope est né. Aujourd'hui encore, le stéthoscope reste le symbole du médecin. Pas mal pour un tube à pudeur improvisé avec une feuille de papier. Comme quoi, certains tubes deviennent des hits sans jamais passer à la radio. Enfin, jusqu'à ce matin.
0: C'est joli. Merci Stéphane Bern, voyage dans le temps à retrouver sur ici.fr.
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0: 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Belle journée, il est 8h.
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0: Les infos à Marseille en Provence, Camille Payan, la une ce matin. Rester ou partir de la Provence?
13: C'est un vrai dilemme, une réflexion plus que philosophique. Rester ou partir parce qu'il fait trop chaud et que ça ne devrait pas s'arranger dans les prochaines années. Certains envisagent de franchir le cap, quitter ces journées écrasées par le soleil, ces nuits étouffantes, quitter la terre sèche, les journées à chercher l'ombre. D'après une enquête du site Le Bon Coin, 34% des Français y pensent et parmi eux, 18% viennent de notre région. La valise n'est pas encore prête, mais on y pense, Philippe Bocara.
14: C'est notamment le cas de Frédéric, jeune retraité marseillaise.
15: Je ne pense pas finir ma retraite ici. Je suis dans un logement neuf, hyper bien isolé, mais contre le froid, pas contre le chaud. Si c'est pour vivre 5 mois d'année comme ça, C'est pas possible.
14: Et pourquoi pas la Bretagne pour Frédéric? Là-bas, le directeur de 35 agences immobilières affirme avoir de plus en plus de demandes de la part de retraités. Elle veut aussi quitter la Provence. Marine, enceinte de 5 mois, habite au Bagne.
6: Je me suis déjà dit, là, durant la canicule, que j'allais me casser ailleurs parce que c'était invivable. On fait douche-lit. Tous les week-ends, on s'en va.
14: Très souvent dans l'Ariège, où Marine souhaite vivre à l'année, ce n'est pas du tout le cas d'Evelyne, marseillaise depuis toujours.
12: Je suis bien à Marseille, moi.
14: Même s'il fait très très chaud.
12: On a la clim et tout à la maison.
14: Et cette quasi-obligation dans l'avenir de rafraîchir les logements, notamment collectifs, fait partie des préoccupations de Marie, marseillaise du centre-ville. Et pour elle?
16: Pour l'instant, c'est supportable encore. Ça va de plus en plus chaud, mais on trouvera d'autres alternatives.
13: Et voilà, certains restent, d'autres partent. Reportage Philippe Bocara pour Ici Provence. Et vous, est-ce que vous comprenez justement ceux qui veulent partir? On attend vos témoignages ce matin.
0: Oui, est-ce que vous y pensez? Est-ce que vous connaissez quelqu'un qui est déjà parti ou qui vient de mettre en vente sa maison, son appartement, puisque assez des canicules en Provence? Venez nous le dire au 04 42 38 08 08.
13: Partir en raison du climat de plus en plus chaud, mais aussi de plus en plus aléatoire et des orages de plus en plus violents, comme ceux annoncés par Météo France pour ce soir dans la région. Orage diluvien prévient même la météo du 13 dans les Bouches-du-Rhône et le Var. Dès le début de la soirée, il est même déconseillé de se déplacer. Toutes les conditions sont désormais réunies pour un épisode violent, des épisodes méditerranéens, comme celui-ci qui pourrait bien s'amplifier à l'avenir, Guillaume Fariol.
17: La mer Méditerranée est exceptionnellement chaude, bien au-dessus des normales, prévient Jérôme Lecoux, prévisionniste à Météo France.
18: Certains endroits où on est à plus de 5 degrés, ça fait des eaux qui sont extrêmement chaudes. On approche parfois les 28 degrés, 29 degrés dans certains endroits. C'est des températures qui ont des conséquences sur les masses d'air qui peuvent circuler évidemment au-dessus du bassin.
17: Car plus la mer chauffe, plus l'humidité dans l'air augmente, autant d'eau qui peut ensuite retomber violemment sous forme de pluie.
18: Quand vous avez des températures chaudes, vous allez générer beaucoup d'évaporation. Donc plus le contenu en eau d'une masse d'air va être important, plus la possibilité de générer des précipitations intenses est importante. Donc quand vous avez des contenus en eau de l'ordre de 40-50 mm, vous pouvez très bien derrière avoir des orages qui déversent en une heure, par exemple, justement 40 mm, 50 mm, voire plus.
17: L'automne risque donc d'être plus pluvieux que la normale au bord de la Méditerranée, prévient Météo France. Des risques qui ne feront que grimper dans les prochaines décennies. Avec le réchauffement climatique, les précipitations intenses pourraient augmenter de 15% en moyenne sur la France d'ici la fin du siècle.
13: Guillaume Fariol pour Ici Provence. Avant les orages de ce soir, il va faire beau. Pas question de se baigner en revanche. Jusqu'à 11h au moins à Martigues, plage de Sainte-Croix et Verdon, la qualité de l'eau n'est pas bonne.
0: Ici Provence, il est 8h04. Camille Payan, l'émotion est très vive à Brignoles.
13: Après l'annonce de la mort de Jérôme Constanzo, l'entraîneur du club Brignoles Basket, dans un tragique accident de la route samedi soir, le jour de son mariage, sa voiture s'est embrasée près du golf pour une raison qui reste à déterminer. Une autre personne qui se trouvait dans la voiture est gravement brûlée. Dans un message posté sur Facebook, le club de basket lui rend hommage, un homme passionné, engagé, qui a transmis bien plus que le basket. À Cuges-les-Pins, une grosse frayeur aussi sur la route ce week-end, après un accident entre un bus qui transportait notamment des enfants et une voiture sur la départementale D8. Bilan 13 blessés, dont un grave, le conducteur de la voiture.
0: Fos-sur-Mer, plongée dans le passé.
13: Ce jour mémorable du 23 août 1944, jour de la libération de la ville, 5 jours avant Marseille. Et pour la première fois, hier, Fos a donc célébré sa libération, 82 ans après. Il n'est jamais trop tard. Guinguette républicain, bal, exposition de véhicules militaires, une commémoration importante, essentielle pour ses habitants, au nom du devoir de mémoire, ne pas oublier l'histoire et ne pas oublier Fos.
19: On parle plus vers Cavalaire, tout ça, Marseille, mais ici, Martigues, Fos, Istres, c'est vrai que ça restait un peu dans l'oubli. C'est important de pouvoir transmettre, en effet, ne pas oublier que nos anciens se soient battus pour que notre territoire reste, en effet, français et fier de l'être.
20: Exactement, et puis la France, de toute façon, c'est notre pays. Il y a des noms qui sont inscrits sur les monuments aux morts. Je pense qu'il y a beaucoup de jeunes qui ne connaissent pas la signification de ces inscriptions, des dates qui correspondent à tout ça. Si on ne veut pas que ça change et surtout que ça tombe dans l'oubli, faisons souvent des commémorations comme aujourd'hui.
13: Daniel Philippe au micro de Yvan Planteil pour Ici Provence. Reportage à retrouver en photo et vidéo sur ici.fr. Une page se tourne pour Emmanuel Macron. Le chef de l'État vient de passer ses dernières vacances d'été en tant que président au fort de Brégançon. Il a quitté le Var hier. Retour aux affaires ce matin avec le Conseil des ministres.
0: Et puis c'est un lundi matin comme on les aime à l'OM.
13: Une fois n'est pas coutume, mais cette fois-là, on en profite évidemment. L'OM est leader du championnat après une journée, c'est vrai. Après sa victoire 4-0 face à Strasbourg et après les matchs d'hier, donc, les Marseillais sont premiers, Lens est deuxième, Lille troisième. Début en fanfare qui donne de l'espoir à Jean et Elodie malgré certaines critiques. Ce qu'ils apprécient, eux, déjà, l'esprit Bruno Genesio, le nouvel entraîneur.
2: Ça ne veut pas dire qu'on va gagner tous les matchs, mais voilà, il y a ce petit quelque chose qu'avec les stars, les deux herbiers qui s'y amouent, je casse tout, et les Greenwood, eh ben, il n'y a pas eu parce qu'il n'y avait pas l'état d'esprit. Et là, avec un entraîneur qui est humble, eh ben, qui fait jouer les jeunes, qui nous ressemble, on arrive sans prétention, eh ben, 4-0. Et nous,
13: très heureux.
2: 4-0, ça ouvre des perspectives pour le reste du championnat. À nous de ne pas nous enflammer. Peut-être que cette équipe, elle nous ressemble.
21: Allez l'OM.
13: Et si c'était la devise, hein, à nous de pas nous enflammer, effectivement, prochain match de déplacement à Monaco pour les Olympiens. Vendredi, il y aura le tirage au sort de la Ligue Europe. Le déplacement, c'est dimanche, donc, à Monaco. Pour suivre l'OM, c'est toujours sur Ici Provence, évidemment.
0: Et le temps pour aujourd'hui, aïe.
13: Oui, mais d'abord, c'est beau.
0: Ah oui, d'abord, c'est beau.
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0: Alors ce matin, c'est pas mal, on a un ciel dégagé, parfois un peu voilé, ça va durer comme ça jusqu'en début, milieu d'après-midi. Puis vous allez voir au fil des heures, plus de nuages qui vont arriver dans le ciel de Provence, il faudra s'inquiéter puisque ces nuages seront porteurs d'orages. Fin d'après-midi, début de soirée et la nuit prochaine. Et parfois ces orages seront localement violents et pourront donner de la grêle. Donc vraiment restez à l'écoute, votre radio Ici Provence, on va vous accompagner toute la journée. Puis le drive évidemment, 16h-19h avec Cédric Frémy pour vous accompagner sur la route. Il y a des orages. Les températures ce matin, 22 degrés donc à Marseille pour redémarrer la journée, comme à Toulon avec ce 19 degrés, 16 degrés à Digne et à Gap. Et cet après-midi, vous aurez 30 degrés à Marseille où vous avez toujours le marché d'été sur le Vieux-Port, hein, jusqu'au 6 septembre, c'est chaque matin de 10h à 23h. 28 degrés à Toulon cet après-midi, Aix 34 degrés, puis une qualité de l'air qui est dégradée sur toute la Provence aujourd'hui. Le point trafic de 8h09, les ralentissements, 5-10 minutes entre plan de campagne et Marseille dans chaque sens, vous avez l'habitude, c'est dû donc aux travaux donc du pont, il y a une voie en moins pour circuler. On vous signalait tout à l'heure sur la 50 à Aubagne, au niveau de Roquefort-la-Médoule, en direction d'Aubagne, donc un véhicule qui avait perdu un sac sur la voie, c'est sur la voie du milieu, donc vous avez tendance à vous écarter, à se l'allumer pour l'éviter, ça peut être dangereux dans ce secteur. Et 04 42 38 08 08 pour partager vos infos routes.
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0: 8h09, David Oussillou. Alors la Provence, tu l'aimes pendant la canicule, ou alors tu la quittes.
23: Oui, il a fait tellement chaud.
0: Eh oui,
23: certains ont eu tellement peur des incendies qu'ils se demandent s'ils aiment toujours leur région. Cette habitante d'Aubagne, par exemple.
24: Je me suis déjà dit, là, durant la canicule, que j'allais me casser ailleurs parce que c'était invivable. Il fait très chaud, on fait douche-lit. Enfin, c'est l'enfer.
23: Vous pensez qu'elle exagère ? Détrompez-vous. Le Bon Coin a interrogé en juin dernier près de 2000 habitants de la région Provence-Alpes-Côte d'Azur. 18% disent qu'ils envisagent sérieusement de déménager à cause des fortes chaleurs pour aller en Bretagne, en Normandie, sur la façade atlantique. Ça fait réagir ce sujet, hein. Marion Arionas qui reconnaît faire partie de la team qui veut se barrer, dit-elle. Lydia, née en Provence, je crains terriblement la chaleur et donc je cherche à partir pour cause de santé. Puis il y a ceux qui veulent mettre les voiles et la majorité d'entre vous, quand même, faut reconnaître qu'ils disent j'y suis, j'y reste. Céline, par exemple, qui se dit que le vrai Provençal ne quitte pas ses racines, d'autant qu'il fait plus chaud ailleurs, partout même. Grégory vient d'arriver ici après 40 ans dans les Yvelines, décrit-il. 40 ans de grisaille, c'était plus possible. Le Var est un beau département pour les amoureux de la nature. Et puis à celles et ceux qui ne supportent plus ces canicules, Laurent répond ceci. Qu'ils s'en aillent. Certains ne supportent pas le chant du coq, le chant des cigales, ouais, le carillon des sonnailles du troupeau de brebis, le bruit du tracteur, le son de cloche de l'église. Qu'ils s'en aillent à pied, à cheval, à bateau ou dans leur beau SUV.
0: Ouais, mais bon, quand il fait 40, 42, 45, qu'on n'a pas de clim, C'est autre chose que le chant d'un coq quand même le matin. Et vous, est-ce que vous comprenez les 18% des habitants de la Provence qui disent vouloir fuir donc les chaleurs de l'été? Vous iriez, vous, où justement pour échapper aux canicules? Il y a des coins coup de cœur peut-être en France ou à l'étranger? Vous avez la parole ici Provence, vous la donne au 04 42 38 08 08.
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0: Et vos chansons préférées, voici Niagara.

0: Niagara et son Cheeky Boom sur notre radio ici Provence. Vous adorez la Provence plus que tout. Mais est-ce que vous l'aimez tout autant quand pendant deux mois, facilement, on a des journées à plus de 35 degrés? Venez nous le dire ce matin, est-ce que ça vous a donné envie de partir? On vous écoute dans une minute.
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0: Il est 8h15. Bon, vous êtes sérieux? Vous voulez vraiment quitter la Provence à cause des canicules? Eh bien, on va en parler ensemble ce matin, David Ossillon.
5: Parce que oui, un habitant sur trois en France se pose la question. Sondage réalisé en juin après la toute première canicule. Ouais. Et sur ces candidats au départ, il y a 18% qui habitent Provence-Alpes-Côte d'Azur.
0: Alors moi, je connais quelqu'un qui est parti. Mais qui est revenu.
5: Ah bon?
0: C'est Alain. Bonjour, bonjour Alain.
6: Oui, bonjour, bonjour.
0: Vous êtes à Arles, c'est ça?
6: C'est ça, là.
0: Bienvenue sur notre radio.
6: Oui, tout à fait.
0: Ah, vous êtes parti où, Alain?
6: Alors, nous sommes partis en 2017, en 4 ans, sur Figeac, dans le Lot.
0: Ouais. C'est joli là-bas aussi.
6: Oui, voilà. Comment dire, disons que c'est... Bon, on en avait 67, 68 ans, un certain âge, bien sûr. Mais c'est dur, c'est, on a beau dire, c'est dur, parce qu'on perd quand même ses amis, parce qu'on les revoit, mais qu'ils nous font pas un.
0: Ouais.
6: On perd ses repères, on perd tout. Puis, qu'on le veuille ou non, on n'est pas chez soi. Moi, je suis né à Arles, ma famille est à Arles, on est arlésien. Donc, c'est facile. C'est vrai, le climat est mieux, il y a des marchés, on mange mieux, les gens sont... Mais c'est dur. On a beau dire, c'est dur, c'est dur. On a fait des clubs de randonnée, marche nordique, association. On s'est bien investi, on a tout fait.
0: Mm-hmm.
6: Mais à un certain âge, après, déjà, c'est plus difficile de... Ça, c'est dur. C'est dur.
0: Alors, donc, vous êtes venu et
6: on ne partira pas. Hein. Même quand on crée très fortement la chaleur, on partira plus, non.
0: Ah, donc, vous êtes revenu, si j'ai bien compris.
6: Ah ouais, on est revenu. Ah ouais, ouais, ouais. Il fallait qu'on revienne. Ah ouais, ah ouais. Moi-même, on est parti de boule, mes collègues. Enfin, c'était... J'étais pas chez moi. J'ai plus mes repères. Hein. Il n'y a rien à faire, hein.
0: Et qu'est-ce que vous dites à ces habitants de Provence-Alpes-Côte d'Azur qui ont envie de partir?
6: On s'en bat, parce que nous aussi, on avait été en vacances, un colloque. Oh, on s'en bat là-bas, c'est bien, la vie fait meilleure. Eh ben oui, oui, oui, mais quand on y est, c'est autre chose, c'est plus pareil. Hein. Vivre, c'est pas pareil, bien sûr. Hein.
0: Mais à l'époque, quand vous êtes...
6: C'est pas comme en vacances, c'est des coups de cœur en vacances. Mais en vacances, vivre, c'est plus pareil.
0: Oui, à l'époque, Alain, quand vous êtes parti avant de revenir, quand vous êtes parti à là-bas, c'était pourquoi justement? C'était parce qu'il faisait trop chaud ici ou c'était pour une autre raison?
6: Non, c'était que moi je voulais bouger, j'ai toujours voulu bouger à la retraite avec mon épouse. Et c'est un peu difficile que moi, et là en 2017, on est bien, ok, j'avais vraiment envie de bouger, je connaissais un peu la région du Lot, Figeac, j'ai dit, allez, là-bas, j'avais envie de bouger, il fallait que je bouge, c'est pas la question de rien, non, c'était bouger.
0: D'accord.
6: Je pensais vraiment y rester jusqu'à la fin de ma vie là-bas, mais non, après on s'aperçoit, voilà, comme je disais là-bas aux amis qu'on a eus, moi je veux mourir sous mon olivier, quoi, il n'y a rien à faire. Hein.
5: Bon, en tout cas, Martine, elle qui nous écrit, qui est vraiment décidé, hein, qui dit après un été à Arles sans climatisation, dans un immeuble où les studios ont chauffé à plus de 30 degrés, sans un poil d'air, j'ai décidé, je pars du sud dès que je trouve un chemin nouveau. Elle dit j'ai trop souffert, la vie est ailleurs. C'est ça qu'elle écrit hein, ce matin.
0: Merci Alain en tout cas pour votre appel et bienvenue à Arles, hein, votre région, puisque vous êtes de retour à Arles depuis quelques temps maintenant. Sylvie est avec nous, bonjour.
7: Bonjour.
0: Bienvenue Sylvie, vous nous êtes où exactement?
7: En Bretagne, dans les Côtes d'Armor.
0: Ah tiens donc, combien de degrés aujourd'hui pour les Côtes d'Armor, dites-moi, vous avez eu un peu regardé?
7: Ce matin, il fait frais, mais bon, on a quand même eu aussi chaud cet été et on a un gros problème de sécheresse.
0: D'accord. Est-ce que
7: si temps d'arroser les jardins, par exemple.
0: Et vous nous appelez pourquoi ce matin? Pour nous dire, moi j'ai quitté la région, j'en pouvais plus.
7: Voilà, il y a 3 ans, avec mon mari, qui est pourtant marseillais.
0: Ouais.
7: Et donc, on a moi, je suis pas du tout du midi et j'avais beaucoup de mal à supporter la chaleur depuis plusieurs années. Et puis, c'était sur des périodes de plus en plus longues. Et donc, il y a 4 ans, on a pris la décision de quitter le midi et de venir en Bretagne Nord. Et on a mis 1 an pour donc le temps de vendre et de trouver quelque chose.
5: Est-ce que c'est sans regret aujourd'hui ?
7: Ah, pour moi, oui, pour lui aussi. Il a juste les cigales qui lui manquent, mais bon, je pense qu'avec le réchauffement, elles arrivent. Parce qu'on a de plus en plus d'essences méditerranéennes qui poussent. J'ai des oliviers dans le jardin qui prospèrent.
5: Vous êtes en train de nous dire que la Bretagne ressemble de plus en plus à ça, donc.
7: Ça se réchauffe aussi beaucoup.
5: On va vous envoyer des cigales. On verra si elle s'y plaise. Merci Sylvie. Hein.
7: C'est gentil.
5: Et gardez le lien avec la Provence et votre radio ici Provence via l'appli ici par exemple. Voilà, merci à Ali qui nous a mis quelques petites cigales pour vous ce matin. Ali qui a réalisé cette émission 8h20. On sera avec Joël dans un instant. Puis vous, 04 42 38 08 08. Le temps de vous rappeler sur la 50 en direction d'Aubagne au niveau de Roquefort-l'Abbé-Doul tout à l'heure. On nous avait signalé. Alors je sais pas si c'est toujours d'actualité puisque ça fait une petite demi-heure. C'est un véhicule qui avait perdu un gros sac sur la voie du milieu. Donc vous étiez nombreux à faire des écarts pour l'éviter. C'est Alexandra qui nous passait l'info. Vous avez des précisions, on est preneur au 04 42 38 08 08. Toujours ces ralentissements sur la 7 entre Septem et Marseille dans les deux sens en raison des travaux. On y va doucement mais tranquillement. La grosse rentrée, ça sera le 1er septembre. Alors pour l'instant, il y a un peu moins de monde sur nos routes. Et donc ça se voit hein, sur Marseille, Toulon et Aix. Ça roule bien dans l'ensemble.
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5: On l'a entendu cet été avec les fortes chaleurs. Alors nous, on a quasiment eu 2 mois, David, avec des températures au-delà de 35 degrés régulièrement. La chaleur écrasante installée dans notre région. Et on entend de ci, de là, certains dire « Je quitte la Provence, j'en peux plus, quoi, de la chaleur. »
0: Oui, les sondages le montrent. Hein. C'était un peu comme ce que dit Catherine sur la page Facebook d'Ici Provence. « Ne fustigez pas les personnes qui n'ont pas supporté cette chaleur intense et qui veulent aller dans une région plus tempérée, car beaucoup de personnes âgées, notamment, en souffrent terriblement. »
5: Bonjour Joël.
6: Oui, bonjour.
5: À La Ciotat, on est bien à La Ciotat.
6: Ah, pardi.
5: Donc vous ne partez pas, vous. Vous n'avez pas l'intention.
6: Certainement pas. Moi, je suis né en Provence et je compte bien rester en Provence. On sait se protéger de la chaleur. Hein. On a notre petite aire marine, impeccable. Moi, j'arrive d'Indre-et-Loire, là, de Loche. Il fait encore plus étouffant qu'ici. Alors, je souhaite beaucoup de bonheur à ceux qui veulent partir. Mais ceux qui veulent partir, la plupart du temps, ce sont ceux qui nous ont envahis, qui ne sont même pas d'ici, ils repartent. Eh bien, au revoir. Hein.
5: Ah, ce sont ceux qui sont venus d'autres régions, voilà. Qui sont installés
6: voilà,
5: ici.
6: Et maintenant, ils repartent. Eh bien, au revoir. Hein. Qu'est-ce que vous voulez que je vous leur dise ?
5: Non, mais Joël, vous êtes d'accord pour dire qu'il y a quand même des gens qui souffrent terriblement de la chaleur.
6: Mais bien sûr, il y en a qui souffrent de la chaleur, il y en a qui souffrent du froid. Moi, c'est le froid. Je n'aime pas le froid, donc je préfère rester ici. Voilà. La dame nous disait que bientôt il allait avoir les cigales en Bretagne. Ouais, elles vont arriver, mais avec le parapluie et l'imperméable.
5: Hein. Une cigale avec un ciré, alors.
6: Voilà, avec un ciré. Qu'est-ce que vous voulez que je vous dise ? Mais bon, on n'est pas bien en Provence. Même l'État nous a dit que nous, on n'était pas en canicule. Puisqu'il a dit qu'ils ont dit qu'on savait se protéger et on savait supporter.
5: Oui, parce qu'en fait, les critères pour la canicule sont différents des régions.
6: Oui, c'est non, ça. Non, mais en fait, ce que je veux dire, c'est bien eux qui l'ont dit.
5: C'est vrai.
6: Bon, moi, je n'invente pas. Hein.
5: Non, mais ce que vous dites, d'autres nous l'écrivent, comme Vincent qui dit bah, « Déjà, si on peut avoir une bonne vague de Parisiens qui se casse, dit-il, ça nous arrangera pour l'immobilier et ils vont arrêter de vouloir ouvrir leur commerce, leur concept store, leur manière de vivre de bobo. Ciao, dit-il. » Voilà, ça c'est Vincent. Merci hein, Joël pour votre appel.
6: Comment leur maillot ?
5: Pardon ?
6: J'ai dit surtout qu'on ne voit plus leur maillot.
5: Ah oui, auquel vous voulez penser. D'accord, okay.
6: Allez l'OM.
5: Allez l'OM. Premier du championnat, on en profite pour l'instant.
6: Ça va être la seule journée, alors.
5: Oh, j'espère que non, mais voilà, on en profite. Merci Joël et belle journée à La Ciotat.
0: Je vais terminer avec ce que dit Philippe, un Brasse. Il dit « Voir et revoir Manon des Sources et Jean de Florette de Pagnol. » Un peu comme ça, vous voyez.
8: Oh, oh, quel bel orage. Oh Manon, je vais recevoir en pleine figure cette eau pénible que la Providence nous envoie. Oh, mais...
5: Parce que j'ai bien entendu que ça arrive aujourd'hui, les orages.
0: Ah, ça arrive en fin d'après-midi, hein, effectivement. Et puis je comprends Joël quand il dit, voilà, qu'est-ce qu'on est bien à La Ciotat, puisque La Ciotat, c'est le Ici Life Festival.
5: Exactement.
0: Voilà, du 3 au 5 septembre, sur la scène flottante du Port-Vieux, on va encore passer un beau moment tous ensemble. Merci pour vos réactions. Ici Provence vous donne la parole et vous fait chanter tout de suite avec Pascal Obispo.

0: Pascal Obispo, l'important c'est d'aimer. 8h28 ici Provence, et qu'est-ce qu'on l'aime, qu'est-ce qu'on aime aussi son humour. Elle est de retour, elle fait sa rentrée ce lundi sur votre radio ici Provence, c'est Ziz du Panier qui revient tout à l'heure à 8h40, toute de rose vêtue, c'est sa couleur fétiche. Ziz donc tous les matins avec sa bonne humeur.
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0: Il est 8h30, attention aux orages annoncés en fin de journée. Hein. La météo à suivre dans moins de 5 minutes. Et avant cela, Camille Payan, votre choix sur les réseaux sociaux. Vous revenez ce matin sur ce concours de plongeon hier à Marseille. C'était au Mucem, avec des moments assez drôles. On y revient dans 2 minutes. 8h30, Camille Payan dans l'actu à Marseille en Provence.
6: Des fortes pluies, vous l'avez dit, Philippe, attendu vers 18h. Vigilance orange dans les Bouches-du-Rhône et dans le Var ce soir, les aléas du climat qui interrogent après des semaines de chaleur, la chaleur qui pousse certains d'entre vous à aller s'installer là où il fait moins chaud, comme en Bretagne par exemple, d'après les experts immobiliers. Et puis une facture qui s'annonce salée pour la rentrée, le prix du fuel est en hausse et ça tombe très mal donc quand on a de nombreuses dépenses. 8h31 sur Ici Provence, toute l'actualité en France et dans le monde, le 90 secondes, Valentine Letesse.
7: Tonnerre, grêle, rafales de vent et peut-être même des tornades. Météo France se montre très prudent sur l'arrivée cet après-midi d'orages violents sur la moitié sud de la France. 16 départements en vigilance orange, mais d'autres, de la Vendée à la Bourgogne, sont susceptibles de basculer d'ici là. Et déjà de gros dégâts dans le sud-ouest, dans une vingtaine de communes des Landes, indique la préfecture. Celle de Peyrorade en particulier, l'autoroute à proximité, la 641 est même fermée sur une portion. Et 7500 foyers sont encore privés d'électricité. L'effondrement de la production de pommes de terre à cause de la sécheresse. L'Union nationale des producteurs en France anticipe la baisse d'un quart environ de leur récolte, soit une perte d'au moins 400 millions d'euros. Fin du faux suspense. Raphaël Glucksmann est candidat à l'élection présidentielle. C'est dans 8 mois et déjà 20 candidatures officielles après celle de l'eurodéputée de gauche. Sa compagne Léa Salamé annonce par la même occasion son retrait du journal de 20h de France 2. C'est le plus beau titre de sa jeune carrière et seulement le 5e français de l'histoire à décrocher un Masters 1000 de tennis. Arthur Fils, vainqueur à Cincinnati aux États-Unis hier soir. Au classement des meilleurs joueurs, il passe de la 21e à la 11e place. Vous les avez sûrement découverts pendant les Jeux Paralympiques de Paris. Les Bleus du Cécifoot, le football pour déficients visuels. Eh bien, nos Français sont désormais doubles champions d'Europe après leur victoire 1-0 hier soir face aux Anglais.
6: Et l'info d'ici sur les réseaux sociaux, c'est un concours de saut à Marseille. Des plongeons dans la darse du Mucem. Cela fait plusieurs années qu'un collectif se bat pour demander la création d'un bassin de baignade à cet endroit. Mmh. Et bien hier, ce sont des amateurs de saut qui ont eu la chance de s'exprimer dans cet endroit devant un public enflammé, autant que sur les réseaux sociaux.
0: Et c'est quoi? C'est une compétition officielle?
6: Ah, ça se professionnalise en tout cas. Hein. C'est l'influenceur marseillais ZX.land, surnommé la fusée, qui est à l'origine de l'événement. On comprend mieux pourquoi ce surnom, les plongeons ZX.jump 2.0. C'était le nom de l'événement qui avait lieu jusque-là sur la plage des Corbières à Marseille. Changement de lieu cette année donc, dans un décor parfait. Très pro, une piste pour s'élancer, un jury de 3 personnes installées sur une embarcation dans l'eau. ZX.land est ravi.
8: Regardez-moi la plateforme, le ZX Jump 2.0. Waouh, les gars, c'est incroyable! C'est pas magnifique, s'il vous plaît? On a privatisé un bateau, les gars. Là, il y aura tout le monde ici. Là, il y aura les participants. Là, il y aura le public qui va crier.
6: Et le public, en effet, a bien crié. Cette petite vidéo était tournée, vous l'avez compris, juste avant l'événement. C'était ouais. Encore bien calme. Et voici quand ça débute. Sans 80 amateurs de son ont d'abord postulé pour participer à la compétition. Seuls 30 ont pu fouler cette fameuse esplanade et goûter l'eau de la Méditerranée derrière le Mucem. Le niveau est élevé, croyez-moi, on ne décroche pas un titre facilement. Ils ne font que plonger, je le rappelle, et pas d'un plongeon. Après chaque plongeon, le jury affiche sa note sur 10. Bon, c'est vrai, certains sont là surtout pour s'amuser. La performance sportive est importante, mais on aime avant tout faire le show. La tenue aussi est importante, comme celle de ce jeune homme en Spider-Man.
9: On est là pour tout arracher. Je vais sortir un truc qui n'a jamais été sorti jusqu'à maintenant. On est là pour voir.
6: Alors, un truc qui n'est jamais sorti, c'est salto avant-arrière mélangé, un plongeon, ouais. Une figure parfois un peu plus originale. On lève les bras, on ne sait pas trop. On tente un peu tout.
8: Combien ? 7, 9 et 10 ! Est-ce qu'il se qualifie ? On va voir ça avec la production.
6: Ça, c'était les notes. 7, 9 et 10 sur 10 donc. Tout ça sous les yeux de centaines de Marseillais, des stars aussi bien connues des réseaux sociaux qui sont venus mettre l'ambiance comme des rappeurs pour finir en musique avant le podium. Et évidemment, si vous n'y étiez pas, vous avez tout pu suivre sur les réseaux sociaux, des milliers, des millions de vues pour toutes ces vidéos.
0: C'est excellent, j'adore. On peut repasser le gars là, tout à l'heure là.
6: C'est légèrement exagéré. Mais le son était sympa.
0: Ah non, c'est bien, moi j'adore. C'est du bonheur. Voilà, sur les réseaux sociaux tous les matins avec vous, Camille Payan, après les infos de 8h30. On vous retrouve tout à l'heure, évidemment, pour les infos. Alors, ça donne quoi ce matin pour la météo? C'est dégagé. Ça, c'est une bonne chose.
6: Ce matin, ça va.
0: Cet après-midi, début d'après-midi aussi pas mal. On aura un ciel un peu plus voilé. Mais attention, mes filles, fin d'après-midi, début de soirée, nuit prochaine, des orages. Et toute la Provence sera concernée. Localement, des orages assez forts. Et ils pourront aussi donner de la grêle. Donc, vous restez à l'écoute d'ici Provence. Votre radio va vous accompagner au fil des heures, évidemment. Les températures, Marseille au lever du jour, 22 degrés. Vous aurez 30 cet après-midi pour la petite salade au Mucem. Oui, parce que bon... Faut encore penser à la ligne, hein. L'été est toujours là. Hein. 30 degrés à Marseille, 28 à Toulon, 34 à Aix-en-Provence et puis la qualité de l'air qui reste dégradée sur l'ensemble de la Provence.
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0: 10 minutes de retard, un bon kilomètre de circulation très chargé, voire... à l'arrêt sur la 50 en direction de Marseille. C'est 2 km avant la L2. Il y a un véhicule qui est accidenté sur la voie de droite. Il y a les secours qui sont sur place. Il y a une voie en moins donc pour circuler. Merci à Robert pour cet appel ce matin au 04 42 38 08 08. Et toujours les 5-10 minutes de retard entre Septem et Marseille sur la 7 dans les deux sens en raison des travaux. Ça y est, ça se charge également à l'Estac. Vous qui arrivez sur Marseille depuis Martigues, 3 petites minutes de retard. Pour l'instant, ça roule bien sur Aix-en-Provence et sur Toulon.
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0: Allez, viens. Viens, je t'emmène. Tu vas l'adorer cette journée, tu sais. Ici, il y a toutes les chansons préférées. Eh oui, sont les tiennes. France Gall, allez, viens, je t'emmène.

0: Qu'est-ce qu'on est bien hein, sur votre radio locale, ici Provence, et vos chansons préférées toute la journée. C'était France Gall.
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0: L'équipe d'Ici Matin qui fait sa rentrée ce lundi. La rentrée, c'est le moment idéal hein, pour prendre de bonnes résolutions et surtout les tenir. C'est ce que nous confirmera d'ici 9h le docteur Kirzek. Il aura des conseils à vous donner tout à l'heure pour bien tenir vos bonnes résolutions. Lui aussi, il a retrouvé le chemin de la radio. Il est là ce matin. Bonjour Hervé Godard.
3: Bonjour Philippe.
0: Notre spécialiste culture, spectacle, cinéma. Vous nous emmenez à Porquerolles.
3: Hein. Une visite sur l'île de Porquerolles, mais très culturelle. Philippe, puisqu'on va aller à la Villa Carmignac, ouais. Un centre d'art totalement intégré à la nature qui programme actuellement l'exposition Sea Pop and Sun, visite guidée en compagnie de Charles Carmignac. Ce sera dans quelques minutes.
0: Allez, embarquement avec vous sur le bateau ici Provence. Mais tout de suite, le rose lui va si bien. C'est Ziz du panier qui nous rejoint. Bonjour Ziz.
4: Bonjour Philippe. Bonjour les copains du matin. Coucou, c'est Ziz.
0: Et coucou.
4: Ah Philippe, ouais. Enfin. Oh là là, 2 mois sans vous. Vous ouais. Rendez compte, j'ai cru que j'allais être obligée de me mettre sur Tinder. Mais... Oh.
0: Ah ouais, carrément à ce point-là alors.
4: Oh ben, vous m'avez manqué, ah Philippe. Oui. Ben, vous m'avez manqué, vous, mm-hmm. Carole, tout le monde, les auditeurs, bien sûr. Je parle professionnellement.
0: Bien sûr.
4: Attention. Mm-hmm. N'allez pas vous imaginer des choses. Hein.
0: Ouais.
4: Quoique, j'ai pensé à vous tout l'été.
0: Ah oui, ça m'intéresse.
4: Oui, ben, ouais. Chaque fois que je voyais quelque chose de beau,
0: ouais.
4: Un coucher de soleil, la mer, un homme élégant, eh ben bim, je pensais à vous. Enfin, surtout quand je voyais un homme élégant.
0: Ah, là, je suis très touché, c'est
4: oh,
0: sympa.
4: Dites, vous emballez pas, hein. C'est pas de l'amour, hein, à mon âge. L'amour, à mon âge, c'est dangereux. Hein. Ça fait battre le cœur. Et moi, déjà, quand je monte 2 étages, mon cœur, il s'emballe, hein, et ma montre connectée, elle appelle les secours.
0: Vous êtes quand même assez romantique ce matin.
4: Non, je suis pas du tout romantique.
0: Ah, si. Ah, si.
4: D'ailleurs, j'avais préparé une phrase pour nos retrouvailles,
0: ouais. Vous
4: voyez, et j'ai décidé de pas la dire. C'est vrai, j'avais écrit « Philippe, ces 2 mois loin de vous ont été une éternité
0: oh. ».
4: Mais je trouvais que ça faisait trop déclaration, alors ouais. J'ai remplacé par ma phrase habituelle.
0: Hein.
4: Bonjour Philippe, bonjour les copains du matin, coucou c'est Zibs.
0: Ouais, c'est vrai que c'est quand même beaucoup plus discret ça. Hein.
4: Oui, pardon.
0: Ouais.
4: Mais, parce que moi... Je sais rester digne.
0: Ouais.
4: Eh oui, en toutes circonstances. Hier encore, ma sœur Lily me dit, avoue que Philippe, il t'a manqué. Eh ben, je dis pas du tout.
0: Ah.
4: J'ai dit pas du tout. Elle m'a énervée. Ah. J'étais en train de repasser votre photo.
0: Ma photo?
4: Oui, elle était froissée. Eh ben oui, ben parce que elle était un peu cornée, comme je la garde toujours dans ma poche.
0: Ouais.
4: Ou dans mon porte-monnaie. Enfin, elle est toujours, vous êtes toujours avec moi, quoi.
0: Ah, c'est gentil. Bah, remarquez, en même temps, vous me quittez jamais. Moi aussi, j'ai votre porte-clés irrésistible. Donc,
4: c'est pas vrai.
0: Ouais. Je l'ai sur moi.
4: Ça, alors? Ah, ben, ça me touchait. Ah, ben, oh, ben, écoutez. Eh ben, vous savez quoi? Je vous offrirai le mug aussi.
0: Ah.
4: Oui,
0: merci.
4: On a fait le mug irrésistible.
0: Mmh, mmh.
4: Comme ça, le matin, on prendra le café ensemble. 2 mois que j'attends de vous retrouver. Et au bout de 30 secondes, vous me mettez déjà dans tous mes états.
0: Oh,
4: mais...
0: Arrêtez.
4: Ça y est, je sens que la saison va être longue. Mais surtout, qu'elle va être bonne.
0: Ah oui.
4: Allez, je vous laisse. Bonne journée. Les bisous de Ziz.
0: Bisous, merci Ziz. Et puis d'ailleurs, Irrésistible, c'est votre nouveau spectacle. Et vous serez donc le jeudi 15 octobre à 20h30 sur la scène du Palais Neptune, c'est à Toulon, donc les places évidemment à voir absolument pour passer une bonne soirée avec vous. Merci Ziz, il est 8h45 et la musique revient. Avec Teddy Swims, pour son nom, à tout de suite.
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0: 8h47, c'est l'inforoute à retenir ce matin, hein, en dehors des petits ralentissements. À noter bien sur la 50, dans le sens Aubagne-Marseille, c'est juste avant d'arriver sur la L2, il y a eu un accident. Donc de l'entrée de la Valentine jusqu'à quasiment la L2 ce matin en direction de Marseille, il y a 10-15 minutes de retard, une voie en moins pour circuler. Des secours qui sont sur place, et si vous avez des précisions à nous apporter, 04 42 38 08 08.
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0: James sur votre radio locale, ici Provence, il est 8h50.
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0: Suivez le guide, Hervé Godard, donc avec nous tous les jours pour nous inviter à profiter de la Provence. Et aujourd'hui, vous proposez tout simplement de prolonger les plaisirs de l'été avec une escapade artistique sur l'île de Porquerolles.
3: Oui, au-delà du bonheur de faire une courte traversée jusqu'à cette île paradisiaque, s'ajoute le plaisir de découvrir l'exposition Sea Pop Hansen à la Villa Carmignac, un centre d'art totalement intégré à la nature. Allez, vis-guider pieds nus, comme c'est la tradition, en compagnie de Charles Carmignac, directeur de cette ville-là qui porte son nom.
4: Comme c'est un site classé parc national, on ne pouvait pas faire un grand geste d'architecture, une grande tour. Donc tout a été sous la surface d'une ancienne villa. Pour faire court, on a vraiment agrandi beaucoup l'espace souterrain. On a plus l'impression d'être sous la mer que sous terre, parce que les espaces sont éclairés à travers une sorte de plafond d'eau. Il y a un plafond aquatique qui laisse passer la lumière du soleil. Donc ça crée une sorte de jeu de vibration de lumière sur le sol, comme quand on est sous l'eau. Les espaces sont très généreux, très haut, la lumière rentre par le dessus, par les côtés. Donc on est sous la surface d'une maison, mais on est comme baigné de lumière. Et il y a peu de personnes, hein, c'est 50 personnes par demi-heure, donc on est parfois tout seul face à une œuvre. Et comme vous le disiez, on est pieds nus, on vous sert un petit verre à l'arrivée. Donc c'est un peu comme dans une maison, parce que l'art contemporain, parfois, ça peut être un peu intimidant. Alors que là, on est plutôt chez quelqu'un qui vous reçoit avec un petit verre, etc. Et donc c'est un rapport à l'art qui est plus simple et plus décontracté. C'est une exposition Sea Pop Hansen qui fait vraiment du bien. C'est une exposition qui est très colorée, qui est très joyeuse. On prend vraiment plaisir à visiter quand on est là le week-end ou en vacances, parce que c'est très ensoleillé et vraiment très positif. Et en même temps, dès qu'on s'attache sur une œuvre ou une salle et qu'on lit des textes, on se rend compte qu'il y a plein de couches passionnantes de réflexion sur la liberté, par exemple. Il y a les dimensions du pop art qu'on n'a jamais vues, ou très rarement. On découvre un pop art qui est contemplatif, planant, cosmique, qui est assez rare et ce qui est très plaisant à découvrir.
3: Et l'exposition Sea Pop Hansen est programmée jusqu'au 1er novembre à la Villa Carmignac sur l'île de Porquerolles, Philippe.
0: Ça, c'est génial. C'est une belle idée sortie. On peut y aller à la voile, évidemment, sur l'île de Porquerolles. Et puis, on continue, Hervé, avec vous, avec une séance à la Belle Étoile, tout de suite.
3: Et c'est la proposition du Ciné Plein Air Marseille qui projette gratuitement cette semaine deux films au Mucem en lien avec l'exposition Bonne Mère. Il y a L'une chante, l'autre pas, un film d'Agnès Varda avec Valérie Mérès. C'est mercredi à 21h15 et L7 de l'Égyptien Marwan Ahmed jeudi à la même heure. Et vous retrouvez le détail des séances du Ciné Plein Air qui se prolonge jusqu'au 25 septembre en allant sur le site séance-spéciale.fr. Au pluriel, Philippe.
0: Merci Hervé. Ici, on sort et des idées sorties évidemment sur ici.fr pour prolonger votre été. Après tout, les minots ne rentrent que le 1er septembre. On a encore le temps de profiter de la Provence avec eux. Voici Zaz en musique sur votre radio ici Provence et on ira.

0: Elle a mis le feu l'année dernière lors du Sea Live Festival à La Ciotat. Zaz, sur votre radio ici, on va refaire ça encore cette année, faire la fête tous ensemble du 3 au 5 septembre avec Marine Boulevard-Désert, Jennifer, Yann Muller et Benjamin Biolay.
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0: Et vous êtes nombreux à reprendre le travail ce matin. C'est la rentrée pour vous peut-être, avant celle des enfants. Dans une semaine, ça sera la semaine prochaine. Docteur Kierzek, bonjour. La rentrée, c'est le moment idéal aussi pour prendre de bonnes résolutions. Et c'est même, paraît-il, plus efficace qu'en janvier. Hein.
3: Bonjour à tous, c'est la rentrée. Vous êtes nombreux à être déjà retombés dans les embouteillages, les réveils difficiles et la machine à café. Mais cette rentrée, elle a aussi du bon. C'est le moment idéal pour prendre de nouvelles résolutions. On estime même que septembre est plus efficace que le 1er janvier pour tenir ses engagements. Vous allez me dire, pourquoi? Parce que le mois de septembre possède un super pouvoir que janvier n'a pas. On l'appelle l'effet fresh start, l'effet de nouveau départ. C'est un phénomène psychologique bien connu qui nous booste chaque fois que la vie nous offre une page blanche, un nouvel emploi du temps, un déménagement, un anniversaire ou la rentrée, puisque là, c'est la rentrée scolaire qui va bientôt démarrer. Plusieurs raisons l'expliquent. D'abord, notre cerveau associe naturellement la rentrée à une page blanche. Pour beaucoup d'entre nous, c'est la rentrée dans une nouvelle école ou une nouvelle classe. On a appris que septembre rime avec nouveaux cahiers, nouvelles règles, nouveaux défis. Cette habitude reste ancrée même à l'âge adulte. Ensuite, contrairement à janvier, où les jours sont courts, le moral parfois en berne et l'énergie en baisse, là, septembre, on est reboosté, reposé. L'été nous a permis de faire le plein de vitamine D, de baisser notre cortisol. Et plutôt que de se fixer un objectif sur 12 mois, on peut viser tout simplement les 4 prochains mois qui nous séparent de Noël, un laps de temps plus court qui là aussi va être moins intimidant et plus facile à visualiser.
0: Bon, ça marche, je note docteur, mais concrètement, comment mettre toutes les chances de notre côté pour ne pas, on va dire, abandonner nos résolutions de rentrée?
3: 3 petites astuces. D'abord, on fractionne. Au lieu de décider, je vais me remettre au sport, on se fixe un objectif minuscule, très précis. Je marcherai 10 minutes à pied chaque jour. Les petits pas, même très petits, mènent à de grands changements. Ensuite, on attache la nouvelle habitude à une routine existante. Par exemple, on se dit, après m'être brossé les dents du soir, je médite 2 minutes. Et enfin, on surveille son sommeil. Une étude a montré que les personnes fatiguées sont beaucoup plus vulnérables aux écarts. Dormir suffisamment, c'est un pilier pour garder sa motivation à flot. Allez, bonne reprise pour les concernés, bonne suite de vacances pour les vénards bien sûr, et d'ici là, portez-vous bien.
0: Ça marche, merci docteur. Les conseils santé que vous retrouvez sur ici.fr.
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0: Et ici on est bien, ici on profite de la Provence, c'est ce qu'on va faire après les infos de 9h, Maël Lerner, bonjour.
7: Oui, on va se balader, on va encore rester un peu en été, même si on nous annonce des pluies diluviennes, on va en parler. On va découvrir des personnalités, nous allons jouer également pour des cartes cadeaux, pour avoir un peu plus d'argent pour cette rentrée. Bref, on va se faire plaisir, c'est ici Provence. À demain Philippe.
0: Bonne émission, à demain.
7: 6h.
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7: Merci d'écouter Ici Provence. Il est 9h. Les infos avec vous, Florent Lesseau, bonjour.
8: Bonjour.
7: Des pluies diluviennes attendues aujourd'hui en Provence.
8: Les Bouches-du-Rhône et le Var placés en vigilance orange aux orages en raison d'un épisode méditerranéen précoce dès le début de ce soir. Des trombes d'eau après l'interminable épisode de canicule que nous venons de subir. Des phénomènes extrêmes que nous allons connaître de plus en plus souvent en raison, bien sûr, du changement climatique, prévient Joël Guillot, coprésident du groupement régional des experts pour le climat.
9: On est, disons, sur une tendance de laquelle on ne reviendra pas en arrière. Par contre, ça ne veut pas dire que l'année prochaine, on ne puisse pas avoir un été plus frais, parce qu'il y a toujours la variabilité naturelle du climat. Mais la tendance sera toujours de plus en plus chaude, de plus en plus d'inondations aussi, en automne, ce qu'on risque d'avoir cet automne-ci. On aura de plus en plus d'événements extrêmes, mais la tendance est irréversible. Et c'est des choses qui sont annoncées par le GIEC depuis très longtemps. Et peut-être qu'on peut espérer qu'on va en écouter le message des scientifiques, parce que vraiment, on aurait pu s'y préparer et il est encore temps, mais il faut vraiment se dépêcher.
8: Joël Guillot, coprésident du groupement des experts pour le climat, prévision météo complète dans quelques minutes avec vous, Maëlle.
7: Ce devait être le plus beau jour de sa vie.
8: Un automobiliste est mort dans un accident le jour de son mariage, samedi soir, près du golfe de Brignoles, dans une voiture qui a pris feu. Une autre personne à ses côtés est gravement brûlée. La victime, c'est Jérôme Constanzo, entraîneur au Brignoles Basket Club, qui lui rend un hommage pour son engagement.
7: Après ses dernières vacances au fort de Brégançon, Emmanuel Macron convoque ce matin le Conseil des ministres de rentrée.
8: Le débat budgétaire s'annonce plus compliqué que jamais avec la présidentielle en toile de fond. La présidentielle, justement, Raphaël Glucksmann officialise sa candidature. Cela passera par la primaire organisée par le Parti Socialiste. Conséquence immédiate, sa compagne, Léa Salamé, se met en retrait de la présentation du journal de 20h sur France 2. Elle sera remplacée dès ce soir par Jean-Baptiste Marteau, qui occupera ce poste pendant la campagne présidentielle.
7: La nouvelle flambée des prix des carburants, c'est la double peine pour certains d'entre vous.
8: Faire le plein, d'abord, c'est la ruine, avec par exemple le litre de gasoil à 2,25€. Dur à avaler aussi pour ceux qui se chauffent au fioul. Alors là, les prix ont bondi de plus de 50% depuis le début de l'année. Comptez 1 700€ pour une cuve de 1000 litres. Alors que faire? Attendre une baisse ou se faire livrer quand même au cas où ça grimpe encore? Écoutez les conseils de Pascal Fillot, directeur d'une société de livraison de fioul, le SLC Provence à Marseille.
10: Habituellement, le fioul domestique est un peu moins cher l'été. Malheureusement, avec le conflit iranien, il y a une augmentation de environ 500€ sur 1000 litres. Et du coup, aujourd'hui, la demande est plus faible que l'année dernière. On est à peu près à 50% de moins. Le conflit actuel n'est pas prêt d'être résolu. Donc même si c'est cher aujourd'hui, il vaut mieux quand même commander, faire le plein de sa cuve, parce que ça risque d'être plus cher, je pense, cet hiver.
8: À propos recueilli à Marseille par Sam Perrier.
7: L'OM prend la tête du championnat.
8: Les Olympiens leaders grâce aux 4 buts marqués contre Strasbourg vendredi au Vélodrome. Aucune équipe n'a fait mieux. Pas même le PSG accroché hier soir à Rennes de partout. Prochain match de l'OM, c'est dimanche soir à Monaco. Les Monégasques qui sont allés gagner hier au Havre 1-0.
7: En tennis, la performance majeure d'Arthur Fils.
8: Le jeune Français de 22 ans remporte le tournoi de Cincinnati en battant l'Américain Tiafoe. Arthur Fils est le 5e Français de l'histoire à décrocher un Master 1000. Le dernier, c'était Joe Wilfried Tsonga en 2014. Cette info de dernière minute, nous apprenons à l'instant le décès, la mort de Philippe Bouvard, le journaliste et animateur radio. Philippe Bouvard avait 96 ans, il vivait dans les Alpes-Maritimes. Nous reviendrons bien sûr sur cette info, la mort de Philippe Bouvard sur Ici Provence. À Martigues, les plages de Sainte-Croix-du-Verdon sont interdites à la baignade ce matin en raison d'une eau de qualité insuffisante. De nouvelles analyses bactériologiques sont en cours et c'est à 11h que l'on saura si la baignade est à nouveau autorisée sur ces deux plages. Une mer beaucoup trop chaude, cela explique notamment en partie pourquoi le temps va se gâter dans les toutes prochaines heures.
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8: Une mer chaude, ça favorise les épisodes méditerranéens.
7: Ben, oui, hein. Exactement. Et bien, c'est ce qui va arriver. Hein. Les orages accompagnés de pluie, parfois forts, et localement des chutes de grêle sont possibles. En soirée, la nuit prochaine, les températures pour cet après-midi, ça va grimper. Marseille, 30 degrés. Toulon, 28 degrés. Aix, 34 degrés. Comme toujours, à Aix-en-Provence, il fait plus chaud qu'ailleurs. Mais on respire un peu ce matin, puisque nous avons à Marseille 22, Toulon 22, Aix 19, Gap 16 degrés, Digne 16 degrés, Draguignan 19, Arles 20 degrés ce matin en moyenne. Et vous êtes nombreux à nous avoir laissé votre message sur Facebook. Attention donc à ce temps, on va y revenir très longuement dans les prochains journaux et également dans les météos d'Ici Provence. Et puis vous pouvez nous laisser votre message sur la page fan d'Ici Provence sur Facebook. La route, bah, ça sent encore les vacances. Il y a du monde en allant vers Marseille, de Marseille jusqu'à Aix aussi. Du côté de Toulon, ça roule plutôt bien. C'est encore que le 24 août. La semaine prochaine, les choses sérieuses commencent. Hein. Alors lundi, ce sera un peu plus calme. Le mardi, un peu moins calme, quoique mardi de la semaine prochaine, ce sera la rentrée scolaire. Et donc, il y a un petit décalage. Dites pas, ah, bah, ça va bien. Non, ça va recommencer après. On en a pris l'habitude. Ne bougez pas, c'est ici Provence. Thibaut Gaudry qui arrive dans un instant, juste après Renault, dès que le vent soufflera.
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0: Mais c'est Renaud, dès que le vent soufflera sur Ici Provence.
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0: Et il a soufflé le vent cet été, parfois il a attisé les flammes des incendies aussi, à notre plus grand regret, notamment avec ce gros incendie qui a touché le Gros Bessillon hein, pendant presque un mois. Ça a été extrêmement long, Eric Maron. Eric, vous êtes toujours avec nous.
3: Oui, toujours.
0: Vous ne sortez jamais de studio, à un moment donné,
3: il va falloir sortir
0: de studio et rentrer chez vous quand même. Alors, c'est un nouveau rendez-vous qu'on propose sur Ici Provence, ça s'appelle Ici Ça marche. Et alors, si je parle des feux de forêt, c'est parce que justement, vous avez des choses à nous raconter à ce sujet ce matin.
3: Oui, alors effectivement, l'été a été marqué par de gros incendies dans notre région. On ne remerciera jamais assez le travail effectué par les pompiers au sol, mais les pompiers du ciel également, avec les pilotes de Canadair. Ça marche. Mais on parle de quoi ? Bien des structures qui jouent un rôle important en matière de prévention. Il s'agit des fameux comités feux et forêts, avec tous les bénévoles. En ce qui concerne le pays salonnais, c'est une quarantaine de bénévoles. Et on les repère facilement parce que ils portent leur célèbre tenue rouge, avec des camions de la même couleur. Il y a une quarantaine de bénévoles qui parcourent donc, et même plus, dans les différents comités qui parcourent l'ensemble des massifs forestiers de notre région. Certains ont un rôle important en tant que coordinateurs, c'est-à-dire que ce sont eux qui donnent des informations aux pompiers avant qu'ils n'interviennent. Les comités feux et forêts également parcourent donc les différents massifs, sont appelés aussi à éteindre quelques départs de feu, ce qui s'appelle noyer le feu. On retrouve ces véhicules avec à l'intérieur les citernes remplies d'eau. Donc ils ont vraiment un rôle très prépondérant. Et on ne sait pas effectivement si le public connaît parfaitement le rôle de ces comités.
0: Bon, on les voit souvent au bord des routes l'été, mais on ne sait pas forcément ce qu'ils font, comment ça fonctionne.
3: Donc ils ont ce rôle de prévention, ils surveillent. Alors certains sont même installés dans les tours de vigie, sur les hauteurs. Donc ils peuvent effectivement avoir un panorama complet sur l'ensemble de la végétation et détecter le moindre départ de feu. Donc ça marche, ces comités feux et forêts. Le dispositif est en place en début de saison et il va rester comme ça jusqu'à la mi-septembre suivant la météo, puisque nous sommes en état de sécheresse. Il se peut que le Mistral et effectivement, balaye une nouvelle fois notre région, et des départs de feu, malheureusement, ne sont pas... peuvent
0: encore. Tout est encore possible.
3: Tout est encore possible.
0: D'être fini. L'été, nous sommes que le 24 août, c'est ça, même si c'est notre rentrée radiophonique aujourd'hui sur Ici Provence.
3: Donc on salue tous les petits bonhommes orange qui nous écoutent ce matin, puis on les remercie une nouvelle fois pour tout le travail en amont effectué avec les pompiers ensuite en cas de départ d'incendie.
0: Merci Eric.
3: Avec plaisir.
0: Ce sera comme ça tous les matins, c'est ça
3: Pratiquement
0: tous les matins. On sait déjà de quoi on va parler demain matin ou pas?
3: Alors demain,
0: on sait pratiquement. Mais on n'est pas sûr.
3: Demain, on avait fait un sujet avec la rédaction de Ici Provence sur les ânes qui nettoient les plages de notre région.
0: Qu'est-ce qu'il me raconte Où va-t-il Dans le mur, probablement.
3: Et on va y revenir d'ailleurs pour savoir comment ça s'est passé. Et effectivement, ça bien marché. C'est l'occasion de revenir sur cette action menée par les ânes galopins, donc du côté de Fosses-sur-Mer.
0: Ah, c'est pas à Gonfaron.
3: Ça aurait pu être Gonfaron.
0: Ça aurait pu, bien sûr. Très bien, merci Eric.
3: Avec plaisir. Et à demain.
0: Ce nouveau rendez-vous. Et puis je pense ça va être très très sympa tout au long de cette saison radiophonique. Et à demain, Eric. C'est reparti en musique avec celle qui va nous manquer. À l'occasion du Ici Live à La Ciotat.
3: Charlotte
0: Cardin. Et oui, la pauvre, elle a un souci de corde vocale. Elle ne peut plus assurer ses concerts pour au moins quelques semaines. Elle ne sera pas là. Pour l'instant, ça va. Est-ce que ça va durer? Ça, je ne peux pas vous le garantir.
3: Je suis là, c'est un souci.
0: Mais en tout cas, je ne pourrai pas remplacer Charlotte Cardin. Ça, c'est une certitude. D'ailleurs, on m'a rien demandé, pour tout vous dire. Je ne vais pas vous mentir. Allez, Charlotte Cardin, on l'écoute tout de suite. The Way We Touch sur Ici Provence.

0: The Way We Touch, c'est Charlotte Cardin sur Ici Provence. À suivre dans un instant Calogero avec une excellente chanson, Je joue de la musique. Et puis ensuite on sortira ensemble avec une idée de sortie dans notre région avec un super festival qui se déroule entre autres à l'abbaye de Sylvacane, merveilleuse abbaye de Sylvacane à la Roque d'Anthéron.
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0: Je joue de la musique avec Calogero sur Ici Provence. Ici, on sort. Et eux aussi vont jouer de la musique. Ce sont les Quatuors à cordes qui sont invités à la 51e édition même du festival de Quatuors du Luberon. C'est jusqu'à la fin de la semaine dans différents lieux, très jolis lieux à chaque fois. L'abbaye de Sylvacane à la Roque d'Anthéron, à Roussillon, à Goult ou encore à Cabrières d'Avignon, à chaque fois dans des églises. Avec comme thème cette année la musique parfum de la nuit. Ce festival que vous présente son directeur artistique, Geoffroy Couteau.
1: C'est un festival qui est dédié au quatuor à cordes, qui est donc une forme de musique de chambre assez particulière et qui est le premier festival en France à avoir dédié sa programmation principalement au quatuor à cordes. Donc c'est la 51e édition et cette année on a décidé de donner comme thématique la nuit, donc le parfum de la nuit, et c'est une thématique qui a permis un petit peu de rassembler différentes esthétiques et de faire venir donc des quatuors du monde entier avec parmi les meilleures formations qui sont sur scène actuellement.
0: C'est un festival itinérant et toujours dans des cadres très très agréables.
1: Ah oui, alors on a la chance d'être dans soit des merveilleuses églises ou à l'abbaye de Sylvacane. Et donc dans les églises, il y a les églises de Goult, de Roussillon et de Cabrières d'Avignon. Et donc ce sont des églises qui sont architecturalement très très belles, mais également elles possèdent une acoustique très favorable au quatuor à cordes, ce qui permet aux gens d'avoir une proximité à la fois avec les artistes, mais en plus de recevoir le son avec une qualité exceptionnelle.
0: À Geoffroy Couteau, le directeur artistique de ce festival, avec au programme ce soir à 18h30 à l'église Saint-Michel à Roussillon, le Isidore Quartet, des Américains qui vont interpréter entre autres Beethoven. Il y aura demain, mardi, et ensuite d'ailleurs jeudi et vendredi, trois concerts pour clore ce festival à l'abbaye de Sylvacane à la Roque d'Anthéron, avec des Allemands mardi, demain, qui interpréteront entre autres du Schubert, le 27, donc jeudi, à l'abbaye, le trio Karénine, avec là aussi du Schubert au programme, entre autres choses. Et puis pour finir, un Sextuor, ça ce sera vendredi, toujours à l'abbaye de Sylvacane à partir de 18h30, avec du Brahms et du Strauss. Voilà le programme de ce 51e festival du Quatuor à cordes qui se déroule jusqu'à la fin de la semaine. Vous avez toutes les infos sur quatuor-luberon.org.
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0: Le Texas sur Ici Provence vous accompagne jusqu'à l'inforoute de 9h30.

0: Texas sur ICI Provence, 9h31.
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0: L'inforoute sur ICI Provence avec un bouchon sur l'A7 au niveau des Égalades. On est à Marseille, c'est dans les deux sens de circulation. Il y a des travaux, vous avez l'habitude. Ça coince encore. On a 3 km, on va dire plutôt 2 km de bouchon de chaque côté. Hein. Que ce soit en direction de Marseille ou en direction d'Aix ou de Salon de Provence. Voilà, il va falloir être un peu patient. Solliès-Pont, là c'est l'A57, c'est un peu chargé en direction de Toulon sur 3 km. Il y a peut-être un petit souci là, un véhicule en panne ou un accident. En tout cas, au niveau de Solliès, voilà, c'est un peu compliqué sur 3 km. Si vous avez des infos, n'hésitez pas, 04 42 38 08 08.
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0: Vous avez des envies de balade aujourd'hui ? Eh ben ça tombe mal, très mal. Pourquoi ? Parce qu'on nous annonce, enfin Météo France nous annonce pour cet après-midi des orages quasiment partout sur les Bouches-du-Rhône et sur le Var. Orages qui pourraient être accompagnés de grêle. Donc c'est peut-être pas forcément une bonne idée d'aller randonner cet après-midi. Donc on oublie, ça ira peut-être mieux demain. Tenez, je vais vous dire ça tout de suite. Est-ce que ça ira mieux demain ? Oui, ça ira mieux demain. Demain, vous pourrez y aller.
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0: Le rock voisine avec Hélène sur ICI Provence. Il y aura aussi les Pretenders. Et puis on va jouer ensemble. Il y a le MEFI qui est de retour à partir de 11h midi, que j'aurai le plaisir d'animer en compagnie de Kevin Colloc. D'ici là, on va vous poser une question, MEFI.

0: Les Pretenders sur ICI Provence.
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0: 9h40, il est temps de vous gâter. Oui, il n'y a que trop de temps. C'est la rentrée, bientôt, ça ne vous aura pas échappé. On vous offre, figurez-vous, à cette occasion, du pouvoir d'achat avec une carte cadeau de 50 euros. Ça, c'est sympa. Et puis, il y a une autre rentrée, celle du MEFI. Tout à l'heure, à partir de 11h, 11h30, on va jouer ensemble. Kevin Colloc sera là, comme la saison dernière. On remet ça pour une saison. On va passer de bons moments, on va vous poser plein de questions, on va vous mentir pas mal aussi, et puis on va vous couvrir de cadeaux là aussi. Une question MEFI, donc votre grand quiz de culture générale et locale. Alors, écoutez bien, il y a un feu d'artifice prévu à hier ce soir, si la météo le permet, évidemment. Ce sera à la Capte. La Capte, hameau de la presqu'île de Gien, qui borde un étang, mais lequel ? Est-ce que c'est l'étang des Pesquiers ? Moi, c'est ce que je vous dirais, a priori, comme ça, spontanément. Ou bien l'étang de Ginès ? Kevin serait là, il vous dirait, bah, c'est l'étang de Ginès, évidemment. Puis là, il nous raconterait des histoires sur justement l'histoire de cet étang. Alors, vous en pensez quoi ? C'est l'étang des Pesquiers ou l'étang de Ginès ? Vous nous le dites tout de suite au 04 42 38 08 08 pour gagner une carte cadeau de 50 euros.
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0: Et la musique, c'est Alex Warren qui vous accompagne. Ensuite, on joue ensemble sur ICI Provence. Très belle matinée.

Alex Warren sur Ici Provence à 9h45. Stéphane Cher, pas d'amis tout de suite. Au fait, vous savez le petit souci là, Solias Pont, sur la 57 en direction de Toulon, ça y est, ça va mieux. Ça va un peu mieux, c'était un véhicule en panne, mais tout va bien.

0: Stéphane Escher sur Ici Provence. On joue ensemble à 9h49. Bonjour Catherine à Toulon.
1: Bonjour.
0: Catherine, vous savez que je n'ai pas d'amis comme vous.
1: Ah, ouais. Moi non plus.
0: Je voulais vous le dire, ça tombe bien. On est raccord, on est d'accord.
1: Super.
0: Au moins sur ça. Bon, tout va bien Toulon?
1: Oui, tout va bien.
0: Ouais. C'est quoi le programme aujourd'hui?
1: Farniente,
0: hein. Farniente, tranquille.
1: Avant la reprise, oui.
0: Oui, avant la reprise, c'est quand? Lundi prochain?
1: Oui.
0: Ok, bon, ça vous laisse encore une petite semaine pour en profiter, pour c'est aller à la plage, au Mourillon, par exemple.
1: C'est ça, ouais.
0: Alors, peut-être pas aujourd'hui, hein, la Météo France nous annonce des orages.

0: Sûr. Évidemment, c'est l'étang des Pesquiers, l'étang de Ginès se trouvant en Camargue. C'était un mensonge.
1: D'accord.
0: Bon, Catherine, une carte cadeau de 50 euros, c'est pas mal ça, pour la rentrée à venir. Ouais, ouais, c'est un chouette
1: c'est
0: cadeau.
1: C'est super.
0: Ça. Bon, je vous souhaite une belle journée.
1: Eh bien, merci à vous, merci à ICI Provence.
0: Eh bien, c'était
1: merci
0: un plaisir
1: beaucoup.
0: De jouer avec vous et on se dit à bientôt, Catherine.
1: Merci beaucoup.
0: Belle journée, au revoir.
1: Merci, au revoir.
0: Et il y aura une autre carte cadeau à gagner dans une heure sur ICI Provence. Et puis donc, je vous le rappelle, à partir de 11h, le retour du MEFI. 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Tanita Tikaram sur ICI Provence et le docteur Pierre Fabin, notre vétérinaire, sera là juste après avec cette question, cette interrogation que vous avez peut-être. Comment bien préparer la rentrée avec son chien ? Réponse avec lui dans 4 minutes.

0: table ou une trousse Rintintin par exemple? Et bah réponse avec lui dans un instant.
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0: Mais comme chaque jour, chaque matin, un chien, un chat à l'adoption avec les refuges de notre région, c'est le petit coup de patte avec ce matin Alix de l'ASPA de l'Arbois et de chats.
3: Donc ces chats sont des chats fives. Fives, ça veut dire qu'ils sont atteints d'une maladie. Ces deux chats sont adorables, ils sont à la recherche d'un foyer aimant qui pourra venir au-delà de leur statut de chat fives, effectivement, car ils méritent tout autant de connaître le bonheur. On a Georges, un mâle siamois qui est né en 2021. C'est un chat assez introverti qui vit très mal son arrivée au refuge. Il déprime beaucoup. On lui recherche donc une maison avec un extérieur sécurisé obligatoire. Pas d'enfant en bas âge, car il apprécie sa tranquillité. Pour Orti, elle est estimée à 1 an. C'est une minette adorable qui est très très affectueuse et pleine de vie. Elle aimerait trouver une famille qui puisse lui offrir un foyer chaleureux rempli d'amour. Et elle est OK avec les enfants qui seront respectueux.
0: Et ben voilà, merci Alix de la SPA de l'Arbois. Alors, tout de suite, on retrouve notre vétérinaire. Alors, fini les longues vacances d'été. On passait nos journées ensemble à la plage ou au jardin. Avec la rentrée, nos chiens vont devoir réapprendre à rester seuls. Et nous sommes donc avec le docteur Pierre Fabin pour voir comment éviter des drames à la maison.
4: Alors effectivement, le passage brutal d'une présence permanente à une absence de plusieurs heures par jour peut générer un choc émotionnel pour nos chiens. Si vous reprenez le travail du jour au lendemain, ils risquent de paniquer un petit peu. Ils peuvent détruire le mobilier, hurler à la mort ou s'oublier sur le tapis par pur stress. Il faut impérativement recréer de la distance dès aujourd'hui. Pour ça, instaurez des fausses absences. Sortez 10 minutes, puis 20, puis une heure sans lui. Le but est de lui prouver que vous partez, mais que vous revenez toujours. Et surtout, banalisez le départ. Ne lui faites pas de grands câlins dramatiques. Partez dans l'indifférence. Et pareil au retour, c'est la seule façon de lui montrer que l'absence est un non-événement total.
0: Et une fois qu'on a repris le travail, comment on peut occuper son chien concrètement pour qu'il ne s'ennuie pas et ne s'attaque pas au pied du canapé ?
4: Essayez de transformer son environnement en un immense jeu de réflexion. Un chien qui dort en vous attendant s'ennuie. Virez sa gamelle classique, donnez-lui sa ration de croquettes dans des jouets distributeurs ou des tapis de fouille juste avant de partir. Il va devoir chercher, renifler, lécher, ce qui va le fatiguer mentalement. Congeler de la pâtée dans un jouet très résistant, ça peut l'occuper pendant plusieurs heures. Vous pouvez aussi cacher des friandises un peu partout dans le salon avant de franchir la porte. L'objectif, c'est que votre départ devienne le signal de la grande chasse au trésor et non plus le début d'une longue déprime.
0: Côté activité physique, nos rythmes de promenade vont aussi changer avec la reprise. Faut-il compenser le manque de temps la semaine par de très longues balades le week-end ?
4: C'est un piège de la rentrée, le syndrome du chien du dimanche. On culpabilise de le laisser la semaine, alors le week-end, on le fait courir pendant 3 heures en forêt. C'est le meilleur moyen de provoquer des tendinites. Votre chien a besoin de régularité. Il vaut mieux se lever 20 minutes plus tôt le matin pour lui offrir une vraie balade dynamique où il peut se vider la tête avant votre départ. Le soir en rentrant, même si vous êtes fatigué, on ressort impérativement pour une bonne balade. Un chien a besoin d'exploration et de stimulation au quotidien, pas juste d'un marathon une fois par semaine.
0: Merci docteur Pierre Fabin et à demain. Et l'info dans 30 secondes avec Florent Lesseau.
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0: Ici Provence, il est 10h et je vous souhaite une très très belle journée. L'info à Marseille en Provence avec Florent Lesseau. Florent, il était une figure de la radio. Philippe Bouvard est mort ce matin.
9: Le journaliste et animateur a été la voix emblématique des Grosses Têtes pendant près de 40 ans, de 1977 à 2014, année où Laurent Ruquier lui a succédé et qui lui rend hommage ce matin. C'est un maître pour moi dans ce métier, pour beaucoup, dit Laurent Ruquier. Il laissera une trace indélébile, réagit Michel Drucker. Philippe Bouvard a aussi marqué la télévision en présentant le petit théâtre de Bouvard entre 82 et 87. Philippe Bouvard vivait sur les hauteurs de Cannes avec son épouse Colette. Il avait 96 ans. Après ses toutes dernières vacances au fort de Brégançon dans le Var, Emmanuel Macron convoque en ce moment le Conseil des ministres de rentrée. Le débat budgétaire s'annonce compliqué avec la présidentielle en toile de fond. La présidentielle, justement, Raphaël Glucksmann officialise sa candidature. Cela passera par la primaire organisée par le PS. Conséquence immédiate, sa compagne Léa Salamé se met en retrait de la présentation du journal de 20h de France 2. Elle sera remplacée dès ce soir par Jean-Baptiste Marteau qui occupera ce poste pendant la durée de la campagne présidentielle. Les supporters ont le sourire. L'OM prend la tête du championnat. Les Olympiens leaders grâce aux 4 buts marqués contre Strasbourg vendredi soir au Vélodrome. Le prochain match, c'est dimanche soir à Monaco, les Monégasques qui sont en a gagné au Havre hier 1-0. À Martigues, les plages de Sainte-Croix et du Verdon sont interdites à la baignade ce matin en raison d'une eau de qualité insuffisante. De nouvelles analyses bactériologiques sont en cours et c'est tout à l'heure 11h que l'on saura si la baignade est à nouveau autorisée dans ces deux plages de Martigues. Attention, le temps va radicalement changer dans les prochaines heures. De fortes pluies attendues en Provence à partir du début de soirée. Les Bouches-du-Rhône et le Var placés en vigilance orange aux orages en raison d'un épisode méditerranéen plutôt précoce. D'habitude, c'est plutôt en septembre ou octobre. Il est conseillé de limiter vos déplacements ce soir si possible. En attendant ce déluge, eh bien, nous pouvons profiter du soleil, Thibault.
0: Oui, effectivement, on peut en profiter tout au long de
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0: Oui, je disais, effectivement, on peut encore en profiter. Ça ne va pas durer, donc, avec, comme vous le disiez, les orages, voire de la grêle. Et puis, un vent d'est très fort, jusqu'à 80 km/h.
9: Il faudra être prudent ce soir.
0: Alors, vraiment, autant vous dire que cet après-midi, ça va être extrêmement curieux. Oui, il va falloir être vraiment vigilant, que ce soit, donc, dans les Bouches-du-Rhône ou bien dans le Var. Et quant aux températures, bah, elles vont même pas baisser. On pourrait se dire, bon, il y aura au moins une bonne nouvelle dans tout ça, même pas. Non, il va faire toujours aussi chaud. Donc ça va être un peu tropical.
9: Oui, c'est ça. Ouais.
0: Vous êtes déjà allé à New Delhi ?
9: J'ai pas eu cette chance.
0: Non, moi non plus. Mais j'imagine que c'est comme ça.
9: Ça
0: doit être à peu près ça. Ça va être cette ambiance cet après-midi dans notre région. Exactement. C'est ce que nous prévoit Météo France. Ça ira mieux demain. Vous voyez qu'il y a quand même une bonne nouvelle. L'inforoute avec de bonnes nouvelles aussi, puisque ça va bien à nouveau sur Toulon, sur la 57. On avait un souci au niveau de Solliès en direction de Toulon. C'est résolu. Il y a toujours cette même difficulté à Marseille au niveau des travaux des égalades sur la 7 avec un bouchon dans les deux sens. Donc deux bouchons de fait en direction de Salon ou en direction de Marseille avec 4 km de chaque côté de l'autoroute. Voilà, donc un petit peu de patience et de mise pour l'instant. Et puis ça va durer comme ça, oui, une partie de la journée de toute façon.
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0: Mais c'est reparti en musique avec un classique signé Julie Pietri, Eve, lève-toi.

0: Julie Pietri sur Ici Provence.
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0: 10h08, on va cuisiner ensemble dans quelques instants avec Carole Cuisine et ses recettes d'été faciles à faire, avec une salade pesto concombre au menu ce matin. Et puis on sortira avec une chouette proposition à l'occasion du Festival du Film Historique, c'est à Salon Provence, c'est en ce moment, avec une super avant-première ce soir. Je vous en dis un peu plus après, Marc Lavoine.

0: Marc Lavoine et Patrick Fiori sur Ici Provence.
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0: Très gourmand d'ailleurs, grâce à Carole Cuisine et ses recettes ensoleillées qui vont en plus épater vos amis, hein, votre famille. Elles sont faciles à faire et c'est encore le cas ce matin, Carole.
3: Alors, je vous propose aujourd'hui une salade de concombre, peut-être la plus rafraîchissante qui existe pour cet été quand il fait chaud. Alors, pourquoi rafraîchissante? Eh bien, tout simplement parce que je vais assaisonner mes concombres avec deux ingrédients qui se marient très bien, le citron vert et le basilic. Notez bien les ingrédients, il n'y en a que trois. Des concombres, pour une personne, vous comptez un concombre long, une cuillère à soupe d'un bon pesto maison dont je vais vous donner tout de suite la recette, et un citron vert dont on va récupérer les zestes. Voilà pour les ingrédients. Alors pour la préparation, si vous faites juste pour vous, vous prenez un concombre, vous le pelez, vous allez couper des gros cubes et les mettre dans une jolie assiette creuse, et vous allez assaisonner ces concombres avec une cuillère à soupe de pesto maison. Alors qu'est-ce que je mets dans mon pesto? Normalement, je vais remplir un bol d'un mixeur de feuilles de basilic frais, hein, vous en mettez vraiment le maximum que vous pouvez. Vous allez assaisonner ces feuilles de sel, de poivre. Alors pour éviter de mettre trop d'huile d'olive, là je vais compter peut-être 4-5 cuillères à soupe, je rajoute le jus d'un demi-citron jaune cette fois-ci pour alléger un petit peu. Et ensuite bien sûr l'ail, hein, on n'oublie pas, vous pouvez mettre 1, 2 ou 3 gousses d'ail selon si vous aimez plus ou moins l'ail. Et pour terminer, un ingrédient qui va lier le tout, soit des pignons de pin, soit des noix de cajou, ou alors une cuillère à soupe de parmesan râpé par exemple. Pour le pesto, on va tous les mixer simplement, hein. Au mixeur, vous allez obtenir un pesto très lisse et vert clair. Et j'ai une petite astuce pour le conserver vert clair comme ça le plus longtemps possible au réfrigérateur. Quand vous le versez dans un bocal en verre, eh bien, n'hésitez pas à verser sur le dessus une petite couche d'huile d'olive. Ça va empêcher l'oxydation et vous gardez ça plusieurs jours au réfrigérateur. Donc on revient à notre recette. On va utiliser ce pesto pour la salade de concombre. Donc une cuillère à soupe par personne. Ensuite, vous n'avez plus qu'à zester le citron vert. Et si vous avez gardé quelques feuilles de basilic, eh bien n'hésitez pas à les émincer comme vous le feriez pour du persil par exemple, hein, pour la déco. Et je vous assure, c'est juste incroyable. Quand vous mélangez tout ça, c'est une bouchée de fraîcheur assurée avec cette salade de concombre au pesto et au citron vert.
0: On ne doute pas une seule seconde. Merci, chère Carole. Carole Cuisine, que vous pouvez retrouver sur les réseaux sociaux avec toutes ces belles recettes.
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0: Your Song, magnifique chanson de Billy Paul sur Ici Provence pour vous accompagner. On ira prendre l'air, on ira à Salon de Provence à l'occasion du Festival du Film Historique.

0: bien Song avec Billy Paul sur Ici Provence.
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0: La musique, c'est avec Vanessa Paradis. Et puis, tout à l'heure, on va aller à Salon de Provence, dans 3 minutes, pour parler de cinéma.

0: Vanessa Paradis sur Ici Provence.
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0: Une idée de sortie à 10h23 avec une séance de cinéma en plein air. C'est l'un des petits plaisirs de l'été. Et ce soir, ce sera même un grand plaisir. Si tout va bien, ça dépend de la météo, évidemment. Puisque ce sera le retour dans la cour du château de Lampéry, à Salon de Provence, à l'occasion du festival du film historique, avec une avant-première, avec un film qui s'appelle Justin le Juste, le nouveau film du réalisateur Éric Barbier. C'est avec Alban Ivanov et Alexandra Lamy, bande-annonce.
2: Bonjour, je travaille pour le Canard Enchaîné.
3: Justin le Juste.
2: Je veux faire un portrait de vous pour que les gens sachent ce qui s'est passé. Vous me racontez et j'écris.
4: Papa ! Vous ne savez peut-être pas, il se passe des choses graves. Quand les hommes se battent, Justin, c'est la guerre.
3: Faut me parler avec des mots que je comprends.
5: Mais qu'est-ce que t'as pas compris ?
3: La guerre, je sais pas ce que c'est. 10 jours après, ils nous ont envoyés sur le front. Qu'est-ce que je foutais dans ce merdier ? La guerre avait commencé depuis un an et je ne savais rien de ce qui se passait entre les Allemands et les Français. J'ai été complètement perdu. Tout le monde me traitait comme un imbécile.
6: Le va.
7: Allez là-bas.
6: Oui.
2: Vous étiez chez les Allemands.
3: Oui. J'attendais toujours de rencontrer l'ennemi.
8: Osez. Justin.
9: Regarde, ennemi.
3: Sale vendu.
9: Il parle. Il parle comme nous.
3: Et vous êtes noir de partout.
10: Tu sais rien de rien, toi. Toi et moi, on se bat pour la même armée.
3: J'ai porté Basile pendant longtemps. Il a commencé à m'apprendre les choses qu'il y avait dans les livres, les journaux. Et plus il me parlait, plus j'avais des idées qui bourdonnaient dans ma tête.
9: On veut que la condamnation à mort soit annulée.
11: Mais les Français n'en ont rien à foutre de tes gérégades.
2: Si j'arrive à informer les Français de ce qui se passe sur le front, on fera bouger les politiques. Je vais rétablir la vérité, Justin.
0: Ouais, Justin le Juste. Rendez-vous donc dans la cour du château de Lampéry à 21h15 en présence d'une partie de l'équipe du film. Si, et seulement si, le temps le permet, évidemment. La tendance n'est pas très bonne, mais allez savoir. Sachez que si jamais cette soirée devait être annulée, il y en aura d'autres, hein, puisque c'est jusqu'à mercredi, le festival. Demain, il y aura une avant-première surprise. Et puis, il y aura le dernier soir un ciné-concert avec un film qui s'appelle Au bonheur des dames, un classique de Julien Duvivier. Ça, ce sera pour mercredi soir. Et ce sera gratuit. Ça, c'est sympa.
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0: Et puis vous avez toutes les infos sur ce festival cinésalon13.com. Les Cure sur Ici Provence, tout de suite avec Boys Don't Cry et ensuite l'inforoute.

0: Boys Don't Cry avec Les Cures sur ICI Provence, 10h28.
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0: Avec un véhicule en panne sur la 51 dans les Alpes d'Haute-Provence, au niveau de la Brianne, en direction de Gap, sur la voie de droite et sur la bande d'arrêt d'urgence. Ça prend un peu de place hein, sur l'autoroute, puisqu'il s'agit d'un véhicule avec une remorque ou une caravane. On n'a pas la précision. Bon, quoi qu'il arrive, c'est encombrant. Soyez vigilants sur ce secteur. La Brianne, la 51, en direction de Gap. Ailleurs, ça va bien. Pas de gros soucis, hormis toujours ce bouchon aux Égalades. On est à Marseille, sur la 7. Il y a des travaux. Et c'est compliqué sur le secteur. Alors, déjà, c'est plutôt. Non, c'est dans les deux sens. J'allais vous dire, c'est plutôt dans un sens que dans l'autre. Mais non, en fait, c'est pareil. Il y a 5 km de bouchons de chaque côté de l'autoroute. Donc, un temps de parcours supplémentaire d'une dizaine de minutes, grosso modo. Et là, vous ne pourrez pas y couper. Ailleurs, ça va bien. On a un petit peu de monde aux abords tout de même des stations balnéaires. Bah oui, ça y est, à 10h30, on se réveille. On profite du soleil, on va à la plage du côté du Lavandou, par exemple, ou à l'Allon-les-Morts, ou tout autour du golfe de Saint-Tropez, avec du monde un peu partout, hein, que vous soyez du côté des marines de Cogolin, de Port-Grimaud, ou bien de Sainte-Maxime.
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0: Oui, avec un mot de météo, on vous en parle depuis ce matin, avec la vigilance orange, orage pour les Bouches-du-Rhône et pour le Var, tendance qui semble se confirmer selon Météo France pour ces deux départements, épisode qui devrait advenir plutôt en fin d'après-midi. On ne savait pas exactement à quel moment de l'après-midi, ce serait plutôt en fin d'après-midi, toute fin d'après-midi, à partir de 18h, ça pourrait devenir très nuageux, donc engendrer des orages. Parfois de la grêle, donc là soyez vraiment très vigilants par rapport à ça. Et qui plus est, il y a un fort vent d'est qui va se lever dans le courant de l'après-midi. Et lui qui va souffler fort, hein, en moyenne jusqu'à, il pourrait y avoir des rafales en tout cas, jusqu'à 80 km/h. Voire sur Marseille, ce soir, 110 km/h. Je parle de rafale, hein, donc 110 km/h potentiellement selon Météo France. Donc il faudra vraiment être vigilant en fin de journée partout en Provence.
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0: Véronique Lopez nous emmène dans un instant à Marseille, dans un endroit assez hors norme. Ce sera juste après Kissenberg.

0: Sky on Emotion avec Chris de Burgh sur Ici Provence.
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0: Et à cette heure-ci, à 10h35, on vous propose un spot, un endroit sympa dans notre région à découvrir ou redécouvrir. C'est avec Véronique Lopez, qui nous promet plein d'émotions d'ailleurs. Elle aussi, elle nous emmène à Marseille, dans un endroit assez hors norme, sur la digue du Large.
3: Et si on était touriste à Marseille aujourd'hui, c'est ce que nous allons faire grâce à Isabelle Durand, chargée de projets culturels à l'Office de tourisme de Marseille. Bonjour Isabelle.
4: Bonjour Véronique.
3: Aujourd'hui, vous nous proposez une visite exceptionnelle et pour cause, nous sommes à la digue du Large.
4: Effectivement, dans le cadre de l'été marseillais, l'Office de tourisme propose une découverte de la digue du Large qui va commencer dès l'embarquement sur un bateau dans le vieux port, avec une histoire du port de Marseille jusqu'à la digue, avec escale sur la digue. L'idée, c'est de ne pas arriver sur la digue et de laisser les visiteurs seuls, mais de leur donner un petit peu les explications de pourquoi la digue ici, pourquoi le port ici. Au 19e siècle, le port de Marseille était beaucoup trop occupé, beaucoup trop actif, il n'y avait plus de place et il a fallu s'agrandir et on s'est agrandi du côté de la Joliette. Et cette année, la digue est exceptionnellement rendue accessible grâce au grand port maritime de Marseille, le temps d'une déambulation libre, une trentaine de minutes pour vraiment découvrir la ville d'un autre point de vue.
3: C'est vrai qu'Isabelle, cette digue, c'est vraiment un lieu inatteignable ou presque un de Marseille.
4: Effectivement, ce lieu n'est pas ouvert au public. Il a été par le passé, puis il a fermé, rouvert très ponctuellement. Là, c'est un petit peu différent, c'est la partie historique de la digue, à partir du très beau Fort Sainte-Marie. C'est cette partie-là qui peut être visitée. On peut fouler le sol de la digue, alors qu'on a l'habitude de la voir de loin, alanguie, déserte, alors qu'il faut l'imaginer grouillante d'animation, avec des portefeuilles, des dockers, des marchandises sur les quais, des bateaux, des promeneurs également. Tous ces éléments sont restitués dans le commentaire de notre guide qui va donner une image très vivante de cette belle digue plutôt silencieuse et calme actuellement.
3: Et Isabelle, comment fait-on ? Je suppose qu'il faut s'inscrire pour y aller.
4: Alors, on s'inscrit sur le site de l'Office de tourisme. On peut se présenter également parce qu'on gardera toujours quelques places. Donc, il y aura des départs tout l'été, les mercredis et les samedis. Il faut suivre ça de près. Et le gros bonus, c'est que cette visite est gratuite. Donc, profitez-en.
3: Ah là là, alors là, comment s'en priver ? Rendez-vous vite sur le site marseille-tourisme.com pour vous inscrire. Merci beaucoup Isabelle, à très vite pour une nouvelle balade.
4: Merci, à bientôt.
0: Eh ben oui, à demain Véronique, avec un nouveau coin à découvrir en votre compagnie. 10h38, retour sur la route avec des soucis, notamment un accident à La Ciotat. C'est Gilbert qui est avec nous. Gilbert, bonjour.
5: Oui, bonjour.
0: Ça coince à partir de la sortie de l'autoroute, j'ai l'impression, de la 50.
5: Sortie de l'autoroute numéro 9.
0: Mais alors jusqu'où ? Racontez-nous.
5: Eh bien, il y a au rond-point en bas, là où il y a Carrefour, il y a eu un gros accident. Il y a les secours sur place, mais ils ont fermé carrément la route qui descend.
0: Et qui descend de l'autoroute, en direction du centre-ville de La Ciotat, c'est ça ?
5: Voilà, au Carrefour.
0: Au Carrefour.
5: Alors moi, ce qui arrive de Marseille, je conseille les gens de sortir à la sortie numéro 8, et passer par derrière.
0: Oui, la sortie d'avant, en fait, tout simplement. Ouais, parce qu'effectivement, là, on a un temps de parcours, je suis en train de regarder les cartes, d'une vingtaine de minutes.
5: Pas facile,
0: temps de parcours supplémentaire, deux minutes supplémentaires. Et j'imagine que ça va s'aggraver dans les minutes qui viennent, puisque les secours sont sur place et l'intervention va prendre peut-être du temps, je suppose.
5: Voilà, là, j'ai vu qu'ils ont fermé carrément la route pour arriver au rond-point.
0: Très bien, merci pour l'info, Gilbert.
5: Pas de quoi, je vous souhaite une bonne journée.
0: Bonne journée à vous et à très vite sur Ici Provence. Hélène est avec nous à Marseille. Bonjour Hélène.
6: Bonjour.
0: Alors, que se passe-t-il ?
6: Je vous appelle parce qu'en fait, vous dites que les travaux se dégalent tout ça, mais c'est pire que ça. Après, il y a un véhicule en panne et du coup, ils ont complètement fermé le divergent qui va vers plan de campagne. Entre le sens Marseille-Aix,
7: En fait, l'autoroute est fermée.
0: Ah, l'autoroute est fermée à la circulation. D'accord, ok.
7: Ouais.
0: Ah oui, effectivement, là, si je zoome sur la carte, je vois effectivement des couleurs zébrées un peu étranges, et donc ça signifie que c'est fermé. Donc on peut pas du tout aller sur Aix-en-Provence en passant par là, il faut faire le tour par Vitrolles, par exemple.
7: Et puis alors, c'est vraiment, on est à l'arrêt. Hein.
0: Ouais, oui, j'imagine. Ouais, je vois que c'est très très compliqué, c'est tout rouge. Surtout le secteur, ça commence au niveau des travaux, et ça se poursuit comme ça jusqu'au Pen Mirabeau, en fait. Hein,
7: ouais. Voilà, tout à fait. Oui, c'est ça.
0: Bon, merci pour l'info, Hélène.
7: De rien,
0: merci
7: à bientôt.
0: Merci beaucoup, bonne route et bonne journée, et à bientôt sur Ici Provence. Alors, donc, on récapitule sur l'A7. Donc, évitez l'A7 si vous allez, que ce soit vers Salon-Provence ou Aix-en-Provence. Aix-en-Provence, il va falloir passer par Vitrolles. Et puis, surtout, il va falloir surmonter ce très gros bouchon, donc, qui commence un peu avant les Égalades et qui se poursuit jusqu'au Pen Mirabeau. Donc, on est sur petite dizaine de kilomètres de bouchons et un temps de parcours d'une vingtaine de minutes facilement, hein, de temps de parcours supplémentaire. Sur ce secteur, il y a un petit peu de monde dans l'autre sens aussi. Donc le divergent qui vous conduit de l'A7 à l'A51 en direction d'Aix-en-Provence est fermé à la circulation dans l'immédiat. On va suivre ça avec attention, évidemment. Sachez également que ça commence à rouler, à être très compliqué sur l'A8 en direction de l'A7 et de Salon de Provence. Et puis sur l'A7, là aussi, vous allez retrouver du monde quasiment jusqu'au péage. Pourquoi ? Eh bien là, ce sont les départs de notre région. Bah oui, certes, on est lundi, mais aujourd'hui aussi, ça va être comme ça une bonne partie de la semaine. D'ailleurs, il va y avoir des départs de notre région. Vous rentrez chez vous, rentrez à la maison après avoir passé un bon séjour en Provence. On vous souhaite bon courage, bonne chance, parce qu'il y a aussi du monde dans la vallée du Rhône. Et puis je reviens donc sur cet accident à La Ciotat que nous signalait Gilbert. Donc évitez à tout prix de sortir donc de l'autoroute si vous devez vous rendre dans le centre-ville de La Ciotat. Évitez de sortir à La Ciotat, justement, sortez avant ou après, enfin voilà, en tout cas pas à La Ciotat, parce que vous allez tomber sur ce gros bouchon en direction du centre-ville. Christophe May, tout de suite avec La Lune sur Ici Provence. Très belle journée. On va jouer ensemble, une carte cadeau de 50 euros à gagner dans un

0: Christophe Maé sur Ici Provence, 10h45.
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0: On vous offre du pouvoir d'achat pour la rentrée qui approche avec une carte cadeau de 50 euros. Avec une question. Méfie, le méfie, votre grand quiz de culture générale et locale qui est de retour là dans un quart d'heure sur Ici Provence. On va jouer ensemble pendant une heure. Kevin Colloc sera là à mes côtés. On va essayer de passer un bon moment, on va poser des questions, on va essayer de vous piéger. Bah oui, c'est le principe d'un jeu quand même. Et puis il y aura un très beau cadeau à gagner, on y reviendra tout à l'heure. Parce que là, on vous offre 50 euros tout de suite sur Ici Provence, mais ce sera peut-être un peu plus tout à l'heure. Alors, il y a une question quand même à laquelle il faut répondre pour gagner ces 50 euros. Une question méfie, c'est-à-dire avec une proposition qui est vraie et une qui est fausse. Il y a une grande braderie aujourd'hui dans le centre de la Seyne-sur-Mer, figurez-vous. La Seyne où vient également de se terminer le festival Sand et Chopin. George Sand, l'autrice qui a vécu quelque temps à la Seyne, et figurez-vous que la Seyne-sur-Mer lui a inspiré un roman. Mais un roman baptisé comment ? Est-ce que c'est Tamaris ? Ou bien est-ce que c'est Balaguier ? Tamaris ou Balaguier ? La bonne réponse tout de suite au 04 42 38 08 08 pour gagner votre carte cadeau de 50 euros.
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0: Jules Vienclair sur Ici Provence à 10h52, retour sur la route avec pas mal de soucis, notamment avec des poids lourds. On a un poids lourd qui est accidenté avec sur l'A8, un poids lourd accidenté sur la bande d'arrêt d'urgence au niveau du Tolonnais en direction d'Aix-en-Provence, mais qui n'engendre pas de bouchons sur le secteur. On a aussi un poids lourd, mais là qui est en panne, sur l'A50 au niveau de Sanary-sur-Mer en direction de Marseille, ça n'engendre pas de bouchon. Par contre, dans ce secteur, à La Ciotat, on a un accident qui est toujours en cours. Les secours sont sur place. La circulation est arrêtée, est à l'arrêt totalement. Évitez vraiment le secteur. C'est quand vous sortez de l'autoroute de la 50, donc à La Ciotat, et que vous tentez de vous diriger vers le centre-ville, eh bien, vous allez trouver une situation très très compliquée. Donc évitez, si ce n'est pas trop tard, de cette solution-là, trouver un itinéraire bis si vous vous rendez dans le centre-ville de La Ciotat, parce que ça risque de durer encore un moment. Autre situation pénible et qui risque de durer, c'est sur l'A7. Au niveau des Égalades, il y a les travaux, certes, mais il y a un gros bouchon qui se poursuit bien après les travaux, qui se poursuit exactement jusqu'au Pays de Mirabeau, en direction de Salon de Provence. Pourquoi ? Eh bien, parce que le convergent entre l'A7 et l'A51 en direction d'Aix-en-Provence est fermé à la circulation à cause d'un véhicule qui est en panne sur ce secteur-là, et donc l'autoroute est fermée, enfin le convergent en tout cas entre les deux autoroutes est fermé à la circulation pour encore quelques minutes, et donc on peut imaginer que ça va durer encore un petit moment, ce gros bouchon sur l'A7 en direction de Salon de Provence ou d'Aix. Autre bouchon dû au départ, cette fois-ci c'est toujours sur l'A7, mais c'est beaucoup plus au nord, c'est à proximité du péage de Lançon de Provence, où là on a 5 à 6 km de bouchon, donc en direction de Salon de Provence. 10h54, on joue avec Sabine qui est à Reillanne. Bonjour Sabine.
1: Bonjour Thibault.
0: Comment ça va?
1: Ça va très bien.
0: Bon, bah très bien,
1: vous avez passé de bonnes vacances?
0: Mais c'était très bien, ça commence à être un peu loin.
1: Depuis 2 mois quand même.
0: Oui, bien sûr, depuis 2 mois.
1: Ouais.
0: Vous êtes coquine, hein, Sabine. Eh bien dites-moi, vous êtes en avance, vous?
1: Ben oui,
0: normalement vous jouez au Méfi.
1: Ben oui, ben ouais. Là, j'ai dit, je vais essayer.
0: Allez, voilà.
1: Mais après, je pourrai plus jouer, quoi.
0: Si vous gagnez, ce n'est pas encore fait.
1: Oui, oui.
0: Je rappelle la question, Sabine.
1: Oui.
0: Il y a un roman de Georges Sand, inspiré par la ville de La Seyne-sur-Mer, où elle a vécu quelques temps. Est-ce que c'est Tamaris ou Balaguier?
1: Tamaris.
0: Oh là là, bravo Sabine.
1: Oh, oui.
0: Vous êtes trop forte.
1: Super, je suis contente.
0: Bravo.
1: J'aurais aimé gagner
0: le mai.
1: Pour le jeu, là. Oui, pour le jeu pendant l'été. Mais
0: ah oui, le jeu d'été, ici, on chantait, ouais.
1: Oui, oh,
0: ouais.
1: C'est dommage parce que j'aurais voulu le t-shirt.
0: Le kit de l'été, oh là là, bah oui, je vous comprends, comprends. Ouais. Ouais, mais vous savez, même moi, je ne l'ai pas gagné. Hein, donc,
1: Ça a été coupé.
0: Ouais. Non, je vous entends, Sabine.
1: Ah.
0: Oui, non, je vous entends, Sabine. Bon, bravo, vous gagnez votre carte cadeau de 50 euros, en tout cas. OK?
1: Ah, ben, je suis contente.

0: Et on se dit à bientôt pour rejouer ensemble, ok?
1: À bientôt,
0: à bientôt,
1: Thibaut,
0: Sabine. Belle journée, au revoir. Et oui, le MEFI, c'est juste après les infos de 11h, là, dans 4 minutes.
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0: Jeannette, sur Récy Provence. Bonjour Kevin Colloc.
1: Salut Thibault.
0: Il est de retour, il est en pleine forme.
1: Ah, oui.
0: Il est en pleine forme. Et je sens qu'il va beaucoup vous mentir.
1: Oh, encore un petit peu. C'est une nouvelle saison du Méfi. Ouais. Pour la rentrée, on vous offre, écoutez bien, 200 euros pour la rentrée. 200 euros de pouvoir d'achat.
0: De bon d'achat, de pouvoir d'achat pour la rentrée. Super cadeau qu'on vous offre cette semaine pour cette semaine de la rentrée du Méfi. On joue juste après les infos.
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0: Ici Provence, il est 11h et je vous souhaite une excellente journée. Les infos à Marseille, en Provence, avec Florent Lesseau. Et Florent commence par la météo. Il va falloir être prudent. Les Bouches-du-Rhône et le Var placés en vigilance orange aux orages.
3: À cause d'un épisode méditerranéen assez précoce, d'habitude c'est plutôt en septembre ou en octobre, en cours de journée, le ciel va se couvrir et les premières pluies sont attendues en début de soirée. Attention, les quantités d'eau pourront être localement très importantes, sous de fortes rafales de vent d'est-sud-est, jusqu'à 100-110 km/h. Prudence, donc, répétons-le, il est conseillé de limiter vos déplacements ce soir. Les pompiers des Bouches-du-Rhône prennent acte de la condamnation de l'homme qui avait agressé trois sapeurs à Raphaël-les-Arles il y a près de deux mois. Le 29 juin, ils avaient été agressés physiquement et verbalement par cet individu qui venait de mettre le feu à la végétation. Un acte intolérable dénoncé par le SDIS 13, le service départemental d'incendie et de secours. L'incendiaire agresseur avait été placé en détention provisoire. Il vient d'être condamné à un an et demi de prison ferme et 1000 euros de provision à verser aux trois victimes. Il a été l'amuseur public numéro un pendant des décennies. Philippe Bouvard est mort ce matin. Le journaliste et animateur, voix emblématique des Grosses Têtes pendant près de 40 ans, de 1977 à 2014, année où Laurent Ruquier lui a succédé. Philippe Bouvard a aussi marqué l'histoire de la télé en présentant le Petit Théâtre de Bouvard. C'était entre 82 et 87. Philippe Bouvard vivait sur les hauteurs de Cannes avec son épouse Colette. Il avait 96 ans. Le sourire des supporters de l'OM, leur équipe prend la tête du championnat, les Olympiens leaders grâce aux 4 buts marqués face à Strasbourg vendredi soir au Vélodrome. Prochain match dimanche soir à Monaco, les Monégasques qui sont allés gagner au Havre hier 1-0. Et on reparle du temps bien sûr Thibault.
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3: Comme on dit en Provence et à Marseille, il va tomber la mer et les poissons.
0: Oui, c'est ça, c'est exactement ça. On le disait il y a une heure, ça va être une ambiance indienne. Voilà.
3: Tropical.
0: Mais pas avec Pocahontas, tout ça, on parle pas de ça.
3: Ça va pas rigoler du tout en fait.
0: Plutôt ambiance mousson avec des orages, de la pluie, voire de la grêle, un vent très fort. Et puis des températures qui restent quand même malgré tout très élevées. Donc sacré cocktail qui nous attend en cette fin de journée. Donc des orages qui devraient advenir en toute fin d'après-midi selon Météo France. Et puis ce fort, voire très fort vent d'est qui va se lever. Alors peut-être que ça donnera pas grand-chose en termes de vent, mais voilà, potentiellement il peut y avoir des rafales très fortes, jusqu'à 80 km/h en moyenne, voire jusqu'à 110 sur Marseille en toute fin de journée. Et puis du côté des températures, alors l'après-midi ça va rester plutôt ensoleillé, plutôt agréable, c'est vraiment en fin de journée où ça va se gâter. Et puis les températures cet après-midi sont vraiment très agréables, hein. On va avoir jusqu'à 31 degrés à Marseille, 30 pour Toulon, 34 pour Aix-en-Provence, donc ça reste encore vraiment très très chaud partout dans la région. L'inforoute, alors là j'ai beaucoup de choses à vous dire et c'est un peu la cata. Pourquoi ? Parce que quand vous quittez Marseille en direction de Salon-Provence ou d'Aix-en-Provence, attendez-vous à de sacrées difficultés. Il y a un poids lourd qui est en panne sur l'A51 au niveau de Septem. Donc si vous allez en direction d'Aix-en-Provence, il faut faire le grand tour par Vitrolles et ensuite emprunter la D9, puisque pour l'instant l'autoroute A51 est fermé arriver donc sur ce secteur, donc au niveau de Septèmes-les-Vallons, donc en direction d'Aix-en-Provence, à cause de ce poids lourd en panne. On a aussi un accident à La Ciotat qui est toujours en cours, avec là aussi peut-être la sortie à La Ciotat à éviter si vous vous dirigez vers le centre-ville de La Ciotat, parce que l'accident est toujours en cours, les secours sont a priori toujours sur place, et puis on a un énorme bouchon qui commence depuis la sortie de l'autoroute et qui se poursuit jusqu'au supermarché Carrefour donc de La Ciotat. Donc gros bouchon sur le secteur. Ça commence également à bouger au péage de Lançon-Provence. Là on est donc sur l'A7 en direction de Salon-Provence. Là ce sont des départs de notre région, il va y en avoir un petit peu tous les jours, et donc là aussi on a un gros bouchon à partir du convergent avec l'A8 et quasiment jusqu'au péage. Ensuite ça va un peu mieux, mais attendez-vous à trouver quelques difficultés dans la vallée du Rhône. On a aussi un camion qui est en panne, un poids lourd qui est en panne sur l'A8 au niveau du Tolonnet en direction d'Aix-en-Provence, mais qui ne provoque pas de bouchon. Celui-ci a priori, non je vous confirme, pas de bouchon sur ce secteur. Voilà pour la route.
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0: Le soleil donne avec Laurent Voulzy sur Ici Provence. Kevin, vous êtes prêt?
1: Ah ben oui.
0: On lance le Méfi là dans quelques instants avec un super cadeau à vous offrir, 200 €. 200 euros pour la rentrée. Pour votre rentrée.
1: Oh, c'est classe.
0: Ah, ça, c'est génial. On va vous mentir, on va aussi vous raconter. Enfin, l'un ment, l'autre pas. En gros, il faut trouver le menteur. Voilà, allez, c'est pas compliqué. Allez, on joue ensemble là dans 4 minutes après Laurent Voulzy.

0: Le soleil donne avec Laurent Voulzy sur Ici Provence.
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0: 11h10 sur Ici Provence, c'est l'heure du lancement officiel de la nouvelle saison du MEFI.
3: C'est reparti pour une saison, Thibaut.
0: On va se régaler tous les jours entre 11h et midi. On va vous offrir des très beaux cadeaux, ça vous l'avez compris. 200 euros là cette semaine, 200 euros de pouvoir d'achat à gagner. Alors on vous rappelle le principe, il est très simple. Hein. Vous nous appelez, vous êtes avec nous à l'antenne, on vous pose une première, enfin on vous pose une question. Un ou deux affirme quelque chose, l'autre en général dit le contraire, n'est pas d'accord, évidemment. Sauf
3: vous avez perdu la main,
0: oui, Thibaut. Oui, il faut s'y remettre. L'un de nous deux ment, il faut trouver le menteur qui pipote entre Kevin et moi. Tantôt c'est lui, tantôt c'est moi. Voilà. Si vous trouvez le menteur, vous marquez un point. Et si vous marquez deux points et seulement deux, vous êtes sélectionné pour le tirage de vendredi à 11h50 pour gagner donc cette semaine 200 euros de pouvoir d'achat pour la rentrée. Donc ça, c'est vraiment un chouette cadeau. Et je vous rappelle que la règle n'a pas changé, vous avez le droit de vous tromper une fois. Vous avez une sorte de joker, si vous voulez. Donc si vous vous trompez une fois, c'est pas grave, vous continuez votre chemin. Ok ? Voilà. Je pense que j'étais à peu près clair.
3: On va demander à Bernadette. Première candidate du MEFI, saison 2026-2027.
0: Est-ce que j'ai été clair, Bernadette ?
4: Très clair. Alors, moi, je suis Bernadette de Marseille, qui met de l'ambiance à chaque fois que vous faites des festivités.
0: Ouais.
4: Voilà, auprès de Laurent, Manel.
0: Ah, oui, bah oui.
4: Oui, très sympa.
0: Le roi des festivités.
4: Ça va être plaisir de le revoir.
0: Bah oui, vous le reverrez bientôt à La Ciotat ou ailleurs. Oui. Hein.
3: Bah
4: oui,
3: donc,
4: bah oui, parce que j'ai gagné des places pour
0: La Ciotat.
4: La Ciotat, oui.
0: Concert.
4: Voilà, j'attends qu'on m'envoie mes places par mail. Ouais. Là.
0: Pour quel concert ?
4: Ah ben c'est Marine que j'ai choisi.
0: Marine, le dernier soir.
3: Benjamin Biolay.
0: Oui, Marine, la gagnante de la Starac et qui sera avec Benjamin Biolay. Enfin, pour mettre sur la scène, évidemment.
4: Parce qu'elle aime bien et voilà, je lui fais une surprise en fait.
3: Bernadette, on va demander à Laurent de vous apporter les invitations à la maison.
0: Voilà,
3: ce sera plus simple.
4: Oui. Puis je vous ferai comme ça, je vous ferai des bons petits plats.
3: Ah, il va être content, tiens.
0: Oui, il va être content. Quoique, je crois qu'il a quelques kilos à perdre.
4: Non, mais il y a Carole.
0: Il a beaucoup mangé pendant les vacances.
4: Comment, il y a Carole. C'est plus
0: forcément Carole. Bon, Bernadette, Bernadette, dites-moi, est-ce qu'on a déjà joué ensemble au MEFI?
4: Non, vous appelle souvent pour maintenir cette chose,
0: mais pas ça. Ok, bah, c'est une première. Je suis très content. Voilà, enfin, on est très content.
4: Bon. J'ai gagné d'autres choses avec vous, mais.
0: J'imagine. Bon, est-ce qu'on se lance, Bernadette, avec une première affirmation? On y va?
4: On va voir. Alors, qui c'est le menteur?
0: Vous croyez qu'on va vous dire?
4: Vous pouvez pas nous le dire à l'oreille,
0: Bernadette. Vous êtes une sacrée farceuse. Hein. Allez, on y va. C'est parti. Première affirmation.
3: On vous offre donc, Bernadette, 200 euros de pouvoir d'achat à gagner cette semaine. Est-ce que vous avez un billet de 5 euros entre les mains? Ou pas là?
4: Non.
0: Parce il va falloir appel à votre mémoire alors.
3: Figurez-vous, Bernadette, que sur le billet de 5 euros, on peut observer l'Arc de Triomphe à Paris.
0: Non.
3: Sur le billet de 5 euros.
0: Mais non, mais bien sûr que non.
3: Quand vous regardez là comme ça la lumière, vous voyez l'Arc de Triomphe.
0: Je ne vois pas pourquoi ce serait l'Arc de Triomphe à Paris. Non, c'est un monument qui n'existait pas. Qui n'existe pas sur le billet. En fait, il a été créé, si vous voulez.
3: Ils ont fait des monuments qui n'existent pas.
0: Ils ont créé un monument, un joli monument, mais qui n'existe pas pour pas faire de jaloux entre tous les pays qui ont l'euro, tout simplement.
3: Vous y croyez-vous, ça, Bernadette ?
0: Ah, bien sûr.
4: L'Arc de Triomphe à Paris, moi je dis que oui.
0: Vous dites que c'est l'Arc de Triomphe, vous ?
4: Oui.
0: Ouais.
3: Eh bien, effectivement, quand vous avez un billet de 5 euros. Vous ne voyez pas l'Arc de Triomphe à Paris, malheureusement.
0: Il vous a menti, Bernadette. Il vous a menti. C'est un monument qui n'existe pas sur le billet de 5 euros, en fait.
3: Pour pas que les pays se tapent entre eux.
0: Ah oui, il vous a menti, Kevin. Bernadette, arrêtez de jouer avec votre téléphone. Parce que ça fait des bruits bizarres. Bon, vous n'avez plus de joker, Bernadette. Il faut plus se tromper maintenant. Ok ? Attention, hein. Allez, c'est parti, ça va bien se passer. L'une de ces communes se trouve à la fois dans les Bouches-du-Rhône et dans un autre département de la région PACA.
4: Oui.
0: Il s'agit de Vitrolles.
3: Non, c'est Aubagne qui existe deux fois.
0: Non, c'est Vitrolles. Parce qu'il y a deux villes, deux communes qui s'appellent Vitrolles dans notre région. Vous le saviez, ça, Bernadette?
3: Ah bon? Non, c'est Aubagne. Il y a Aubagne, à côté de Marseille.
0: Ouais, ouais.
3: Puis il y a Aubagne.
0: Aubagne en Durance.
3: Voilà.
0: Aubagne de la Tour d'Aigle.
3: Non, Aubagne en Durance.
0: Ouais. Aubagne au bord de la mer.
3: C'est un petit village.
0: Ouais. Non.
3: À côté de.
0: C'est Vitrolles. Ah. Il y a deux Vitrolles dans notre région.
3: Non, il y a deux Aubagne. Faites pas confiance. Bah.
4: Moi, je dirais qu'il en existe.
0: Alors, Vitrolles ou Aubagne?
4: C'est pas grave. Si on perd, on perd.
0: Et... Ouais, bah oui. Vous dites quoi?
4: Moi, je dirais. Pardon?
0: Vitrolles ou Aubagne?
4: Alors? Ah, mon mari, il dit Vitrolles.
0: Et comment il s'appelle, votre mari?
4: J.C.
0: J.C.?
4: Oui. Mon petit JC, mon loulou de JC.
0: Eh, il est trop fort, votre loulou.
3: Ouais.
0: Eh oui, c'est Vitrolles.
3: Heureusement qu'il est là, JC.
0: Eh oui. Il y a deux Vitrolles dans notre région. Racontez-nous ça, Kevin.
3: Eh bien, il y a la commune de Vitrolles que vous connaissez sans doute à côté de Marseille.
0: Ah oui, bien sûr. Ouais, ouais.
3: Et puis, il y a une autre commune de Vitrolles dans les Hautes-Alpes. Alors, il y a 220 habitants à l'année au dernier recensement.
0: Ouais.
3: Ce village fait partie de la communauté d'agglomération Gap-Dalard-Durance. Et on a donc deux communes de Vitrolles dans notre région.
0: Il ne faut pas se tromper. Hein.
3: Non, sur le GPS, il faut faire gaffe.
0: Ouais. Sachant qu'il y a aussi un Vitrolles en Luberon.
3: Exactement.
0: C'est,
3: hein,
4: Mais c'est vrai que selon où on se promène, c'est vrai qu'on retrouve des noms de Marseille.
0: Eh bien oui. Bon, ça nous fait un point, Bernadette. Tout va se jouer sur la dernière affirmation. Tout de suite. La voici. Écoutez bien. Le 13 septembre aura lieu la journée de l'abeille à Aubagne, justement. Le vrai, le seul, l'unique. Et ce sera à vivre avec Ici Provence. L'occasion d'en apprendre plus sur cet insecte essentiel à notre quotidien. Aubagne, qui est dominé par quoi? Je vais vous le dire, par le pilon du roi.
3: Mais non, c'est le garlaban.
0: Le fameux pilon du roi.
3: Mais non, c'est le garlaban. Hein?
0: Quoi?
3: À Aubagne, c'est le garlaban.
0: Oui, d'accord, il y a le garlaban, oui, on est d'accord. Mais il n'y a pas que ça dans la vie. Il n'y a pas que le garlaban dans la vie. Il y a aussi le pilon du roi.
3: Mais non.
0: Oui, dites.
4: Du garlaban, hein.
0: Garlaban?
3: Ah.
4: Ah ben oui,
3: hein. Ma foi, évidemment.
0: Hein? Oui, c'était cadeau ça, Bernadette.
4: Ouais, nous en Montagne, on n'est pas, hein.
0: Bravo, oui, exactement. Et vous n'avez pas eu besoin de loulou là. Vous en êtes bien tiré toute seule. Bravo à vous. Félicitations.
4: Merci.
0: Bon, et vous êtes sélectionné pour le tirage de vendredi à 11h50. Ok?
4: On espère le reste.
0: Et vous êtes la première sélectionnée de la semaine, du jour et même de la saison. Bravo à vous, Bernadette.
4: Merci beaucoup.
0: Belle journée.
4: Et bravo à toute l'équipe. Une bonne journée à vous tous.
0: Et à très vite sur Ici Provence. 04 42 38 08 08 pour jouer ensemble au MEF sur Ici Provence. 200 euros à gagner.
3: Ouais.
0: Pour cette rentrée, ça va faire du bien.
3: Ça fait du bien. On continue en musique, Thibaut.
0: En musique avec Zazie, tout de suite, peu importe.

0: C'est le nouvel album de Zazie à découvrir avec Ici Provence. Zazie qui vous donnera rendez-vous en mai 2027. Soyez au rendez-vous pour deux dates dans notre région. Ce sera à Gap et Sanary-sur-Mer. 11h22, Thibault, un point sur la circulation.
1: L'autoroute, effectivement, avec deux infos importantes. Il y avait la 51 qui était fermée à la circulation à cause d'un poids lourd en panne au niveau de Septem en direction d'Aix. C'est à nouveau ouvert. Ça roule à nouveau sur le secteur et puis ça roule très bien en plus. D'ailleurs, plus de soucis sur la 51. Bon, il y a toujours du monde au niveau des égalades, ça, dans les deux sens. Sur la 7 à Marseille, ça n'a pas changé par contre. Autre bonne nouvelle, il y avait un accident également à La Ciotat. Accident qui provoquait un gros bouchon en direction du centre-ville de La Ciotat quand vous quittez la 50. Accident terminé, ça roule à nouveau bien, là aussi sur le secteur. Bref, quasiment tout va bien, sauf sur la 7 à proximité du péage de Lançon de Provence. Ça n'a pas changé, ça va être comme ça encore pendant un petit moment. En direction de Salon Provence, là ce sont des départs de notre région. Vous rentrez chez vous, à la maison, dans le Grand Nord. On vous souhaite une bonne route et puis on se dit à très bientôt. Et on joue ensemble
2: pas tout de suite
1: parce qu'on a des infos importantes à vous communiquer.
2: Oui, vous avez
0: ça fait sérieux ça.
1: Oui, c'est vrai.
2: Vous avez appris que pour le Ici Live La Ciotat, malheureusement, Charlotte Cardin
1: qui devait être là le premier soir, le jeudi 3 septembre.
2: Exactement. Bon,
1: avec Boulevard Désert.
2: Après la déception, nous sommes dit on va quand même proposer une grande soirée.
1: Oui.
2: Et vous voulez savoir qui vient?
3: Bah c'est vous, Thibault.
1: Alors,
3: félicitations.
1: Boulevard Désert. Alors, moi, j'avais postulé, ma candidature n'a pas été retenue.
2: Alors,
1: pourquoi je n'en sais rien.
2: Je ne sais pas.
1: C'est un mystère.
2: Il y aura Oria.
0: Mais non!

0: La soirée mondaine que vous entendez sur Ici Provence.
1: En plus, elle est d'ici.
0: Exactement, elle est d'ici. Derrière, il y aura Boulevard des Airs, que l'on connaît très très bien. Et puis, pour continuer la soirée, DJ Gel de la Funky Family.

0: C'est que DJ Jell va venir avec un invité surprise.
1: Ce sera
0: exceptionnel. Non, toujours pas.
2: Toujours pas.
0: Ce sera toujours pas Thibaut.
2: Ce sera vous, Maëlle.
3: Non. En tout cas, patron. Si vous avez des infos comme ça, des bonnes nouvelles à nous annoncer, vous revenez quand vous voulez dans le Méfi. Hein.
0: Et je reviens, de toute façon, je reviens quand je veux. Déjà.
2: Voilà, déjà. Non, bien sûr, bien sûr,
3: on est d'accord que celles et ceux qui ont gagné leurs invitations pour la soirée du 3 septembre, ça reste valable avec ces surprises-là qu'on vient de vous annoncer.
0: Tout à fait, exactement. C'est valable, sauf pour vous et pour vous, Thibaut. Voilà. Parce que il n'y a pas de raison particulière, mais je l'ai décidé.
3: Merci, patron.
0: Voilà, et on va pouvoir en profiter parce que vous écoutez tous ces artistes formidables. Je vous rappelle quand même qu'il y a deux autres soirées. Le vendredi soir, on sera avec.
2: Le vendredi soir, avec Jennifer.
3: Et le DJ Muller.
0: Voilà. Et le samedi soir.
2: Avec Marine et Benjamin Violet.
0: Voilà.
2: Marine, la gagnante de la Starac.
0: Voilà. Ah, mais c'est vous bien?
2: Oui, allez, c'est reparti. On joue avec Brigitte, qui est à Marseille, là, dans une minute.
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2: 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Le Méfi avec la deuxième manche, avec un super cadeau cette semaine, on le rappelle, Kevin.
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2: Et on joue avec Brigitte à Marseille. Bonjour Brigitte.
12: Bonjour.
2: Les Marseillais sont au rendez-vous ce matin.
3: Vous êtes dans quel coin de Marseille?
12: Oui. Je suis au 3 Luc.
3: Au 3 Luc.
2: Très bien. Bon, tout va bien Brigitte?
12: Tout va bien.
2: Ouais, vous travaillez aujourd'hui ou pas?
12: Non, repos aujourd'hui.
2: Repos aujourd'hui. Vous êtes infirmière, hein, c'est bien ça?
12: Oui, c'est ça.
2: Infirmière libérale ou...
12: Non, infirmière en clinique.
2: Ok, en clinique. Très bien, Brigitte. C'est votre première fois avec nous dans le MEF?
12: Oui, sur le MEFI, oui.
2: Ah, ça c'est bien.
3: La règle est très simple.
2: Oui.
3: Très, très
2: on vous la rappelle quand même, Brigitte, à tout hasard, parce que c'est la rentrée, donc c'est toujours utile de rappeler les règles à la rentrée pour que tout se passe bien ensuite tout au long de l'année. Alors, on va vous affirmer des choses avec Kevin, sauf que l'un, alors, sur notre région, notre patrimoine, notre culture, nos événements, etc., etc., sauf que l'un de nous demande, et il faut trouver le menteur. Si vous trouvez le menteur, vous marquez un point. Si vous avez deux points, vous êtes sélectionné pour le tirage de vendredi, un peu avant midi. Et vous avez le droit de vous tromper une fois. Vous avez un joker. D'accord. C'est tout bon? On se lance?
12: C'est tout bon.
2: Allez,
12: on se lance.
2: C'est parti, Kevin, première affirmation.
3: 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Ce sera diffusé sur France 3 ce vendredi
2: à la télé,
3: à 21h10. Ouais. La Mezzo Mezzo, Brigitte, la moitié-moitié, c'est une pizza de chez nous, d'ici. Pizza composée de fromage et de champignons.
2: De champignons,
3: moitié
2: non,
3: fromage,
2: ça,
3: moitié champignons.
2: Oui, moitié champignons, ça fait beaucoup de champignons quand même. Non, Brigitte, vous le savez, c'est moitié fromage, moitié... Vous le savez ça, Brigitte, moitié anchois. Eh oui, anchois.
12: Oui, c'est anchois.
2: Non. Ouais, bah oui, bien sûr que c'est les anchois.
3: Non, mais
2: si, Brigitte...
3: Anchois.
2: Brigitte,
3: vous êtes sûre, la moitié-moitié, c'est ça?
2: Oui, elle a l'air sûre d'elle, Brigitte.
3: M'aurait menti?
12: Ouais, pas du tout, mais c'est pas grave.
2: Et Et c'est une bonne réponse. Effectivement, moitié fromage et moitié anchois. Vous aimez bien les anchois, Brigitte?
12: À petite dose.
2: Ouais, moi c'est pareil. Ouais, je vous comprends, c'est pareil.
3: Ah bah faites-vous de moitié-moitié, voilà, ça ira.
2: Allez, affirmation suivante. 200 euros de pouvoir d'achat à gagner donc cette semaine. En 2015, la Banque Centrale Européenne a décidé de ne plus imprimer un billet pour lutter contre l'évasion fiscale. Et ce billet, bah, c'était le billet de 200 euros.
3: Non.
2: C'est le billet jaune, là.
3: C'est le billet de 500 euros, le violet.
2: De 500 euros?
3: Ouais.
2: Non, il n'y a jamais eu de billet de 500 euros.
3: Ah bah si.
2: Alors si vous en avez eu, c'était des contrefaçons. Ou à la bonne paye.
3: On n'en a pas vu beaucoup, peut-être.
2: À la bonne paye, oui, vous en avez peut-être
3: pas, vous avez déjà eu un billet de 500 euros entre les mains, vous, Brigitte, ou pas?
12: 500 euros. Non, j'en ai jamais aussi. Au Monopoly, mais... Non, 500 euros, je pense.
2: 500 euros?
3: Vous êtes sûr, hein? C'est le billet de 500 euros.
2: Mais oui, elle est sûre. Elle est sûre d'elle, Brigitte. Allez, hop, on déroule. Mais c'est parfait, ça. Bravo.
12: Youpi.
2: Effectivement, 500 euros. C'était la bonne réponse, le billet violet. Alors, vous ne gagnerez peut-être pas 500 euros, mais au moins 200 euros.
3: Il y aura peut-être un billet jaune à la place, oui. À la fin de la semaine.
2: Qui êtes sélectionné, donc, ce vendredi, 11h50, hein, le tirage, ce vendredi.
12: D'accord.
2: D'accord, Brigitte?
12: Mets l'alarme.
2: Ah bah, il y a intérêt, oui. Okay. Mettez sur à 11h45 l'alarme, comme ça, pour être prête pour eux.
12: Ben, ouais, pour 11h50.
3: Mettez-la dès 6h, carrément, c'est mieux. Comme ça, vous démarrez la journée avec Philippe.
2: Oui. Et sauf que vous aurez oublié.
12: De toute façon.
2: Bon, bravo, Brigitte. Belle journée à vous.
12: Merci à vous. Et bon, et bonne suite et bonne continuation à tous les auditeurs aussi, parce que la rentrée, ça va être un petit peu difficile.
2: Ah oui, c'est sûr.
12: Et attention aux orages ce soir.
2: Ce soir, surtout, oui. On va en reparler d'ailleurs dans un instant de ces orages. À très vite, Brigitte. Belle journée.
12: À très vite. Au revoir.
2: 11h30, l'inforoute sur ICI Provence. 11h31 précisément, avec eh bien une situation qui s'est nettement améliorée. Hein, je vous le disais, ça va à nouveau bien sur la 51 en direction d'Aix-en-Provence. Ça va bien aussi à La Ciotat. Par contre, ça ne va pas très bien sur la 7 quand vous arrivez à proximité du péage de L'Anse-en-Provence. On a un bouchon assez conséquent. Alors ça se situe au niveau de Coudoux, vous savez, là où il y a le convergent entre la 8 et la 7. Voilà, c'est ce secteur-là qui est impacté, donc en direction de Salon de Provence. Sinon, ailleurs, c'est plutôt pas mal.
3: Ouais.
2: Non, c'est vraiment pas mal. Oui, la météo, on y revient quand même, parce que ça va être important quant aux conditions de circulation en fin de journée. Météo France nous annonce des orages à partir de 19h, mais ils pourraient survenir évidemment peut-être un peu plus tôt, avec de possibles averses de grêle et un possible vent d'est très fort, avec des rafales jusqu'à 80 voire 100 km/h. Donc ce cocktail réuni pourrait engendrer des difficultés sur la route. Donc soyez extrêmement vigilants. Allez, on rejoue ensemble dans quelques minutes sur ICI Provence. 04 42 38 08 08. C'est le retour du MEFI. Jusqu'à midi avec mon partenaire, Kevin Colloque. On vous affirme des choses, on vous ment aussi, vous trouvez le menteur, vous marquez des points et vous êtes sélectionné pour le tirage de vendredi. On le rappelle, 200 euros de cadeaux, de bons d'achat à gagner, ça, voilà, pour adoucir un peu la rentrée qui approche. 04 42 38 08 08. On joue ensemble après Johnny Clegg.
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0: Johnny Clegg sur Ici Provence à 11h37.
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0: Méfie.
3: C'est reparti pour une nouvelle saison, Thibaut.
0: Ouais.
3: On démarre dès aujourd'hui de nouveaux cadeaux, de nouveaux mensonges, des approximations, des blagues foireuses aussi.
0: Okay, oui.
3: Mais on a envie de passer un bon moment avec vous, et pour ça, on vous offre 200 euros de pouvoir d'achat pour la rentrée. Ouais. Rien que ça.
0: On recommence fort. Hein.
3: Ah,
0: 200 euros. Et ça va être comme ça toute l'année.
3: Ah oui.
0: Chaque semaine, un super cadeau à vous offrir.
3: Ah oui. D'ailleurs, il y en a une.
0: Qu'est-ce que vous feriez, vous, avec 200 euros?
3: Comme nous, je ne sais pas. Est-ce que Cathy a peut-être une meilleure idée que moi? Je ne sais pas si.
0: Moi, je sais que vous repartiriez en vacances.
3: Peut-être. Cathy, non, vous reprenez le boulot aujourd'hui comme nous et.
4: Oui.
3: Si vous pouviez repartir, ce serait mieux. Hein.
4: Oui.
0: Vous êtes sur la route, là, Cathy?
4: Non, je suis garée.
0: Ah, vous êtes garée, d'accord. Bon, on entend la circulation à vos côtés.
4: Voilà, vous allez m'entendre mieux là.
0: Vous êtes avec avec le kit Pneumalib peut-être? Ou vous avez mis l'haut-parleur?
4: J'avais les oreillettes là, comme dans les oreilles.
0: Ouais. Alors, c'est possible de les enlever, les oreillettes, ou pas?
4: Bien sûr, c'est possible, mais j'avais peur d'entendre moins bien.
0: Ouais.
4: Bien sûr, c'est possible.
0: Moi, j'aime quand c'est possible. Tout est toujours possible. Ah.
3: Tout est réalisable.
0: Alors, on reste là, Cathy. Ne vous inquiétez pas, on ne vous lâche pas. Voilà, très bien, très bien, c'est parfait.
3: Et vous faites ça souvent comme avec les auditeurs, Thibaut, ou comment ça se passe?
0: C'est des petites cascades comme ça. Comme ça, il y a un petit suspense. On se dit, est-ce que ça va raccrocher ou pas?
3: Excusez-moi, j'ai la casserole qui boue. Je vais l'éteindre.
0: Bien sûr.
3: Il y a la chaîne qui marche pas.
0: Mais c'est ça, c'est la vie. La vie en direct sur Ici Provence.
4: J'ai enlevé les AirPods.
0: Ah, bien, Cathy. C'est très bien. Bon, vous êtes pas très loin de Toulon, Reveste-les-Eaux.
4: Tout à fait.
0: Et vous travaillez au Reveste ou vous travaillez ailleurs?
4: Non, je travaille sur une grande partie du Var.
0: D'accord. Ah oui, vous bougez, vous êtes commercial ou quelque chose comme ça?
4: Tout à fait.
0: D'accord.
4: Les débiteurs, on a tout à fait.
0: Ah ouais, donc vous écoutez la radio dans la voiture entre deux clients, quoi, en gros.
4: Et le matin, quand je suis au bureau, quand je fais les devis, tout à fait.
0: Eh bah, très bien. Bon,
3: vous êtes
0: mal garé,
3: vous êtes en double fil, Cathy.
0: Vous voyez, c'est vraiment la vie en direct, quoi. Ça klaxonne, c'est vrai. Bon, Cathy, est-ce que vous êtes un peu concentrée là pour jouer avec nous? Oui.
4: Oui, je suis toujours là.
0: Eh ben, j'espère
4: c'est
0: bien.
4: Bon.
0: On se lance avec une première affirmation?
4: Allez, on se lance.
0: Allez, c'est parti, Kevin.
3: On vous offre donc 200 euros de pouvoir d'achat à gagner cette semaine. Alors, si 21 États membres de l'Union européenne utilisent l'euro comme monnaie, deux pays non membres de l'Union européenne l'utilisent aussi, figurez-vous.
0: D'accord.
3: Et ces pays qui ne font pas partie de l'Union européenne, ce sont la Suisse et la Norvège, où on a l'euro comme monnaie.
0: Pas du tout.
4: C'est faux.
0: Pas du tout. C'est le Kosovo et le Monténégro.
3: Comment ça, c'est le Kosovo et le Monténégro?
0: Oui, le Kosovo et le Monténégro.
3: On utilise l'euro au Kosovo.
0: On utilise l'euro.
4: Moi, je dirais le Kosovo et le Monténégro.
0: Ben voilà, mais ils ne font pas partie de l'Europe, enfin, en tout cas pas encore, mais on utilise déjà l'euro. Parce que la Suisse, c'est toujours le franc suisse. Donc déjà, vous racontez n'importe quoi.
3: Vous êtes trop
4: bien informé, c'est bizarre. Non, en Suisse, on prend l'euro. Enfin, ça dépend des cantons.
0: Oui, ça
4: dépend. Mais je vais dire le Kosovo et le Monténégro.
0: Cathy?
4: Oui.
0: C'est une bonne réponse, bravo. Ouais, vous étiez sûr de vous là.
3: Ouais, c'est la monnaie nationale, figurez-vous. Ouais. Au Kosovo et au Monténégro, la monnaie nationale,
4: tout
3: c'est l'euro.
4: Oui, parce que j'étais en Suisse deux fois, donc j'ai compris.
0: Ouais, et puis la Norvège n'a pas...
4: Quand j'ai vu les prix en
0: Suisse. Oui, vous m'étonnez. Et puis la Norvège, elle veut pas partager le gâteau, elle préfère sa monnaie.
3: Comme la Suisse, exactement. Ils ont gardé leur monnaie.
4: À Genève,
0: c'est ça.
4: À Genève, ça fait mal aux yeux, ça pique les yeux.
0: Ah bah oui, ça pique, c'est sûr.
4: C'est pas comme à Fribourg où c'est beaucoup plus accessible. Ouais.
0: Mais avec ce que vous allez gagner cette semaine grâce à nous, vous allez pouvoir aller en Suisse. Voilà.
4: Le ciel vous entend, mon ami, le ciel vous entend.
0: Allez, on touche au but. Encore une bonne affirmation et on est bon, Cathy.
4: Allez, soyez généreux, c'est demain mon anniversaire.
0: On repart avec les Beatles. Get the Beatles Back.
4: Oui.
0: C'est le tribute en concert ce mercredi à Coudoux, au château Saint-Hilaire.
4: Les Beatles, en concert?
0: Ouais, alors ce sont pas les Beatles, c'est un groupe qui reprend des chansons des Beatles.
4: D'accord, bah oui.
0: Les Beatles, ce sont un peu compliqués, sachant qu'il en manque deux. Hein. Donc, il y en a deux qui ne répondent plus à l'appel. Peu cher. Aix-en-Provence. Justement, oui. Un des quatre Beatles, encore vivant, lui, expose ses photos au musée Granet. Mais lequel ? Moi, je dis que c'est Paul McCartney. Mais Kevin va proposer autre chose. Allez voir.
3: Moi, je vous
0: il
3: dis
0: va
3: c'est John Lennon.
0: Un truc du chapeau, là.
3: On expose les photos de John,
4: John Lennon.
0: Lennon.
4: Oui.
0: John Lennon n'est plus en vie, vous le savez, ça.
3: Et alors ?
4: Bah oui, mais peut-être
3: des photos
0: depuis 1980.
4: Oui, ouais. John Lennon.
3: Katie me fait confiance. John Lennon.
0: Une expo de John Lennon.
3: Au musée Granet.
4: Oui. Ouais.
3: Ouais. Ouais. Bah, il devrait y penser parce que malheureusement,
0: ouais,
3: c'est une expo de Paul McCartney.
0: Ouais. Non, c'est Paul McCartney.
4: Ouais. Ah, ben tant pis.
0: Ouais. Ce sont des photos de Paul McCartney qu'on peut admirer au musée Granet jusqu'à la fin de l'année. Super expo à découvrir avec ici Provence.
4: Ça va être très intéressant.
0: Plus de jokers.
4: Aïe, aïe, aïe.
0: Tout se joue maintenant sur la dernière affirmation.
4: Ouais.
0: Avec une question qui nous emmène à Salon Provence, Kevin.
3: Où le festival du film historique se termine ce mercredi au château de l'Empéry, avec un ciné-concert gratuit à 21h avec Au bonheur des dames. Classique du cinéma français des années 30, réalisé par Julien Duvivier. Ce film muet, Au bonheur des dames, c'est l'adaptation d'un livre, figurez-vous, un livre signé Jean Giono.
0: Pas du tout.
4: Non, Émile Zola.
0: Zola. Ah, Zola. Cathy, quand elle est sur d'elle, elle est sur d'elle, quoi. Ouais, Émile Zola, on part sur Émile Zola.
4: Oui. Ah oui.
0: Ah oui, ok.
3: Quelle motivation.
0: Trois fois oui.
3: Ça
0: mille fois oui.
3: Oh là là, ça
0: 200 fois oui.
3: Oh là là là là là là.
0: Eh oui.
3: On peut même plus mentir.
0: Bon, et ben voilà, Cathy, c'est fait. Vous êtes inscrite pour
4: donc
0: le tirage de vendredi, donc à 11h50. Okay,
4: bon, soyez généreux, hein, demain c'est mon anniversaire, il faut
0: penser à Cathy. Ouais.
3: C'est
0: ça.
3: Magouille, là. Hein. N'essayez pas d'amadouer Thibault.
0: Non.
3: Il peut craquer.
0: Alors, je ne vous souhaite pas un bon
4: on
0: anniversaire.
4: Peut
0: parce que
4: dans la vie quand on est commercial et qu'on est de bonne foi.
0: Il faut. Je ne vous souhaite pas un bon anniversaire là aujourd'hui parce qu'il paraît qu'il ne faut pas le faire.
4: Il faut pas le faire.
0: Il ne faut pas le faire, donc je ne le ferai pas.
4: Demain pour me souhaiter.
0: Mais on pensera à vous demain. D'accord.
4: Ok, merci.
0: Bon, belle journée.
4: Bonne journée à toute l'équipe.
0: Ouais.
4: Et continuez, c'est super, on s'amuse beaucoup avec vous.
0: C'est
4: tout
0: très
4: en apprenant
0: gentil.
4: Un tas de choses intéressantes.
0: Et belle journée sur la route.
4: Mais je pense
0: soyez
4: que
0: vous
4: allez à l'expo de McCartney.
0: Ah, bah oui, McCartney, oui, il faut y aller.
4: Ah, ouais.
0: Super expo. À très vite.
4: Tout, au revoir.
0: Quatrième et dernière manche, là, dans quelques minutes, sur ICI Provence, pour gagner donc 200 euros. Hein, vous l'avez compris, c'est ce qu'on vous offre pour bien vivre ou mieux vivre cette rentrée qui approche.
3: 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Et pour la musique, dans une minute, c'est Indochine avec ICI Provence.
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6: 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Puis bon, de voir le décor, de voir comment ça se tourne et tout, c'est vraiment émouvant.
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0: Le chant des cygnes avec Indochine sur Ici Provence.
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0: Et c'est presque le chant du cygne, là, avec la dernière manche de la matinée. Mais on reviendra demain, et comme ça toute l'année, on va vous affirmer des choses sur notre région, notre patrimoine, notre culture, nos événements. Mais l'un de nous demande lequel, vous nous le dites. Si vous trouvez le monteur, vous marquez un point. Si vous en avez deux, vous êtes sélectionné pour le tirage de vendredi à 11h50 pour gagner un super cadeau. Ce sera comme ça chaque semaine d'ailleurs, Kevin.
3: 200 euros de pouvoir d'achat à gagner pour la rentrée grâce à votre radio locale ici Provence, le MEF. C'est du lundi au vendredi entre 11h et midi. Et j'ai l'impression, Thibaut, que les habitants de Marseille,
0: les Marseillais sont là,
3: elles
0: sont là,
3: les Marseillais ont décidé de tout jouer avec nous ce matin, puisque figurez-vous que Michel est aussi dans le 13e, mais où, dans quel coin, puisque Brigitte était au 3 Luc, vous êtes où vous, Michel?
4: Allô?
0: Oui, Michel.
4: Oui, bonjour. Je vous entendais pas.
0: Vous êtes dans quel quartier du 13e?
4: À
0: Château Gombert, tout là-haut à Château Gombert, dans le village de Château Gombert. Ah, c'est sympa.
4: Eh oui.
0: Bon, il paraît que ça cuisine là à la maison.
4: Oui, il est en train de faire le ragoût d'agneau.
0: Votre mari, comment s'appelle-t-il?
4: Alain.
0: Alain? Oh là là, j'adore l'agneau.
4: Oui.
0: Ah ouais,
3: non mais ne cherchez pas, il y a plus.
0: Oui, non mais je sais bien que Michel et Alain vont pas m'inviter, mais mais bon, voilà, sachez-le, j'aime l'agneau.
4: Ah, nous aussi, et l'agneau de Sisteron, attention.
0: Ah bah bien sûr.

0: Strasbourg.
1: Ah oui.
0: Et ce joueur, ouais. Entraîneur,
1: ouais.
0: C'était,
1: ouh, c'est puisqu'ils
0: ne sont hein, plus tous les deux d'ailleurs ouais, entraîneurs ouais, de l'OM, ouais, c'était ouais. Roland Courbis.
1: Non, c'est pas Roland Courbis, c'était Habib Bey.
2: Ah,
1: l'ex-entraîneur de l'OM. Enfin, furtif.
2: Oh mon Dieu.
1: Il a été furtivement entraîneur de l'OM.
0: Quelques mois.
1: Oui.
0: Alors, qu'est-ce que
2: c'est que moi si j'avais ma fille, elle le savait.
1: Ah oui. Bah, au pif. Habib Bey ou Roland Courbis?
2: Le deuxième.
1: Le deuxième, Roland, Habib oui. Bey. Donc, ou Roland Courbis?
2: Oui.
1: Oui, quoi?
2: Habib Bey,
1: c'est une bonne réponse. Même si vous avez un peu écorché son nom, c'est une bonne réponse. Ça vous fait un point. Bravo, Michel, effectivement.
0: Et le prochain match à suivre pour l'OM, ce sera jeudi soir contre Monaco.
1: Ah oui, jeudi soir, oui. Carrément.
0: À vivre avec Ici Provence. D'accord. En direct et en intégralité, évidemment.
1: Bon, allez, affirmation suivante. 200 euros de pouvoir d'achat à gagner. On vous le rappelle hein, cette semaine. La ville dans laquelle a été signé l'accord pour adopter l'euro comme monnaie nationale est une ville néerlandaise.
0: Ah oui.
1: Mais qui s'appelle comment?
0: Ah oui.
1: Fameuse ville néerlandaise qui s'appelle Schengen.
0: Non, c'est Maastricht.
1: Mas quoi?
0: Maastricht.
1: Maastricht. Vous n'avez pas fait néerlandais première langue.
0: Non, c'est pas Schengen.
1: Ni deuxième d'ailleurs.
0: Schengen, c'est la frontière, enfin les frontières.
1: Les frontières de quoi?
0: Ou Schengen? Dans quelle ville a été signé l'accord pour adopter l'euro?
1: Michel non plus, vous n'avez pas fait néerlandais première langue, hein, manifestement. Et pourtant, c'est une bonne réponse!
2: Ah, super!
1: Ils sont forts, hein?
0: Ils sont très fortes
1: hein, pour cette première.
0: De très sérieux candidats à nouveau cette
1: première
0: saison.
1: Journée, première session de jeu. Bravo, effectivement, c'était Maastricht. C'était en 1992. Oui. Schengen, en plus, est au Luxembourg.
0: Exactement. Donc,
1: c'est pas loin, certes. Non. Bon, bah bravo, Michel, vous êtes sélectionné pour vendredi 11h50 avec Alain.
2: Eh bien, écoutez,
1: d'accord.
2: Avec Alain, oui. Ouais. Eh bien, écoutez, si vous saviez les coups de téléphone pour vous avoir, j'ai plus gagné au moins depuis quand j'étais à Sanary il y a 9 ans.
1: Oh là là, bah oui, ça commence à faire un bail. Ça commence
2: vous
1: à faire
2: vous
1: un bail.
2: Vous vous rendez compte, j'avais gagné un beau lot, hein. Ouais. J'étais heureuse, vous ne pouvez pas savoir.
1: Eh bien, on verra si c'est encore le cas cette semaine.
0: La retourne va tourner à un
1: oui,
0: moment donné.
1: Bah oui, mais bien sûr.
0: Michel,
1: bien
0: sûr. C'est sûr.
1: Bon, on vous embrasse, on vous souhaite un bon repas, donc, en famille, avec ce ragoût d'agneau. Hein, et bravo à Alain, le roi du ragoût.
2: Je vous embrasse à tous, nous aussi. Merci beaucoup.
1: Belle journée. Au revoir, Michel.
2: Merci, au revoir.
0: Et vous pouvez vous inscrire dès maintenant pour demain.
1: Oui, pour demain.
0: 04 42 38 08 08 pour jouer avec nous au
1: Mephi. C'était un plaisir qu'on renouvellera comme ça chaque jour.
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1: Ici Provence, il est midi et je vous souhaite une excellente journée. L'info à Marseille et en Provence avec Florent Lesseau. Et Florent, ce sont des pluies quasi tropicales qui vont frapper la Provence ce soir.
2: Les Bouches-du-Rhône et le Var, attention, sont placés en vigilance orange aux orages. Des orages qui pourront être localement violents avec des cumuls de pluie pouvant être très importants. Des rafales de vent aussi est-sud-est jusqu'à 110 km/h annoncés par Météo France. Un épisode méditerranéen qui s'annonce court mais intense, plutôt précoce. D'habitude, c'est plutôt en septembre ou en octobre, des trombes d'eau donc attendues après l'interminable canicule que nous venons de subir, des phénomènes extrêmes que nous allons connaître de plus en plus souvent en raison bien sûr du changement climatique, prévient Joël Guillot, coprésident du groupement des experts pour le climat.
3: On est, disons, sur une tendance de laquelle on ne reviendra pas en arrière. Par contre, ça ne veut pas dire que l'année prochaine, on ne puisse pas avoir un été plus frais, parce qu'il y a toujours la variabilité naturelle du climat, mais la tendance sera toujours de plus en plus chaude, de plus en plus d'inondations aussi en automne, ce qu'on risque d'avoir cet automne-ci. On aura de plus en plus d'événements extrêmes, mais la tendance est irréversible. On aurait pu s'y préparer et il est encore temps, mais il faut vraiment se dépêcher.
2: Joël Guillot du groupement régional des experts pour le climat qui répond à Philippe Bocara. Il est conseillé de limiter vos déplacements ce soir et donc d'être très prudent. Les pompiers des Bouches-du-Rhône prennent acte de la condamnation de l'agresseur de 3 sapeurs, Raphaël Les Arles, le 29 juin dernier. Ils avaient été agressés physiquement et verbalement par cet individu qui venait de mettre le feu à la végétation. Un acte intolérable avait réagi le SDIS 13, le service départemental d'incendie et de secours. D'abord placé en détention provisoire, l'incendiaire agresseur vient d'être condamné à 1 an de prison ferme et 1000 euros de provision à verser aux 3 victimes.
1: Il était une figure de la radio. Philippe Bouvard est mort ce matin.
2: Le journaliste et animateur a été la voix emblématique des Grosses Têtes pendant près de 40 ans, de 1977 à 2014, année où Laurent Ruquier lui a succédé et qui lui rend hommage ce midi. C'est un maître pour moi dans ce métier, pour beaucoup. Il laissera une trace indélébile, a réagi Michel Drucker, qui vit à Égalières dans les Alpilles. L'hommage aussi d'un autre animateur qui lui habite à Carillon. Le Rouet, Jean-Pierre Foucault, il a notamment côtoyé Philippe Bouvard dans Les Grosses Têtes.
4: Une immense tristesse parce que j'ai vu Philippe Bouvard il y a quelques temps à Mougins. Déjà, il était extrêmement fatigué, vous le savez, il entendait mal, il voyait très très mal. En fait, on a perdu notre maître à tous. Moi, je l'ai connu certes comme sociétaire de temps en temps, mais surtout comme collègue dans les couloirs d'RTL. Et il avait cette particularité, il avait ce don, il avait ce talent de mettre à la portée de tous la culture générale. Parce que souvent on s'est moqué des Grosses Têtes, etc., mais il ne fallait pas le faire car, quelle que soit votre origine, en écoutant les Grosses Têtes, vous appreniez toujours quelque chose. Il avait certes le talent de recevoir des questions que son équipe lui proposait, mais il avait surtout une immense talent de savoir choisir les questions qui feraient la qualité de l'émission en fonction des sociétaires qui l'entouraient. Philippe était un vrai personnage qui va énormément nous manquer. Il va manquer en tout cas au monde de la radio et de la télévision.
2: Philippe Bouvard qui a effectivement marqué la télé en présentant le Petit Théâtre de Bouvard de 82 à 87. Il a notamment lancé Les Inconnus, Michel Bernier, Mimi Mati ou encore le duo Las Palès Chevalier. Philippe Bouvard avait 96 ans.
1: Même si la saison ne fait que commencer, ne boudons pas notre plaisir.
2: Parce que l'OM prend la tête du championnat. Les Olympiens leaders grâce aux 4 buts marqués contre Strasbourg vendredi soir au Vélodrome. Le prochain match c'est dimanche soir à Monaco. Les Monégasques qui sont allés gagner hier au Havre 1-0. Et puis le Tour d'Espagne reste en France. Après l'arrivée hier à Manosque, la 3e étape se court cet après-midi entre Gruissant et Font-Romeu dans les Pyrénées. Tadej Pogacar conserve le maillot rouge de leader. À propos de couleur, c'est bien la vigilance orange aux orages qui est déclenchée dans les Bouches-du-Rhône et le Var. Il faut le répéter.
1: Oui, effectivement. Donc soyez extrêmement vigilants en fin de journée avec un cocktail relativement explosif fait de vent d'est très fort, jusqu'à 100 km/h potentiellement, d'orage, peut-être de grêle, et puis de chaleur qui va subsister malgré tout avec des températures toujours très élevées hein, cet après-midi. puisqu'elles vont grimper jusqu'à 32 degrés à Marseille, 30 degrés pour Toulon et 34 à Aix-en-Provence. Je vous souhaite une excellente journée sur Ici Provence et je vous laisse en compagnie du best-of d'Otaquet avec Valérie Domido et Éric Bastien.
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6: Bonjour à toutes et à tous. J'espère que vous allez bien et que vous avez passé un bon week-end, surtout si vous revenez au travail aujourd'hui après des vacances. C'est reparti pour une semaine des meilleurs moments d'Otaquet avec Valérie Damido et Éric Bastien. Jusqu'à 13h, nous sommes ensemble avec nos super candidats, comme Thierry qui se lève tous les matins avant sa femme pour lui préparer son café, Marie-Laurence qui cuisine très bien et notamment les asperges, Christophe, un gendarme qui fait léviter des balles de ping-pong, oui oui, sans oublier Mickaël qui passe son temps à faire des blagues à ses collègues. Voilà le programme qui démarre juste après Jennifer au soleil sur votre radio ici.
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0: Et ici, au soleil, un des premiers succès de Jennifer. Jennifer qui sera en concert en 2027. Dans les meilleurs moments d'Otakey, maintenant, nous sommes avec Thierry d'ici Provence, qui s'est retrouvé sur l'affiche d'un film anglais, mais pas parce qu'il est acteur. Et Serena d'ici Paris-Île-de-France, avec qui Eric aimerait bien déjeuner aux grandes dames de Valérie Damidou.
1: Alors, nous sommes avec Serena qui a 2, Thierry qui a 0 plus 0, la tête à Toto.
2: Ah ouais, non, ça passe.
1: Serena qui habite à Paris, qui adore les animaux, qui fait des dessins, qui voyage, qui rencontre des baraquets dans des soirées. Alors, est-ce que tu as un porte-bonheur que t'emmènes tout le temps avec toi ?
3: Peut-être mon chien.
1: Ah bah d'accord, le chien est un porte-bonheur, ok, super. Est-ce que tu l'as à côté de toi, là ?
3: Ouais, c'est dodo parce qu'il fait chaud.
1: Ah bah oui, il fait chaud, c'est pas terrible pour les chiens là, la chaleur. N'oubliez pas, hein,
2: oui,
1: si vous avez des chiens, faites gaffe, hein, parce que mettez-vous pieds nus sur le bitume, vous allez voir comme il fait chaud. On sort pas les animaux quand il fait trop chaud. Alors quel est, si tu devais comme ça là, d'un coup, on te propose de déjeuner avec la star que tu, dont tu rêves, avec qui tu aimerais?
2: Moi, je suis pas disponible à midi, mais bon après, je suis quand même.
1: Ah d'accord. Alors, ok.
2: Non, bah, écoutez, on est sur de l'ego avec Serena. Moi, j'ai envie de découvrir Serena.
1: Oui, bien sûr, gros ego que tu es. Bien alors, sûr. Avec qui tu aimerais déjeuner si tu pouvais déjeuner avec une star?
3: C'est un date ou c'est juste.
2: Oh, c'est un date. Bon, petite personnelle, c'est un date que
1: alors,
2: je veux, moi.
1: Alors, écoute, donc, tu déjeunes avec ta star, après, tu fais bien ce que tu veux. Voilà.
3: Peut-être un beau gosse, alors. Moi,
2: effectivement.
3: Je trouve que Adam Driver, il est hyper beau. Alors
1: ah ouais, carrément.
3: C'est l'acteur là qui joue le nouveau méchant dans les Star Wars.
1: Ah oui, le brun avec les yeux. Oui, d'accord. Ok. Aïe aïe aïe. Aïe.
3: Tu irais avec lui, quoi.
1: Tu déjeunerais avec lui. Bah écoute, ça serait super ça. Et alors, si tu devais donner ton principal défaut, ça serait quoi?
3: Mon principal défaut, je pense que je suis trop perfectionniste.
1: Ah, t'es chiante, quoi.
3: Ouais, un peu chiante, peut-être.
1: Ah, c'est ça, ouais, souvent, bon. Eh là là là là là là. Alors, écoute, là, c'est la question à choix multiples. Je vais te poser la question, je vais te proposer tes choix, évidemment. Et tu auras 10 secondes pour me répondre. Alors, je te mets une ambiance.
2: Ah, c'est à Pentecôte.
1: Alors, je vais te poser une question sur, en effet, la question de la Pentecôte. Aujourd'hui, évidemment, c'est lundi de Pentecôte.
2: Oui, de Pentecôte.
1: De Pentecôte.
2: Bah oui.
1: Est-ce que tu sais combien il y a de jours après Pâques et célébrer la Pentecôte? Après combien de jours après Pâques on célèbre la Pentecôte? Je te donne des choix. 7 jours. 40 jours, 50 jours, ou le temps que les cloches reviennent de week-end. Top chrono, 10 secondes.
3: Peut-être que je dirais 40 jours.
1: 40 jours ?
3: Ouais.
1: Alors, c'était presque ça, mais non, c'est 50 jours. La Pentecôte est célébrée 50 jours après Pâques. La descente du Saint-Esprit, les apôtres, tout ça. Voilà, Pentecôte, ça signifie 50e.
2: Thierry est parisien, mais aujourd'hui, il vit à Marseille, dans les Bouches-du-Rhône, avec toute la petite famille. Il est marié à Rosalie depuis maintenant 3 ans. On a vu d'ailleurs ce beau mariage sur M6. Thierry qui est agent de sécurité depuis des années, qui a connu de la star, c'est vrai. Oui, qui a été le garde du corps de Daniel Auteuil, il paraît aussi.
4: Aussi.
2: Ah ouais,
4: oh, j'en ai fait beaucoup, ouais.
2: Bah, t'as protégé Emmanuel Macron aussi sur un salon. Hein.
4: Aussi, mais quand il sur un salon à Paris, quand il était venu, il était ministre à l'époque.
2: Bah oui, mais c'est pas une mince affaire. Et alors, t'es une star, toi, parce que t'es à l'affiche d'un film, Les Vacances de Mr Bean. Mais raconte.
4: Bah, en fait, j'ai, comme je faisais de la sécurité rapprochée sur les plateaux, et en fait, on m'a demandé de faire la protection à Mr Bean. Sur le film Les Vacances de Mr Bean.
2: D'accord.
4: Et à un moment donné, la production m'a demandé, bah écoute Thierry, puisque t'as des tatouages et tout ça, ils m'ont dit, bah écoute, si tu veux, on te met sur une affiche, parce que Mr Bean doit faire une cascade à la fin du film. Et ils ne savaient pas quoi mettre sur l'affiche, donc ils m'ont mis moi. Voilà.
2: Alors t'es en train de dire que là, l'affiche des Vacances de Mr Bean, si je la chope, t'es dessus. C'est extraordinaire.
4: Tout à fait, je suis sur l'affiche.
2: Ah bon, on va tous aller regarder. On va regarder ça. Tu as un petit rituel, puisque nous, on offre la machine espresso, hein, la machine Malongo. Thierry,
4: Oui, le petit rituel, c'est je me lève tous les matins avant ma femme pour lui, pour lui préparer son café.
2: Qu'est-ce que c'est?
1: Mais dis donc, qu'est-ce que c'est que ça?
2: Oui, qu'est-ce que ce romantique?
1: Oh là là là là!
2: Un petit peu, alors tu te rends compte.
4: Dès qu'elle bouge, je me lève, je prépare la machine
2: et je fais un café. Oh là là là. Alors,
1: t'es
2: tu sais que voilà. Je te souhaite de gagner le très beau séjour à Autun, mais enfin là, tu peux déjà prévenir que si tu gagnais pas, il y a quand même la machine espresso Malongo. Là, tu pourras te régaler et à nouveau. Bon, alors, toi, si t'étais un animal, ce serait pas comme Serena qui a dit un aigle. Toi, tu serais quoi?
4: Moi, un lion.
2: Un lion. Rugir à nouveau de plaisir. Ben oui, le mâle dominant, l'animal le plus fort de la chasse.
1: Oui, chambre, oui, hein, allez, ça va.

0: sera samedi prochain à Foire en Seine de Châlons-en-Champagne. M Pokora quand même sur votre radio. Ici Valérie Damido et Eric Bastien sont maintenant avec Colin d'ici Gascogne qui nous raconte comment il a fait une blague à sa sœur et celle-ci s'est vengée bien sûr. Quant à Marie-Laurence d'ici Occitanie, elle a une habitude quand elle part en voyage et je pense que nous sommes nombreux à avoir la même ou en tout cas une habitude identique.
1: Alors, Colin, tu as repris la main, tu as 2 points, je suis très contente. On va continuer sur cette lancée. Alors, comme ça, pour l'anniversaire de ta sœur, tu lui as offert une pochette de jeux à gratter ? Hein ? Hein ? Hein ? Hein ? Et dedans, il y avait un faux ticket gagnant à 20 000 euros ?
2: Non.
3: Hein ? Hein ? On m'a calmé, hein. Normalement, ça doit être plus gros la somme.
1: Non mais attends, tu lui as mis dedans un faux ticket. Donc elle regarde, elle découvre qu'elle a gagné 20 000 euros, elle est comme une dingue. Toi, pendant ce temps-là, évidemment, tu filmes.
3: Exactement.
4: Et alors, qu'est-ce qui se passe-t-il ?
3: Et alors, la réaction est assez hilarante. Au début, je voulais vraiment faire une plus grosse somme. Mais c'est vrai, bon, elle n'a pas de problème cardiaque, parce que bon, il ne faudrait pas non plus être débile à ce point-là. Mais je voulais faire une plus grosse somme, on m'a calmé. Et donc, dans une pochette de tickets à gratter, il y en avait plusieurs, j'avais mis au milieu ce ticket à gratter, faux ticket à gratter. Et donc, alors, elle a gratté les trois couronnes, abattu 20 000 euros. Donc, elle explose de joie. Et donc, au bout de 10 secondes, moi, j'ai pas pu me retenir de rire. Et voilà, elle est très vite descendue, malheureusement.
1: Alors, comme elle est pas, voilà, elle a pas trop digéré d'avoir une fausse joie, elle s'est un petit peu vengée parce que pour ton anniversaire, elle est arrivée avec quoi ? Comme cadeau ?
3: Avec un nouvel iPhone.
1: Ah voilà.
3: J'avais toute ma famille qui était réunie, et donc elle est arrivée avec une poche d'une marque d'opérateur et elle m'a amené la boîte de l'iPhone en me disant voilà, on s'est tous cotisés. Donc le retour de la médaille a été très très dur.
1: Parce que t'as ouvert la boîte et il y avait quoi dedans ?
3: Il y avait un vieux téléphone.
1: Et oui, il y avait un vieux Nokia avec le serpent, tout ça là. Eh ben, elle s'est bien vengée, bien fait pour toi. Voilà. Enfin, c'est très drôle. Hein. Ceci étant dit, je trouve que c'est une très très bonne vanne. Alors, on va essayer de marquer 3 points de plus avec la question à choix multiple. Je te pose la question, je te propose des réponses. Mon top chrono, tu auras 10 secondes pour me donner la réponse. Tiens, une petite chanson. Avec Monsieur Eddy qui chante Soif d'aujourd'hui. Alors, quel objet a inspiré la forme des premières bouteilles de coca ? Une fève de cacao ? Une ampoule électrique ? Une quille de bowling ? Ou les joues d'Éric Bastien ?
2: C'est une honte.
1: Donc, quel objet a inspiré la forme des premières bouteilles de coca ? Une fève de cacao, une ampoule électrique, une quille de bowling ou les joues d'Éric Bastien ? Top chrono, 10 secondes.
3: J'étais tenté de dire les joues d'Éric Bastien, mais on va dire plutôt la fève de cacao.
2: C'est dégueulasse.
1: Pardon. C'est une bonne réponse. Voilà, évidemment, c'est la cabosse de cacao. Et c'est très très bien. Voilà, 5 points pour toi.
2: Oui, j'ai des bonnes joues, on peut mettre plein de choses dedans. Et de la bonne cuisine, peut-être celle que Marie-Laurence prépare pour nous. Elle habite à Calmont, en Haute-Garonne, elle travaille à Toulouse, avec ici Occitanie. C'est vrai que t'es gourmande, Marie-Laurence. Hein, on va se dire les choses.
5: Oui, hélas.
2: Oh, bon, hélas, non. C'est une bonne chose. Tu dois ça de ta grand-mère ?
5: Ouais. Oui, en fait, ma grand-mère qui était cuisinière dans une famille bourgeoise à l'époque, dans Bourgogne, et puis voilà, et puis ça s'est transmis de génération en génération. Et ma maman cuisine très bien, mon papa cuisine très bien, et puis voilà, et puis moi je suis gourmande et je cuisine.
2: Alors tu fais des confits.
5: Et prends des kilos.
2: On est tous là.
1: Mais... Excuse-moi, tu dois ça de ta grand-mère. Alors tu tiens ça de ta grand-mère. Ou tu dois ça à ta grand-mère. Excusez-moi, mais il y a un moment donné, des enfants nous écoutent.
2: Merci, Maître Capello.
1: Voilà.
2: Heureusement qu'elle est là. Tu adorais le risotto, ou tu adoras le... Comment on dit ?
1: Tu adores, tout simplement.
2: Tu adores le risotto, moi aussi j'adore. Tu as une recette particulière.
5: J'adore. Ouais. J'adore, là par exemple en ce moment avec des asperges, c'est absolument délicieux.
2: Ah là là, oui. Et tu fais des tartes aux asperges d'ailleurs ?
5: Oui, tout à fait. Tout à fait, avec une base de parmesan, les invités se sont régalés.
2: Des verrines également, des grillades. Par contre, t'es pas très dessert, moi j'aime un peu des suives, j'aime bien les desserts, moi t'en fais pas du tout.
5: Non, mais je très peu, en fait, moi, à part les tiramisu et les charlottes, comme ma fille, d'ailleurs. Voilà, je suis pas sucrée, en fait, je suis plutôt salée.
2: Bah, écoute, moi, le tiramisu, ça m'ira très bien. Alors, qu'est-ce que c'est, cette histoire? Chaque fois que tu vas dans un pays, Dieu sait que tu voyages beaucoup, tu ramènes un éventail.
5: Ouais, mais c'est... Alors, j'ai jamais collectionné. Je comprenais pas pourquoi les gens collectionnaient. Et puis, finalement, je crois que je me suis prise d'affection pour les éventails. Et du coup, chaque fois que je pars, maintenant, j'en ramène un. Et ma foi... Mais c'est pas pour les enfermer dans une armoire.
2: Hein. Bah oui, tu les utilises.
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0: Laura Branigan, Self Control. Les vacances d'été touchent à leur fin, mais il y a toujours des tas de choses à faire dans votre coin. On fait le point avec l'agenda de l'été de votre radio locale ici dans une minute.
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0: Et ici, un tube de Jean-Jacques Goldman qui donne envie de chanter avant de retrouver les meilleurs moments d'Otake. Encore un matin.

0: Encore un matin, Jean-Jacques Goldman sur votre radio ici. Et encore un talent inutile d'un de nos candidats, Christophe d'Issy-Roussillon, qui laisse Valérie Damidot et Éric Bastien perplexes. Quant à Véronique d'Issy-Loire-Océan, petite, elle a fait une petite bêtise dans un cimetière, mais c'était pour la bonne cause.
1: Alors, Véronique. Oh, Véronique, elle m'a bien fait rire, cette petite anecdote. Il paraît que quand on était petite, on a été au cimetière et qu'on a fait... On a fait des petites bêtises dans le cimetière.
2: C'est pas des bêtises, c'est parce que j'ai fait Robin des cimetières.
1: Oui.
2: Quand j'étais petite avec ma cousine, et ben, dans les cimetières, il y avait des tombes où il y avait plein de fleurs, et puis des tombes où il n'y en avait pas, alors on a partagé.
1: T'as partagé, t'as mis des fleurs sur des tombes où il n'y en avait pas, moi je trouve ça super mignon.
2: Je crois que les gens, ils n'ont pas trop aimé quand même.
1: Tu t'es fait engueuler?
2: Un petit peu. Et alors, il a fallu remettre. Alors, on a remis comme on savait pas remettre. On a remis comme on pensait. Mais on a dit que c'était comme ça. On a remonté en plus.
1: Ah bah oui, bah il y a un moment donné, on peut pas tout faire, hein. Faire Robin des Bois et dire des choses intéressantes et vraies, hein. Stop. Alors, ma chérie, là, tu as 3 points. C'est super, t'es en tête. Mais est-ce que tu pourras en marquer 3 de plus? C'est la question à choix multiple. Donc, je vais te poser une question sur le parfum Dior. Écoute bien. Actuellement, quelle est la star qui est l'égérie du parfum J'adore de Dior? Alors, écoute bien. Actuellement. Marion Cotillard, Rihanna, Charlize Theron ou moi? Top chrono, 10 secondes.
2: Rihanna,
1: c'est vrai qu'elle est belle. On peut pas dire le contraire.
2: Elle est magnifique.
1: Allez, on écoute.
3: C'est pas Marion Cotillard.
1: Voilà, c'est Rihanna, bravo. Tu as 3 points de plus.
3: Christophe.
4: Oui.
3: Est-ce que tu portes du Dior?
4: Je porte pas de Dior.
1: C'est quoi ton parfum?
3: Moi,
4: je porte du Guerlain.
3: Guerlain, Boss, voilà, on en a cité 3. Okay, Guerlain. Très bien.
4: Bah ouais. Exactement.
3: Tu aimes bien les sensations fortes, toi, hein, Christophe. Christophe qui est à Saint-Estèze, oui. Pyrénées,
1: Orientales
3: et Pyrénées Orientales.
1: Saint-Estèze dans les Pyrénées.
5: Oui.
1: Je demande pardon aux Pyrénées Orientales.
3: Il est gendarme, il aime forcément les sensations un petit peu. Côté manège, alors raconte un peu, Port Aventura, ça t'a marqué? C'était quelque chose d'assez rock'n'roll.
4: Port Aventura, c'est génial. C'est un parc d'attractions qui se trouve à proximité de mon domicile et c'est génial. Il y a pas mal de manèges à sensations fortes.
3: Bien sûr.
4: Le Dragon Khan, entre autres, la Tour, le Shambhala, c'est top.
3: Et puis le Ferrari Land, on l'oublie pas, on a offert un séjour dans le
4: Ferrari Land, exactement. Juste à côté.
3: T'as fait du parapente avec ton fils à La Réunion quand je parlais un peu des sensations fortes. T'as fait de l'hélico aussi en Guadeloupe. Non, t'aimes bien, t'es un aventurier, quoi. T'aurais pu faire Koh-Lanta. Ben oui.
4: J'aurais pu, oui. J'adore l'aventure, j'adore tout ce qui est un peu sensations fortes. Et oui, le parapente. Entre autres, à La Réunion, une expérience géniale.
3: J'imagine. Alors, si t'étais un animal, on l'a pas souvent, tu serais...
1: Qu'est-ce que c'est?
3: C'est quoi, ça, Christophe?
1: Bah ça, on dirait mon cotière le matin qui se réveille, mais bon...
3: Bah, c'est un cerf, ça. C'est le brame du cerf, ça.
4: Exactement.
3: Eh oui, et toi tu voudrais être en cerf, avec des cornes et tout, des bois là, sur la tête.
4: Exactement.
1: Mais pourquoi?
3: Eh oui, pourquoi?
4: Parce que je trouve que c'est un animal majestueux et qui est assez imposant.
3: Ok. Non mais c'est vrai, c'est majestueux, effectivement.
1: Bah j'adore, mais les pauvres, ils sont beaucoup tués par...
3: Mais ça c'est encore une autre affaire.
1: Par les cazadores.
3: Quel beau talent inutile, alors que nous sommes en plein Roland-Garros. Tu sais faire plein de choses avec une balle de ping-pong. Mais quoi?
4: Avec les balles de ping-pong, j'arrive à les faire tenir en lévitation en soufflant en dessous des...
3: Bien sûr.
4: En équilibre.
1: Moi, j'aimerais bien aller visiter la gendarmerie de Saint-Estève.
3: Allez, gars, faut que je vous montre un truc, là. Avec ma balle de ping-pong.
1: Écoute-moi bien, la prochaine fois que je vais voir mes copains à Thuir, je passe à Saint-Estève, c'est à côté.
3: Crédibilité de l'adjudant.
1: Je veux voir l'adjudant.
3: Est-ce qu'on peut avoir une vidéo? Tu te filmes en faisant ça, et t'inquiète pas, on saura quoi faire de la vidéo.
4: Non.
1: Ouais, on saura bien quoi.
4: Les droits d'auteur. Voilà.

0: Marine qui sera en tournée à partir du mois d'octobre. Elle passera par exemple à Niort, Annecy, Aurillac et ailleurs. Valérie Damido et Eric Bastien sont toujours avec Christophe d'ici Roussillon et Véronique d'ici Loire-Océan qui s'est fait voler sa carte bleue par une personne qu'elle n'aurait jamais soupçonnée, comme elle nous le raconte sur votre radio ici.
1: Alors, dis donc, il paraît qu'on a joué à Daktari en allant ce voyage, pendant le voyage en Namibie. Hein,
2: hein,
1: on a rencontré des animaux sauvages. Qu'est-ce qui s'est passé?
2: Quand on était en Namibie, on a rencontré plein d'animaux sauvages. Et puis un soir, on s'est couché et on s'est fait raccompagner par un ranger parce qu'il n'a pas voulu qu'on rentre tout seul parce qu'on avait une voiture avec la tente sur le toit. Mmh. Et puis quand on est arrivé avec sa petite lampe, il nous dit bon ben voyez là. C'est un crocodile.
1: Oh, bah écoute, il faisait une petite balade du soir.
2: Voilà, donc on est vite rentré dans la tente et puis on n'a pas du tout envie de faire pépé la nuit.
1: Ah bah non, tu m'étonnes. Sinon, c'est... Bah oui, hein, c'est sûr que les crocodiles, c'est pas très gentil. Alors, il paraît que t'es un peu naïve, un peu la poisse. Tu te fais voler ta carte bleue à Prague, mais tu peux me dire le profil du voleur, s'il te plaît?
2: Ah ben, en fait, c'était dans le bus de l'aéroport, et puis il y a une petite mamie qui nous a demandé, qui nous a dit « Ah, vous êtes français, j'aime bien parler français, je parle pas souvent, j'ai pas l'occasion, gna. » Et puis quand on est arrivé, ben, on n'avait plus de carte bleue.
1: Et difficile voilà.
2: C'était vraiment une petite mamie à qui on aurait donné le bon Dieu sans qu'on fasse.
1: Et voilà.
2: Surtout qu'il y avait la visite du pape, mais bon, voilà.
1: Et voilà. Tu t'es fait avoir par une petite mamie. C'est les pires, les petites mamies. Tu veux que je te dise les pires, c'est des petites mamies. Alors, ma chérie, nous allons tout de suite marquer 5 points de plus. C'est-à-dire que tu ferais un sans faute, ce serait merveilleux. Tiens, je te mets une petite chanson. Allons parler de crêpes. Je suis affamée, hein, je vous préviens. Alors, quel prénom désigne les célèbres crêpes flambées à l'orange et au Grand Marnier? Comment qu'on les appelle, les crêpes au Grand Marnier et à l'orange quand elles sont flambées? Top chrono, 10 secondes.
2: Je rappelle qu'on habite à Nantes, c'est les crêpes Suzette.
1: Eh oui, les crêpes Suzette comme Danny Briand. Et oui, les crêpes Suzette, hein, ça a été inventé fin 19e, un flambage réalisé par un jeune apprenti cuisinier. Ça a été un peu comme un accident et du coup c'est resté. Bravo, ça te fait 11 points.
3: Je crois que c'est comme la tarte tatin.
1: Exactement.
3: C'est un accident.
1: Ouais. Souvent, tu sais, les trucs comme ça.
3: Oui, ouais, ouais. Nous aussi, c'était un accident. C'est rencontré, puis d'un coup, on a fait des missions.
1: Voilà, c'est un truc de dingue.
3: C'est 2 ans, hein, et on est content.
1: Oh là là.
3: Ça fait plaisir.
1: Jamais 203, comme dirait l'autre.
3: Je crois que oui, il ne faut jamais dire Fontaine. Hein. Nous sommes tous d'accord. Christophe, avec ici Roussillon. Alors, Christophe, qui est gendarme, rappelons que c'est un gendarme, c'est un adjudant. Il a rencontré Jade dans le cadre de la patrouille.
1: Ah.
3: Et oui.
4: Ah. Exactement.
3: Allez, raconte, c'est le gendarme se marie, ton histoire ou pas?
4: Pas encore, on vit dans le péché, mais...
1: quelle honte.
4: Non, oui, effectivement, rencontré en patrouille. En fait, elle revenait de voyage en Thaïlande et le collègue de boulot avec qui j'étais ce jour-là a décidé de lui rendre visite. Donc, arrivé à son domicile... On a discuté, elle nous a servi un petit jus à bois, un petit jus d'orange.
1: Petit jus d'orange.
4: Et exactement. Et en quittant le domicile, il y avait son numéro de téléphone affiché sur sa voiture.
3: D'accord.
4: Parce qu'elle est photographe et du coup, j'en ai profité pour récupérer son numéro de téléphone.
3: Oh, c'est l'enquêteur qui parle.
4: Comment ?
3: C'est l'enquêteur qui parle. C'est le mec qui a repéré le numéro de téléphone, bien sûr.
4: Bah oui. Exactement. Et du coup, j'en ai profité pour lui écrire, la remercier. On s'est revu, on s'est jamais quitté.
3: Et dis donc, j'ai dit que c'était une patrouille, mais si j'entends bien, c'est un copain, c'est un de tes collègues qui décide d'aller voir une copine. C'est pas, on n'était pas sur une interpellation, là. Hein. C'est pas de la patrouille. Hein.
4: C'était du contact.
3: Ouais, du contact. On allait boire un petit verre de jus d'orange, du contact.
1: Ouais, un petit verre de jus d'orange dans les Pyrénées. Les gendarmes.
3: Ouais, judon, là. Vous savez que votre adjudant, il fait souffler les balles de ping-pong. Hein. Vous êtes au courant, les gars, dans la gendarmerie. Ouais, sacré Christophe. Bon, Christophe. Christophe qui est un peu un sous-doué aussi. Hein. On en parlera peut-être dans un instant. Mais le gendarme, il a falsifié ses bulletins quand même quand il était gamin. Hein. C'est moche.
1: Ah là là là là là là.
3: C'est moche.
1: pour pas te faire engueuler par tes parents, c'est ça?
4: Exactement, c'est ça. Pour pouvoir aller au rugby, je falsifiais mes bulletins. Pour faire quoi? J'avais des bonnes notes pour pouvoir aller au rugby avec les copains et profiter.
1: Ouais. Mais quand les vraies notes arrivaient, tu te faisais deux fois plus engueuler.
3: Surtout qu'il était nul en classe, hein, tu l'assumes. Donc à un moment donné...
4: Exactement. Il n'y a pas à avoir honte.
3: T'es nul toute l'année, bon, et en tous les cas, t'es pas bon, c'est toi qui l'as dit avec t'étais nul. Et d'un coup, tes parents voient que t'as eu 19. Tu les prends pour qui? Hein? Pour du jambon de Bayonne?
1: Ouais, voilà.
4: C'est ça. Christophe.
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0: This Love Maroon 5 dans la playlist d'ici. Allez, dans une poignée de secondes, Valérie D'Amido et Eric Bastien seront avec Mickaël d'ici Sud-Lorraine. Mickaël qui est un très grand blagueur avec ses collègues. Il a toujours des idées pour les taquiner et les partage avec nous sur votre radio ici.
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3: Alors, nous sommes avec Mickaël qui a 4, Estelle qui a 3. Mickaël qui joue avec ici Sud-Lorraine. Mickaël, nous allons parler du fait que tu es un peu taquin avec tes collègues.
4: Tout à fait, oui. Même trop.
3: Ah là là là là, ça fait de la blague, ça fait de la blague. Oula. Il paraît qu'une fois, tu as entouré de films étirables une voiture de collègues, c'est-à-dire
4: Un rouleau de film et en plus il pleuvait le jour-là et c'était bien amusant. Je l'ai encerclé, j'ai fait plein de tours avec et le collègue, quand il est sorti à 16h, il pouvait pas rentrer dans sa voiture et il pleuvait.
3: Ah mon
4: Dieu. Donc la voiture était filmée et tout, donc c'était vraiment rigolo et je l'ai filmé en plus.
3: Il t'adore donc.
4: Oui.
3: Il paraît que tu caches des outils, tu déprogrammes des machines, c'est-à-dire?
4: Oui, quand quelqu'un fait un programme sur la machine et qu'il part pour aller chercher un outil ou autre, je dirige la machine, je change les cotes. Et du coup, il n'y a pas la même pièce, donc c'est rigolo.
3: C'est hyper rigolo, mais tu mets des bonbons à l'amande dans le café de tes collègues?
4: Aussi, oui. Et ils toussent pas mal après, du coup.
5: Ouais. Il est sympa, celui-là.
3: Mais dis-moi, ils se sont jamais vengés de toi?
4: Non, pas spécialement, non.
3: Ah bon? C'est-à-dire?
4: Non, je sais pas s'ils ont peur, de me refaire la même chose ou non. J'ai pas de farce de leur côté.
3: Je vais appeler immédiatement tes collègues. Je pense que moi, je serais toi, je ferais quand même un petit peu attention.
5: Oui.
3: Parce que toutes ces années à faire des blagues.
5: Je pense qu'ils vont venir le capturer.
4: Oui.
5: Ça s'appelle cap, hein, je le rappelle pour ceux qui nous rejoignent. Voilà.
3: Je demande pardon à la France. Alors, ne ris pas, Mika, ne ris pas. Alors,
4: mais si, c'est rigolo.
3: Bon. Tiens, je vais te mettre une petite chanson. Pour.
4: Oui.
3: Oui. Parce qu'il paraît que tu as eu une petite aventure quand tu es parti en voyage à l'île Maurice.
4: Oui.
3: Et oui, parce que t'es bien arrivé avec ta chérie, mais pas les bagages. Alors, qu'est-ce qui s'est passé?
4: Ils m'ont pas suivi, malheureusement.
3: Alors, qu'est-ce qui s'est passé?
4: On est arrivé à Air Mauritius. On attendait comme deux et nos valises ne sont pas arrivées. Ils étaient restés à Charles de Gaulle.
3: Et donc, comment vous avez fait sans
4: on a dû

0: Pinage, justement. On dit c'est.
1: Comment ça s'appelle? Un banc de poisson.
0: Un banc de poisson? Alors, oui. Est-ce que c'est vrai? Est-ce que c'est faux? Est-ce que c'est vrai? Est-ce que c'est faux? Eh ben, c'est vrai, oui, bien sûr! Donc ça fait 5, t'as 9.
2: Comment tu l'engueules?
0: Voilà. Mais non,
2: bah oui, mais bien sûr, non, non, non.
0: Je l'engueule pas, je me réjouis au contraire.
2: Chacun son coaching.
0: Ah oui, ça, moi j'encourage, hein, tu sais.
2: Ah, applaudis. Bon, alors, Estelle est en face, là. On va jouer dans un instant pour tenter de marquer 5 points de plus. Estelle, ici, Pays de Savoie. Estelle qui a été à Koh-Lanta. Alors, attention, attention. Qui n'a pas fait Koh-Lanta l'émission. Tu as été à Koh-Lanta, en Thaïlande.
3: Oui, j'ai pas participé à l'émission.
2: Non. Parce que la première édition de Koh-Lanta, l'émission, c'était en Thaïlande, à Koh-Lanta. C'est pour ça que l'émission s'appelle comme ça. Qu'est-ce qui t'est arrivé sur le bateau?
3: On avait prévu de faire une petite excursion à la journée. Donc on est tous partis sur une petite pirogue. Voilà, on avait loué un petit bateau un petit peu traditionnel. Et on allait sur une petite île, on a passé la journée, etc. Donc il y avait quoi, une heure de traversée, tout s'est bien passé. Et au retour, les guides nous disaient, il faut partir une heure avant, enfin même deux heures avant, on prévoit un orage, etc. Donc au lieu de partir à 15h, on est parti à 14h. Bon, bah voilà, bon, dommage, parce que c'est vrai que la journée était belle, on avait bien profité, snorkeling, etc. Et puis, on part, et 10 minutes après, la mer est complètement déchaînée. C'est creux de 6 mètres, on a passé 2 heures dans le bateau, à avoir la peur de notre vie, on est arrivé complètement trempé, et puis
2: le retour
3: a été chaotique.
2: Bah oui, 6 mètres de vague, ta fille a vomi, tout le monde a été trempé, donc non, c'est pas drôle.
0: C'est sympa.
3: Ah non, c'est pas drôle.

Résiste France Gall, merci d'avoir passé cette heure avec nous. Les meilleurs moments d'Otaquet reviennent demain avec Valérie Damido et Eric Bastien. Nous parlerons de judo, d'un grille-pain qui prend feu et de vaches qui portent des prénoms d'animateurs de votre radio ici.

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1: Très bon lundi avec votre radio ici. Il est 13h. Les informations, Adèle Belloubri. Bonjour Adèle.
2: Bonjour.
1: À la une aujourd'hui.
2: 18 départements placés en vigilance orange aux orages cet après-midi. Les dégâts sont importants après le passage d'orages violents dans le sud-ouest. Nous serons à Peyrourade dans les Landes au début de ce journal. La solidarité s'organise avant la rentrée scolaire pour les sinistrés des méga-feux de juillet en Gironde. Reportage à venir en pleine récolte de fournitures pour les enfants. Enfin, les grosses têtes orphelines de Philippe Bouvard, le créateur de cette émission phare, est mort ce matin. Beaucoup saluent la mémoire d'un monument de la radio et de la télé française.
1: 3000 foyers sont actuellement privés d'électricité dans le sud-ouest de la France.
2: Et cela concerne principalement les Landes. La faute aux orages très violents la nuit dernière qui ont aussi touché les Pyrénées-Atlantiques. Les intempéries ont provoqué de nombreux dégâts sur une trentaine de communes dans les Landes selon la préfecture. Les pompiers ont réalisé près de 170 interventions. Direction la commune de Peyrourade où l'on retrouve notre envoyé spécial pour ici, Hugo Marceau. La commune est quelque peu défigurée.
3: Oui, en s'approchant de Peyrourade, une des communes visiblement les plus touchées, difficile de rater ses palissades en bois dépecées, ses panneaux de signalisation couchés et ses branches au sol sur le bas-côté. Plus on avance vers Peyrourade, plus elles sont grosses. Certaines sont toujours suspendues sur les lignes électriques. À Cagnotes, par exemple, 20 foyers sont encore privés d'électricité selon le maire sur les plus de 700 habitants. La toiture de la mairie est arrachée. Un dégât des eaux ce matin. La secrétaire a retrouvé son bureau les pieds dans l'eau. Les pieds dans l'eau aussi pour les festaires de Saint-Lon-les-Mines à côté. Ils s'y sont réfugiés après l'interruption des festivités dans cette salle des fêtes inondée. Et maintenant, dans les jardins, les tronçonneuses, les râteaux, voire les tracteurs sont sortis pour élaguer, dégager les issues et les piscines. C'est l'heure des premières démarches aussi auprès des assurances. Certaines toitures ont été endommagées notamment. En ce qui concerne le train, ici à Peyrourade, on répare les barrières de passage à niveau qui se sont envolées. On retire une bâche d'une toiture d'entreprise qui s'est retrouvée sur le rail. Le trafic ne devrait pas reprendre avant le début d'après-midi, selon des agents de la SNCF.
2: Hugo Marceau et 18 départements du Sud sont placés en vigilance orange aux orages par Météo France cet après-midi, des Pyrénées jusqu'au Massif central et de la Dordogne jusqu'au Var. Attention aux chutes de grêle dans ces régions. Météo France anticipe des orages virulents avec des rafales de vent pouvant atteindre les 120 km/h. Conséquence des intempéries, le trafic est perturbé en Nouvelle-Aquitaine. Des retards et des suppressions sont à prévoir jusqu'à la fin de journée dans toute la région, prévient la SNCF.
1: La sécheresse met à mal les producteurs de pommes de terre.
2: L'Union nationale des producteurs de pommes de terre anticipe une baisse massive de la production française de l'ordre de 23% en un an. Dans un communiqué publié ce matin, les producteurs réclament un soutien exceptionnel, car pour ceux qui ont commencé l'arrachage, là où les sols sont secs, les pommes de terre sont trop petites pour la vente. Certains agriculteurs attendent avec impatience l'arrivée de la pluie, sinon leurs objectifs ne seront assurément pas remplis. C'est le cas d'un agriculteur installé à Croctes dans le Nord. Il n'a pas pu arroser ses 10 hectares consacrés à la pomme de terre et il est très inquiet, Élise Coquille.
4: En arrivant sur l'une des parcelles de Nicolas, on constate rapidement les dégâts. Les feuilles sont grises et marron et en arrachant un plant, l'agriculteur rit jaune. La moitié des pommes de terre sont bonnes à jeter.
5: Je vous laisse imaginer de faire des frites avec des pommes de terre aussi petites.
6: On n'a que des pommes de terre de ce calibre-là, vous voyez, là c'est la seule qu'on trouve. On en a deux qui correspondent à une normalité de saison.
7: La pomme de terre a un gros retard de croissance. Je pense qu'on peut encore gagner un petit peu, mais sur beaucoup d'autres variétés, il n'y a plus rien qui est faisable. La pomme de terre est complètement asséchée et elle a tellement stressé, de toute façon, faut pas trop rêver, quoi.
4: Cette année, l'objectif de son contrat avec l'usine était fixé à 32 tonnes par hectare. Mais si la pluie ne revient pas, il ne pourra pas honorer son contrat. Ses rendements seront réduits de moitié. Selon le vice-président de la section pommes de terre de la FDSEA, cette situation ne devrait pourtant pas trop affecter les prix sur le marché.
8: Les contrats, ils ont été signés avant l'implantation et ils ont été signés avec des prix qui sont bloqués. Donc la majorité des pommes de terre qui seront achetées par l'industriel ont été concrétisées. Il n'y aura pas une grosse répercussion. S'il y a répercussion, elle ne sera pas énorme. Je ne dis pas qu'il n'y aura pas de hausse, mais elle devrait être mesurée. Vous n'allez pas payer le double vos frites, vous allez acheter en grande surface. Il n'y a pas de raison.
4: Les prix seront tout de même à surveiller au printemps 2027.
2: Reportage ici Nord d'Élise Coquille. C'est la rentrée pour le gouvernement. Emmanuel Emmanuel Macron a réuni ce matin un conseil des ministres de rentrée. Il a été question des premières secousses d'un débat budgétaire qui s'annonce plus compliqué que jamais avec la présidentielle. Le Premier ministre Sébastien Lecornu réunira ses ministres lundi prochain pour travailler notamment sur ce budget, mais aussi sur les conséquences des canicules et des incendies de cet été.
1: 13h05, c'est donc la toute dernière semaine de vacances avant la rentrée scolaire.
2: Les profs rentrent lundi prochain, les élèves mardi, mais la rentrée ne sera pas la même pour tout le monde, notamment pour les sinistrés des incendies de cet été. En solidarité, la mobilisation s'organise, par exemple au Porge, commune de Gironde, touchée par le méga-feu de juillet. L'association des parents d'élèves a organisé une collecte samedi devant un hypermarché pour récolter des fournitures scolaires à distribuer à toutes les familles dans le besoin, et ça a cartonné, Paola Guzzo.
9: Stylos, ciseaux, gommes, petits et grands cahiers, les cartons de collecte se remplissent très vite. Une liste de produits spécifiques circule.
10: C'est ça que c'est des sacs à dos, là, les.
11: Ouais, ils sont c'est un petit gros. Peu chers, mais en c'est fait, on manque quoi. Énormément. Façon ISPAC, les sacs à dos.
10: D'accord. Bon, ben, je vais voir ça.
9: Des produits neufs et de qualité pour maternelles, primaires et lycéens. Et l'opération fonctionne très bien. Ces clientes arrivent chacune avec un sac rempli. Elles sont dans Darnos-les-Bains.
12: Je peux vous demander ce que vous avez ramené?
13: Cahiers et intercalaires.
10: Des stylos, différentes choses. Quoi, voilà. On a été évacués, donc je comprends les gens qui ont tout perdu et qui ont besoin de réconfort, quoi, disons.
13: On a tous été touchés, donc on a des enfants tous, donc voilà.
14: Les gens sont touchés, les gens sont intéressés, les gens veulent aider et donner. Entre jeudi et vendredi, ils ont rempli une dizaine de caddies. Je pense qu'on devrait être sur la même acabit sur une journée, donc ça fonctionne bien. Ouais.
9: Sébastien Dréon est président de l'EPNE, l'association de parents d'élèves du Porge. Il connaît bien les sinistrés qui ont des enfants.
14: Ça permet de sortir quelque chose de la tête, parce qu'ils ont déjà beaucoup de choses à penser, trop de choses à penser, que de passer du temps à aller faire les courses pour les enfants. Je les ai contactés un par un, par SMS. J'ai proposé et après ils veulent venir ou pas, après c'est leur choix.
9: Il y a une soixantaine de très jeunes sinistrés. Le surplus de fournitures sera distribué aux écoles des communes touchées.
2: Le Secours Populaire a également prévu une distribution de matériel scolaire en Gironde pour les écoliers sinistrés. L'interdiction des téléphones portables dans les lycées pourra être effective dès la rentrée, indique le gouvernement ce matin. Pourtant, ce week-end, le principal syndicat des proviseurs a alerté sur l'impossibilité de mettre en place cette mesure. Les chefs d'établissement disent avoir été avertis beaucoup trop tard pour organiser les nouvelles règles dans les établissements. Cette mesure fait partie d'une loi promulguée fin juillet. Ça risque d'être un peu la pagaille à la rentrée dans plusieurs collèges et lycées niveau logistique, alerte du principal syndicat des chefs d'établissement. Ce matin, chez nos confrères de France Info, une semaine avant la rentrée, des proviseurs n'ont toujours pas accès à leur intranet. Plusieurs applications essentielles à la vie d'un établissement sont inaccessibles. Cela fait suite à une cyberattaque fin juillet. Des opérations de maintenance du ministère de l'Éducation sont toujours en cours.
1: Autre piratage, celui du fisc qui a fait grand bruit et les victimes s'organisent.
2: Oui, près de 700 000 personnes, particuliers et professionnels, ont été victimes de vols de données après les deux intrusions de pirates dans les bases des finances publiques. Et aujourd'hui, plusieurs victimes s'organisent donc pour une action collective en justice, Coralie Moreau.
15: Oui, tous ont reçu la notification qui les informe qu'ils font bien partie des victimes et ont subi donc un vol de données. Face au nombre, Jérémy Roche, avocat spécialisé en droit de la protection des données, a décidé de joindre leur plainte pour une action collective contre l'État qui a failli. Il défend aujourd'hui une centaine de victimes qui ont subi à minima un préjudice moral qui mérite selon lui indemnisation des clients inquiets qui se sentent aujourd'hui en danger. C'est ce qu'expliquait ce matin l'avocat sur France Info.
16: Vous avez des personnes qui considèrent effectivement être en danger du simple fait de leur profession. Je ne vais pas rentrer dans les détails, mais des personnes ont très bien fait comprendre qu'au vu de leur profession, le fait que leur adresse soit révélée ainsi que leur quotient familial, ça les mettait clairement en danger. Par exemple, d'autres personnes, c'est par rapport à leur patrimoine. D'autres personnes viennent de se faire, en tout cas, il y a eu des tentatives d'arnaque. On a de tout.
15: Une démarche symbolique, tout d'abord, mais Maître Roche espère bien faire valoir ce préjudice. La Cour européenne de justice a déjà rendu plusieurs décisions en ce sens et obtenir des indemnisations au cas par cas. Les victimes pourraient également obtenir le remboursement des frais engagés pour des équipements de sécurisation de leurs biens, comme des alarmes ou des caméras.
2: Coralie Moreau. Raphaël Glucksmann est officiellement candidat à la présidentielle de 2027. Le leader de Place Publique l'a annoncé hier soir sur TF1 après 3 mois de réflexion. Il veut relever la France et se dit prêt à passer par une primaire avec le Parti Socialiste. Raphaël Glucksmann a déjà reçu le soutien ce matin de l'ancien candidat à la présidentielle Yannick Jadot.
1: C'était un vrai monument de la radio et de la télé française. Philippe Bouvard est mort.
2: Oui, le créateur et animateur emblématique des Grosses Têtes sur RTL s'est éteint à 96 ans ce matin. Et Matteo Maestrachi, les réactions pleuvent après la disparition de ce pilier de l'audiovisuel français.
17: Et la réaction sans doute la plus attendue est venue de celui qui lui a succédé aux commandes des Grosses Têtes, Laurent Ruquier, choisi en 2014 pour rajeunir l'émission et l'audience après 37 ans de Capitana Bouvard. Un exemple et un modèle, a déclaré l'animateur sur leur radio commune RTL. On aurait aimé qu'il soit présent pour les 50 ans de l'émission qui arrive bientôt, évoquant aussi pudiquement leurs relations parfois tumultueuses et les frictions qui avaient accompagné ce remplacement. Et bien sûr, plusieurs sociétaires, c'est le nom officiel des Grosses Têtes, ont réagi ce matin à la mort de Philippe Bouvard, comme l'actrice Macha Merrill qui a eu cette très jolie formule.
18: C'était un homme qui avait eu une invention géniale, c'était celle d'unir le rire à la culture. Ça a été le premier, vous savez.
17: Il a uni le rire et la culture, nous dit Macha Merrill. Et Jean-Pierre Foucault, autre membre de la bande, a complété en disant il avait ce don, ce talent de mettre la culture générale à portée de tous.
2: Matteo Maestrachi, le chef de l'État Emmanuel Macron, a aussi salué Philippe Bouvard. Il a écrit sur X « La France perd une figure libre, une grosse tête ».
1: Merci Adèle Belloumri et nous vous retrouvons à 14h pour les infos. Allez, restez avec nous car dans une grosse minute, nous partons en Indre-et-Loire, dans une cité fortifiée près de Chinon. Pardon, c'est Richelieu sur votre radio ici.
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0: à vous sur votre radio ici. Allez, c'est l'heure comme tous les jours cet été de partir en balade. Aujourd'hui, direction à l'Indre-et-Loire pour découvrir une cité fortifiée du 17e. Il s'agit de Richelieu qui a été construite sous l'impulsion du célèbre cardinal du même nom. Prenez de quoi noter, c'est parti.
1: Richelieu, vous connaissez avant tout ce nom, car c'est celui adopté par le cardinal, premier ministre de Louis XIII. Mais c'est aussi, et surtout, une ville à 40 km de Tours, au sud de Chinon. Et c'est le cardinal de Richelieu qui a complètement imaginé cette cité idéale au XVIIe siècle, avec l'aide du célèbre architecte Jacques Lemercier. J'ai envie de vous faire découvrir les secrets et les particularités de cette ville nouvelle. Sa régularité, ses symétries et son inspiration italienne à travers la vision avant-gardiste d'Armand Jean Duplessis, alias le cardinal de Richelieu. Je suis sûr que vous allez changer d'avis sur sa personne. D'ailleurs, à la fin de cet épisode, vous serez surpris d'apprendre qui sont ses confidents les plus proches. Je m'appelle Yann Meraki, je suis animateur à Ici Touraine. Et j'aime Richelieu car c'est une ville à part, excentrée et assez méconnue. Nous avons là une ville fortifiée, classée au patrimoine mondial de l'humanité, et quand on pénètre à l'intérieur, on se sent hors du temps. C'est calme, apaisant, et même dépaysant. Bienvenue dans Partir. Richelieu, la cité nouvelle et idéale du cardinal. Notre point de départ, c'est la porte de Chinon, l'une des entrées de la ville de Richelieu et ses remparts. C'est une porte monumentale, avec des toits pointus en ardoise, qui forment quatre pentes égales et un immense porche, comme un tunnel qui nous permet de pénétrer dans un nouveau monde, l'enceinte de Richelieu. Vous trouverez toujours de la place en centre-ville pour vous garer. Mais moi, je trouve ça vraiment plus sympa de tout faire à pied dans la peau d'un voyageur du XVIIe siècle. Mon conseil, c'est donc de laisser la voiture sur le petit parking, juste avant le rond-point pavé, en face de cette entrée. Ensuite, je vous recommande de vous planter au milieu du rond-point pour prendre une belle photo panoramique de cette porte monumentale avec une partie des remparts de la ville. On avance un peu, on passe sous la porte, et on arrive sur une place, qui à l'époque était la place royale, dédiée et destinée à la royauté de passage. Même si cette place a depuis été modernisée, on peut tout de même remarquer une fontaine devant nous, légèrement sur la gauche. Cette fontaine trônait auparavant au centre de cette place royale. Il faut savoir que la ville comptait 5 fontaines publiques comme celle-ci pour permettre aux résidents d'avoir de l'eau potable à disposition gratuitement. C'était l'une des volontés du cardinal en raccordant Richelieu à la source de Bisseuil à 1 km de là. Je vous propose ensuite d'emprunter la grande rue principale et centrale de la ville. Laissez flâner votre imagination au fil des majestueux hôtels particuliers, tous de même dimension, qui ornent cette rue et offrent une perspective vertigineuse. Ici, ce qui me frappe, ce sont des axes parallèles et perpendiculaires qui me donnent la sensation d'être dans une grande ville comme New York. Et d'ailleurs, ce n'est pas un hasard. La petite ville française, Richelieu, aurait inspiré la construction de grandes villes américaines. Bâtie sous la règle du rectangle d'or, 620 mètres de long par 380 mètres de large, toujours dans une idée de symétrie. Richelieu, c'est un peu notre Washington DC. Mon conseil, c'est de pousser la porte du 28 Grande Rue, l'espace Richelieu. Vous y trouverez une scénographie ludique et interactive, l'histoire du cardinal, l'homme en rouge, et vous percerez les mystères de ce personnage emblématique de l'histoire de France. Et surtout, prenez le temps d'admirer la reconstitution du château de Richelieu en 3D et dont les pierres ont servi à bâtir des maisons autour de la cité idéale. Mais je vous ai promis de vous faire découvrir mon lieu préféré, la place cardinale et ses alentours. Vous allez voir, c'est un peu the place to be à Richelieu. Reprend notre grande rue pour se diriger à l'exact opposé de la place royale et atteindre la place cardinale. Ici, les fonctions économiques, avec les halles sur notre gauche, les fonctions religieuses, avec l'église sur notre droite, et puis le palais de justice, occupé aujourd'hui par la mairie. On prend la direction des Halles. Elles sont érigées par une magnifique et gigantesque charpente en châtaignier de couleur claire, qui n'est pas sans rappeler la pierre blanche de tuffeau des bâtiments de la ville. Un chef-d'œuvre vraiment unique dans la région, divisé en trois parties, avec une allée centrale et d'un côté une aile auparavant utilisée pour le commerce de blé, puis de l'autre, une seconde pour le commerce de la viande. Marie-Pierre Terrien, historienne et spécialiste de Richelieu, nous raconte leur évolution.
2: Dès 1631, Richelieu crée des foires et des marchés pour attirer les habitants dans cette ville nouvelle. Donc après, ces Halles ont pris beaucoup d'importance au XIXe siècle. Lorsque le château est détruit, il faut trouver des solutions. Et on multiplie les foires, on multiplie les marchés. Et le marché aux veaux était situé dans le prolongement des Halles. Voilà ce qui a fait la réputation de cette ville. Ici, nous sommes dans un riche lieu, il ne faut pas l'oublier. Riche lieu, c'est un nom qui existe dès le XIIIe siècle, qui a donné justement le nom à la famille Duplessis de Richelieu.
1: Les Halles servent aujourd'hui d'espaces culturels qui peuvent accueillir des expos, des concerts, des salons artistiques, des banquets. Mais rassurez-vous, elles abritent toujours le marché. Et ici, c'est le vendredi, de 8h30 à 12h30. Parfait pour faire le plein de produits du terroir. S'il y a bien un produit insolite à rapporter, c'est le safran de Touraine. Car oui, le Richelais est une terre de culture de cet or rouge depuis les années 2000, utilisé pour parfumer et colorer nos plats. Prenez le temps de sentir son odeur caractéristique qui est sublimée lorsqu'il est infusé. Et ne repartez pas sans votre petit pot d'épices magique et cultivé dans les alentours.
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1: On ressort des Halles et on fait quelques pas jusqu'au musée de Richelieu dédié à l'ensemble de ses collections. Dès l'entrée, on ressent immédiatement la sobriété et le travail qui animait le cardinal avec ce grand bureau, ses bustes, dont celui sculpté par le Bernin, et ses encyclopédies lazaristes, les religieux de l'époque. Je vous propose maintenant d'entrer dans la galerie sur notre gauche. Sur les 20 tableaux d'origine, il en reste encore 12, et 6 sont exposés dans ce musée. Des représentations de grandes batailles très détaillées, avec une finesse du trait impressionnante. On pourrait passer des heures à en contempler chaque détail. Chaque salle du musée possède une grande et royale porte blanche.
2: Alors vous avez ici de très belles portes qui viennent du château. Pétez ce style de manière à mettre en valeur les dorures. Et vous avez, voyez, les ancres qui rappellent que Richelieu a été grand maître de la navigation, qui a eu cette idée de créer la marine royale. Une idée qui sera reprise par Colbert.
1: Enfin, dirigez-vous dans la petite salle juste au fond à droite du musée et prenez le temps de découvrir et d'apprécier la maquette de la cité idéale qui permet de se rendre compte de la précision dont chaque détail a été pensé puis réalisé. Un véritable chef-d'œuvre d'architecture. L'entrée du musée ne coûte que 4 euros et est gratuite pour les enfants de moins de 12 ans. Moi qui ne suis pas très musée, je vous assure que ça vaut le coup, j'ai été séduit. Retour sur la place cardinale, sur notre droite se dresse Notre-Dame de Richelieu, imposante et magnifique église de style italien, inspirée de la Santa Maria Novella à Florence. On peut le remarquer à ses deux niveaux et le fronton triangulaire typique italien, la référence à cette époque. Cependant, elle possède deux clochers. C'est une particularité de Richelieu.
2: Vous avez ces voûtes typiques du style de Jacques Le Mercier, qui sont vraiment très sobres, très aplaties. Une église qui est à l'image de Richelieu. Ici, c'est une église de la contre-réforme catholique. On associe Richelieu à la lutte contre les protestants, alors qu'au contraire, Richelieu est un exemple de tolérance et d'intelligence, oui. Parce qu'il a maintenu la liberté de culte pour les protestants en tant qu'homme d'église. C'était très intelligent de sa part. Et il est un des premiers à séparer l'Église de l'État. Comme tous les hommes avant-gardistes, il a été mal compris à son époque.
1: Je vous avais dit au début de l'épisode que le cardinal de Richelieu était un homme intelligent, talentueux, engagé pour la culture et la tolérance. Bien loin du méchant sanguinaire des romans d'Alexandre Dumas. Figurez-vous qu'avec autant de responsabilités et de décisions importantes à prendre, le cardinal se tournait vers des confidents à l'aura mystique. Il trouvait apaisement et réflexion au contact de ses 14 chats. des félins aux noms particuliers, comme Serpollet, Lucifer, Ludovic le Cruel ou encore Gazette. Des compagnons qu'il a même portés sur son testament afin de veiller à ce qu'il soit encore chouchouté après sa mort. Faites encore quelques pas pour passer la porte sud de la ville, vous allez atterrir sur une place où trône la statue en marbre blanc d'Armand Jean Duplessis de Richelieu. Ne ratez pas votre selfie avec le cardinal. Si vous avez encore un peu de temps devant vous, si votre week-end n'est pas encore terminé, j'ai une dernière idée pour vous. On va découvrir le parc du château de Richelieu.
4: Chercher les chats du cardinal, c'est mieux de venir chercher le petit guide parce que sinon vous ne saurez pas comment s'appellent les chats, ni l'historique.
1: En effet, des représentations de ces 14 chats stylisés par le sculpteur Michel Audiard sont dissimulés un peu partout dans la cité et dans le parc. Il y a certes le petit livret, mais il faut avoir les yeux partout. On fait encore quelques pas et devant nous se dresse une immense allée bordée d'arbres qui paraît sans fin. C'est cette allée qui mène au parc du château de Richelieu. Vous savez, ce fameux château qui a été détruit au 19e siècle. Si on continue à marcher et qu'on va jusqu'au bout de l'allée principale du parc, on atteint ensuite l'une des dernières bâtisses restantes. Au beau milieu du parc, un bâtiment blanc sur 3 étages, surmonté d'un dôme en ardoise et d'un petit clocher. C'est l'ancien manège à chevaux. Si l'on regarde à droite, on aperçoit l'ancienne entrée du palais intacte avec sa grande porte et ses 2 dépendances. Sur notre gauche, un tout petit pont nous permet d'aller à l'emplacement de l'ancien château de Richelieu qui a été détruit. Derrière, on peut encore voir les caves et l'orangerie. On peut bien sûr se balader dans le parc à pied. Mais moi, je vous conseille de le faire en calèche. C'est romantique, l'immersion est totale. La cité du cardinal se transforme pour l'occasion en théâtre vivant et nous plonge au XVIIe siècle. Avec des mises en scène de duels dans les rues, près de 70 escrimeurs mettent en valeur l'art de manier l'épée et font revivre les aventures des 3 mousquetaires. Mais ça, vous le découvrirez quand vous viendrez.
0: C'est noté. Merci Yann Meraki d'ici Touraine pour ce parcours découverte au sein de la ville de Richelieu. 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Demain, autre destination, nous prendrons le chemin des sommets des Monts de Flandre à moins d'une heure de Lille. Musique maintenant avec Marc Lavoine, C'est la vie sur votre radio Ici.

0: Antoine, j'étais ravie de passer ce moment avec vous. Je vous dis à demain et restez avec nous. Votre après-midi continue en musique avec votre radio ici.
1: En attendant les orages, un lundi de pur bonheur qui nous attend sur le littoral. À Marseille, sur la plage de Luvonne, le soleil brille. Délicieux 23 degrés pour la température de l'eau de mer et un drapeau au vert. Attention tout de même au soleil qui tape fort aujourd'hui. L'index UV atteint 7. On tartine la crème solaire. Direction La Ciotat, la grande plage. Conditions paradisiaques, eau rafraîchissante à 22 degrés et un drapeau vert qui nous invite à la baignade. Enfin, en terminant beauté dans le Var et pour prendre la température sur le littoral varois, on retrouve l'un des chefs de poste de la baie sanarienne.
2: Bonjour, ici Provence, ici le poste de secours du Lido à Sanary. Aujourd'hui, le poste est composé de Manu, Mathieu, Léana, Eric et Laurent. La température de l'air est de 25 et celle de l'eau 22. La flamme et verte. Nous avons un vent de secteur est, force 2. Bonne journée.
1: Idéal pour peaufiner son bronzage. Hydratez-vous régulièrement, protégez les enfants avec un chapeau. Excellent après-midi.
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0: Ici Provence, c'est vos chansons préférées et le plaisir de vous retrouver cet après-midi, presque à l'heure de la rentrée. Allez, on vous emmène à la rencontre de ces personnalités formidables qui font battre le cœur de notre Provence dans quelques instants. Mais d'ici là, place au son de votre été avec notre toute dernière nouveauté, signée Estelle, Te rencontrer encore. Et justement, ça, on adore.
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0: d'ici Provence et les gens d'ici. Et si on s'arrêtait dans un lieu où l'on ne vient pas seulement pour remplir son panier, mais pour chercher des conseils, un vrai service et beaucoup de chaleur humaine. Alors si vous passez par le centre-ville du Bossé, dans le Var, vous ne pouvez pas rater la boucherie Da Silva, située rue Portalis. Aux commandes, on retrouve tout de suite Emmanuel Da Silva. Mais pour les gens d'ici, c'est tout simplement Manu. Et attention, Manu est pointilleux sur la tradition. On dit bien que l'on est commerçant à le Bossé et non au Bossé. Reportage.
1: Bonjour, je m'appelle Emmanuel et je suis boucher à Le Bossé.
0: Ah, vous prononcez bien, hein, à Le Bossé, on ne dit pas au Bossé. Hein.
1: Exactement, à Le Bossé.
0: Tout le monde vous appelle Manu ici?
1: Alors oui, on m'appelle tous Manu parce que ça fait quelques années que je suis commerçant au village de Le Bossé. Un peu la figure emblématique du village.
0: Vous êtes toujours souriant comme ça?
1: Ouais, c'est un peu ma nature, ouais.
0: Un métier qui était une passion?
1: Alors au départ, non. C'était pas un métier de passion, c'était un métier que je suis tombé dedans par hasard. J'avais mon petit cousin qui faisait boucherie. Il m'a dit, tiens, le boucher du coin cherche un apprenti. J'ai dit, ok, j'y vais. Donc, je suis allé au challenge de la boucherie, qui était un métier sympa. Je suis tombé sur un super patron qui m'a vraiment bien appris le métier. Et donc, de fil en aiguille, on en est arrivé ici. Donc, voilà. Apprentissage d'abord, puis ma propre entreprise et depuis, toujours à Le Bossé.
0: C'est un métier physique?
1: Oui, quand même. Assez physique, assez constant. Mais dans l'ensemble, ça se passe bien.
0: Comment évolue-t-il, d'après vous?
1: Il évolue dans soi. Difficilement, beaucoup de contraintes avec tout ce qui se passe actuellement, mais très beau métier. Un métier qu'on peut justement faire évoluer, faire des bons achats avec des bons producteurs, des bons éleveurs, avec une gamme de produits justement qui nous différencie de la grande surface, on va dire.
0: C'est ce que vous défendez au quotidien.
1: Ce qu'on défend au quotidien, ouais, et depuis tant d'années. Parce que moi, à la base, je suis d'Olioul, élevé à Olioul, on va dire entre parenthèses. Puis j'ai grandi à Saint-Anne-et-Menos. Et puis j'ai fait mes classes au Bossé, au CMA du Bossé, qui est actuellement le CMA. Fil en aiguille, mon ancien patron avait acheté une boucherie au Bossé. J'ai repris l'affaire et voilà, depuis 97, on est là.
0: Quelle est votre vision pour rester éternellement optimiste comme c'est votre nature?
1: Ben, nous, la chance qu'on a, c'est vrai qu'on est tous en souffrance. Le commerce est difficile, se délocalise. Les villages ne sont plus les villages d'autrefois. Là, on essaye quand même de dynamiser un petit peu tout ça. Après, nous avons la chance d'avoir le soleil. Le soleil attire pas mal de gens. On a beaucoup de maisons secondaires. On a la chance d'avoir des maisons secondaires, donc on a beaucoup de Parisiens, on a beaucoup de Lyonnais, on a beaucoup de gens intéressants. Donc voilà, les challenges sont là, des cartes à jouer avec ce beau soleil, et on va essayer de faire la différence.
0: Est-ce qu'on compte les heures dans ce métier?
1: Surtout pas, ne pas compter d'heures, ça ne sert à rien.
0: Et votre loisir ici dans le Var?
1: Alors mon loisir, mais du côté, moi c'est de promener un petit peu sur Mandol, Sanary, aller à la plage et revenir, voilà.
0: Et je peux vous appeler Manu à présent.
1: Exactement.
0: Et si je vous dis que vous aviez en face quelqu'un qui ne mange plus de viande et plus de charcuterie?
1: Ben je serai là justement pour vous faire revenir à l'assiette conviviale. Assiette, charcuterie et viande.
0: Merci beaucoup.
1: Au plaisir.
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1: Ici Provence, il est 14h. L'info en France et dans le monde, le 90 secondes, Adèle Belloumri.
2: Vigilance orange aux orages déclenchés à l'instant dans deux départements du sud-ouest, le Gers et le Lot-et-Garonne, avant d'être suivis par 16 autres départements du sud à 16h. Tout le détail sur ici.fr. Par endroit, la grêle pourra accompagner les orages. C'est ce qui est prévu autour de Clermont-Ferrand, Toulouse ou Perpignan. 3000 foyers sont privés d'électricité dans le sud-ouest, précisément dans les Landes. Cela fait suite aux orages violents de la nuit dernière. Des dégâts importants sont à déplorer dans 30 communes du département. Départ de feux de forêt, inondations, toits arrachés, chutes d'arbres sur les routes. Les pompiers sont à pied d'œuvre avec au moins 170 interventions. Les éleveurs de Lozère tirent la sonnette d'alarme face aux attaques de loups. La coordination rurale réclame des prélèvements réguliers après une trentaine de brebis attaquées en août dans une seule commune. Les éleveurs affirment subir des attaques quasiment quotidiennes malgré les filets et les chiens de protection. La préfecture doit faire un point sur la situation d'ici la fin du mois. Emmanuel Macron réaffirme son soutien à l'Ukraine. Dans un poste sur X, le chef de l'État écrit « La France salue un peuple qui défend sa liberté, sa souveraineté et son souvenir. » Un hommage à l'occasion du 35e anniversaire de l'indépendance du pays ukrainien, tandis qu'une réunion de ses principaux soutiens européens doit se tenir aujourd'hui. Jean-Pierre Foucault salue notre maître à tous. Après la mort de Philippe Bouvard, le journaliste et animateur de radio est mort ce matin à 96 ans. Il avait créé l'émission Les Grosses Têtes sur RTL, l'émission qu'il avait animée 37 ans.
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1: Et pour la météo, vigilance orange pour les Bouches-du-Rhône et le Var, un temps qui s'annonce de plus en plus orageux en cette fin d'après-midi. Des orages annoncés ce soir, parfois forts, et même peut-être des chutes de grêle dans les Bouches-du-Rhône, mais aussi dans le pays de Fayence et l'Estérel, ainsi que de Toulon à Draguignan. Accalmie annoncée après minuit, où les averses se feront plus rares. Des rafales annoncées jusqu'à 80, voire 90 km/h. Les températures à Marseille, 30 degrés, à Toulon, 28 degrés, et sur Aix-en-Provence, 31 degrés.
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0: Ici-Provence, un petit air de vacances qui se poursuit sur un nuage avec la douceur magique des corgis. Nuage beaucoup plus menaçant, attention, méfiance pour cette soirée. On reste prudent. Allez, si le soleil du sud tape fort aujourd'hui et que vous vous demandez déjà Tamalou, on a l'antidote idéal. Enchaînement de trois pépites françaises à la suite avec Françoise Hardy, Benabar et Étienne Dao. C'est tout de suite sur Ici-Provence.
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0: C'est l'heure de votre agenda loisirs sur Ici Provence. On commence dans les Bouches-du-Rhône. On suit la route de Cézanne vers le barrage de Bimont. Et dès ce soir, direction Saint-Marc-Jaume-Garde. On espère échapper aux orages pour les magiques soirées de Saint-Marc. De la musique, de la convivialité aux portes d'Aix. Notez bien les rendez-vous avec Ici Provence. Le 27 août à suivre, Esther Abrami. Le 28, Sandrine Saroche. Et le 29 août, Patrick Fiori au lendemain de la diffusion sur France Télé du concert Corsu Mezzu Mezzu que vous avez vécu avec Ici Provence au Vélodrome. Plutôt d'humeur détective, alors allez vous rafraîchir en famille à Marseille avec l'escape game gratuit des archives municipales. Vous avez jusqu'au 28 août pour résoudre l'énigme du mystérieux livre rouge. Dans le Var, cap sur l'île de Porquerolles, amenez vos enfants de 6 à 12 ans, idéal pour les vacances, à la Villa Carmignac pour des ateliers créatifs d'été. C'est inoubliable entre art et nature et c'est proposé tous les jours jusqu'au 31 août.
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0: Oui, on peut le dire, ça sent déjà la rentrée hein, sur Ici Provence, la rentrée des nouveautés aussi. Dès septembre, connectez-vous sur notre site ici.fr pour découvrir le lancement de notre chaîne YouTube 100% OM, l'idéal pour vibrer au plus près des coulisses du Vélodrome, d'autant plus que l'OM est en tête de ce championnat de France de Ligue 1, quand même, ça faisait longtemps, hein. Mais on va pas s'enflammer, c'est que la première journée. En attendant, on déclare notre flamme en musique avec Véronique Sanson et sa superbe chanson amoureuse. Juste avant de danser avec un grand supporter de l'Olympique de Marseille, une nouveauté très rythmée qui nous a fait danser tout cet été, c'est notre soprano national avec le hit DJ. Très bel après-midi avec Ici Provence.
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0: 90 secondes, Adèle Belloumri.
1: Les patients vont bientôt payer davantage de leur poche pour leurs soins. Le plafond annuel des franchises médicales doit passer prochainement à 140 euros, soit 40% de hausse. C'est ce que prévoit un projet de décret qui sera soumis pour avis consultatif au Conseil de l'assurance maladie. Le gouvernement envisageait initialement de porter ce plafond à 200 euros. Ces franchises concernent notamment les consultations et les médicaments, mais aussi certains actes et transports médicaux. Pas de pénurie à craindre en France dans les prochaines semaines, assure la filière des œufs aujourd'hui. Après plusieurs mois de temps, la production devrait repartir à la hausse grâce au retour de températures plus fraîches. La chaleur avait fait baisser la production de 1,5 à 2% en juin selon le Comité national pour la promotion de l'œuf. La température des eaux de surface des océans mondiaux a atteint 21,1 degrés Celsius en moyenne samedi dernier. C'est un record absolu sur une journée. C'est l'observatoire européen Copernicus qui nous le fait savoir. En cause évidemment le réchauffement climatique et le développement du phénomène El Niño. Le précédent record datait de mars 2020. L'interdiction des téléphones portables dans les lycées pourra être effective dès la rentrée, indique le gouvernement. Pourtant, ce week-end, le principal syndicat des proviseurs alertait sur l'impossibilité de mettre en place cette mesure. Les chefs d'établissement disent avoir été avertis beaucoup trop tard pour organiser les nouvelles règles dans les établissements. Cette mesure fait partie d'une loi promulguée fin juillet. Enfin, la Belgique perd Noël Godin, l'humoriste agitateur belge, est mort à l'âge de 80 ans cette nuit. Il s'était rendu célèbre par ses nombreux entartages de personnalités, notamment Nicolas Sarkozy ou encore Bill Gates.
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3: Et pour la météo, vigilance orange pour les Bouches-du-Rhône et le Var. Un temps qui s'annonce de plus en plus orageux en cette fin d'après-midi. Des orages annoncés ce soir, parfois forts, et même peut-être des chutes de grêle dans les Bouches-du-Rhône, mais aussi dans le pays de Fayence et l'Estérel, ainsi que de Toulon à Draguignan. Accalmie annoncée après minuit, où les averses se feront plus rares. Des rafales annoncées jusqu'à 80, voire 90 km/h. Les températures à Marseille, 30 degrés, à Toulon, 28 degrés, et sur Aix-en-Provence, 31 degrés.
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0: Mais que c'est bon de se déhancher avec encore un petit heure de vacances avant la rentrée et la divine Sandra à l'instant. Allez, on reste ensemble pour notre séquence spéciale de trois chansons françaises à la suite. On commence par s'offrir un grand voyage depuis la Provence avec le cousin québécois Robert Charlebois. Et puis on va se rafraîchir. Attention au temps qui change cet après-midi et des orages ce soir. On va retrouver le duo inédit de Francis Cabrel et Pascal Obispo, inspiré ce lundi avant les orages pour nous chanter en chœur qu'il faudrait que pleuve l'amour. Et enfin, place à la douceur de la merveilleuse Vanessa Paradis, désormais célibataire, pour murmurer à nos oreilles l'histoire mythique de Marilyn et John. C'est votre plus beau cocktail de l'après-midi. Profitez-en, c'est sur Ici Provence.
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5: Aujourd'hui, nous mettons en jeu vos invitations pour Jardin Comique à la Robe d'Anthéron, pour l'exposition Paul McCartney au Musée Granet à Aix-en-Provence et pour le Ici Live La Ciotat, notre festival de rentrée. Nouveaux horaires pour nos jeux, ce sera désormais à 16h15, 17h15 et 18h15. Toujours l'infotrafic. Et puis, ici on sort, comme vous l'avez fait cet été, j'attends vos messages vocaux, vous, les organisateurs de manifestations. Passez votre annonce sur WhatsApp en vocal au 04 42 38 08 08. A tout à l'heure, 16h.
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0: En attendant les orages, un lundi de pur bonheur qui nous attend sur le littoral. À Marseille, sur la plage de Luvonne, le soleil brille. Délicieux 23 degrés pour la température de l'eau de mer et un drapeau au vert. Attention tout de même au soleil qui tape fort aujourd'hui. L'index UV atteint 7. On tartine la crème solaire. Direction La Ciotat, la grande plage. Conditions paradisiaques, eau rafraîchissante à 22 degrés et un drapeau vert qui nous invite à la baignade. Enfin, en terminant, beauté dans le Var et pour prendre la température sur le littoral varois, on retrouve l'un des chefs de poste de la baie sanarienne.
1: Bonjour, ici Provence, ici le poste de secours du Lido à Sanary. Aujourd'hui, le poste est composé de Manu, Mathieu, Léana, Eric et Laurent. La température de l'air est de 25 et celle de l'eau 22. La flamme est verte. Nous avons un vent de secteur est, force 2. Bonne journée.
0: Idéal pour peaufiner son bronzage. Hydratez-vous régulièrement, protégez les enfants avec un chapeau. Excellent après-midi.

0: Ici Provence, c'est vos chansons préférées et nous sommes quasi à l'heure de la rentrée des grands rendez-vous sur Ici Provence. Bloquez bien vos dates. On se retrouve du 3 au 5 septembre pour la 5e édition de notre plus grand concert gratuit et vos invitations toujours à gagner sur Ici Provence pour le Ici Live de la Ciotat pour être au plus près des artistes comme par exemple Jennifer ou le DJ Yann Muller, Benjamin Biolay ou encore Marine et Boulevard Désert. En attendant, on s'évade avec la voix de velours de Chris Isaac et son envoûtant Blue Hotel, juste avant de vibrer sur la nouveauté signée Mylène Farmer. Et tout de suite après, à qui le tour ? Cédric Frémy pour vous accompagner en cette fin d'après-midi.
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0: Vessie Provence. C'est un nouveau 16-19 qui vous attend. Ben oui, c'est la rentrée pour votre émission de fin d'après-midi avec toujours vos infos trafic au 04 42 38 08 08.
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0: 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Toute l'info en 90 secondes, Adèle Belloumri.
2: Vigilance orange aux orages déclenchés à l'instant dans 16 départements au sud de la France. Des Pyrénées jusqu'au Massif central et de la Dordogne jusqu'au Var, il y a désormais 18 départements en vigilance. Par endroits, la grêle peut accompagner les orages, notamment autour de Toulouse, Perpignan ou Clermont-Ferrand. 3000 foyers toujours privés d'électricité dans les Landes, dans le sud-ouest. Cela fait suite aux orages violents de la nuit dernière. Il y a des dégâts importants dans 30 communes du département. Les pompiers sont à pied d'œuvre depuis cette nuit entre les départs de feux de forêt, les inondations ou encore les toits arrachés. Bonne nouvelle pour le livret A, les Français y ont remis de l'argent en juillet après 6 mois de baisse. Au total, 80 millions d'euros de plus ont été déposés que retirés selon la Caisse des dépôts.

0: Une remontée qui intervient juste avant la hausse du taux, passé à 1,7% au 1er août contre 1,5% auparavant. Le livret A s'est dû à nouveau après avoir enregistré au premier semestre sa pire performance depuis 2008. Une grève de la faim contre la sérophobie depuis ce matin à Reims. Deux hommes séropositifs siègent devant les grilles du palais de justice de la ville. Ils dénoncent les discriminations dont ils sont victimes et demandent une loi d'urgence. Ces deux hommes souhaitent une reconnaissance de la sérophobie et la protection des personnes vivant avec le VIH. Enfin, les hommages pleuvent après la mort de Philippe Bouvard, 96 ans. Jean-Pierre Foucault salue le journaliste qui a su mettre à la portée de tous la culture générale en animant son émission phare, Les Grosses Têtes, sur RTL pendant 37 ans.
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2: Pour l'instant, nous sommes au sec, mais le Var est recouvert d'un épais nuage. Du coup, il fait assez frais, notamment à Porquerolles où nous avons 26 degrés au thermomètre à la station d'infoclimat.fr. À Cuges-les-Pins, il fait 31 degrés. Nous avons à Marseille 28 sur la Corniche, 31 au Trois-Luc, à Toulon 27 et à Aix-en-Provence 33 degrés. C'est en Pays d'Aix qu'il fait le plus chaud et en Pays Salonnais aussi, Salon de Provence 33,2, Aix 33,6. Alors, nous sommes en vigilance orange aux orages dans les Bouches-du-Rhône et le Var. Des orages très violents nous attendent pour la fin d'après-midi et la soirée. Il faut s'attendre à de puissantes rafales de vent de 90 à 110 voire 130 km à l'heure près du littoral, très localement accompagnées de phénomènes tourbillonnaires près des côtes, des chutes de grêle, beaucoup de pluie, des cumuls importants de 50 à 70 mm en une heure, voire localement plus, et une activité électrique intense. Fin de la vigilance à minuit. Alors, de nombreux spectacles prévus ce soir en plein air sont soit localisés dans des salles, soit reportés, soit annulés. Par exemple, à Port de Bouc, le concert Totalement 90 animé par Charlie et Lulu avec Boris, Evangeli, Alan Théo et Gwendal Marimoutou aura bien lieu, mais pas en plein air. Ce sera Salut Yuri Gagarine ce soir à 20h à Port de Bouc et c'est gratuit. Demain, il fera très beau. Température minimale sur le littoral 18 à 22, dans les terres 12 à 18, en montagne 10 degrés. Et les maximales, il fera à Marseille 28, à Toulon 29 et à Aix-en-Provence 31 degrés. Ici Provence, le point trafic de 16h03. Pour l'instant, ça se passe bien. Toujours les travaux aux égalades sur la 7 dans les deux sens à Marseille. Moins de 10 minutes de perdu. Voie de gauche fermée en montant comme en descendant. Et puis un peu de monde à Saint-Tropez. Saint-Tropez jusqu'à la Fouque, vous perdez 10 minutes. Et Beauvallon-Sainte-Maxime, à l'entrée de Sainte-Maxime, vous perdez un quart d'heure. En sortie, vous perdez 10 minutes. Sinon, c'est très calme. S'il y a autre chose, prévenez-nous en direct ou en vocal WhatsApp 04 42 38 08 08.
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2: Et oui, on a des nouveaux jingles. C'est la toute première fois aujourd'hui que vous les entendez. Nouvelle mélodie. Ici, à propos de toute première fois, c'est Jeanne Masse qui ouvre ce nouveau 16-19. C'est la rentrée pour votre émission de fin d'après-midi.

0: écoutez le 16-19 de Ici Provence. Quelques nouveautés cette année. Et la principale, c'est le nouvel horaire pour nos différents jeux. Désormais, ce sera à 16h15, 17h15 et 18h15. Et dans quelques minutes, on va commencer fort avec vos invitations pour le Ici Live, La Ciotat, notre festival de rentrée. La soirée du jeudi 3 septembre. Vous savez, celle avec Boulevard Désert et celle au cours de laquelle Charlotte Cardin aurait dû se produire. Dans quelques minutes, je vais vous annoncer qui va assurer le show à la place de Charlotte Cardin. Et je suis sûr que vous ne serez pas déçus.
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0: Avant cela, nous allons sortir avec vos messages vocaux envoyés sur WhatsApp, comme vous l'avez fait cet été. Vous continuez, vous, les organisateurs d'événements, de manifestations, à nous envoyer vos vocaux pour annoncer les festivités que vous organisez. C'est sur WhatsApp au 04 42 38 08 08. Direction Le Revestolezo pour un spectacle immersif, juste après Grand Corps Malade et Stilto.
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0: Ici Provence en nouveauté, Stilto et Grand Corps Malade, le prochain rêve.
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0: Et c'est vous qui contribuez à l'agenda des sorties de Ici Provence, vous qui organisez des événements dans notre région, vous nous laissez un vocal sur WhatsApp, nous donnant envie de vous rejoindre ces prochains jours au 04 42 38 08 08. Écoutons Marco, près de Toulon, au Revest-les-Eaux, à propos de Pirates par la Brigade des Chimères.
3: Bonjour chères auditrices et auditeurs, la Brigade des Chimères, compagnie de théâtre amateur, vous propose de participer à un spectacle de théâtre immersif intitulé Pirates, le samedi 29 août à partir de 19h30 au Revest, au 332 Chemin des Écoliers. À cette occasion, vous mènerez l'enquête pour comprendre qui a assassiné le roi des pirates. Interagissez avec les membres du quartier, Bosco, marin, aubergiste et même capitaine. Ils et elles ont tous et toutes une histoire à raconter, mais quelle vous mènera jusqu'à la vérité? Pirate, l'intrigue dont vous êtes l'enquêteur.
0: Pirate, une enquête qui aura lieu samedi soir au Revest-les-Eaux, 332 Chemin des Écoliers. Si vous voulez plus d'infos, vous nous appelez. J'ai laissé toutes les infos à Carole qui vous accueille cet après-midi au téléphone 04 42 38 08 08. Même numéro pour nous laisser vos messages vocaux. Vous faites exactement comme Marco. Vous nous présentez votre événement, vous nous donnez envie, vous nous donnez toutes les infos et vous envoyez votre vocal sur WhatsApp 04 42 38 08 08.
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0: Provence avec Alan Parsons Project et la musique continue avec les Innocents. L'autre Finistère après le trafic, ici Provence, le point de 16h17. C'est calme dans l'ensemble, même s'il commence à y avoir un premier ralentissement à Aix-en-Provence sur la D9, à la Pioline vers Aix, 5 minutes, c'est pas grand chose. Vitrolles, les Pennes Mirabeau, la 7 direction Marseille, 2 minutes. La 7 de chaque côté des Égalades, les travaux sur la voie de gauche, 10 minutes de perdu en montant comme en descendant. En ville à Marseille, c'est un peu chargé sur Rabateau, au niveau du 26e centenaire et près des bassins de Radou, mais bon, c'est pas grand chose non plus. Toulon, c'est très calme. Hier, la 570, 5 minutes de bouchon en direction de Saint-Tropez. Saint-Tropez-Port-Grimaud, vous perdez un quart d'heure. Beauvallon-Sainte-Maxime, un quart d'heure. Et Sainte-Maxime-Beauvallon, vous perdez 10 minutes en sortie immédiate de Sainte-Maxime. Si vous voyez autre chose d'important sur la route, prévenez-nous 04 42 38 08 08 en direct ou en vocal sur WhatsApp. Les fermetures nocturnes à Marseille en direction de Lyon. La 7 sera fermée entre Saint-Charles et Saint-Antoine de 21h à 6h, mais vous pourrez prendre la 55 littorale qui restera ouverte. Vous retrouvez la liste des fermetures nocturnes sur ici.fr/Provence.
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0: Boulevard Désert donc. Et avec non plus Charlotte Cardin. Et oui, Charlotte Cardin a été contrainte d'annuler sa tournée de fin d'été en raison d'une blessure aux cordes vocales. Alors, qui pour la remplacer et assurer le spectacle? Ça y est, nous pouvons vous révéler une partie de la nouvelle affiche. Il mettra l'ambiance en fin de soirée, le DJ marseillais DJ Gel. DJ Gel de la Funky Family. Et elle chantera Soirée.

Et je vous l'ai dit, nous pouvons vous révéler une partie de la nouvelle affiche. Une partie, oui, car il y aura un autre invité surprise, un invité de marque, un chanteur ultra populaire. Je ne vous en dis pas plus. Vous voulez assister au Ici Live La Ciotat sur le Port-Vieux, en plein air, donc jeudi prochain, le 3 septembre. Alors nous jouons avec Oria, soirée mondaine. Et vous allez devoir chanter. Chanter non pas les paroles, mais le début et la fin de la chanson, soirée mondaine. C'est la même chose, c'est la même mélodie. Vous savez, c'est joué au Celesta, cette espèce de piano qui fait un peu carillon au début. Et bah c'est cet air-là que je vous demande de me chanter. Donc Carole va juger, Carole, qui vous accueille au 04 42 38 08 08, va juger de votre talent et le meilleur ou la meilleure passe à l'antenne et gagne ses invitations. 04 42 38 08 08, chantez-nous l'intro ou la toute fin de Soirée mondaine d'Oria pour gagner vos places pour le Ici Live La Ciotat du jeudi 3 septembre. Bonne chance!

0: Vincent. Et c'est Sabine qui joue avec nous pour gagner des invitations pour le Ici Live La Ciotat de jeudi prochain 3 septembre. Bonjour Sabine.
1: Et bonjour, bonjour.
0: Depuis Cabriès, comment ça va?
1: Ah ben, en pleine forme.
0: Alors, vous en pensez quoi de cette nouvelle affiche du jeudi 3 septembre?
1: Alors, pour Ria, je suis hyper fan.
0: Ah, est-ce que vous connaissez d'autres chansons que Soirée Bondaine?
1: Toi, jamais.
0: Et puis?
1: C'est déjà pas mal.
0: C'est déjà pas mal. Et puis, bah, elle vous en fera découvrir d'autres. Voilà, ça va être bien,
1: bien
0: ça.
1: Bien sûr, carrément.
0: Ouais. Et puis, il y aura DJ GL de la Funky Family, Boulevard Désert.
1: Ouais.
0: Ça, c'était prévu. Et puis, un invité surprise. Et à mon avis, vous ne serez pas déçus, Sabine. On attend encore un peu avant de vous annoncer.
1: Jamais déçus, moi, de toute façon.
0: Bon. Alors, pour gagner vos invitations, Sabine, il faut nous chanter le tout début de Soirée Mondaine. Mais avant même les paroles, là, quand il y a la petite musique au Célesta, là, cette espèce de piano carillon. Nous vous écoutons,
1: oui.
0: Sabine.

0: Oh. Wow, mais vous connaissez tout par cœur, je suis épaté. Oh. Alors moi, ça m'aura permis de mettre un nom sur cet instrument-là. Donc le Celesta.
1: Oui, le Celesta.
0: Les touches du clavier sont... Les touches du clavier sont reliées à des marteaux frappant des lames métalliques. Il fait partie de la famille des percussions. Voilà, ça s'appelle un Celesta.
1: Ah voilà, j'ai mis mettre. Je vais frapper avec des marteaux, moi aussi.
0: Bon, vous savez quoi? On va écouter Auréa en entier, juste après ces quelques messages, pour rester dans l'ambiance.
1: Je chante en même temps dans la voiture.
0: Ouais. Bravo Sabine, et merci d'écouter Ici Provence. Bon Ici Live la semaine prochaine. À la Ciotat, et bonne soirée à vous. Rentrez bien à Cabriès.
1: Merci beaucoup. Bonne fin de soirée.
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0: On l'a très bien fait tout à l'heure avec Sabine Orias, soirée mondaine ici Provence. Elle sera donc au Ici Live La Ciotat le jeudi 3 septembre. 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Vous avez aimé Allo l'Office de Tourisme cet été ? Vous allez adorer un jour un monument. Nouveau rendez-vous de cette rentrée dans le 16-19. Tous les jours après le point trafic de 16h30, les guides conférenciers ou les offices de tourisme ou les propriétaires de lieux majestueux nous en raconteront les petites et grandes histoires. Aujourd'hui, notre destination, la Haute-Provence, le pays de Fort-Calquier, Mann et Saint-Michel, l'Observatoire.
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0: Un accident vient de se produire en Dracény, entre Château-Double et Figanière. La D54 est coupée à la circulation, deux voitures impliquées et les secours sont sur place. Donc route coupée entre Château-Double et Figanière. Sur WhatsApp, Laetitia nous signale un véhicule en panne à Marseille sur la L2 en direction d'Aix-en-Provence juste avant la sortie Saint-Barnabé. Attention donc, merci Laetitia pour l'info. Laissez sur WhatsApp au 04 42 38 08 08. La 7, bouchon en remontant comme en descendant de chaque côté des Égalades avec la voie de gauche qui est fermée pour travaux. Encore quelques jours, hein, fin des travaux vendredi normalement. Il y a Rabateau qui coince un peu, Echlezing aussi en direction de la 50. Vous perdez une dizaine de minutes, surtout sur Rabateau. Aix-en-Provence, la D9 à la Pioline vers Aix, un petit peu moins de 10 minutes de bouchon. Toulon, c'est très calme. Hier, la 570, 5 minutes de perdu en direction de Saint-Tropez. Hier, l'avenue de l'aéroport en direction du centre-ville, on a environ 10 minutes de bouchon. Saint-Tropez-Port-Grimaud, vous mettez une demi-heure. Beauvallon-Sainte-Maxime, un quart d'heure. Beauvallon-Port-Grimaud, 10 minutes. Et en sortie de Sainte-Maxime vers Port-Grimaud, vous perdez 10 autres minutes. Vos inforoutes en direct ou en vocal WhatsApp au 04 42 38 08 08. Les fermetures nocturnes à Marseille. La L2 sera fermée dans le sens Aubagne-Aix entre La Rose et la 7 de 21h à 6h. Retrouvez la liste des fermetures sur ici.fr/Provence.
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0: Ici Provence, en mode warrior, en mode guerrier, prêt à affronter cette nouvelle saison radiophonique et à vous séduire avec nos nouveaux programmes, nos nouveaux rendez-vous. Et toujours ce qui fait l'ADN de notre radio, l'actu locale, la musique, la bonne humeur. Montez sur le ring avec nous. Voici Survivor, Burning Heart, Rocky 4.

0: Ici Provence Survivor, et maintenant un nouveau rendez-vous dans le 16-19 Ici Provence, un jour un monument.
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0: Et aujourd'hui, plusieurs monuments même, avec Florence Vitti-Bertin de l'Agence de développement des Alpes de Haute-Provence, qui nous emmène dans le pays de Fort-Calquier à la découverte de Manne.
3: Manne en Provence, retenez bien ce nom. On est au cœur de la Haute-Provence. Et en fait, on est vraiment entre la Durance et le Luberon. C'est une nature sublime, une terre mais de diversité. Et il faisait même dire à Jean Giono, qui voudra entrer dans ces territoires heureux, trouvera les portes ouvertes. C'est magique. Pour vraiment comprendre ce territoire, je ne saurais trop que vous recommander de visiter les jardins de Salagon. C'est un lieu de mémoire à ciel ouvert. Alors vous pouvez déambuler dans ces jardins avec vos enfants, puis pourront s'amuser à résoudre les énigmes, découvrir vraiment toute l'histoire de ces 1700 essences de plantes locales. Alors on leur expliquera qu'est-ce qu'on en fait, les usages, les savoir-faire et même les légendes. C'est vraiment apprendre et découvrir tout en s'amusant.
0: Non loin de là, vous nous proposez de découvrir le village de Saint-Michel-l'Observatoire.
3: Ben oui, je suis vraiment dans ce petit village charmant. En plus, il vient d'être labellisé village et cité de caractère. C'est vraiment un coin de paradis. Il y a une nature magnifique. Et puis, c'est propice à la détente et à la découverte. Puis, je ne sais pas si vous avez déjà vu, mais quand vous apercevez Saint-Michel de loin, vous découvrez d'abord le moulin à vent. Et en fait, on peut le visiter. Il est là depuis 1838. Et toute la saison, il vous accueille. Et puis après, vous voyez les coupoles de l'Observatoire de Haute-Provence. Et en fait, ce n'est pas un hasard si le CNRS s'est installé à Saint-Michel, car on a dans la Haute-Provence vraiment le ciel étoilé le plus pur d'Europe. Et d'ailleurs, je ne sais pas si vous savez, mais c'est ici qu'on a découvert la première exoplanète en 1995.
0: Ah oui, c'est pour ça qu'il y a le centre d'astronomie à Saint-Michel-l'Observatoire.
3: Et oui, il a pour mission et ambition surtout d'accompagner le public dans l'observation et puis dans la compréhension de ce monde qui l'entoure là. Oui, et puis il a en plus maintenant créé le plus grand planétarium du Grand Sud-Est. Imaginez-vous installé dans des fauteuils super confortables et puis vous levez la tête et là, alors là c'est le spectacle qui commence. Vous découvrez au-dessus de vous le ciel constitué de près de 40 millions d'étoiles. C'est comme une voûte céleste et en fait pendant une heure, c'est une expérience immersive. Vous avez l'impression d'être au cœur de l'univers. Puis alors il y a les constellations, il y a Mars, il y a les anneaux de Saturne, il y a la galaxie, les nébuleuses. Et puis vous voyez le soleil, c'est comme si vous étiez à bord d'une navette spatiale. C'est une expérience exceptionnelle.
0: Le Centre Astro de Saint-Michel-l'Observatoire et auparavant Manne pour les coups de cœur du jour de Florence Vitti-Bertin de l'Agence de développement des Alpes de Haute-Provence. Merci pour cette découverte. Demain, nous irons à Marseille de l'Estac à la Treille.
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Salut, c'est Louane, ici Provence avec Chien. Comment ferions-nous pour vivre sans smartphone? C'est la question que s'est posée Fred Ballard après un quart d'heure passé sur des vidéos de chats. Le smartphone accapare toute notre attention, mais il nous fait marrer aussi dans l'humour en tube. Les sketchs de Selig et Tom Villa, nous les écoutons après George Benson et le point trafic ici Provence, il est quasiment 16h44. Et je vous rappelle cette fermeture de route à cause d'un accident en Dracénie entre Château-Double et Figanière. La D54 est coupée à la circulation, deux voitures impliquées, les secours sont sur place. C'est dans un virage, là quand vous sortez de Figanière, il y a un virage, il y a un lacet, bah, c'est à ce niveau-là que ça se passe, et donc les deux sens sont concernés. Donc il va falloir que vous passiez par Calas et Bargemont et Montferrat. Voilà, faites le grand tour pour aller jusqu'à Château-Double, et même chose dans l'autre sens. Attention, un obstacle est signalé sur l'A8 à Tourves, en direction d'Aix-en-Provence. Nous sommes entre Brignoles et Saint-Maximin. Il y en a un autre à Coudoux, sur la voie de gauche de l'A8, en direction d'Aix-en-Provence. On est quasiment au 5e kilomètre de l'autoroute A8, donc obstacle sur la voie de gauche au tout début de l'A8, donc en direction d'Aix-en-Provence. Un véhicule en panne à Gignac-la-Nert, sur la 55, en direction de Martigues. Et puis un véhicule en panne sur la L2 en direction d'Aix-en-Provence, juste avant la sortie Saint-Barnabé. Concernant les temps de parcours, l'A7 en direction de Marseille est ralentie entre Vitrolles et les Pennes Mirabeau, 5 minutes. Entre le convergent de Septem et les Égalades, 10 minutes de ralentissement, voie de gauche fermée. La même chose dans l'autre sens, en remontant, voie de gauche fermée. Aix-en-Provence, 5 minutes de ralentissement à la Pioline vers Aix. Toulon, pour l'instant, ça se passe bien. Saint-Tropez, Port-Grimaud, vous en avez pour une demi-heure. Beauvallon-Sainte-Maxime, pour un quart d'heure. S'il y a autre chose, vous nous contactez en direct ou en vocal WhatsApp 04 42 38 08 08. Les fermetures nocturnes. L'A7 sera fermée en direction de Lyon. Écoutez bien, entre Rognac et Salon de Provence, de 22h à 5h. Donc, il faudra passer par Lançon et récupérer l'autoroute à Salon de Provence. Vous retrouvez la liste des fermetures nocturnes sur notre site. ici.fr/Provence.

0: George Benson. Dans 10 minutes, le retour de l'actu locale avec le journal de 17h. Rémi Inc nous donnera toutes les consignes de prudence en vue de l'épisode orageux de ce soir. Vigilance orange dans les Bouches-du-Rhône et le Var. Mais d'abord, c'est l'humour en tube et les sketchs sélectionnés par Fred Ballard.
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0: Avec Selig et Tom Villa, vivre avec un smartphone, ça change la vie et ça brille la tête.
2: De toute façon, on ne s'est jamais autant peu parlé que depuis qu'on peut autant communiquer, mesdames et messieurs, hein. Ça c'est sûr. Hein.
3: Ah oui, c'est le paradoxe de notre époque numérisée, c'était censé nous faciliter les connexions humaines, cette petite merveille. Mais il y a eu des ratés dans le concept, Selig en a repéré quelques-uns.
2: Un autre truc avec ces appareils, vous avez dû en faire l'expérience, c'est t'es dans la rue, hein. Tu téléphones, tu marches, tu téléphones, tu marches, tu téléphones, tu marches, tu téléphones, tu finis une conversation, hop, tu sais plus où t'es. Putain, mais j'étais pas là tout à l'heure, moi.
3: Ah bah oui, mais d'un autre côté, au moins, on s'évade pour pas cher avec un smartphone. Hein. On part à l'aventure en 10 minutes chrono et ça, c'est vraiment magique. Hein. On n'imagine pas le champ des possibles avec un smartphone.
4: Par contre, ce coin, un portable tactile, le sable, des fois, t'as le tactile qui bug. Ce qui fait que quand on t'appelle, tu peux pas décrocher. Comme ça, tu sais, d'un coup, j'ai un copain qui a réussi à faire du feu, en faisant ce geste. Fort, quand même. Ok, tu peux pas décrocher, t'as le tactile qui bug, mais en revanche, dans l'iPhone, t'as l'application Boussole.
3: On l'a tous vécu, hein, comme Tom Villa, le fameux tactile qui bug. C'est l'équivalent du silex mal taillé pour l'homme des cavernes. Quant à l'appli Boussole, eh ben c'est pour quand on parle au téléphone en marchant dans la rue et qu'on perd le nord en 10 minutes chrono. Décidément, ils ont pensé à tout dans la Silicon Valley. Même au smiley qui pleure de rire.
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0: Magnifique, c'est Gris, John Travolta, Olivia Newton-John et Summer Night. Merci d'écouter Ici Provence.
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0: Ici Provence, il est 17h. Les infos à Marseille et en Provence, Rémi Inc. Attention aux orages en fin de journée dans le Var et les Bouches-du-Rhône.
2: Oui, prudence, hein, nos deux départements seront placés en alerte orange aux orages à partir de 19h ce soir. Météo France parle d'orages accompagnés localement de phénomènes violents. De la grêle est attendue par endroits, de violentes rafales de vent aussi autour de 90 à 110 km/h, voire même 130 km/h près du littoral, et des intensités de pluie importantes autour de 50 à 70 mm par heure sont possibles. Météo France qui indique aussi que le risque de phénomène tourbillonnaire est non négligeable ce soir près des côtes. Les zones concernées, les voilà, la Camargue et puis autour de Marseille, même s'il est toujours difficile de prévoir les endroits précis où éclateront les orages, et dans le Var aussi, des phénomènes violents sont attendus. La préfecture qui met aussi en place des mesures de gestion du trafic de 17h à 23h ce soir. Restriction de la circulation pour les poids lourds, pour les camions dont le poids est supérieur à 7 tonnes et demi. La vitesse est limitée à 70 km/h sur toutes les routes et les autoroutes du département, des deux départements, des Bouches-du-Rhône et du Var. Interdiction de dépasser également pour ces camions sur l'ensemble de ces routes et nationales et des autoroutes. La vitesse des voitures, de votre voiture, des particuliers, est également abaissée sur toutes les routes. Vitesse maximale autorisée abaissée de 20

0: km/h dans la limite de 90 km/h. Quelques conseils de prudence ce soir qu'on peut vous rappeler. Prudence dans vos déplacements, restez éloignés des cours d'eau et des côtes, rangez ce qui peut s'envoler ou ce qui est fragile dans vos jardins et sur vos terrasses. Enfin, il est recommandé aussi de ne pas se rendre dans les massifs forestiers touchés par les incendies. Des glissements de terrain sont possibles.
1: La loi qui vise à interdire les téléphones portables au lycée dès la rentrée a été promulguée cet après-midi.
0: Oui, annonce du président de la République Emmanuel Macron sur les réseaux sociaux. Une école sans téléphone, c'est retrouver la sérénité de l'apprentissage, a-t-il écrit. À noter tout de même que pour appliquer l'interdiction, les établissements doivent modifier leur règlement intérieur et donc consulter plusieurs instances, notamment le conseil des délégués pour la vie lycéenne et le conseil d'administration. Notons aussi que la loi est promulguée malgré la censure par le conseil constitutionnel de sa disposition phare, l'interdiction des réseaux sociaux aux moins de 15 ans. Un incendie dans un immeuble du cours Belzins cet après-midi à Marseille. Le feu s'est déclaré dans la conduite de cheminée d'un snack, un établissement de restauration rapide qui est au rez-de-chaussée du bâtiment qui compte 4 étages dans cette artère très fréquentée du centre-ville. Cet incendie a mené à des fumées importantes qui se sont propagées dans les bâtiments adjacents. Les marins-pompiers sont intervenus massivement, rapidement, 14 engins, une cinquantaine de pompiers. Le feu est maîtrisé ce soir, il n'y a pas de victimes. La circulation des tramways a été perturbée dans le secteur avant un retour progressif à la normale. Toutes les plages de Martigues ont rouvert aujourd'hui. Elles avaient été fermées après les orages violents de la fin de semaine dernière. Les derniers prélèvements ont été réalisés aujourd'hui. Les analyses sont bonnes, réouverture donc des plages à Martigues. Mais attention, la qualité de l'eau est toujours mauvaise sur plusieurs plages de l'étang de Berre. C'est le cas pour les plages de Massane, Patorgue, Varage, La Romaniquette, Cabasson et Champigny. Et avec les orages prévus ce soir et cette nuit, la qualité de l'eau risque d'être à nouveau mauvaise et les plages fermées dans les Bouches-du-Rhône et le Var. On vous tiendra évidemment au courant dès demain matin sur Ici Provence. Et puis la disparition d'un monument, un monument de la radio et de la télévision française. Philippe Bouvard, le créateur des Grosses Têtes sur RTL, découvreur de toute une génération d'humoristes aussi, avec le Petit Théâtre de Bouvard dans les années 80. Philippe Bouvard est mort ce matin. Philippe Bouvard avait 96 ans.
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0: On le disait, c'est vrai qu'on le répète, attention aux orages ce soir.
1: Oui, alors pour l'instant, ils sont vers Carcassonne et vers Aurillac. Bon, voilà, tout ça se décale vers l'est tranquillement. Je vois aussi qu'il y a une zone orageuse en Méditerranée, mais assez loin. Donc pour l'instant, nous sommes épargnés, mais le début de la vigilance, c'est à 19h. Donc vous ferez très attention. Je vous rappelle, le bulletin de vigilance de Météo France, vigilance orange pour les Bouches-du-Rhône et le Var aux orages. Il faut s'attendre à de puissantes rafales de vent de 90 à 110, voire 130 km à l'heure près des côtes. Très localement, des phénomènes tourbillonnaires, des chutes de grêle, beaucoup de pluie, des cumuls importants, 50 à 70 mm en une heure. Une activité intense, fin de la vigilance à minuit. Alors, en raison des intempéries, de nombreux événements qui auraient dû avoir lieu en plein air sont soit relocalisés dans des salles, soit reportés, soit annulés. Par exemple, à Alençon-Provence, le spectacle de l'orchestre Laurent Contat prévu ce soir aura lieu demain à 21h sur la place du Champ de Mars. Et le feu d'artifice de Fréjus de ce soir est reporté à demain soir, 22h30, à Port-Fréjus. Bien, demain, il fera très beau. Température minimale sur le littoral, 18 à 22. Dans les terres, 12 à 18. En montagne, 10 degrés. Et les maximales, il fera à Marseille, 28. À Toulon, 29. Et à Aix-en-Provence, 31 degrés. Ici Provence, le point trafic de 17h05. Il y a une route coupée en Dracénie, celle entre Château-Double et Figanières, la D54, accident impliquant deux voitures. Les secours sont sur place, c'est au niveau de l'entrée de Figanières. Quand vous venez de Château-Double, il y a un lacet, il y a un virage, c'est à ce niveau-là que ça se passe. Donc déviation par les communes plus au nord, à savoir par Calas, Bargemont et Montferrat. Sinon, on a à Marseille la 55 littorale qui coince déjà avec au moins 20 minutes d'attente et ça y était vraiment pas tout à l'heure, donc peut-être s'est-il passé quelque chose dans les tunnels, dites-le nous 04 42 38 08 08 en direct ou en vocal WhatsApp, la 7 de chaque côté des Égalades, 10 minutes de bouchon, c'est du classique jusqu'à la fin de la semaine, fin des travaux. La 7 est aussi un peu ralenti entre Vitrolles et Les Pennes Mirabeau direction Marseille, 10 minutes, le trafic est dense à Aix-en-Provence sur la 8 en direction de Nice, moins de 5 minutes de perdu, tout bon c'est bon. Attention aussi au trafic chargé à l'entrée de La Mole en venant de Golin avec 5 minutes de ralentissement. Saint-Tropez-Port-Grimaud, 20 minutes. Beauvallon-Sainte-Maxime, un quart d'heure. Sainte-Maxime-Beauvallon, un quart d'heure aussi. Allez, vous complétez tout ça. 04 42 38 08 08 en direct ou en vocal WhatsApp. Les fermetures nocturnes en provenance d'Aix-en-Provence sur la 51. La bretelle de sortie, les 1000, sera fermée de 21h à 6h. Mais vous pourrez prendre la suivante, celle de Luynes, qui vous ramènera aux 1000. Vous retrouvez la liste des fermetures nocturnes sur notre site ici.fr/Provence.
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1: Il a soif d'idéal, attiré par les étoiles, les voiles, que des choses pas commerciales. Ben oui, vous l'avez. C'est Alain Souchon, ici Provence, full sentimental.

0: Ici Provence, c'est le 16-19 qui fait sa rentrée avec quelques nouveautés. Ziz du panier, si vous l'avez manqué ce matin, nous vous offrons désormais la possibilité de l'entendre toutes les fins d'après-midi vers 17h35. Avant cela, toujours vos idées de sortie, les vôtres, vous, les organisateurs d'événements. Vous envoyez votre message vocal sur WhatsApp, nous donnant envie d'assister à votre spectacle, festival, fête de village. Message à envoyer en vocal donc au 04 42 38 08 08 sur WhatsApp. L'office de tourisme de la vallée du Gapo nous en a laissé un pour vous annoncer les temps forts de la fête de la figue de Solliès-Pont. Et puis, juste après, vous allez tenter de gagner vos invitations pour le festival Jardin Comique à la Roque d'Anthéron samedi soir, avec en tête d'affiche Ilyes Djadel, Alex Vizorek ou encore Samuel Bambi.
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0: Nouveauté ici Provence, Pierre Demar, je pense à vous.

0: Provence en nouveauté, Pierre Demar avec Je pense à vous.
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0: Les événements de la semaine ou du week-end à venir, c'est vous-même qui nous les annoncez, vous qui les organisez. 04 42 38 08 08 sur WhatsApp, vous nous envoyez vos messages vocaux, que vous fassiez partie d'un comité des fêtes, d'une municipalité, que ce soit vous-même qui l'organisiez, ou que vous fassiez partie d'un office de tourisme. Et c'est justement le cas de Jessica Quindroit de l'office de tourisme de la vallée du Gapot à Solliès-Pont.
3: Bonjour à tous. Si vous cherchez une idée de sortie gourmande et conviviale pour ce week-end, direction Solliès-Pont dans le Var pour la 29e édition de la fête de la figue. Rendez-vous samedi de 8h30 à 20h et dimanche de 9h à 18h30 en centre-ville pour célébrer la fameuse violette de Solliès, figue emblématique de notre territoire. Pendant tout le week-end, vous pourrez flâner au grand marché autour de la figue avec près de 150 exposants, découvrir les producteurs et les artisans, goûter les spécialités locales et profiter de nombreuses animations pour petits et grands. Au programme également, une randonnée dans les vergers de figuiers, la découverte de la coopérative Copsol Fruits, des animations dans les rues, une mini-ferme pour enfants et bien sûr, de quoi déguster la figue sous toutes ses formes. Le comité d'organisation vous attend nombreux.
0: Merci Jessica Quindroit pour le message vocal depuis l'office de tourisme de la vallée du Gapot à Solliès-Pont, la fête de la figue samedi et dimanche. Vous aussi, envoyez votre vocal sur WhatsApp, donnez-nous envie, 04 42 38 08 08. Ici Provence, le point trafic de 17h17. Attention, un véhicule est en feu sur l'A8 aux Arcs-sur-Argent, donc l'Estevar, en direction d'Aix-en-Provence. Il est situé sur la bande d'arrêt d'urgence. Alors c'est après l'échangeur du Muy et un petit peu avant l'aire de Vidauban. Voilà, on a une grande courbe, c'est au niveau de la courbe que vous allez rencontrer ce véhicule en feu. Donc laissez bien passer les secours en espérant que ça ne se propage pas à la végétation sur le bas-côté. Pour l'instant, il n'y a pas d'embouteillage, mais vous restez bien vigilant. Donc les Arcs sur la 8 en direction d'Aix-en-Provence juste avant l'aire de Vidauban. À Vitrolles, un véhicule est signalé en panne sur l'A7 en direction de Marseille. Là, nous sommes dans le secteur d'IKEA. On n'a pas encore la file. Si vous avez des précisions, nous sommes preneurs au 04 42 38 08 08. Il y a un léger ralentissement de toute façon sur la 7 en direction de Marseille. Entre Vitrolles et le convergent des Pennes-Mirabeau, vous perdez 5 minutes. Et puis plus loin, trafic dense de chaque côté des Écalades. 10 minutes de perdu dans les deux sens avec la voie de gauche qui est fermée pour travaux. Sur la 55 à Marseille, c'est de pire en pire pour entrer dans le tunnel de la Joliette. Ça coince dans le secteur du Silo et jusqu'au tunnel. Il y a environ 40 minutes de temps de parcours, probablement un véhicule arrêté dans les tunnels. Alors dites-nous si c'est dans le tunnel de la Joliette, si c'est dans celui de la Major. Dites-nous ce qu'il se passe, sur quel fil ça se passe, droite, gauche. Allez, laissez-nous un vocal ou appelez-nous directement au 04 42 38 08 08. Et sinon le vocal c'est sur WhatsApp. Pour Aix-en-Provence, la 8 est ralentie en direction de Nice. Entre Aix-Ouest et le Val-Saint-André, vous perdez 2-3 minutes. Et 5 minutes sur la D9 à la Pioline vers Aix. 5 minutes aussi sur la D7 à Luynes en direction de Gardanne. Toulon c'est calme. Et puis un bouchon entre Saint-Tropez et Port-Grimaud pendant environ 25 minutes. Et en sortie de Sainte-Maxime comme en entrée, entre Beauvallon et Sainte-Maxime, 10 minutes de ralentissement dans les deux sens. Les fermetures nocturnes. À Coudoux, vous ne pourrez pas rentrer sur la 8 en direction d'Aix-en-Provence de 22h à 5h parce que l'A7 sera fermée en direction de Lyon entre Rognac et Salon de Provence de 22h à 5h. Donc pour ceux qui viennent de Berre, vous ne pourrez pas non plus rentrer à Coudoux sur la 8 direction Aix, il faudra prendre la départementale. Vous retrouvez la liste complète des fermetures nocturnes sur ici.fr/Provence.
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0: 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Alors je vous propose de jouer avec Samuel Bambi. Samuel Bambi, il a été repéré par Jamel Debbouze au Jamel Comedy Club. Son premier spectacle solo, c'était en 2022 avec Machine, acteur, stand-upper. Il a gagné Danse avec les stars, extrait de sketch, et je vous pose une question.
4: J'étais à Nice. Pourquoi à Nice? Parce que j'ai vu un petit billet d'avion low cost, tu sais, Paris-Nice, 29€. Et tu connais ce genre de billet sur Internet? À l'annonce, c'est 29€, mais au moment de payer, t'es passé à 350€. Tu connais ça? Toi, t'es devant ton ordi, tu dis, mais comment on en est arrivé là, les gars? Je vais te dire comment on t'en est arrivé là, parce que tu cliques sur le billet. Il faut mettre un bagage en soute. Alors, ils sont sympas, t'as mis de proposer des bagages gratuits. Mais le bagage gratuit, c'est 200 grammes.
0: La question. Depuis La Roque-d'Anthéron, quel est l'aéroport le plus proche? Est-ce que c'est Nice-Côte d'Azur, Toulon-Hyères ou Marseille-Provence? Votre bonne réponse maintenant au 04 42 38 08 08. Et comme ça, vous applaudirez Samuel Bambi et tous les autres à Jardin Comique à La Roque-d'Anthéron samedi soir. Vous nous appelez et la bonne réponse validée après Alphaville, Pékin-Japan.

0: 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Et là, c'est pour la soirée de samedi que nous vous invitons avec, entre autres, Tania Dutel, Samuel Bombi, Alex Vizorek et Ilyes Jadel. Ilyes Jadel qui cartonne en ce moment au cinéma avec son film. Et là, c'était sur Samuel Bombi que la question était liée avec son sketch là sur l'aéroport, sur les prix des compagnies low cost qui peuvent vite grimper. Une expérience que vous avez peut-être connue, Cathy, depuis Charleval. Bonjour à vous, Cathy.
1: Bonjour.
0: Est-ce que vous avez déjà
1: non,
0: pris
1: je l'ai pas connu cette expérience.
0: C'est vrai. Ah ouais, parce qu'on se dit waouh, oui. Prix d'appel très intéressant, puis ça grimpe. On choisit son siège, on rajoute le bagage, etc. Ça peut vite grimper. Vous allez bien, Cathy? Vous êtes en forme?
1: Ah, ça va, très très bien. Très contente de vous avoir.
0: Charleval, La Roque-d'Anthéron, vous êtes en voisin et vous irez
1: on
0: donc.
1: On est en voisin, exactement. On connaît très bien et voilà. Je suis ravie pour ce festival que je ne connais pas.
0: Eh ben là,
1: je connais
0: sera
1: plus le festival
0: de
1: du piano.
0: Piano bah ouais. Ce sera la belle découverte avec tous les humoristes. Et donc, comme Samuel Bombi parlait de l'avion et de l'aéroport de Nice, est-ce que c'est le plus proche de La Roque-d'Anthéron ou est-ce qu'il y en a un plus proche, Cathy?
1: Ah, moi je dirais que c'est celui de Marseille-Provence.
0: Bah bien
1: mais
0: sûr.
1: Mais je peux me tromper.
0: Mais non, c'est bien Marseille-Provence le plus proche. Même si Nice n'est pas si loin. Mais voilà, ça peut être pratique quand il n'y a pas de destination desservie par à Marignane. On peut filer à Nice. Mais bon, ça fait plus
1: oui,
0: de route.
1: Oui, tout à fait.
0: Allez, c'est cadeau, c'est gagné. Deux invitations pour vous, Cathy.
1: Ah, c'est génial. Super, je suis contente.
0: Eh bah, bon jardin comique à vous. Et une bonne soirée à Charleval. Mettez-vous bien à l'abri avec l'orage de ce soir. À bientôt, Cathy.
1: Oui, c'est prévu. Merci à vous.
0: Bonne soirée.
1: Et à bientôt.
0: Et dans une heure, il y aura des invitations cette fois pour l'exposition au musée Granet, consacré à Paul McCartney.
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0: Provence, c'est Oshi avec Je partirai. Elle, elle est partie en vacances pendant 2 mois, 8 longues semaines. Mais la voilà de retour sur votre radio ici Provence. Ziz du panier, enfin on se retrouve. Son clin d'œil quotidien, c'est juste après le point trafic de 17h30.
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0: Et c'est terminé pour l'accident entre Château-Double et Figanière. La D54 vient de rouvrir. En revanche, à Marseille, c'est toujours la grosse galère pour entrer dans le tunnel de la Joliette. Vous mettez environ 40 minutes depuis la Calade. Si vous avez vu ce qu'il se passe, appelez-nous ou laissez-nous un vocal WhatsApp. Ou si vous êtes passager, filmez ce que vous avez pu voir, ce que vous êtes en train de voir, là, ce que vous êtes en train de passer, pour que nous puissions expliquer aux autres auditeurs les raisons de ce gros embouteillage. Voilà, on est vraiment preneurs de toutes vos infos parce que c'est toujours très frustrant d'être dans un bouchon sans savoir pourquoi. Donc si vous avez l'info, on est preneur donc pour la Joliette en direction du centre de Marseille. 04 42 38 08 08. Appelez-nous ou laissez-nous un vocal WhatsApp. Dans l'autre sens, pour quitter Marseille, 10 minutes entre la Calade et le tunnel des 13 vents. L'A7 pour quitter Marseille, un quart d'heure entre la L2 et Saint-Antoine. Dans l'autre sens, un quart d'heure entre les Pennes Mirabeau et les Égalades. Donc la voie de gauche est toujours fermée, mais jusqu'à la fin de la semaine. Vitrolles, L'A7 direction Marseille, 5 minutes de ralentissement à hauteur du quai à Vitrolles. Aix-en-Provence, c'est le retour des bouchons sur la D7 entre la Pioline et l'Huine en direction Gardanne, un quart d'heure. La D59 entre le pôle d'activité et les Trois Pigeons, un quart d'heure. La D9 à la Pioline vers Aix, 10 minutes. Bah dis donc, ça faisait longtemps qu'on les avait pas eu, ces bouchons. Ça sent la rentrée pour vous aussi. Le Pradéen venant de Carcarane, 5 minutes de ralentissement, mais à Toulon, sinon c'est très calme. Il y a aussi les vacanciers qui rentrent de la plage parce qu'il fait un peu gris. Donc à la Capte, en direction du centre de Hyères, 5 minutes de bouchons. Pour Saint-Tropez, Port-Grimaud, il y en a pour plus d'une demi-heure. Beauvallon-Sainte-Maxime, un quart d'heure. Sainte-Maxime-Beauvallon, vous perdez 10 minutes en sortie de Sainte-Maxime. S'il y a autre chose d'important, vous nous appelez ou vous nous laissez un vocal WhatsApp 04 42 38 08 08. Les fermetures nocturnes à Marseille en direction de Lyon. L'A7 sera fermée entre Saint-Charles et Saint-Antoine de 21h à 6h et vous retrouvez la liste des travaux sur ici.fr/Provence.
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0: Ça remonte à 20 ans déjà, cette lettre arrivée par erreur, maladresse de facteur. Ici Provence, c'est Ronan Luce.

0: ici Provence, le succès de cet été 2026 avec Manon Lisa, le petit pêcheur.
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0: Matin, cette année encore, Ziz injecte une sacrée dose de bonne humeur dans Ici Matin à 8h40. Mais peut-être est-ce trop tôt ou trop tard pour vous? Peut-être étiez-vous déjà arrivé au travail et vous l'avez manqué. Désormais, la séance de rattrapage, c'est tous les après-midi vers 17h35-17h40. Ziz avec Philippe Richard.
3: Ziz du panier qui nous rejoint. Bonjour Ziz.
4: Bonjour Philippe. Bonjour les copains du matin. Coucou, c'est Ziz.
3: Et coucou.
4: Ah Philippe, enfin. Oh là là, 2 mois sans vous. Vous vous rendez compte? J'ai cru que j'allais être obligée de me mettre sur Tinder. Mais...
3: carrément à ce point-là alors.
4: Vous m'avez manqué, Philippe. Vous m'avez manqué, vous, Carole, tout le monde, les auditeurs, bien sûr. Je parle professionnellement.
3: Bien sûr.
4: N'allez pas vous imaginer des choses, hein.
3: Ouais.
4: Quoique, j'ai pensé à vous tout l'été.
3: Ah oui, ça m'intéresse.
4: Oui, chaque fois que je voyais quelque chose de beau, un coucher de soleil, la mer, un homme élégant, bim, je pensais à vous. Enfin, surtout quand je voyais un homme élégant.
3: Ah, là, je suis très touchée, c'est sympa.
4: Vous emballez pas, c'est pas de l'amour, à mon âge. L'amour à mon âge, c'est dangereux. Hein. Ça fait battre le cœur. Et moi, déjà, quand je monte 2 étages, mon cœur, il s'emballe. Hein, et ma montre connectée, elle appelle les secours.
3: Vous êtes quand même assez romantique ce matin.
4: Non, je suis pas du tout romantique. D'ailleurs, j'avais préparé une phrase pour nos retrouvailles, vous voyez, et j'ai décidé de pas la dire. C'est vrai, j'avais écrit « Philippe, ces 2 mois loin de vous ont été une éternité
3: ».
4: Mais je trouvais que ça faisait trop déclarations, alors j'ai remplacé par ma phrase habituelle. Hein. Bonjour Philippe, bonjour les copains du matin, coucou c'est Zibs.
3: C'est vrai que c'est quand même beaucoup plus discret ça.
4: Parce que moi, je sais rester digne. En toutes circonstances. Hier encore, ma sœur Lily me dit, avoue que Philippe, il t'a manqué. j'ai dit pas du tout. Elle m'a énervée. J'étais en train de repasser votre photo.
3: Ma photo?
4: Oui, elle était froissée. parce que elle était un peu cornée, comme je la garde toujours dans ma poche.
3: Ouais.
4: Ou dans mon porte-monnaie. Enfin, elle est toujours, vous êtes toujours avec moi, quoi.
3: Ah, c'est gentil. Remarquez, en même temps, vous me quittez jamais. Moi aussi, j'ai votre porte-clé irrésistible. Donc,
4: c'est pas vrai. Ouais.
3: Je l'ai sur moi.
4: Ça, alors? Ça me touchait. Écoutez. Vous savez quoi? Je vous offrirai le mug aussi.
3: Merci.
4: Oui, on a fait le mug irrésistible. Comme ça, le matin, on prendra le café ensemble. 2 mois que j'attends de vous retrouver. Et au bout de 30 secondes, vous me mettez déjà dans tous mes états.
3: Arrêtez.
4: Ça y est, je sens que la saison va être longue. Mais surtout, qu'elle va être bonne.
3: Ah oui.
4: Allez, je vous laisse. Bonne journée. Les bisous de Ziz.
0: Ziz, voilà, tous les matins, 8h40. Et désormais, la séance de rattrapage vers 17h35-17h40. Dans le 16-19 de Ici Provence.
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Ici Provence avec Phil Collins, Léo Ferré, les Village People, Angèle et les Spice Girls. Les Spice Girls sont dans l'actualité musicale. Et Émilie Mazoyer, les compiles dans Décibel, la chronique. C'est le retour d'Émilie. C'est juste après Michel Polnareff et le point trafic. Il est 17h45. Alors vous êtes à l'arrêt sur la 55 pour entrer dans le tunnel de la Joliette. Vous mettez environ 3 quarts d'heure. Expliquez-nous ce qu'il se passe en direct ou en vocal WhatsApp. On a besoin de vos infos routes au 04 42 38 08 08. Voilà, mais 3 quarts d'heure de bouchon pour entrer dans Marseille par la 55. Privilégiez la 7 qui est juste ralenti entre les peines Mirabeau et les Égalades. Une quinzaine de minutes en descendant, 15 minutes de bouchon aussi en montant entre le Canet et les Égalades. Voie de gauche fermée dans les deux sens sur la 51. Attention à la sortie plan de campagne, ça remonte assez loin, nous dit Letty. Donc il y a ceux qui sortent de plan de campagne, il y a une file et donc cette file remonte assez loin sur la 51. Merci Laetitia pour le message sur WhatsApp au 04 42 38 08 08. Aix-en-Provence, la D9 à la Pioline-Vérex, 10 minutes, un quart d'heure pour la D7 entre la Pioline et l'Une vers Gardanne et 10 minutes sur la D59 entre le pôle d'activité et les Trois Pigeons. Il y a un petit bouchon à l'entrée de Port-de-Bouc quand vous venez de Fos-sur-Mer en direction de Martigues, 5 minutes à peine. À Toulon, rien à signaler à part la 57, un tout petit peu ralenti en arrivant à la Farlède en direction de Nice, 5 minutes. Et puis Saint-Tropez-Port-Grimaud, ça se fait en 25 minutes. Beauvallon-Sainte-Maxime en un quart d'heure. Et puis Sainte-Maxime-Port-Grimaud, vous perdez tout cumulé une quinzaine de minutes. Il y avait tout à l'heure un véhicule en feu dans le secteur de Vidauban sur la 8 en direction d'Aix-en-Provence. C'est terminé. Les fermetures nocturnes, la L2 sera fermée à Marseille dans le sens Aubagne-Aix entre la Rose et la 7 de 21h à 6h. Vous retrouvez la liste des travaux sur notre site ici.fr/Provence. 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

0: Ici Provence, une inforoute déposée par Sabrina au 04 42 38 08 08 à Aix-en-Provence sur la D9 en direction d'Aix. Un accident vient de se produire, trois voitures sur la voie de droite au niveau de Carrefour-les-Milles, donc à hauteur de la Pioline. Merci beaucoup Sabrina pour l'info.
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0: Et c'est donc le retour d'Émilie Mazoyer pour Décibel la chronique. Salut Émilie.
2: Salut tout le monde. Émilie au rapport pour votre dose quotidienne d'actualité musicale. L'anniversaire du jour, il date de 1916 et il est extra.

les 110 ans de la naissance de Léo Ferré, qui a vu le jour à Monaco. C'est cocasse, hein, la très chic principauté pour un chanteur anarchiste. Sa maman y était couturière et son papa, directeur du personnel du casino de Monte-Carlo. Pour organiser un enterrement qui a de la classe, comptez sur les Village People.

Les funérailles de Victor Willis, membre fondateur des Village People, se sont tenues fin juillet en Californie. Victor Willis, c'était celui qui portait le costume de policier dans Village People. Et en souvenir des années disco, ses camarades se sont tous pointés au cimetière dans leurs habits de lumière. Le motard, le cow-boy, l'ouvrier, le GI et l'indien, la classe. Pour celles et ceux qui avaient été un peu décontenancés par le retour très électro d'Angèle en duo avec le groupe Justice, cette chanson sortie pendant l'été a de quoi rassurer.

0: Angèle explore les musiques électroniques, ok, mais elle assure toujours en acoustique, la preuve avec Dis-le, une version sur laquelle le velouté de sa voix est toujours irrésistible et accompagnée d'un clip filmé sur les toits de New York, un vrai délice. J'adorerais vous annoncer une tournée événement anniversaire, mais le fait est que les Spice Girls ont fêté les 30 ans de leur premier tube Wannabe, chacune de leur côté. Alors certes, elles ont posté de jolis messages pleins d'amour et de nostalgie sur les réseaux, même Victoria Beckham, hein, qu'on dit pourtant la plus réfractaire à une reformation du groupe, mais rien de plus pour le moment. Et c'est dommage, hein, la réconciliation d'Oasis c'était bien, mais là le monde a un grand besoin d'un retour du girl power. Alors lançons ensemble le slogan Spice Girls 2027, parce que c'est notre projet. 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
1: Émilie Mazoyer pour Décibel, la chronique. L'actualité musicale, c'est aussi le Ici Live La Ciotat. Jennifer à l'affiche le vendredi 4 septembre. Nous allons l'écouter dans un instant. À suivre aussi le journal de 18h, toute l'actu locale. Et nous allons revenir sur les orages. Les orages attendus ce soir. D'abord, la route avec José sur la 55. Bonsoir à vous, José.
2: Bonsoir. Voilà, j'ai pris l'autoroute au niveau de la Joliette.
1: Oui.
2: Dans le sens Marseille-Martigues.
1: Oui.
2: Et je n'ai vu aucun véhicule, alors qu'on est quand même à une heure assez tardive et fin de travail, sortir du tunnel. Donc j'ai mis l'hypothèse qu'on a un problème au niveau de l'autre côté du tunnel.
1: Donc tunnel de la Major, pour quitter...
2: Au niveau du tunnel de la Major, il n'y a personne qui est sorti. Ouais. Donc je pense qu'on doit avoir un problème au niveau du bassin Gradouble, qui fait que il doit avoir un problème de ce côté-ci, effet curiosité de l'autre côté.

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0: Vous écoutez Ici Provence, il est 18h. Les infos à Marseille et en Provence. Rémi Inc, le Var et les Bouches-du-Rhône placés en vigilance orange pour des orages ce soir.
2: Oui, dans une heure à partir de 19h, des orages qui pourront être localement violents avec de la grêle, des phénomènes tourbillonnaires près des côtes. Alors vous le savez, vous connaissez ce type d'événement climatique, c'est difficile de dire avec précision où et quand ça sera le plus intense. Ce qu'on peut vous dire avec certitude ce soir, c'est d'être prudent et que de grosses précipitations sont attendues. Paul Marquis est météorologue indépendant, fondateur de e-météo service.
3: Ce soir, notamment en début de nuit et en fin de soirée, entre le Languedoc et la Provence, et c'est dans ce secteur-là que les orages seront vraiment les plus violents, puisqu'on aura des rafales qui dépasseront les 100 km/h, de la grêle jusqu'à 2 cm de diamètre, et des quantités de pluie qui vont être vraiment très importantes, au-delà de 50 mm par heure, voire 80 mm en 2 heures. Avec le changement climatique, on sait que dès qu'il fait de plus en plus chaud, on a ces fameux degrés de température en plus qui engendrent jusqu'à 7% de précipitations en plus dans l'atmosphère. Donc effectivement, on sort d'une canicule historique. Donc l'atmosphère effectivement est encore très chaude dans le sud-est. Donc on a effectivement de l'air froid qui arrive par l'ouest, qui vient se heurter à de l'air chaud. Et donc par conflit de masse d'air, on a ces orages qui vont déclencher de manière assez violente, qui vont pas durer forcément longtemps, mais qui sont quand même très intenses sur de nombreux départements aujourd'hui.
2: Voilà, donc prudence ce soir notamment, mais pas seulement en Camargue et autour de Marseille. Quelques conseils: limiter les déplacements ce soir, rester éloigné des cours d'eau et des côtes, protéger votre véhicule, rentrer ou fixer les objets qui sont à l'extérieur, on pense au mobilier de jardin notamment, fermer les fenêtres et les volets, et puis évidemment rester à l'abri. Sur la route, prudence aussi, les camions d'un poids

0: supérieures à 7,5 tonnes auront l'interdiction, ont déjà même l'interdiction de doubler et sont limitées à 70 km/h depuis 17h jusqu'à 23h ce soir sur toutes les routes du Var et des Bouches-du-Rhône. Si vous êtes en voiture, vitesse maximale autorisée a baissé de 20 km/h dans la limite des 90 km/h jusqu'à ce soir 23h. Un incendie est en cours ce soir sur le territoire de la commune d'Errargues. Une cinquantaine de sapeurs-pompiers des Bouches-du-Rhône interviennent actuellement sur ce feu de broussailles. 5000 m2 d'herbe sèche ont déjà brûlé. Un incendie qui s'est déclaré aussi dans un snack, un établissement de restauration rapide dans un immeuble du cours Belzins peu après 14h cet après-midi dans le centre-ville de Marseille. Un feu dans la conduite de cheminée qui a entraîné la propagation de fumée dans les bâtiments adjacents. Le feu est maîtrisé ce soir, il n'y a pas de victimes. Artère très fréquentée, le cours Belzins à Marseille, la circulation des trams a donc été perturbée une bonne partie de l'après-midi avant un retour progressif à la normale. Un accident de plongée en mer ce midi dans le Var à Cavalaire-sur-Mer. La victime a été évacuée vers l'hôpital Sainte-Anne à Toulon. Un hélicoptère du SAMU a été mobilisé.
1: Encore une mauvaise nouvelle pour votre pouvoir d'achat.
0: Oui, notamment pour celles et ceux qui vont souvent chez le médecin ou qui consomment hélas beaucoup de médicaments. Le plafond des franchises médicales va finalement augmenter de 40 euros. Le gouvernement a envoyé aux caisses de sécurité sociale un projet de décret. Projet de décret qui porte le plafond de ces participations forfaitaires de 100 à 140 euros par an. Initialement, ce plafond devait doubler, passer à 200 euros, mais finalement, le gouvernement l'a revalorisé du montant de l'inflation depuis 2005. Anne Lordanier.
2: Les franchises médicales, c'est ce que l'assuré paye sans être remboursé par la sécurité sociale. Quand il va chez le médecin, c'est 2 euros. Et quand il achète une boîte de médicaments à la pharmacie, c'est 1 euro. Additionné tout au long de l'année, ces participations forfaitaires ne peuvent pas dépasser 100 euros. C'est le plafond actuel. Une fois le décret publié, ça sera 140 euros qui se divisent en deux parties. Pour les consultations chez le médecin, les radios ou les prélèvements dans un laboratoire, ça sera 70 euros par an maximum au lieu de 50 aujourd'hui. Même montant pour les franchises sur les médicaments, les actes paramédicaux et le transport sanitaire. D'après les calculs du gouvernement, cela représente une participation supplémentaire de 10 euros par an en moyenne pour les assurés qui les payent et jusqu'à 24 euros de plus par an pour les patients en affection longue durée. Ce plafond de 140 euros s'appliquera en 2026 et 2027. Ensuite, le montant sera indexé sur l'inflation.
0: Et comme on parle de pouvoir d'achat, cette information importante, il vous reste une semaine pour demander l'aide aux grands rouleurs mis en place par le gouvernement en avril dernier. Cela vous concerne si vous allez travailler en voiture, que vous faites 30 km aller-retour tous les jours. Et c'est en fonction de vos ressources. Il reste quelques jours pour en bénéficier. Vous avez jusqu'au 31 août, lundi prochain, pour toucher cette aide aux grands rouleurs. On parlera de ça d'ailleurs avec vous demain matin sur Ici Provence. L'aide aux grands rouleurs, le chèque énergie, est-ce que c'est la solution ces aides? Est-ce que vous les avez demandées? Est-ce que vous les avez reçues? Vos appels dès demain 8h pour participer au débat. 04 42 38 08 08. Et maintenant, cette histoire horrible, il faut bien le dire. Un chat a été retrouvé dépecé et empalé sur le poteau d'une clôture dimanche matin à proximité du collège Régnier de Sifour-les-Plages. Sa peau avait été accrochée à un autre poteau. L'animal a pu être identifié grâce à sa puce. Sa propriétaire, une habitante du quartier, a porté plainte. Une enquête est ouverte, confiée aux policiers du commissariat de Sanary-sur-Mer. C'est à retrouver sur notre site et notre application ici. Un mot de football pour finir, pour vous dire que la cérémonie du tirage au sort de la phase de Ligue de l'Europa League se tiendra à partir de 13h vendredi prochain, vendredi 28 août. L'OM qui est qualifié pour l'Europa League, les premiers matchs débuteront le mercredi 16 septembre. Rendez-vous vendredi donc pour connaître les premiers adversaires de l'OM. L'OM qui est leader du championnat, leader de la Ligue 1 après sa belle victoire 4-0 contre Strasbourg.
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0: Est-ce que les orages ont déjà commencé en Provence?
1: Non, pas encore. Ouais. Il y a une petite zone de pluie au large des Calanques, mais assez loin. Par contre, tout à l'heure, je vous avais dit qu'il y avait une grosse zone orageuse à Carcassonne. Maintenant, c'est en train d'arriver plus sur Narbonne, Béziers, les hauts cantons de l'Hérault. Donc pour l'instant, on n'y est pas pour notre région.
0: Mais ça se rapproche.
1: Ouais. Voilà, ça se rapproche. Donc, puissante rafale de vent cette nuit, enfin ce soir, 90 à 110, voire 130 km à l'heure près du littoral. Phénomène tourbillonnaire près des côtes attendues. Chute de grêle, beaucoup de pluie, cumul important, 50 à 70 mm en une heure. Une activité électrique très intense. Fin de la vigilance à minuit, mais il y aura peut-être encore quelques averses au cours de la nuit. Alors, conséquence de ces intempéries de ce soir, de nombreux événements sont annulés, comme le marché nocturne de Villecrose, tout comme celui de La Favière à Bormes-les-Mimosa. Il devait y avoir une soirée gypsy à Saint-Mandrier-sur-Mer, Fiesta Gypsy annulée. Il devait y avoir des pâtes au pistou pour la fête de la Saint-Loup de Solliès-Ville, c'est annulé. Par contre, ça s'est maintenu à Salerne, le documentaire La mémoire de Salerne, raconté par ses habitants avec les jeunes du village. Elle n'aura pas lieu en plein air sur le cours de Salerne, mais au cinéma La Tomette, ce soir à 21h. Pour demain, il fera très beau, du soleil. Les températures minimales sur le littoral, 18 à 22. Dans les terres, 12 à 18. En montagne, 10 degrés. Les maximales, il fera à Marseille, 28 degrés. À Toulon, 29. Et à Aix-en-Provence, 31 degrés. Demain, les massifs des Bouches-du-Rhône seront tous ouverts. Pour le Var également. Et pour les Alpes de Haute-Provence aussi. Vous retrouvez les cartes d'accès aux massifs sur notre site ici.fr/Provence. Ici Provence, le point trafic de 18h08 à Marseille. Tout est embouteillé pour rentrer dans le tunnel de la Julette, mais les temps de parcours sont divisés par deux par rapport à tout à l'heure, donc ça va un peu mieux. Il y a 20 minutes de bouchon entre la Calade et la Joliette. Dans l'autre sens, pour quitter Marseille, entre la Calade et le tunnel des 13 vents, 5 minutes de ralentissement. La 7 pour rentrer dans Marseille entre les Pennes Mirabeau et les Égalades, 20-25 minutes de bouchon. Dans l'autre sens, 10 minutes entre la L2 et les Égalades, la voie de coche est toujours fermée. Et comme ça coince dans la descente de la 7, ça remonte aussi sur la 51. Entre Plan de Campagne et le convergent de Septem, environ 10 minutes d'attente. Pour Aix-en-Provence, cet accident sur la D9 à la Pioline vers Aix sur la voie de droite, moins de 10 minutes de bouchon. Et puis la jonction descente de Salonie vers la 8 en direction de Nice est légèrement ralentie, c'est pas grand chose. À Toulon, tout roule, à part les abords de Mayol, il y a sûrement un ferry. Donc c'est peut-être pour ça que ça coince un petit peu. Pour Saint-Tropez-Port-Grimaud, au moins 25 minutes de bouchon. Beauvallon-Sainte-Maxime, un quart d'heure. Beauvallon-Port-Grimaud, 10 minutes. Et Fréjus-Saint-Égulf, 10 minutes d'attente. S'il y a autre chose, d'une autre inforoute, vous la partagez en direct ou en vocal WhatsApp au 04 42 38 08 08. Les fermetures nocturnes à Marseille, la 507, la L2 sera fermée dans le sens Aubagne-Aix entre La Rose et la 7 de 21h à 6h. Et vous retrouvez la liste des fermetures nocturnes sur notre site ici.fr/Provence.
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1: Kramer contre Kramer en musique, version Daniel Balavoine. Ça donne Mon fils, ma bataille. Merci d'écouter Ici Provence.

0: 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Saviez-vous que Paul McCartney était aussi un photographe de talent? Une expo lui est consacrée en ce moment à Aix-en-Provence au musée Granet et nous allons vous y inviter dans les minutes qui viennent. Le plein d'idées sorties avec nos invitations pour vous et avec vos messages vocaux, vous les organisateurs d'événements, vous nous les envoyez sur WhatsApp en vocal au 04 42 38 08 08. Juste après Marine, un événement à la fois gourmand, enivrant et caritatif à Saint-Tropez.
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0: Ce mercredi à Saint-Tropez, c'est Rosée et Tropézienne en version géante. Un événement gourmand et créé et caritatif, créatif aussi si vous voulez, que nous présente Louise. Elle nous a laissé un message vocal sur WhatsApp au 04 42 38 0808.
3: Bonjour Cédric. Ce mercredi 26 août de 16h à 19h, le Lions Club Saint-Tropez et Sainte-Maxime donne rendez-vous à tous les Tropéziens et visiteurs sur la place des Lys pour une grande fête solidaire au profit des enfants malades. Et pour l'occasion, Saint-Tropez a réuni deux de ses géants. La tarte tropézienne, qui réalisera une de ses plus grandes tartes de son histoire. Tandis que les maîtres vignerons de Saint-Tropez présenteront le spectaculaire Nabucodonosor de rosé de Provence. En fait, d'immenses bouteilles de 15 litres, du jamais vu, et tout ça pour les enfants. La tarte sera vendue à la part, le rosé servi au verre, et l'intégralité des bénéfices sera reversée en faveur des enfants malades. Et évidemment, pas de place délice sans pétanque avec la boule tropézienne et des animations musicales. Rendez-vous donc mercredi 26 août de 16h à 19h, place délice à Saint-Tropez. L'entrée est évidemment libre.
0: En vous rappelant que l'abus d'alcool est dangereux pour la santé, à consommer avec modération. Louise Massot en charge de la communication de cet événement. Donc mercredi, rendez-vous place des Lys pour ce goûter géant autour de la Tropézienne. Une tarte tropézienne XXL pour 600 personnes. Ça va être génial ça. Donc Saint-Tropez de 16h à 19h, rosé et tropézienne en version géante. Vous faites comme Louise, vous qui organisez un événement, une fête de village, un vide-grenier, un aioli, une soupe au pistou, un concert, un festival, un spectacle, que ce soit festif ou culturel. Vos messages vocaux sont les bienvenus pour des événements ayant lieu cette semaine, le week-end à venir ou la semaine prochaine. 04 42 38 08 08. Vous nous donnez envie avec vos messages vocaux envoyés sur WhatsApp. Ici Provence, le point trafic de 18h19. À Marseille, toujours les bouchons sur la 55 pour entrer dans le tunnel de la Joliette. 20 minutes de retard. Dans l'autre sens, 5 minutes de ralentissement entre la Calade et le tunnel des 13 vents. La 7 direction Lyon, 10 minutes de bouchon entre la L2 et Saint-Antoine. Les Égalades, et dans l'autre sens, un bon quart d'heure de retard entre les Pennes Mirabeau et les Égalades. Voie de gauche fermée. Du coup, ça déborde sur la 51 entre plan de campagne et Septem. 5 minutes de bouchon. Aix-en-Provence, la D9 à la Tuline, Vérex, 10 minutes. Il y avait un accident tout à l'heure sur la voie de droite, mais cette info a une petite demi-heure, donc c'est peut-être terminé ou pas. Mettez à jour cette info route au 04 42 38 08 08 en direct ou en vocal WhatsApp aussi. Et puis l'une, la D7 entre la Pioline et l'une vers Gardanne, 10 minutes d'attente. Toulon, tout va bien, juste un petit ralentissement en arrivant à la Farlède sur la 57. Saint-Tropez, Port-Grimaud, ça se fait en 40 minutes. Beauvallon-Sainte-Maxime en 20 minutes. Sainte-Maxime en direction de Port-Grimaud, il y a 10 minutes de bouchon en sortie de ville et 10 autres minutes en sortie de Beauvallon avant d'arriver à Port-Grimaud. S'il y a autre chose, donc 04 42 38 08 08 en direct ou en vocal WhatsApp. Les fermetures nocturnes en provenance d'Aix-en-Provence sur la 51. La bretelle de sortie, l'Émile, sera fermée de 21h à 6h. Mais vous pourrez passer par l'échangeur suivant, l'Uine. Vous retrouvez la liste des fermetures nocturnes sur notre site ici.fr/Provence.
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0: 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Votre bonne réponse en direct après Marvin Gaye, Sexual Healing. 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

0: Provence, vos invitations pour le musée Granet d'Aix-en-Provence à l'exposition sur Paul McCartney, photographe. C'est avec Émile que nous jouons. Émile qui est depuis plan de cul, un auditeur très fidèle de Ici Provence, mais que ça faisait très longtemps que je n'avais pas entendu, car vous avez laissé passer la chance, enfin vous avez donné la chance aux autres, voilà, pour que tout le monde gagne. Et vous voilà de retour, Émile. Ça fait plaisir de vous entendre.
1: Merci.
0: Bonsoir, ça va Émile?
1: Très très bien, en pleine forme, tout va bien.
0: Vous avez passé un bon
1: surtout
0: été.
1: Surtout en vous écoutant, c'est vraiment très très chouette.
0: Ah merci. Comment s'est passé votre été?
1: Eh bien écoutez, très bien, très très très agréable. On est allé un petit peu dans la région et puis on a eu le plaisir de pouvoir au mois de juillet pouvoir fêter les 70 ans de mon beau-frère. Donc on a fait une grande fête, c'était vraiment très chouette.
0: Ah la fiesta pour les 70 ans du beau-frère.
1: Exactement.
0: Allez, là ce sera une ambiance un peu plus calme, studieuse, au frais. Avec la clim du musée Granet pour l'exposition Paul McCartney photographe. Ça vous intéressait hein, dès que vous avez entendu ça tout à l'heure?
1: Tout à fait, c'est vraiment un groupe génial et puis c'est une exposition que je voulais aller voir parce que c'est un aspect de Paul McCartney que je ne connaissais pas et ça va être vraiment très chouette.
0: Alors, il fallait retrouver le titre de cette chanson. On écoute, quel est le titre?
1: Eh bien, c'est Help.
0: Ben oui, Help.
1: Vraiment une super chanson. Vraiment, c'est parmi les grands succès de
0: Beatles. Ouais. Eh bien, c'est gagné, Émile. Voilà, la visite du musée Granet, quand vous voulez, jusqu'à début janvier, vous aurez le temps de vous organiser à Aix-en-Provence. Deux invitations pour vous.
1: Eh bien, écoutez, je vous remercie infiniment. Puis continuez comme ça, vous êtes une super radio.
0: Eh bien, on continue. Merci, Émile. Merci de rester fidèle à Ici Provence.
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0: Ici Provence en nouveauté, c'est Florent Pagny avec le braquage des sentiments. Sentiment de manque. Si vous aimez Médéric Gasquet-Cyrus, le linguiste de Ici Provence, il vous a manqué cet été. Mais c'est pour mieux revenir, toujours à 7h40. Et désormais, le replay vers 18h35 pour vous qui l'avez manqué le matin. 27e saison pour Médéric sur votre radio Ici Provence. Un rendez-vous qui remonte à l'Empèbre. Ça vient d'où cette Empèbre? Médéric nous explique après le trafic. Voici le point de 18h31.
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0: Jean nous rejoint depuis l'aéroport Marseille-Provence. Bonsoir Jean.
2: Oui, bonsoir.
0: Dites-nous, expliquez-nous.
2: C'est la grande panique. Je suis sur le parking des pauses de minutes de Marignane. Ça fait je sais même plus combien de temps maintenant. On est des centaines de voitures bloquées. Là, ça commence un peu à bouger. Je ne sais pas ce qui se passe. Plus personne ne peut sortir. Ça klaxonne de tous les côtés. C'est pour ça que j'ai appelé pour savoir s'il y avait quelque chose, une info particulière. Mais apparemment, vous n'étiez pas encore au courant.
0: Non, nous, on n'avait pas encore l'info. C'est vous qui nous l'apportez. Et donc c'est la grosse panique alors au parking du dépose minute. Mais dites, j'espère que vous n'allez pas payer.
2: C'est ça, dépose minute, c'est la première fois que je vois ça. Hein, c'est hallucinant.
0: Ah ouais.
2: Puis alors en plus, je ne vous dis pas de l'incivilité.
0: Ah bah voilà.
2: Ça alors on n'en parle même pas. Parce que ça finissait encore en bagarre.
0: Voilà. Ah ouais. Bon, bah, j'espère que vous n'aurez pas à payer.
2: Ah ben ça, j'en doute.
0: Ah ouais.
2: Je pense que ça va être à payer certainement. Mais bon, ce qui passe, c'est d'arriver à sortir.
0: Ouais, c'est sûr. Ok Jean, bon, on va demander aux auditeurs qui sont peut-être passés avant vous et de nous dire ce qu'il se passe. Il y a peut-être une panne de barrière en sortie du parking relais, enfin du dépose minute, je veux dire, de l'aéroport Marseille-Provence.
2: Possible, c'est ce que je supposais aussi, ouais. Mais bon, on va voir.
0: Donc le dépose minute du terminal 1 de l'aéroport Marseille-Provence. Ok Jean, bah, merci de nous avoir prévenus, courage.
2: Exactement.
0: Et puis vous nous rappelez dès que vous sortez pour peut-être que vous aurez vu de votre côté, ok?
2: Oui, ben là c'est en train quand même pas mal d'avancer là. Hein.
0: Bon, ouais, et ouais. Bah, vous nous rappelez. Et comme ça, on aura le fin mot de l'histoire.
2: Allez, ça va.
0: Allez, à tout à l'heure. Merci, Jean. Courage, courage. Ensuite, on a la 55 à la Joliette pour rentrer dans le tunnel. Vous mettez environ 20 minutes depuis la Calade, la 7 en direction de Marseille, bouchon entre le convergent de Septem et les Égalades. Voie de gauche fermée. Dans l'autre sens, 10 minutes de retard entre la L2 et les Égalades. Et la 51 entre Plan de Campagne et le convergent de Septem, 10 minutes en direction de Marseille. Aix-en-Provence, la D9 à la Pioline vers Aix, 5 minutes de bouchon. Toulon, c'est toujours très calme. Alors, hier, Lalonde, ça c'est nouveau. À l'entrée de Lalonde les Morts, il y a un embouteillage sur l'ancienne nationale. Tout est à l'arrêt. Apparemment, il y aurait un accident sur la D98, mais je n'ai pas eu de confirmation officielle. Donc là, j'aimerais bien que vous nous appeliez, vous qui venez de passer, soit en face ou si vous étiez dans le bon sens. Donc à l'entrée de la Lande, bouchon à partir des Salindières. Il y a 10 minutes d'attente et dites-nous ce qu'il en est. 04 42 38 08 08. Vous nous appelez ou vous nous laissez un vocal sur WhatsApp. Saint-Tropez-Port-Grimaud, une demi-heure. Sainte-Maxime-Beauvallon, un quart d'heure de retard. Beauvallon-Sainte-Maxime, un quart d'heure de retard aussi. Et Fréjus-Saint-Égulfe, un quart d'heure de retard également. À noter cette voiture en panne sur la bretelle de sortie de Salon Nord sur la 7 quand vous venez de Lyon. Un véhicule en panne à Toulon sur la bretelle de sortie de la 57 Saint-Jean-du-Var quand vous venez de Nice. Attendez, je suis pas sûr que ce soit Saint-Jean-du-Var. Parce que ça vient juste d'arriver. Je pense que c'est plutôt La Palace. Ouais, ça doit être La Palace. Donc bretelle de. Mais il n'y a pas de bretelle de sortie à La Palace. C'est ça que je comprends pas. Donc je pense que c'est une. Ah oui, pardon, bretelle de sortie quand vous venez de Toulon. Donc si c'est bien La Palace. Voilà, bretelle de sortie La Palace quand vous venez de Toulon. Sur la 57 en direction de Nice, eh bien il y a un véhicule en panne. Voilà, c'est une info qui m'est tout juste d'arriver, que j'ai découverte avec vous. J'aurais peut-être mieux fait de l'étudier avant de vous la donner, mais c'est bon, je vous l'ai donné. Voilà pour les dernières infos. Si vous en avez d'autres, 04 42 38 08 08 en direct ou en vocal WhatsApp. Les fermetures nocturnes. À Coudoux, vous ne pourrez pas rentrer sur la 8 en direction d'Aix-en-Provence, car la 7 sera aussi fermée en direction de Lyon, entre Rognac et Salon de Provence. Donc, tout ce nœud autoroutier sera fermé de 22h à 5h. Vous retrouvez la liste des fermetures sur ici.fr/Provence.
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0: Ici Provence, vos chansons préférées toute la journée. Voici Not Out.

0: Marseille-Provence avec No Doubt, Don't Speak. On a le fin mot de l'histoire concernant l'aéroport Marseille-Provence. Apparemment, il y a plein d'avions qui sont arrivés en même temps et donc tout le monde a dû patienter pour récupérer les passagers. Et donc, il y avait une queue monstre pour sortir du dépose minute. Mais voilà, apparemment, c'est réglé, donc ça s'améliore. Merci de nous avoir rappelé, Jean, au 04 42 38 08 08. La musique continue avec Amir.
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0: À l'imparfaite, après, dites-le en marseillais.
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0: Nouvel horaire pour le replay de la leçon de parler marseillais de notre linguiste Médéric Gasquet-Cyrus. Donc le matin, ça ne change pas, c'est à 7h40. Et puis en fin d'après-midi, si vous l'avez manqué, eh bien voici la séance de rattrapage à cette heure-ci, vers 18h40. Médéric aux côtés de Philippe Richard.
4: Médéric Gasquet-Cyrus, donc notre linguiste, on vous retrouve pour une nouvelle saison de Dites-le en marseillais. Mais dites donc, ça fait combien d'années vraiment?
5: Eh bien, ça va pas nous rajeunir, Philippe. Ouais. On attaque ce matin-là. 27e saison.
4: Sans blague.
5: Oui.
4: Oh, je vous ai connu, vous étiez tout petit.
5: C'est ça. Moi aussi, vous étiez à peine plus grand. Oui, 27e année de cette chronique qui commence à remonter à Lempèbvre. Et si vous ne savez pas ce qu'est Lempèbvre, parce que vous venez de débarquer dans la région et parce que c'est la première fois que vous nous écoutez sur cette radio, soyez les bienvenus. Ne vous inquiétez pas, je vais vous expliquer. C'est le but de cette chronique, décortiquer tous les jours les mots, les expressions, les tournures du marseillais, le français de Marseille, qu'on appelle parfois le parler marseillais, mais qu'on emploie aussi à l'écrit, hein, il n'est pas que parler, se parler. Bon, du coup, on commence par Lempèbvre.
4: Oui,
5: hein, voilà. Voilà une locution bien utile pour se repérer dans le temps. En effet, pour faire référence à un temps reculé, à un passé lointain, à une époque très ancienne, on parle de Lempèbvre. Exemple chez Pagnol, dans Jean de Florette. Tante Fine parle de Lempèbvre. Moi aussi, je l'ai connue, cette source, mais elle a dû se perdre. Autre exemple, extrait des contes du pastis de Pierre-Jean Vieuxmain, qui évoque un vieux et beau platane. Il devait dater de Lempèbvre et avait tellement eu le temps de profiter qu'il mordait un peu sur la chaussée. Alors pourquoi Lempèbvre?
4: Alors, pourquoi? Non, je ne sais pas du tout.
5: Tant mieux, ça m'arrange, parce que sinon ma chronique est finie, vous imaginez?
4: Mais oui, vraiment, je ne sais pas du tout.
5: Alors, on parle de Lempèbvre, littéralement Lempoivre en provençal, en raison d'une épidémie de pébrine qui, en 1848, aurait frappé les élevages de vers à soie du Midi, en particulier les Cévennes et la Provence. Or, cette maladie, la pébrine, laissait sur le corps des animaux infectés des petits points noirs, semblables à des grains de poivre. Vous voyez, des petits points noirs comme ça, un petit peu partout comme ça. Donc, d'où Lempèbvre en provençal, Lempoivre, une explication qui ne manque pas de sel, si vous me permettez l'expression. Alors, c'est une étymologie qui n'est pas sûre à 100%. En tout cas, dans son parler gras, Jean-Marc Valadier affirmait « Lempèbvre semble ramener l'objet narratif à une strate géologique très ancienne, certainement antérieure au Crétacé, mais pas beaucoup plus. » Ce qui ne nous avance pas non plus. Et les débuts de Dites-le en marseillais, ça remonte tout de même pas au Crétacé ni au Jurassique. Et Valadier ajoute « On peut tout à fait se foutre comme de l'an 40 d'un événement qui se date de Lempèbvre. » Donc, vous l'avez compris, Lempèbvre peut être remplacé par les synonymes français « la nuit des temps »,« Mathusalem », »,« l'an 40 » ou les calendes grecques, à ne pas confondre avec les calanques grecques, hein, évidemment, comme on dit à Marseille parfois. Voilà, vous savez maintenant à quoi fait référence Lempèbvre dans cette chronique qui remonte au temps où Jésus portait les braillettes, autre expression temporelle. Je vous expliquerai ça une autre fois.
4: Les braillettes.
5: Ouais, des petites brailles, des couches-culottes. Quoi. Ah. Quand Jésus était en couches-culottes, littéralement.
4: Ah bon,
5: voilà.
4: D'accord.
5: On dit au temps où Jésus portait des braillettes, voilà.
4: Okay.
5: Bref, voilà, je me réjouis de partager tout ça avec vous. Et je me projette vers l'an qui vient, l'année qui vient, mais ça aussi, on en reparlera. Allez, zou.
0: Zou, Médéric Gasquet-Cyrus pour le parler marseillais, le replay, c'est quand vous voulez aussi sur l'application ici.
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1: Ici Provence, avec Amir, les coulisses TV de Patrice Gascoin, c'est après Earth, Wind & Fire et le trafic. Les coulisses TV consacrées à l'amour et dans le pré, avec Karine Lemarchand, notre invitée. D'abord, le point trafic de 18h46. Et ça coince sur l'A7 en direction de Marseille, entre le convergent de Septem et les Égalades. Un bon quart d'heure de retard, 10 minutes dans l'autre sens depuis la L2. Et ça déborde sur l'A51 au convergent de Septem vers Marseille, avec 10 minutes de bouchon rien que pour rejoindre l'A7. L'A55, ça va mieux aussi. 10 minutes de léger ralentissement pour entrer dans le tunnel de la Joliette. Le tunnel Prado-Carénage est un petit peu chargé quand vous venez d'Aubagne. Et le bassin de Carénage, ça coince un petit peu pour sortir vers les Catalans, avec une dizaine de minutes d'attente. L'A50 est juste dense à la Valentine en direction de Marseille. Aix-en-Provence, il n'y a plus grand-chose, juste un trafic dense sur la D9 à la Pioline et sur la D7 à Luynes en direction de Gardanne. Alors hier, la Londe, un accident a priori sur la départementale 98. Donc voilà, c'est la route principale qui vient de hier et qui va en direction de Saint-Tropez. Donc bouchon entre les Salindières et la Londe-les-Morts, mais le temps de parcours est revu à la baisse. Vous perdez une dizaine de minutes encore quand même. Saint-Tropez à Port-Grimaud, il y en a pour une demi-heure. Beauvallon-Sainte-Maxime, là il y en a pour environ un quart d'heure. Et Sainte-Maxime-Beauvallon, une dizaine de minutes de bouchon en direction de Port-Grimaud. Enfin Fréjus-Saint-Égulf, 10 minutes d'attente. S'il y a autre chose, vous nous appelez au 04 42 38 08 08. Alors attention aussi, dans le cadre de la mise en sécurité des usagers suite au récent feu de forêt, la route du Valensourne est strictement interdite, la D45 entre Châteauvert et Corrence, de jour comme de nuit, jusqu'au 31 août, déviation par la commune du Val.
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0: Voici Provence, la fin des années 70 en musique avec Earth, Wind & Fire et September. Et les années 80 en musique avec Laurent Petit-Guillaume que vous allez retrouver juste après le journal de 19h.
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0: Mais là, c'est Patrice Gascoigne de retour avec les coulisses TV. Comme chaque fin de mois d'août, le lundi soir, on se régale devant L'Amour est dans le Pré sur M6. Patrice, vous êtes allé voir l'ami des agriculteurs, Karine Lemarchand.
2: Ils sont 14 agriculteurs à répondre aux questions de la pétillante Marieuse de M6, Karine Lemarchand.
3: Comment t'es avec une femme?
4: Ah bah si je suis amoureux, je suis très...
3: Tu devrais te marier?
4: Ah ça, ouais.
3: T'es une petite midinette quand même.
4: Un petit peu.
5: D'avoir quelqu'un en face qui me fait vibrer. Je sens le feu qui monte en moi, quoi.
2: Place donc à la 21e saison de L'Amour est dans le Pré, chaque lundi soir sur M6. 10 hommes et 4 femmes ont confié leurs espoirs amoureux dans l'émission. Leur portrait a été diffusé en janvier dernier. Tous ont reçu des courriers de prétendantes et de prétendants. Les premières rencontres vont pouvoir commencer et tous vont avoir sur le dos, entre guillemets, pendant les speed dating, Karine Lemarchand, par des petits conseils. J'ai l'impression, Karine Lemarchand, que vous vous impliquez de plus en plus dans ce moment crucial de l'émission.
3: Dans les speed dating, cette fois-ci, je suis celle qui leur parle à l'oreille, qui suis un peu maîtresse du temps. Et disons que l'accompagnement, il a été filmé, mais je l'ai toujours eu depuis que je fais les speed dating. Là, ce qui est marrant, c'est qu'on me filme aussi dans les non-dits. Bah, toute la difficulté, c'est quand même qu'il faut les accompagner, mais il faut que ce soit leur choix. En aucun cas, on peut prendre cette responsabilité-là. Donc, c'est très compliqué. En fait, je pense qu'on le saisit bien de les mettre sur la voie de personnes qui leur sont compatibles, alors qu'ils peuvent être totalement emballés par quelqu'un qui leur plairait physiquement. Et il faut vraiment leur faire comprendre que l'attirance ne veut pas dire la compatibilité. C'est tout mon rôle, en fait.
2: Est-ce que traditionnellement, ce moment-là, c'est un moment qui est particulièrement fort dans une saison?
3: C'est surtout le moment essentiel où il ne faut pas se tromper, parce que de cette rencontre-là va naître l'envie de prendre 2 personnes à la ferme. Et si jamais ils se trompent de casting, s'ils se trompent de personne, ça n'ira nulle part.
2: Est-ce qu'il y a encore parfois un moment où un agriculteur vous surprend dans sa réaction? Est-ce que ça vous fait penser à quelqu'un, par exemple? Vous vous dites, alors ça, je ne m'y attendais pas du tout.
3: Ah, mais toujours, il y a toujours des fois des coups de cœur, je ne vois pas du tout la chose arriver. Je me dis, pour moi, c'était évident qu'elle ne lui plaisait pas, il ne se passait rien, ils n'avaient rien à se dire. Et quand elle repart, il dit, j'adore. Et alors là, les bras m'en tombent. Et chaque saison, ça arrive comme ça. Hein.
2: Les petits secrets de l'ouverture des courriers dans L'Amour est dans le Pré, chaque lundi soir sur M6. À demain pour un peu d'amour et beaucoup de coulisses télé.
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0: Alexis Provence en nouveauté, elle danse avec Benabar. La météo, la circule, donc je vous rappelle le début de la vigilance orange aux orages dans les Bouches-du-Rhône et le Var. Il commence à y avoir un orage justement à Port-Saint-Louis-du-Rhône qui devrait rejoindre la couronne dans le prochain quart d'heure et Marseille avant 20h. Nous avons aussi un petit peu d'humidité au-dessus de Bandol. Donc voilà, ce n'est que le début. Là, ce qui tombe en ce moment dans l'Hérault et au large de l'Aude est très impressionnant sur notre radar météo. Donc on va y avoir droit à notre tour un petit peu plus tard dans la soirée. Vous restez bien sûr très très prudent. Concernant les bouchons, ça coince encore sur la 7 de chaque côté des Égalades à Marseille avec un quart d'heure de perdu en descendant et 5 minutes en montant. Voie de gauche fermée jusqu'à la fin de la semaine. La 55 à la Joliette, 5 minutes de retard. Rabateau depuis le rond-point jusqu'à Chosigne, il y a 10 minutes de bouchons. Aix-en-Provence, il n'y a plus rien. À Toulon, il n'y a plus rien. À Lalonde-les-Morts, en venant de hier à cause de l'accident sur la D98, ça coince à partir des Salins pendant une dizaine de minutes. Et dans l'autre sens, c'est un petit peu ralenti, mais pas grand-chose. Cavalaire en venant de la Croix-Valmer, que 5 minutes de ralentissement. Saint-Tropez-Port-Grimaud, une demi-heure. Beauvallon-Port-Grimaud, un quart d'heure. Et Beauvallon-Sainte-Maxime, 10 minutes dans les embouteillages. N'oubliez pas les fermetures nocturnes. La 7, par exemple, en direction de Lyon, sera fermée entre Saint-Charles et Saint-Antoine. Et entre Rognac et Salon de Provence ce soir et cette nuit. 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
0: 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Le journal Adèle Belloumri.
2: Bonsoir, c'est une tendance qui se confirme en France. Après cette année, les parcs à thème Reine des Neiges à Disneyland Paris et Naruto au parc Spirou près d'Avignon, trois nouveaux parcs à thème vont voir le jour en France, dont l'un sur l'univers des mangas. Annonce faite après la signature entre la France et l'Arabie Saoudite d'un accord d'investissement. Aujourd'hui, trois parcs à thème vont s'installer dans l'agglomération de Cergy-Pontoise près de Paris. Ils ouvriront les uns après les autres, mais aucune date annoncée pour le moment. Nicolas Joly, les chiffres du projet donnent le tournis.
3: 6 milliards d'euros d'investissement sur plusieurs années. 22 000 emplois directs. C'est l'équivalent de Disneyland Paris et ses deux parcs. Mais là, ce sera trois. Un sur le thème des mangas, deux autres sur des thèmes choisis par Qiddiya, l'entreprise derrière le projet, filiale du fonds d'investissement public de l'Arabie Saoudite. Interrogé sur le non-respect des droits humains dans la monarchie d'où provient l'argent, l'Élysée vante un projet qui va renforcer l'attractivité de la France et générer des recettes. L'objectif est d'attirer un public qui viendrait visiter plusieurs parcs en un seul séjour. Ils seront implantés dans l'agglomération de Cergy-Pontoise, mais le lieu précis n'est pas encore annoncé. On ne sait donc pas si ce sera bien sur les restes de Mirapolis, le premier grand parc d'attractions français fermé en 1991.
2: Et d'après la présidente de la région Île-de-France, Valérie Pécresse, le thème du premier parc consacré au manga sera inspiré de l'univers Dragon Ball. Des dépenses en plus à prévoir pour les patients français à partir du 1er octobre. Le plafond des franchises médicales, c'est-à-dire le plafond global des restes à charge payés par l'assuré, sera porté à 140 euros, soit une hausse de 40%. Le nouveau plafond correspond à la prise en compte de l'inflation depuis 2005, date à laquelle le précédent plafond avait été fixé. 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La question agite à une semaine de la rentrée. Les lycéens pourront-ils utiliser leur téléphone dans les couloirs dès la semaine prochaine? Officiellement, non. Emmanuel Macron a décidé de promulguer aujourd'hui la loi qui contient en partie l'interdiction du portable au lycée. Mais la porte-parole du gouvernement a donc affirmé ce matin que cette nouveauté pour les ados pourrait être effective dès la rentrée. Pour autant, la mesure s'avère difficile à appliquer dans les établissements, Noémie Bonin.
4: Oui, il y a déjà un problème de calendrier pour les chefs d'établissement. Le ministre de l'Éducation a publié une circulaire et un mode d'emploi début juillet. Mais tous les lycéens étaient déjà en vacances. Et pour interdire le portable dans un lycée, il faut changer son règlement intérieur, ce qui suppose de consulter plusieurs instances, dont le conseil d'administration. Et ce n'était pas possible de le faire en plein été. Les seuls établissements où l'interdiction sera effective dès la semaine prochaine, c'est là où la mesure a déjà été votée l'année dernière, et c'est assez rare. On se dirige donc vers une mesure appliquée différemment d'un endroit à un autre. Il faudra aussi voir comment prendre en compte l'utilisation très fréquente des téléphones pour suivre les changements d'emploi du temps de dernière minute ou le passage à la cantine. La présence d'étudiants majeurs dans le lycée en BTS ou en classe prépa change aussi la donne. Certains représentants pointent enfin le risque d'attroupement potentiellement dangereux d'élèves à l'entrée des établissements pour ceux qui devraient totalement sortir de leur lycée pour consulter leur réseau.

0: sociaux préférés.
1: Plusieurs syndicats de proviseurs ou d'enseignants martèlent que la mesure sera irréalisable à mettre en place dès la rentrée. Le syndicat enseignant SE-UNSA dit même aujourd'hui que l'interdiction du portable au lycée sera totalement impossible. Dans l'Oise, un policier municipal présenté aujourd'hui au parquet de Compiègne après un accident mortel lors d'un refus d'obtempérer. Vendredi soir, une voiture a fui un contrôle de police à Bienville avant de finir sa course sur la route. L'un des deux occupants est mort. Le parquet demande la mise en examen pour homicide routier d'un des deux policiers présents pour comprendre les circonstances de l'accident. Celui qui conduisait le véhicule de police lors de la course-poursuite. Un équipage de scientifiques français victime d'une attaque de pirates jeudi dernier au large de la Papouasie-Nouvelle-Guinée dans l'océan Pacifique. Il s'agit de la goélette Tara, un bateau parti de Lorient en décembre dernier pour comprendre comment certains coraux résistent au réchauffement climatique. Une dizaine d'hommes armés se sont introduits à bord du navire scientifique avant de dérober du matériel et des effets personnels. L'équipage sidéré est sain et sauf. Le monde de la radio et de la télé française en deuil après la mort de Philippe Bouvard ce matin à 96 ans. Le journaliste et animateur emblématique des Grosses Têtes sur RTL laisse une empreinte indélébile à Jean-Pierre Foucault qui l'a bien côtoyé dans son émission.
2: Il avait du pif, il savait sentir qui allait devenir une vedette, qui, parmi les sketchs qu'il écoutait avant l'enregistrement, notamment du petit théâtre de Bouvard, il disait oui, pas ci, pas ça. Il savait faire. C'était un homme talentueux dans tous les domaines.
1: Philippe Bouvard, véritable découvreur de toute une génération d'humoristes avec le petit théâtre de Bouvard dans les années 80. En football, le FC Nantes se retrouve sans entraîneur. Le club a licencié Michel Derzakarian après un début de saison catastrophique en Ligue 2. Bon dernier, les Canaries ont enchaîné 3 défaites en 3 matchs.
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1: La météo, attention aux orages localement ce soir dans une moitié sud de la France, de Limoges à Marseille, des orages avec de la grêle attendue, notamment autour de Montpellier. 20 départements du sud de la France sont concernés par une vigilance orange aux orages. Demain matin, le temps devrait être plus stable avec des pluies autour de l'est, un ciel nuageux sur la moitié nord et du soleil dans le sud-est. Côté température, on attend 18 degrés à Brest, 20 à Paris, 23 à Biarritz et 25 à Nice.
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4: Bonsoir à tous, c'est l'heure de remonter le temps, l'heure de se téléporter à l'époque de Récréa 2, du Théâtre de Bouvard, de Dimanche Martin et surtout du Top 50. Allez, on est là pour la musique, c'est 100% années 80 et ce soir, ça commence comme ça.

0: c'était Baltimora, Tarzan Boy.
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0: De l'italo-disco, comme on adorait ça au milieu des années 80. La mélodie est accrocheuse, le texte raconte un petit peu le parcours du chanteur de Baltimora. Il s'appelait Jimmy McChain, c'était un jeune Irlandais découvert dans une boîte de nuit, plutôt danseur que chanteur d'ailleurs, un petit peu gigolo, et qui passe sa vie à faire la fête. Et c'est en France que ce tube a connu son plus important succès. Et après la disco italienne, place à la pop suédoise, grâce à un duo mythique des années 80. Roxette, en 89, tout le monde est fan de Listen to Your Heart.
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0: Gilbert Montagnier, c'était les Sunlight des Tropiques. Ah, le soleil des tropiques. C'était peut-être au programme de votre été, allez savoir. En tout cas, c'est ce qui a inspiré Didier Barbolivien quand Gilbert lui a demandé d'écrire le texte de ce qui est devenu d'ailleurs son plus gros succès. Gilbert qui sera l'an prochain en tournée dans toute la France, dont le 14 février au Dôme de Paris. Lui aussi, il a prévu une grande tournée en 2027. Dans un instant, on retrouve Bernard Lavillier avec Stand the Ghetto.
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0: C'était France Gall. Il jouait du piano debout. 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
0: Et c'était l'hommage du duo Berger Gall au grand Jerry Lee Lewis qui jouait du piano assis mais aussi debout. Et pour nous, ça veut dire beaucoup. Enfin, ça veut surtout dire qu'on a adoré cette chanson dès sa sortie. C'était en juin 80. Il y a des tubes qu'on n'oublie pas, mais il y a aussi des films qu'on n'oublie pas. 1987, La Bamba cartonne en France. Plus de 3 millions d'entrées. Sixième meilleur score de spectateurs de l'année. Et la chanson associée au film suit le même chemin. Là, c'est carrément numéro 1 dans le monde grâce à la reprise du groupe Los Lobos.
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0: Paul Young à l'instant avec Come Back and Stay. Et c'est le premier succès de Paul Young en 1983. Aujourd'hui, il a les cheveux et la barbe grise, mais il est toujours chanteur. Son dernier album est sorti en 2023. Il est toujours sur scène d'ailleurs, mais plutôt en Angleterre. Et s'il vient en France, je vous préviendrai, une star 80 sur scène, c'est toujours immanquable. Dans un instant, c'est Mylène Farmer qui vient vous tenir compagnie avec Plus Grandir. Belle soirée à tous et à demain.
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2: Bonsoir.
3: Bienvenue dans Décibel, bienvenue sur cette radio ici qui est ravie de vous accueillir, sachez-le.
2: Merci.
3: On me l'a dit aujourd'hui dans les couloirs, on m'a dit « Ah, Imani, ce soir, génial, j'adore ». Alors Imani, on dit souvent aux petites filles et sans doute aussi aux petits garçons que c'est pas beau de faire des colères, que la colère est mauvaise conseillère, qu'il faut réussir à apprivoiser sa colère. Et si en fait on nous racontait n'importe quoi depuis qu'on était petit, et si la colère était en fait un excellent carburant pour écrire un bel album. En tout cas, j'ai l'impression que ce nouvel album, c'est un peu le cas. Women deserve rage, les femmes méritent.
2: Ouais, en fait, women deserve rage. En français, la traduction.
3: Elles ont droit.
2: Ouais, c'est ça. Elles ont droit à la rage. La traduction serait meilleure comme ça, je pense. Quand on dit mérite, on a l'impression que il y a une correction, quoi. Elles l'ont bien cherché.
3: Elles l'ont bien cherché.
2: Non, non.
3: Ouais.
2: Et c'est pas ça que je veux dire. Ce que je veux dire, c'est vraiment que la colère, on y a droit. Il faut y accéder. Il faut l'adresser. Et puis, il faut voir où ça va mal, où ça va pas, et puis il faut le régler. Parce que je pense que tant qu'on n'adresse pas sa colère, il y a des parties de soi auxquelles on n'a pas accès, on est morcelé, quoi. Du coup, on n'est pas entière.
3: Ouais.
2: Et comme on n'est pas entière, on est amputé de quelque chose dont on a vraiment besoin. Et la colère, c'est un peu comme un signal d'alarme qui a une espèce d'intrus qui s'est infiltré dans votre maison. Mais si la sonnette d'alarme, elle crie, et vous mettez vos boules caisses tranquillement, en fait, ce qui va se passer, c'est que vous allez vous faire cambrioler, agresser, tout ce que tu veux.
3: C'est ça.
2: Donc c'est ça l'idée.
3: Exactement. Women deserve rage. Intro.
2: Women deserve rage.
3: Parce qu'on n'est pas obligé de le dire en hurlant.
2: Ben non.
3: Et c'est ça, hein.
2: On n'est pas obligé, mais si on a envie, faut le faire, par contre.
3: Ouais. C'est intéressant d'avoir commencé l'album comme ça.
2: Parce qu'en fait, l'idée, c'était un peu de se dire, je pense qu'il y a quelque chose avec la survie des femmes qui se fait dans l'ombre. Tous les petites astuces, les petits trucs qu'on se repasse entre femmes pour survivre, entre mères, entre filles, entre femmes qui s'est fait léser, enfin je sais pas, mère célibataire, et ça se dit toujours un peu dans le secret.
3: Ouais.
2: Donc j'avais envie de passer ce type, voilà, ce petit conseil. Women deserve rage. Comme ça, un petit peu de la bouche à l'oreille, quoi.
3: Ouais. Et c'est fort de commencer l'album comme ça. Après, effectivement, on peut s'énerver, hein.

0: dans les instruments, là, dans les cuivres. Voilà, il y a des moments comme ça qui nous font exulter dans cet album Imani. Alors, je ne sais pas si ma question est indiscrète ou pas, donc je la pose. Et puis, si vous voulez, vous me renvoyez dans mes 22. Votre colère à vous, le carburant de cet album-là, le début même de cet album-là, qu'est-ce que c'est ?
1: En fait, c'est vraiment la réalisation au milieu d'une séparation que il y avait plein de choses que j'avais pas dit que j'aurais dû dire. Il y avait plein de choses que j'ai pas vues que j'aurais dû voir. Et il y a comme ça une immense trahison qui se vit quand on regarde ce qu'on s'est imaginé de ce que c'est que la vie est mariée, que ce que c'est que d'être en couple en fait. Et ça m'a, je me suis un peu, j'ai été obligé de me regarder dans la glace.

0: et me demander en fait qu'est-ce que j'avais raté et puis toutes les mensonges, toutes les histoires qu'on se raconte des fois pour rester, alors que c'est toujours oui. Voilà, c'est toujours plus facile de rester que de partir en réalité. Et puis donc j'étais en colère contre moi-même, contre les autres, contre l'autre, et du coup ça m'a forcé à regarder les choses de manière beaucoup plus large. Comment ça se fait qu'on accepte des choses qui sont inacceptables, et donc j'ai été obligée de regarder sur le plan de la société, quoi.
1: Ouais.
0: Voilà. Et donc il y a plein de choses qui me mettent en colère, mais c'est vrai que c'est parti d'un truc très très personnel, et c'est devenu beaucoup plus large.
1: De toute façon, on le dit souvent, hein, plus on met de soi et de l'intime dans les chansons, et plus ça devient universel, parce qu'en fait, dans l'ordre ou dans le désordre, mais on vit tous la même histoire. Hein.
0: Exactement. On souffre tous. On a tous été trahis. On a tous été déçus. On a tous été voilà. Et plus on est authentique, plus on accède à l'authenticité des autres, en fait.
1: Et dans la chanson qui arrive, So Now You Call Me Crazy, vous chantez en français.
0: Ouais, c'est ça. Je fais moitié français, moitié anglais.
1: Ouais.
0: Sur cet album, je me suis pas trop interrogée. Tout m'est venu assez naturellement. Et quand le français venait comme ça, je l'ai gardé. Avant, je me serais peut-être interrogée. Est-ce que vraiment ça sonne? Est-ce que voilà? Et puis il y aurait eu d'autres gens qui m'auraient donné leur avis surtout. Et là, j'ai fait ça seul avec Stéphane Goldman, qui y a l'élégance de pas donner son avis toutes les 5 minutes et qui me laisse aller jusqu'au bout. Quand vraiment il sent que bon, peut-être je me trompe, voilà, il me fait des suggestions. Mais c'est vraiment quelqu'un qui m'a laissé m'exprimer, m'a laissé être qui je devais être. Donc ouais, je l'ai senti en français, ça sonnait, je l'ai laissé.

0: La puissance d'Imani, ça fait plaisir, vous l'aviez découverte, peut-être en dansant sur Don't Be So Shy. Eh ben voilà, là vous allez à nouveau danser, parce que c'est ça quand même qui est très fort avec vos chansons, Imani, c'est que il y a toujours un côté lumineux, même quand vous racontez un truc très triste ou très révoltant, comme dans la chanson qui vient de se passer, où la plupart des femmes se font traiter de folles, et la plupart des gens autour sont prompts.
1: Ils sont bien contents à accepter qu'elle soit folle, en
0: c'est
1: fait.
0: C'est ça. Au lieu de se dire, tiens, il y a peut-être un problème, il y a peut-être, non, oh, bah, elle doit être folle.
1: Oui, c'est ça. On voit une fille qui fonctionnait très, très bien toute sa vie. Puis d'un coup, c'est OK qu'on accepte que son mec dise qu'elle soit folle. Bah, c'est OK. Ah ouais, bah, t'as certainement raison. Hein, c'est vrai. Les filles, en fait, au fond, sont folles tout ce temps-là. Elles
0: gèrent
1: tout.
0: Ça fait des siècles qu'elles se font traiter de folles,
1: elles se font traiter d'hystéro. Ouais. Elles tiennent la maison, elles tiennent les enfants, le taf. Elles sont la raison pour laquelle cette planète est pas complètement fracassée. Mais à la fin, on arrive à accepter quand même qu'elle soit folle. Bon, voilà, donc je t'ai coupé dans ta question, tu voulais dire quoi ?
0: Bah que justement, on aborde ce thème-là, qui n'est pas facile, qui est important, mais la musique reste lumineuse.
1: Ouais, parce que je pense que la musique, c'est le texte, c'est la vérité, et la musique, c'est la vie, quoi. C'est comme ça que je voulais le voir. Et je trouve que j'aurais pu faire du bleu sur du bleu, oui. Mais je trouvais ça plus intéressant, justement, de danser sur quelque chose d'aussi révoltant que le gaslighting, que la manipulation, etc. Donc, on va s'expliquer, mais on va quand même danser, on va quand même vivre.
0: C'était sans doute un album pas facile à faire, puisqu'il arrive, on l'a dit tout à l'heure, à un moment où vous vous retrouvez toute seule, trahie, malheureuse. À quel moment, justement, la tristesse ou la surprise ou la désillusion se transforme en flamme, en force, cette fameuse rage du titre de l'album « Women Deserve Rage ». Et est-ce que c'est à ce moment-là que ça devient un carburant ?
1: Ouais, en fait, ouais, je crois qu'au bout d'un moment, quand on a tout essayé pour essayer d'aller bien avec l'autre et avec soi, eh ben, on se dit que la seule chose qui te sauvera, c'est l'art. Et dans mon cas, ça a été vraiment ça. C'est que je tournais en rond avec mes pensées obsédantes, avec ma tristesse, ma mélancolie, mes questions. Et donc, je suis allé en studio et j'ai commencé à écrire des chansons parce qu'il fallait bien que je le mette quelque part. Alors qu'une fois que t'as fait toutes les méditations, tous les footings du monde, je fais de la boxe, voilà, une fois que t'as tapé sur ton coach, il reste encore tout plein d'énergie qu'il faut utiliser. Et en fait, les chansons, elles me sont venues assez facilement.
0: Sur cet album, il y a Rolling Over.

0: Là, ça tient carrément du mantra, cette chanson. Elle est incroyable. Est-ce qu'il y a des inspirations dont vous pourriez nous parler, même musicalement? Parce que moi, je trouve que ça ressemble à rien. C'est vraiment du Imani. Mais est-ce qu'il y a des ouais. artistes qui vous ont nourri pour...
1: Alors, avec Stéphane Goldman, des fois, quand on avait un petit rituel, on m'a offert un oracle de d'artistes.
0: Ouais.
1: Vous savez, où il y a Prince, je sais pas moi, David Bowie, enfin tous ces gourous de la musique, quoi. Et quand on était enfin tous les jours, ce qu'on arrivait, c'est qu'on tirait chacun une carte. Et on avait donc le parrain et la marraine
0: de la journée.
1: De
0: studio. Ah, j'adore.
1: Donc, l'idée, c'était de se dire, ok, aujourd'hui toi t'as pris Johnny Cash, moi j'ai pris, je sais pas moi, j'arrêtais pas de sortir comment elle s'appelle, Donna Summer, par exemple, ou Patti Smith. Et ben, on allait prendre une chanson au hasard, on écoutait et on se disait, ok, qu'est-ce que dans cette chanson il y a à retenir? Et des fois, on a eu des dire, ah, comment ils ont enregistré la voix, c'est incroyable. Peut-être que nous, on pourrait faire ça comme ça, etc., etc. Donc, en fait, les influences, elles ont été multiples. Par exemple, là, c'était Portishead qu'on a écouté. On est tombé aussi même sur Hildegarde von Bingen, tu vois qui c'est.
0: Oh là là, mais c'est très ancien, ça.
1: Bah oui, c'est oui, très ancien. C'est des chœurs liturgiques. Bah, elle était dans l'oracle. Donc, on l'a découverte. Moi, je la connaissais pas. Et on est allé écouter ce qu'elle fait. Mais c'est pour ça que dans l'album, on entend des chœurs comme ça, très aigus, très réverbérés, parce qu'on s'est vraiment inspiré de ce qu'elle nous avait dit ce jour-là.
0: Mais j'adore cette idée.
1: Ouais.
0: C'est-à-dire, il y a les dieux du rock, de la pop, du disco qui sont là.
1: Et qui nous inspirent.
0: Dans le studio. C'est très beau. Ah, j'adore, j'adore. 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

0: semble donc très joyeusement vous enterrer cette relation. Symboliquement, c'est très très fort de prendre le champ lexical, voilà, de l'enterrement. You are dead to me, tu es mort pour moi. Et on enterre, c'est l'enterrement de la relation. Et ça me semble aussi être le retour de la joie, non, cette chanson.
1: Exactement. Après, la vie, c'est ça, c'est un cycle. On meurt, on est. C'est comme ça pour tout le monde. Et je veux dire, une fois qu'on a tous bien pleuré, ben, il nous reste plus qu'à rire et à vivre. Et j'avais vraiment envie de faire un espèce d'hymne jouissif à la liberté. Et c'est, j'avais vraiment envie. J'imaginais plein de copines, tu vois ce que je veux dire, qui mettaient toute leur relation merdique ensemble dans un même pot commun, tu vois.
0: On a déjà fait ça. Hein, des petits trucs de sorcière.
1: Non, c'est pas ça du tout. C'est pas des trucs de sorcière du tout. Attends.
0: Non, mais si tu mets des guillemets à sorcière.
1: Non.
0: Mais on
1: non,
0: peut écrire des trucs sur des petits papiers et les cramer ensemble.
1: Ah, c'est pas ça que je voulais dire.
0: Non, non.
1: Parce que mon image, c'était de dire, s'imaginer en train de danser sur les cendres d'une histoire qui oui. nous a pas fait du bien forcément, tu vois. Et de se dire, je suis vivante quand même. Et en fait, et heureusement que j'ai survécu. C'est vraiment une chanson qui est même presque humoristique.
0: Ouais.
1: I will look fly at your funeral. Ne t'inquiète pas, je serai, j'aurai l'air d'une bombasse à ton enterrement. Donc déjà, ça veut dire que le mec il meurt avant toi. Enfin, tu vois.
0: Logique.
1: Mais logique parce que. voilà. Et c'est une chanson qui est à la fois libératrice, comique, et j'avais envie d'avoir un I will survive un peu.
0: C'est ça.
1: Tu vois.
0: Et oui. Et on survit aussi avec les amis, notamment Tiffany.
2: Hi, Imani. I am just so sorry to hear about what's going on, and that you're dealing with that. That is not easy. When you try to leave, it's the hardest period because they basically lose their mind. Just know that you're handling it well.
0: Alors Tiffany qui laisse ce message et qui dit qu'elle est désolée de ce qui vous arrive et que elle trouve que vous en sortez super bien et que le moment de partir c'est le moment le plus difficile parce que les mecs deviennent dingues. C'est un vrai message de votre répondeur, ça?
1: C'est un vrai message de c'est un audio. J'en ai eu plein des audios de copines.
0: Il y en a dans l'album, hein, il y en a plusieurs.
1: Et en fait, c'est des audios que pendant une période où c'était difficile pour moi émotionnellement, je revenais et je les réécoutais. C'est nous avec nos copines, je suis sûr qu'il y a plein de filles comme ça comme moi qui on appelle ça des podcasts, on se laisse des audios sur WhatsApp de 7 minutes qu'on écoute dans le bain ou qu'on écoute en faisant à manger en fin de journée parce que en fait la vie elle est tellement folle qu'on a même plus le temps de se voir, de se prendre un verre, de discuter, de se raconter nos problèmes, de se pleurer dans les bras, mais il nous reste encore ça. Et j'en ai plein comme ça de copines qui m'ont laissé des audios géniaux. Et au moment de faire l'album, j'avais envie de je savais qu'il fallait que je les garde.
0: Ouais.
1: Et je savais pas encore au début, puis à la fin, je me suis dit, tiens, j'ai envie de faire un album comme dans les albums de rap des années 90 où les mecs, ils mettaient des interludes. D'un coup, tu rentrais dans leur quotidien ou le Lauryn Hill, tu sais, Miss Education, ou tu. Voilà, j'avais envie
0: Prince
1: d'un truc comme ça.
0: Prince aussi l'a mis ça sur certains albums. Il y a des messages de répondeurs.
1: Il y a plein d'albums de R&B comme ça qu'il y avait dans les fins des années 90 aussi, beaucoup 90, et j'avais envie de me faire ce plaisir-là et l'idée de d'utiliser les podcasts des copines.
0: Ouais.
1: Je trouvais que c'était logique, quoi.
0: C'est beau et ça met un son sur un mot dont on parlait pas il y a quelques années. C'est un mot qui revient de plus en plus maintenant, le mot sororité aussi.
1: Exactement.
0: Se serrer les coudes entre femmes, en fait.
1: Ouais, c'est ça. C'est ce qui est magnifique dans les tempêtes. C'est que les tempêtes, elles révèlent ce qui n'est pas solide, mais elles révèlent aussi ce qu'il est. Et là, tu te découvres un réseau de copines, mais même des fois, c'est juste une meuf que tu reverras pas, mais qui a compris qu'aujourd'hui ça allait pas, et qui te dit la bonne phrase. Et tu te rends compte que finalement, t'as accès à beaucoup plus d'amour et de soutien que tu ne pensais, quoi.
0: Sur cet album, il y a, on l'a dit, donc des vocaux d'amis à vous qui vous soutenaient pendant une période difficile, une période de déception, de tristesse suite à une séparation. Il y a aussi des voix que l'on connaît, notamment Rosy de Palma, voilà, l'actrice espagnole. Il y a Rocaya Diallo aussi, une activiste, une intellectuelle qu'on aime et qu'on ferait bien d'écouter au moins une fois par semaine pour avoir une bonne santé mentale. la sororité, on l'a abordé tout à l'heure, c'est plus largement, pas que dans cet album, mais dans votre carrière, quelque chose qui est important, mettre en avant d'autres femmes, leur travail.
1: Oui, bien sûr. En fait, c'est pas quelque chose que je fais. Enfin, c'est quelque chose que je fais même inconsciemment. Je suis d'une famille, il y a pratiquement que des filles. On est 5 filles, 2 garçons. J'étais en internat de jeunes filles. Toutes les plus grandes belles expériences de ma vie sont été avec des femmes. C'est pour moi, c'est assez logique de mettre en avant les femmes. Je les trouve plus compétentes, je les trouve plus travailleuses, je les trouve plus humbles, je les trouve plus drôles, je les trouve plus profondes. Ouais, ouais.
0: Plus belle aussi.
1: Plus belle, bon ben ça c'est évidemment, c'est un pléonasme carrément.
0: Et tous les malheurs qui arrivent aux femmes sur cette terre ne sont pas la faute des hommes. On est

0: chanson qui parle de ce moment terrible qu'on vit tous les mois pendant de nombreuses années, à savoir les règles. C'est fou d'avoir fait une chanson sur les règles, je crois que c'est la première.
1: Eh bien, il était temps quand même.
0: Oui, ça fait des millénaires.
1: Ça fait longtemps qu'on a nos règles.
0: Ouais.
1: Bah, en fait, ouais. Moi, comme tu sais, je suis toujours à militer pour la reconnaissance et le meilleur traitement de l'endométriose dont je suis atteinte. Mais parce qu'il y a ce truc quand tu as tes règles où tu n'es plus du tout la même. Et il faut quand même que tu sois au four et au moulin, et alors qu'en fait, tu voudrais juste te coucher. Il y en a qui peuvent d'ailleurs même pas se lever. Pourquoi ça n'a pas été fait avant? C'est étonnant.
0: Ouais.
1: Parce que c'est quand même un moment de notre vie tous les mois qui nous immobilise 3-4 jours. Des fois, et pour des femmes, c'est la moitié du mois. Enfin, ça dépend de votre niveau, votre niveau de douleur,
0: oui,
1: etc.
0: Ouais.
1: Et encore une fois, c'est une chanson, tu vois, qui est très dansante. Aussi parce que ça me faisait un peu kiffer intérieurement de faire danser les mecs sur une chanson sur la souffrance de leurs meufs. Quand elles ont leurs règles, je trouve ça drôle parce que du coup, ça va, je sais pas, ça force peut-être une conversation. Maintenant, c'est vrai que si j'explique pas que c'est une chanson sur les règles, tu peux comprendre que c'est aussi peut-être une chanson sur la dépression.
0: Oui,
1: parce que on est un peu en micro-dépression quand on a nos règles au point qu'on peut pas les travailler. Franchement, on n'arrive pas à sortir du lit, on a mal, on se sent comme une moins que rien. Mais comme le mot règle, il est jamais vraiment dit dans la chanson, dans mon explication, oui, tu le sais, mais sinon, ça pourrait être une chanson dansante sur la dépression.
0: Oui, when it comes, quand ça arrive.
1: Ouais, quand ça vient.
0: Quand ça vient.
1: Je me sens mal, je me sens plus rien.
0: Ouais. En tout cas, je l'ai trouvé vraiment original et à la seconde où je l'ai entendu, je me suis dit, mais elle est essentielle.
1: Elle est essentielle.
0: Voilà. Ça, c'est fou. L'endométriose, pour celles et ceux qui ne sont pas au courant, enfin ceux, parce que maintenant, celles, je pense que les femmes sont
1: savoir,
0: quand même un petit peu au courant. C'est une maladie qui touche beaucoup de femmes. Hein.
1: Une à deux femmes sur 10 en France. Et donc, ça fait des millions de femmes qui souffrent à un point qu'elles ratent l'école, elles ratent le boulot, elles ne peuvent pas sortir du lit, il y en a qui vomissent, il y en a qui tombent dans les pommes. C'est la première cause d'infertilité en France. C'est une maladie où moi, quand j'ai commencé à en parler il y a 10 ans, les journalistes, ils n'arrivaient même pas à lire sans bégayer le mot. Maintenant, je suis contente, je parlais des gamines de 20 ans, elles disent, c'est le sujet entre nous, on se parle, il y a un test salivaire qui existe. Non, en 10 ans, les choses, elles ont avancé à une vitesse incroyable.
0: Ouais. Et c'est ça aussi finalement le message dans Women Deserve Rage. Les femmes ont le droit d'exprimer de la colère, de la rage, etc. De la douleur aussi, parce qu'en fait il y a des femmes depuis des centaines d'années qui sont atteintes d'endométriose, à qui on a dit t'es bien douillette.
1: Ou c'est dans ta tête.
0: Ou c'est dans ta tête.
1: Et donc regarde ce qui se passe quand t'es vraiment en colère et que tu l'adresses. Parce qu'en fait ce qui s'est passé, ça part de Nathalie Clary, l'ancienne présidente de Endomind, qui était en colère du matin au soir, et qui disait, mais c'est pas possible qu'on soit 2 millions de femmes en France à souffrir chacune de notre côté. Qu'est-ce qui se passe si on souffre toutes ensemble? Et quand elle m'a demandé de prendre la parole là-dessus, bah, d'un coup, on a commencé à se repérer, à se voir qui on était et à se rassembler. Et les choses, elles ont avancé très, très vite en 10 ans, alors que ça fait des siècles qu'on ramait. Donc, quand tu t'adresses à ta colère et que t'en fais quelque chose, en fait, tu casses plein de murs. La rage, elle est là pour ça, en fait. Donc, c'est magnifique quand les femmes, elles se disent, tu sais quoi, je suis en colère. D'accord, je vais déplaire. D'accord, je serai laide. Et d'accord, je vais déranger un peu tout le monde. Mais à la fin, on va régler les problèmes.
0: C'est comme ça aussi qu'on se fait du bien. Et en écoutant l'album d'Imani, que vous avez compris, je vous recommande chaudement, Women Deserve Rage. Du coup, on termine avec Mad.
1: Eh ben oui.
0: Je pense que c'est une chanson de circonstance. Merci beaucoup,
1: Imani.
0: À bientôt.

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0: Lennon aurait eu 85 ans aujourd'hui, qu'est-ce qu'il aurait écouté, qu'est-ce qu'il aurait pensé des réseaux sociaux? Est-ce qu'il aurait voté à droite? On ne sait pas. En revanche, on peut le célébrer ce soir sur votre radio ici avec deux auteurs spécialistes de John Lennon. Il y a Paul et Stan Cuesta. Bonsoir Paul.
1: Bonsoir.
0: On s'est vu il n'y a pas très longtemps pour parler des Cure.
1: Oui.
0: Voilà, et ce soir, on est à la boum d'anniversaire de John Lennon.
1: C'est ça, 85 ans.
0: Ouais,
1: qu'il aurait eu
0: aujourd'hui. Bonsoir Stan Cuesta.
2: Bonsoir Emily.
0: Alors nous, on se voit souvent, puis surtout je vous lis tout le temps, puisque vous êtes auteur de tout un tas de biographies qui font autorité. Vous êtes dans l'actualité Beatles tous les deux. Alors pour Paul, c'est John Lennon, une somme, puisque c'est dans la collection Cover des éditions du Layer, qu'on connaît bien. Et c'est aussi dans cette collection que vous ressortez, mon cher Stan Cuesta, votre Beatles. Alors là, pour le coup, vous le dites, je vais vous citer, on n'en a jamais fini avec les Beatles. Donc, comme il y a à nouveau de l'actualité, Paul McCartney sort des disques, Ringo sort des disques, etc. C'est donc une nouvelle édition augmentée. C'est l'idée.
2: Absolument. J'ai rajouté plein de choses.
0: Bah oui, il y a toujours plein de choses à dire. Alors, l'actualité autour des Beatles ne s'arrête jamais. Qu'est-ce qui, en quelques mots, vous fait penser que les Beatles sont toujours d'actualité, particulièrement John Lennon, et qu'on n'aura jamais fini d'écrire sur lui, Paul?
1: Aucune idée. À part que c'est un groupe dont tout le monde s'inspire depuis des décennies.
0: Ouais.
1: Qu'ils ont vraiment marqué leur époque et puis les époques qui suivent. Je pense que ça devient presque universel, les Beatles.
0: Ah, universel, ça c'est intéressant, même si on n'a pas vécu au bon moment. C'est ce que vous dites au début de votre livre, Stan Cuesta, vous êtes né dans la mauvaise période.
1: Ouais.
0: C'est ça, non mais c'est drôle comment vous le racontez. Vous dites, je suis né au moment où les Beatles sortaient leur premier album, et le temps que je m'y intéresse, ils étaient séparés.
2: Exactement, oui, oui. Et en fait, c'était une époque où ils étaient encore plus présents dans l'actualité. C'est pour ça que j'ai beaucoup axé mon livre sur les années 70, parce que alors qu'ils étaient séparés, on ne faisait que parler d'eux. Et dès qu'ils faisaient quelque chose, on leur demandait « Alors, quand est-ce que vous allez vous reformer ?» En fait, c'était l'obsession. Et ça n'a pas cessé depuis, d'ailleurs.
0: Alors, notre John Lennon, il a évidemment, on parlait d'universalité avec Paul, il a écrit la chanson qu'on ressort dès que tout le monde va mal. «

0: John Lennon, c'est aussi un des plus grands tubes des Beatles, plusieurs plus grands tubes des Beatles, que ce soit rock'n'roll. Come together. Toutes les chansons sont signées Lennon et McCartney, mais quand Lennon est aux commandes, ça devient aussi très très psychédélique. Voire follement expérimental. Classique des Beatles qu'on doit à John Lennon. Et même une valse. C'est marrant, hein, les fans des Beatles font toujours ça. J'imagine que mes invités, pour leur livre, l'ont fait aussi beaucoup. Stan Cuesta et Paul, essayaient de dissocier ce que les Beatles doivent à John Lennon et à Paul McCartney. Toutes les chansons sont co-signées, mais certaines sont plus Paul, d'autres sont plus John. Dans votre John Lennon, Paul, vous avez fait ça, vous avez essayé de séparer.
1: Ouais, au début, j'ai essayé, puis après, je me suis dit non, les chansons des Beatles sont celles des Beatles. Et comme le bouquin s'attarde uniquement sur la carrière de Lennon, ouais, là, il n'y avait plus de McCartney dans l'histoire. Ouais. Sauf quand, bien sûr, il l'insulte dans quelques chansons.
0: Oui, How Do You Sleep, on entendra tout à l'heure.
1: Il n'y a pas de... Il n'y a pas de duo.
0: Ouais. Et il y a, pour tous les deux, hein, votre méthode, en fait, c'est de partir vraiment des chansons, des œuvres, des albums, pour ensuite nous raconter leur histoire. Et en ce qui concerne John Lennon, c'est vrai qu'il y a beaucoup de choses dans les chansons. J'aimerais vous faire réagir à quelques chansons de Lennon. Lui, dont on connaît très souvent la chanson Imagine, hein, qu'on a passée tout à l'heure en tout début d'émission. Et vous le citez, Paul, dans le livre, il dit Imagine, c'est anti-religieux, anti-nationaliste, anti-conventionnel, anti-capitaliste, mais parce qu'elle est enrobée de sucre, cette chanson est acceptée. C'est un peu ça, sa technique, c'est de faire passer des messages forts, mais dans des chansons qui ne sont pas effrayantes.
1: Ah ouais, il s'est dit que c'était le moyen le plus simple. En fait, c'est la base de la pop, un peu.
0: Ouais.
1: Surtout chez les Anglais, ça se fait couramment.
0: Alors, j'aimerais...
1: Et puis, il aime bien ce genre de phrases un petit peu provocatrices.
0: Évidemment. J'aimerais savoir ce que vous pensez de cette chanson-là, par exemple. Et là va arriver un cri qui n'est pas innocent. Là, il est contrôlé. Mais l'histoire de cette chanson, elle est dingue. Qui veut me la raconter ?
2: Oui, bah, oui, c'est parce que c'est l'époque où il est en thérapie avec le docteur Yanov, c'est ça, qui est l'apôtre du cri primal. C'est-à-dire qu'en fait, on revit ces traumatismes d'enfance et on les extériorise par un cri. Et donc, lui, son traumatisme à Lennon, on le connaît, c'est que sa mère s'est fait renverser et tuer par une voiture alors qu'il était très jeune et qu'il venait de la retrouver parce qu'elle ne l'avait pas élevée en plus. Et donc, il a perdu sa mère alors qu'il ne l'avait jamais eue. Et cette chanson, 10 ans après, il écrit cette chanson pour se libérer de ça à l'issue de cette thérapie, voilà.
0: Ouais, et c'est absolument terrible et glaçant. Est-ce que vous pensez qu'on peut apprécier, bah, par exemple, une chanson comme Mother, si on ne connaît pas l'histoire ? Moi, c'est pour ça que je trouve que vos bouquins, ils sont inestimables, parce qu'en fait, on nous donne les clés, quoi.
1: Ouais, il y a plusieurs lectures, en fait, aux chansons de Lennon, je pense, comme avec plein d'artistes. Ouais. Mais cette chanson, on peut l'apprécier juste par sa musique, son chant, par son tempo particulier aussi. Après, quand on connaît l'histoire et qu'on voit que sa mère est décédée lorsqu'il avait 6 ans, je crois.
2: Ouais, très jeune.
1: Son père est parti très tôt, donc il parle un peu de ses tragédies, de ce qui l'ont marqué. Et lorsqu'on rentre dans le sujet, oui, on peut ressentir la chanson différemment.
0: Ouais, elle est terrible.
1: On peut même être un petit peu touché.
0: Alors, il y a une chanson qu'on a évoquée tout à l'heure. Paul a dit, oui, il y a des chansons comme ça, il utilise un petit peu pour insulter des gens. Alors oui, How Do You Sleep? Comment tu dors la nuit? The only thing you done was yesterday. Le seul truc que t'as fait de ta vie, c'est yesterday.

0: Donc c'est une chanson dans laquelle il s'adresse à Paul McCartney pour régler leur compte après la séparation des Beatles. Donc c'est Lennon en colère.
1: Très en colère. Très en colère après la séparation des Beatles et aussi après des textes de McCartney sur son premier album que Lennon prenait comme des insultes le visant. Ce que McCartney a démenti.
2: Dear Boy, non, c'est ça.
1: Il y a Two Legs.
2: Ouais.
1: Il y a deux chansons comme ça qui sont là. Mais après, McCartney a dit non, c'est pas du tout mon style. Mais c'est possible. Et cette chanson, How Do You Sleep, est coécrite avec Yoko Ono qui s'amusait fortement à balancer des saloperies sur McCartney.
0: McCartney a l'image du gentil, Lennon du méchant. Si je schématise à mort, tout comme voilà, Lennon dit « Oui, c'est une chanson pour insulter McCartney. » McCartney est plus malin et dit « Mais non, j'ai jamais dit du mal de John dans mes chansons. » Est-ce que c'est ça? Est-ce qu'il y en a un qui est plus hargneux que l'autre, Lennon étant plus hargneux, McCartney plus gentil, ou bien est-ce qu'il y en a un plus malin que l'autre, plus politique que l'autre?
1: Dire qu'un des deux est plus malin, ce serait compliqué.
0: Plus serpent, quoi.
1: Ouais, peut-être que Lennon l'est. Je crois qu'ils ont deux caractères assez... trempés tous les deux, mais ils ne s'expriment pas de la même manière.
2: Lennon était plus instinctif, je pense. Ouais. C'est-à-dire qu'il n'avait pas de filtre. Il disait, comme quand il a dit « Les Beatles sont plus célèbres que le Christ aux États-Unis », ça a fait un scandale total. Il aurait réfléchi deux secondes. McCartney n'aurait jamais dit un truc comme ça.
0: Ouais.
2: Il est plus retenu, disons. Il fait plus attention
0: plus à ce qu'il dit. Stratège aussi,
2: oui,
0: sans doute.
2: Oui, peut-être, sûrement. Lennon, il avait un côté brut de fonderie, quoi.
0: Alors, John Lennon, ayant écrit les plus grands tubes des années 60 et 70, il était évidemment immensément riche. Il vivait dans un appart sublime à New York avec Yoko Ono, etc. Donc, évidemment que tout ça, ça donne un mode de vie pour le moins embourgeoisé. Pourtant, il chante Working Class Hero.

0: n'était pas encore à New York, oui, quand il a fait Working Class Hero. Il était profondément de gauche. Ça lui a d'ailleurs causé des problèmes avec les autorités américaines, hein, qui se méfiaient un petit peu
1: avec
0: de lui.
1: Nixon,
0: hein.
1: Ouais.
0: Il l'aimait pas trop.
1: Pas vraiment.
2: Il a été de gauche quelques années, disons, hein, quand il a rencontré Yoko, jusqu'à ce qu'il vive aux États-Unis en 72-73, c'était à cette époque-là.
0: Et après?
2: Après, je sais pas. Bah après, c'est vrai qu'il a arrêté en 75. Il a arrêté de faire de la musique et bon, il s'est vraiment retiré de la vie publique. Donc, il a pas fait de déclaration jamais sur rien. Mais cette chanson est intéressante parce que c'est un hommage à Dylan. En fait, c'est du pur Dylan. Et lui, il était fasciné par Dylan depuis le début. Ils sont devenus amis, etc. Mais Dylan a eu une énorme influence sur lui. Il dit qu'il a commencé vers 65 à écrire des paroles intéressantes à cause de Dylan parce qu'il s'est aperçu que il chantait que She Loves You et des trucs comme ça. Et Dylan a eu une influence énorme sur eux, sur les Stones, sur plein de groupes. Ouais. Hein, mais voilà. Donc Working Class Hero, c'est ça.
0: Vous diriez, Paul, que c'est un chanteur, un artiste politique, Lennon, parce qu'au-delà des chansons, il y a aussi tous les happenings avec Yoko, quand ils sont restés au
1: lit. Bédines,
0: ouais. Ouais, les bédines, le fait de poser nu, le fait d'être contre la guerre du Vietnam, etc.
1: Bah, il a organisé une grande manifestation à New York pour contre la guerre du Vietnam, War is Over. Il s'est engagé pour les droits civiques américains. Il a essayé de faire porter sa voix pour certains combats. Mais c'est vrai, comme disait Stan, il s'est arrêté assez tôt. Il a passé 5 ans à élever son enfant. Et là, on l'a plus trop entendu. Ouais. Et lorsqu'il revient, c'est pour son dernier album Double Fantasy. Et malheureusement, il voit pas vraiment l'évolution de son disque.
2: Ce qu'il faut dire aussi, c'est qu'en 72, quand il a été très activiste avec la gauche new-yorkaise, etc., on a sorti après les fiches du FBI, c'est-à-dire qu'il était hyper pisté par le FBI.
0: Surveillé.
2: Il avait un problème, c'est qu'il n'avait pas le droit de rester aux États-Unis, c'est-à-dire qu'il a failli se faire renvoyer. Et lui,
0: il n'avait pas les papiers.
2: Il fallait redemander des papiers régulièrement. Ouais. Et vu son activisme politique, il était sur la liste noire et il a failli se faire virer des États-Unis, effectivement. Et lui voulait rester là-bas. Et donc peut-être que ça l'a un peu calmé aussi au bout d'un moment, parce que ben voilà, il avait des accointances. Et puis cette extrême gauche new-yorkaise et américaine, elle a fait long feu, enfin je veux dire, ça a pas duré très longtemps, quoi.
1: Après, à la chute de Nixon, il a pu avoir sa nationalité américaine et rester au pays, mais c'est grâce à l'affaire du Watergate qu'il a pu avoir bénéficié de ça.
0: Ah voilà, un heureux dommage collatéral. Oui. Enfin, quoique, parce que s'il s'était fait virer, il serait peut-être pas fait tirer dessus dans la rue.
1: Peut-être.
0: Enfin, avec des si. Après, on pourrait fêter l'anniversaire de John Lennon avec lui. Il aurait eu 85 ans. Stan a eu ce mot, il a parlé du fait qu'il s'était calmé, et pourtant Dieu sait que la colère, ça a l'air d'être un super moteur de John Lennon. Moi, j'adore quand il chante en colère.

0: Ça, c'est Give Me Some Truth. Donnez-moi la vérité. Il traite tout le monde de cochon, de machin. Il est très énervé. À quel point la colère, quand vous regardez la carrière des Beatles ou sa carrière en solo, à quel point la colère est son moteur, l'envie de changement, de tout défoncer?
1: Ben, c'est pas le seul moteur, parce que ce qui est marrant, ça c'est sur l'album Imagine, donc sur lequel il fait aussi Imagine, oui, qui est une chanson très douce, et Jealous Guy, qui est la chanson d'amour absolument, et voilà. Et ces chansons se côtoient sur le même album, donc il y a presque deux styles, mais c'est ça qui fait aussi sa force, capable d'écrire des sucreries géniales et des chansons très énervées comme ça. Je pense pas que c'était le seul moteur, mais effectivement, c'était quelqu'un d'assez violent à l'intérieur. Enfin, il y a des histoires qui traînent sur ses débuts à Hambourg où il avait fait vraiment de la violence, et je pense que c'était cathartique pour lui, la musique, quoi. Ça lui a évité de casser la gueule à tout le monde, quoi, en fait, il me semble.
0: Il a pas une très bonne réputation, Lennon, en tout cas, de ce qu'on peut lire, les anecdotes de l'époque. Ouais, on dit qu'il est violent, qu'on dit qu'il est bagarreur, ça, dans vos recherches, Paul, vous êtes tombé sur des...
2: La période qu'on appelle le Lost Weekend, où il quitte Yoko, enfin, où il se fait foutre à la porte de chez lui par Yoko, il part avec May Pang, sa maîtresse.
0: Il part à Los Angeles, c'est ça?
2: Il part à Los Angeles, retrouver Kiss Moon, Ringo Starr, et d'autres, et Harry Nilsson.
0: Que des gens qui mangeaient bio à l'époque.
2: Qui mangeaient bio et qui buvaient pas d'alcool.
0: C'est ça.
2: et là, ouais, il fait vraiment n'importe quoi.
0: Parce qu'on dit le Lost Weekend, mais ça dure pas un week-end. Ça dure,
2: non, c'est un très très grand week-end d'un an et demi.
0: C'est ça.
2: Et donc là, oui, effectivement, il y a des témoignages de cassage de gueule dans la rue. Il s'en prend à des gens sans aucune raison. Il fout le bordel dans les salles de concert. Enfin, il est carrément même grossier avec certaines femmes. Donc là, c'est pas le Lennon Peace and Love qu'on connaît. Mais ça dure une période d'un an et demi. Et plus tard, il montrera quelques regrets vis-à-vis de ça.
0: Cher Paul, cher Stan Kvesta, il faut qu'on parle de Yoko.

0: Yoko, sublime chanson d'amour de John Lennon qui dit que même quand il est dans son bain, il l'appelle. C'est merveilleux. Yoko Ono, selon à qui on s'adresse, fan des Beatles, pas fan des Beatles, personne politisée ou pas, sensible à l'art abstrait ou pas, sensible aux fausses notes ou pas, les gens adorent Yoko ou au contraire la détestent et la décrivent comme un démon à qui on devrait la responsabilité de la séparation des Beatles. Vous avez tous les deux travaillé sur le sujet. Alors, Yoko, Paul.
1: La question, c'est est-ce qu'elle est responsable de la séparation des Beatles ?
0: Oui, et qu'est-ce que vous pensez d'elle, même par rapport à Lennon, quoi ? Est-ce qu'elle lui a fait plutôt du bien, du mal ? On entend de tout à propos de Yoko Ono.
1: Ah, c'est difficile. Je ne pense pas qu'elle soit responsable de la séparation des Beatles. Lennon le dit lui-même, les Beatles se séparaient d'eux-mêmes depuis... Oui. Ça faisait quelques années qu'ils n'étaient plus en phase, vraiment, depuis la mort de leur manager Brian Epstein. Ensuite, il est tombé dans l'héroïne assez violemment. Elle en est peut-être un peu responsable. Mais elle lui a permis de découvrir un monde artistique qu'il ne connaissait pas, l'intelligentsia new-yorkaise, et ça lui a permis de s'ouvrir à des choses qui peut-être lui ont fait du bien.
0: Stan ?
2: Alors moi, comme dans mon bouquin, j'ai mis tous les disques des Beatles, mais aussi en solo, et aussi des gens qu'ils ont produits et qui entouraient ça.
0: La galaxie.
2: Je me suis tapé tous les albums de Yoko Ono, parce qu'il y en a un paquet. Parce qu'à chaque fois que Lennon faisait un album, elle faisait un album miroir. Sur le premier album, où il y a Mother et tout ça, il y a le Yoko on the Plastic Ono Band. Imagine, c'est pareil. À chaque album, il y a un album de Yoko. Et ben, c'est pas mal du tout. C'est-à-dire qu'il y a vraiment artistiquement des choses très intéressantes. Et même l'album de 72 qui va être édité là, Sometimes in New York City, donc l'album politique de Lennon, c'est la première fois qu'il fait ça, où il met une chanson de lui, une chanson de Yoko, ce qu'il reprendra en 80 pour son dernier album, Double Fantasy. Et ben, les chansons de Yoko, moi, je les aime bien. Je trouve qu'elles sont bien et que l'album est équilibré. Cet album est à peu près détesté par tout le monde. Après, il y a des choses qu'elle a faites qui sont insupportables. Où elle se met à brailler faux au concert à Toronto, là, etc. Oui. C'est un peu indéfendable, les performances. C'est le mélange de Lennon qui du rock'n'roll, et elle qui se met à brailler des trucs expérimentaux, c'est un peu difficile à supporter. Mais ses albums à elle sont à réévaluer, ouais, vraiment.
0: Ouais, après, évidemment, quand on cherche un coupable et qu'il y a une femme asiatique, on va se dire, bah tiens, on va le dos à la sorcière. C'est un réflexe un peu sexiste, un peu raciste qu'on peut. En fait, imprimé. A ouvert.

0: progressiste au niveau de la condition de la femme. Il se trouve qu'il la rencontre donc en 67, 68, et là elle lui dit une phrase, alors voilà, c'est de ça dont je voulais parler, qui le lance dans le féminisme. Elle lui dit « Woman is the nigger of the world », la femme est le nègre du monde. Et 4 ans plus tard, alors il en fait une chanson.
1: Ça voilà. Veut dire que, quelle que soit la couleur de sa peau, une femme partout dans le monde sera toujours moins bien traité que l'homme le moins bien traité, à savoir l'homme noir. Et elle utilise exprès cette insulte raciste qu'on appelle le N-word, le mot en N maintenant, puisqu'il est communément admis qu'on l'utilisera plus. Et c'est terrible parce que lui, ça lui réveille un truc dans le cerveau. Et il tombe un peu dénu, mais du coup, il fait une chanson.
0: Il en fait une chanson 4 ans plus tard, donc sur ce fameux album Sometime in New York City, en 60.
1: En single. Et c'est un tube. Enfin, voilà. C'est une belle chanson.
0: C'est un petit tube, disons. C'est pas un énorme tube, mais c'est un tube. Et bon, voilà. Le truc, c'est qu'il y a, donc, dans peu de temps, un coffret qui sort qui s'appelle One to One. Et un autre qui va sortir, qui reprend les albums studio, l'album studio de Lennon avec plein d'inédits, etc. Et que, ben voilà, cette chanson a disparu. Ouais. Et ça, personne n'en parle.
1: Et c'est fort dommage parce qu'elle est intéressante aussi, même comme un objet historique, cette chanson-là. Déjà, elle n'est pas du tout anodine dans la discographie de Lennon. Mm-hmm. Sachez qu'elle est disponible, hein, vous pouvez la chercher sur toutes les plateformes de streaming. C'est Woman is the N. étoile ER of the world, donc elle existe, mais c'est les héritiers, les Lennon, qui ont accepté.
0: C'est Universal, la maison de disques, je crois, aux États-Unis, qui a demandé à Sean Lennon de s'il pouvait la supprimer.
1: Donc il l'enlève des coffrets.
0: Sean Lennon a dit OK, parce que c'est lui qui gère maintenant toute l'œuvre de son père, et elle a été retirée, mais sauf qu'elle est retirée sans qu'on le dise, quoi.
1: Ouais.
0: Voilà, c'est un truc comme si elle n'avait jamais existé, ce qui est un peu troublant, quand même.
1: Non, elle a existé, et pour le coup, elle a une histoire. Vous avez travaillé sur cette chanson-là, Paul, évidemment.
2: En fait, j'ai travaillé sur toutes les chansons de Lennon, c'est un peu le but du bouquin.
1: Oui, c'est le but du bouquin, oui.
2: Et surtout, c'est le but aussi du livre, c'est de faire parler Lennon, retrouver toutes ses interviews, toutes ses conférences de presse, tout ce qu'il a pu dire sur ses chansons.
1: Ses punchlines, mais aussi des choses plus profondes.
2: Beaucoup de punchlines aussi, ouais. Et puis ses réflexions sur le monde dans lequel il vivait au moment où il a fait telle chanson. Donc il y a les témoignages de Lennon et de Yoko sur cette chanson. Et puis on voit que la presse était effectivement un petit peu réfractaire à l'idée de passer, d'employer ce terme, quoi.
1: Ouais.
2: Surtout quand c'est un blanc qui le dit.
1: Vous savez, en tout cas, que cette chanson est disponible, qu'elle vaut le coup d'être écoutée. Et que oui, c'est un peu idiot de ne pas la mettre dans un coffret sans rien dire à personne. Alors, je recommande à toutes celles et tous ceux qui nous écoutent vraiment la lecture des livres de Paul et Stan Cuesta. Les deux aux éditions du Layeur dans cette collection cover. C'est hyper précis, c'est chanson par chanson, année par année, album par album. On n'en a jamais fini avec les Beatles, dit Stan Cuesta. Je voulais vous demander, puisqu'aujourd'hui il aurait eu 85 ans et que vous avez étudié très fort sa musique, ses textes et son parcours, selon vous, quel genre de petit vieux serait John Lennon aujourd'hui s'il soufflait ses 85 bougies, Paul?
2: Je pense qu'il aurait déjà fait pas mal de bonnes chansons encore.
1: Ouais. Il en avait. Hein,
2: il en avait. En ouais, il y avait du stock. Il y a du stock. Et peut-être qu'il serait lancé dans la politique.
1: Ah, c'est vrai. Ça.
2: Aux États-Unis.
1: Gouvernement Sébastien Lecornu. Non, je rigole, pardon.
2: C'est vrai qu'il y a eu un gouvernement.
1: Oui, si ça avait été Lennon, ça aurait peut-être duré un peu plus longtemps, on ne sait pas.
2: Non, mais ils peuvent.
1: Donc, ils
2: élisent d'anciens acteurs ou truands de la finance, ils peuvent élire
1: un Anglais.
2: Un rockstar. Pas un Anglais qui était devenu américain.
1: Oui, c'est vrai. Ah ouais, donc peut-être la politique. Et vous, Stan, vous en dites quoi ?
0: Moi, c'est plutôt côté artistique que je trouve ça vraiment terrible, parce que quand il se fait assassiner, il vient de sortir un album qui est vraiment bon. Il en a un deuxième qui est pas mal aussi en stock, parce qu'il était vraiment reparti à fond la caisse sur l'enregistrement en studio.
1: Du coup, il allait mieux, même physiquement. Hein.
0: Oui, et puis on sent qu'il était créatif, qu'il avait des bonnes chansons en stock, et qu'il aurait pu faire beaucoup de, comme tu disais, beaucoup de bonnes chansons encore. Et puis la grande question, c'était aussi, est-ce qu'il serait remonté sur scène ? Parce qu'en fait, il a fait très très peu de concerts.
1: Ouais.
0: Les derniers étant ces fameux concerts de 72 au Madison Square Garden, où il en a fait 2 dans la même journée, et c'est tout. C'est quasiment les seules fois où il est monté sur scène. Par rapport à McCartney qui n'arrête pas de parcourir le monde depuis, et puis qui s'est jamais arrêté, Ringo Starr aussi.
1: Et est-ce qu'ils se seraient réconciliés, Lennon et
0: oui,
1: McCartney?
0: Oui, bien sûr.
2: Oui, c'était en bonne voie.
1: Ouais,
0: absolument,
1: hein.
0: Oui. Mmh.
1: Bon. Voilà, c'était la boum d'anniversaire de John Lennon.
2: Allez,
1: et forcément, comme il est mort, eh ben c'est pas une boum très drôle.
2: On l'attend, mais... il n'est pas venu.
1: On l'attend encore, il reviendra peut-être comme le Messie. Je ne sais pas, en tout cas, merci à tous les deux d'être venus.
2: Merci beaucoup.
1: Paul, merci. Stan Kuesta, merci. Et comme on n'en a jamais fini avec eux, je vous dis à bientôt. Hein. Vous reviendrez forcément.
2: Ce serait grand plaisir.
1: Merci beaucoup.
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0: de la fermeture de la 7 entre Saint-Charles et Saint-Antoine, la L2 est fermée dans le sens Aubagne-Aix entre La Rose et la 7 également jusqu'à 6h. À Aix-en-Provence, sur la 51, en provenance de Sélonie, la bretelle de sortie L'Émile est fermée jusqu'à 6h du matin. Vous pouvez prendre la suivante, celle pour Luynes. La 7 est fermée en direction de Lyon, entre Rognac et Salon de Provence, jusqu'à 5h du matin. Vous pouvez prendre la D113 via Lançon et récupérer l'autoroute à Salon de Provence. Et attention, à Coudoux, vous ne pouvez pas rentrer sur la 8 en direction d'Aix-en-Provence, également jusqu'à 5h du matin. Vous devez donc prendre la route de Berre. Vous retrouvez la liste des fermetures nocturnes sur notre site ici.fr/Provence.
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0: Le point sur les fermetures nocturnes avec Cédric Frémy.
4: À Marseille, en direction de Lyon, l'A7 est fermée entre Saint-Charles et Saint-Antoine jusqu'à 6h du matin. Vous pouvez prendre la 55 littorale qui reste ouverte. Conséquence.

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2: À Marseille, en direction de Lyon, l'A7 est fermée entre Saint-Charles et Saint-Antoine jusqu'à 6h du matin. Vous pouvez prendre la 55 littorale qui reste ouverte. Conséquence de la fermeture de l'A7 entre Saint-Charles et Saint-Antoine, la L2 est fermée dans le sens Aubagne-Aix entre La Rose et l'A7 également jusqu'à 6h. À Aix-en-Provence, sur la 51, en provenance de Célonie, la bretelle de sortie L'Émile est fermée jusqu'à 6h du matin. Vous pouvez prendre la suivante, celle pour Luynes. L'A7 est fermée en direction de Lyon, entre Rognac et Salon de Provence, jusqu'à 5h du matin. Vous pouvez prendre la D113 via Lançon et récupérer l'autoroute à Salon de Provence. Et attention, à Coudoux, vous ne pouvez pas rentrer sur la 8 en direction d'Aix-en-Provence, également jusqu'à 5h du matin. Vous devez donc prendre la route de Berre. Vous retrouvez la liste des fermetures nocturnes sur notre site ici.fr/Provence.
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3: Bonjour, Serge Papagali.
4: Ah, monsieur Thomas, bonjour. Et cher Dauphinois, cher Dauphinois, bonjour également, bien sûr.
3: On est samedi pour le Dauphiné Tour. Aujourd'hui, où est-ce qu'on part?
4: Ah, vous allez voir. Hommage aux Grésivaudins, en Grésivaudins et aux Chalassiennes et Chalassiens au pied de la montagne de Bramfarine. Donc, je suis désolé, mais c'est le vrai nom de la montagne, pas de ma faute, hein. Donc, on est où?
3: Au Chalard.
4: Au Chalard. Bravo. Ça farine Bram. Au Chalard, je sais pas. La Brame Farine. Elle en a marre d'être broyée, je sais pas quoi. Bref, une précision, Dauphinois, Chalas, ça se prononce.

0: on va dire ça. Et ils n'ont pas de couette, bien évidemment. Entre Mortel de Maille et Pontcharra, le Chela est ici chez lui. Alors, c'est dur à dire ça. Le Chela est ici chez lui, allez-y, bien
1: le
0: sûr.
1: Le Chela est ici chez lui.
0: Oui, mais vous, vous êtes un jeune professionnel de talent, plein d'avenir. Bref, c'est normal. Chela ou chez ici, comme vous voulez. Ça n'empêchera pas le manoir de la tour de prendre garde au village. C'est peut-être de là que vient l'expression la tour prend garde au toit. Pas à toi, au toit. Car les toits coûtent cher. J'ai lu ça quelque part, entretenir, surtout dans un château du 16e siècle qui est au Chela. Alors vous allez penser, le Papa Gali, la picolée de la Chartreuse, parce qu'il part un peu dans tous les sens, mais même pas, hein, vous confirmez.
1: Non, je suis témoin.
0: Voilà, je ne bois jamais en studio.
1: Jamais.
0: Voilà, toujours.
1: en dehors.
0: Dans les toilettes. Une autre précision, si au Chela vous entendez parler de la Rolande. Il ne s'agit pas de la péripatéticienne du coin, péripatéticienne, c'est dur à dire, en dauphinant de la pute, de la péripatéticienne du coin, non, mais d'un espace naturel sensible. C'est vrai, c'est un peu comme ça. La péripatéticienne du coin s'appelle Josiane, ce que vous m'avez dit, mon cher Thomas.
1: Oh, ben oui,
0: m'a dit, vous la connaissez très bien, donc voilà. Alors, la Rolande, en fait, un espace naturel. Mais qu'est-ce qu'un espace naturel sensible? J'ai l'impression que la planète entière, actuellement, est un espace naturel plutôt sensible.
1: C'est vrai.
0: J'ai l'impression,
1: c'est,
0: voilà.
1: C'est vrai.
0: N'empêche que dans la Rolande du Chela, vit, écoutez-moi bien, la Rainette arboricole. Ça vous embouche un coin, comme dit l'autre. Ben, c'est son dernier îlot isérois en dehors de l'île Crémieux. Alors, si certains d'entre vous s'en moquent, ben, ils ont bien tort. Je vais vous dire pourquoi. Les Rainettes valent parfois bien mieux que les petites reines et les roitelets de cette terre. Protégeons-les, elles surtout. Les autres, on s'en tape. Alors, tous ensemble, ce que je veux dire, allez, on n'est pas des quand même.
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3: Frédéric Roch a créé à Saint-Pavas un lieu divin et qui expose bien plus de 10 vins produits à consommer, évidemment, avec modération. Sa passion, les vins, les vieux millésimes. Frédéric Roch, légende d'ici.
4: Bonjour, je m'appelle Frédéric Roch, j'ai 51 ans. Je suis né à Alençon, dans l'Orne, mais je me considère manceau de cœur. Et ma particularité, c'est donc d'être un amateur de vieux millésimes de vin. Alors, quel a été mon parcours? Je suis scientifique de formation, j'ai été statisticien dans des laboratoires pharmaceutiques. Ensuite, je suis devenu conseiller en gestion de patrimoine, où j'ai travaillé en banque, en assurance et à mon compte. Et depuis 2022, j'ai créé Boire du Bon, une cave bar à vin. Et cette cave bar à vin, elle est à Saint-Pavas. Alors cette passion pour les vieux millésimes, ça a commencé quand je me suis intéressé au vin, dès l'âge de 18 ans. Je me suis intéressé petit à petit aux vieux millésimes lors d'achats de vin en vente aux enchères. Un jour, je suis tombé sur une bouteille de ce type-là qui était vraiment exceptionnelle. Et donc là a commencé mes achats de vieux millésimes et c'est devenu vraiment une passion et la majorité de mes bouteilles en cave sont des vieux millésimes maintenant. Est-ce que je suis alcoolique si je bois des vieux millésimes? Non, au contraire, c'est vraiment dans des moments exceptionnels où je sors ce type de bouteille. Alors, quel est le plus vieux millésime que j'ai pu goûter? Alors, j'ai bu un Sauterne de 1937, qui est une très grande année de Sauterne. Et récemment, pour mes 50 ans, je me suis ouvert une bouteille de ma cave personnelle, un quart de chaume 1933 du château de l'Écharderie. Et donc, c'était exceptionnel aussi. C'est le seul vin de la Loire qui a l'appellation Grand Cru. Ah, le meilleur vin du monde, ça c'est une question très difficile, parce qu'aujourd'hui, on fait du bon vin partout dans le monde. Mais c'est vrai que la France fait des vins exceptionnels. Et donc, voilà, il y a les amateurs de Bordeaux, les amateurs de Bourgogne. Donc, je veux pas rentrer dans ce match. Moi, je suis un amoureux des vins de la Loire. Voilà, c'est notre région. Hein, on est en Sarthe. On touche du doigt l'appellation de la Loire avec les Janières sur le sud Sarthe. La Loire, c'est immense. Hein, ça va de Muscadet jusqu'à Saint-Étienne avec les côtes du Forez. Et donc, entre ces deux appellations, il y a énormément, énormément de choses. Est-ce qu'en Sarthe, on fait des bons vins? Oui, on fait des très bons vins. Le Janières est une appellation qui est de plus en plus réputée. Kurnonski, qui était surnommé le prince des gastronomes, disait que deux ou trois fois par siècle, le Janières peut être le meilleur vin du monde. Voilà, c'était Frédéric Roch. J'étais très heureux de vous parler de ma passion et donc profiter de la vie parce que chaque année est un bon millésime.
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5: Nous l'avions déjà reçue dans Toujours à la page en tant que romancière. La romanaise Magali Milot est de retour dans les librairies.

0: mais cette fois en tant que médecin. Le métier qu'elle a exercé passionnellement jusqu'à un burn-out en blouse blanche. C'est d'ailleurs le titre qu'elle a choisi pour ce témoignage qui paraît chez l'Archipel. « Mon burn-out en blouse blanche ». Un livre qui commence le jour où Magali échappe de peu à la mort au volant parce que son cœur déclenche au milieu de nulle part une crise de tachycardie. Et ce n'était pas le premier symptôme, il y avait eu des bronchites à répétition, l'eczéma et même l'apparition d'un foyer d'endométriose. Et bien sûr, la course contre le temps pour s'occuper de ses enfants, recevoir ses 40 patients par jour, les ruminations nocturnes, la boule au ventre le jour. Et il y a aussi eu le déni, un refus de voir qu'il était urgent qu'elle arrête. Même cet accident, évité de justesse, n'aura pas su lui mettre les points sur les i. Pourquoi, Magali Milo?
1: Je ne sais pas exactement, mais c'est vrai que j'avais beaucoup de culpabilité à m'arrêter par rapport aux patients, par rapport à ma famille. Dans nos études, on ne nous apprend pas à prendre soin de nous. On nous apprend à toujours être là, toujours travailler, voilà, faire plus. Et puis, en tant que femme, j'allais dire, on est un peu des rocs, on est... Voilà, on est les piliers et oui, je me disais, il faut que je tienne, quoi. Il faut tenir.
0: Et vous aviez des reproches qui vous étaient faits dans le cadre familial, effectivement. Comment vous les expliquez?
1: Je pense que c'est pas compris ce qu'on vit quand on est en burn-out. Et voilà, et peut-être que l'entourage a besoin de savoir que c'est pas quelque chose qu'on ne veut plus faire, c'est juste qu'on peut plus parce qu'on n'a pas assez d'énergie. Donc je pense que c'est pas compris.
0: Pas compris non plus par une partie du corps médical, parce que vous avez quelques consultations qui sont quand même assez violentes.
1: Oui, les médecins ne m'écoutaient pas vraiment, en tout cas certains que j'ai vus. C'était assez compliqué ça pour moi.
0: Qui a été ou quelle a été la première personne ou le premier moment qui vous a autorisé à vous dire là, je vis quelque chose et c'est légitime de dire stop?
1: Alors la première personne, ça a été quand même la psychologue qui m'a suivie. Mais au début, c'est pareil, je voulais pas croire à ce qu'elle me disait. Elle m'a vraiment dit, c'est un burn-out, etc. Il va falloir du temps. Mais moi, j'étais encore dans le déni en me disant, non, mais c'est trop long. Elle me parle d'un an et demi de repos. Moi, j'ai envie de reprendre et je vais reprendre bien plus vite.
0: Écrire ce livre, pour vous, c'était un bilan, c'était un message? Comment est-ce que vous l'avez abordé?
1: Pour moi, c'est plus un message, en fait. C'est plus pour aider les gens qui sont en burn-out, mais aussi les proches. Après, c'était aussi alerter, parce qu'il y a beaucoup de burn-out en ce moment, dans toutes les professions, mais le milieu médical est quand même bien impacté. Le système médical, actuellement, je vais dire, il est plus performant, parce que chaque médecin a trop de patients, comme je le mets à la fin. La patientèle a augmenté de 1/5 par médecin. C'est très compliqué. Donc, c'est pour ça qu'il y a des médecins qui tombent, j'allais dire, malade de plus en plus. Moi, je dirais ce qui est essentiel par rapport aux professions médicales, aux médecins, c'est prendre soin de soi pour pouvoir ensuite redonner aux autres. Et puis après, même pour la plupart des personnes, essayer toujours de se ramener un peu à soi et à quels sont mes besoins, quelles sont mes limites, et j'ai le droit de dire non pour certaines choses pour pouvoir me préserver, préserver ma santé.
0: Magali Milo a vécu 3 ans de descente aux enfers et a mis 3 ans à se reconstruire grâce au repos, à la méditation, à la danse, à l'écriture. Grâce à un recentrage sur elle-même et une remise en question profonde de son mode de vie. Elle délivre un témoignage touchant et un message indispensable dans « Mon burn-out en blouse blanche » paru chez l'Archipel.
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6: Donc une fois, je faisais une balade avec ma famille, et pour rire, j'avais donc mis un costume de coccinelle. Et donc il y a une vraie petite coccinelle qui est donc venue se poser sur mon épaule. Sauf que bah, quand elle a voulu s'envoler et continuer sa route, bah, mon chien l'a mangée.
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3: L'écomusée de Marquèze est né en 1969. Un village reconstitué, témoin de la vie à la campagne au 19e siècle, au cœur de la forêt des Landes, avec ses gens, ses métiers et son petit train. Notre guide, David Escarpit, chargé des expositions et de la recherche.
4: Le fameux petit train, bien sûr, qui est fondamental et qui est une pièce du dispositif essentiel. Alors, le petit train, c'est un vrai train. Hein. Donc, ce sont des locomotives du début du XXe siècle. Elles étaient à vapeur jusqu'en 2001. Puis maintenant, ce sont des locomotives actuellement diesel qui traînent des wagons également du début du XXe siècle qui viennent de l'Hérault. Ce sont des vrais wagons hein, du début du XXe siècle qui sont classés. Et ce petit train, c'est un tronçon de 3 km et quelques de l'ancienne voie ferrée Sabre, Mimizan, qui a fermé en 69 et rouvert en 69, puisqu'en fait, je crois qu'elle a fermé à l'été. Et dès le mois de septembre, elle a été rouverte sous la forme d'un chemin de fer associatif qui a été monté, qui continue de fonctionner. Donc, ce petit train est censé vous faire passer du monde civil du 21e siècle à un autre monde par un phénomène de, c'est un des effets recherchés, un phénomène de bulle. Vous arrivez dans un autre, vous sortez du train après 3 km de périple très, très lent. Donc, il faut une grosse dizaine de minutes. On arrive dans un autre monde. Il y a une immersion qui est faite. On ne peut pas accéder à Marquèze, en théorie, autrement que par le petit train. Donc, c'est vraiment un endroit qui est voulu comme étant une bulle à laquelle on accède par une espèce de machine à remonter le temps. C'est l'idée de base qui est le petit train.
3: Quand on en descend du train, dans quel monde se retrouve-t-on ?
4: Eh bien, vous vous retrouvez sur un quartier qui, de par sa physionomie, représente ce qu'était la Lande traditionnelle. Alors, on a l'habitude de mettre des dates. Il n'y a pas vraiment de date pour Marquèze, parce qu'il y a le train, c'est 1890, il y a des évocations d'activités plus anciennes. Vous vous trouvez, en gros, au temps de Félix Arnaudin, si vous voulez, dans une représentation de la société landaise traditionnelle, avec des maisons de type traditionnel, c'est-à-dire local, en bois et en torchis et en brande, avec des gens qui, de par leurs vêtements, représentent le mode de vie traditionnel, des savoir-faire traditionnels, des représentations de pratiques comme la vannerie, un berger sur les chasses, qui est aussi musicien en général. Puis il y a aussi des choses du 21e siècle, il y a deux restaurants, enfin un restaurant, des buvettes, etc. C'est-à-dire que c'est une sorte d'immersion dans un espace qui évoque le monde de la Lande traditionnelle dans ses pratiques.
3: Au cœur du parc régional de Gascogne, Marquèze est labellisé réserve étoilée. À Marquèze, on observe les comètes, vous le saviez. Tout sur l'écomusée de Marquèze, marquèze.fr. 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
5: Bonjour, je suis Romain Rangiras.
6: Bonjour Romain. Alors votre nom de famille, on l'entend beaucoup en Dordogne, car le stade de Périgueux porte depuis l'année 2009 le nom de Francis Rangiras. C'était votre papa. Est-ce que je peux vous demander quels souvenirs vous gardez de lui ?
5: Alors des souvenirs, j'en ai très peu. Et les souvenirs que j'ai, sont, étrangement, liés au rugby, notamment quand il jouait à Pau. Moi, d'aller sur des matchs et notamment aussi de jouer un peu sur le stade qu'il y avait à côté à Pau, à la Croix du Prince. Après, les souvenirs, avec le temps, peut-être se sont construits aussi, mais parce que j'ai pu entendre. Il avait démarré à Périgueux lorsqu'il était au lycée. Après, il est parti à Pau, dont il a été capitaine. Et il est revenu après sur Périgueux. Il n'était pas du tout professionnel. Donc non, il travaillait à côté, que ce soit à Pau ou à Périgueux. Il était technicien, notamment à l'office HLM à Pau. Il s'entraînait beaucoup moins régulièrement que ne le font les joueurs de première et deuxième division, voire troisième, maintenant. Oui.
6: Alors Francis Rangiras est décédé lors d'un match de rugby, d'un problème de santé en 1991. Vous étiez tout jeune, vous aviez 9 ans. Est-ce que 34 ans après, on vous parle encore de Francis Rangiras, Romain, quand vous allez faire votre marché ou...
5: Oui, ça arrive qu'on en parle encore des fois des personnes que je n'ai pas connues ou que je ne connais pas forcément, mais qui l'ont connu. Après, c'est vrai que étant dans le milieu du rugby toutes ces années, c'est sûr que j'en ai très souvent entendu parler.
6: Vous aussi, vous avez joué au rugby avec Hugo, votre frère. Est-ce que ce qui est arrivé avec votre papa, ça aurait pu aussi totalement vous dégoûter de ce rugby-là ?
5: On était très jeunes. Moi, j'avais 8 ans, j'allais avoir 9 ans. Mon frère, 4 ans. Et on commençait dans le rugby. Et à vrai dire, de mes souvenirs, on ne s'est pas du tout posé la question. On a continué à jouer au rugby et puis s'est créé le Challenge Rongiras, qui est une manifestation sportive pour les jeunes, qui avait été créée à l'époque par des coéquipiers de mon père, notamment François Robert et d'autres, de l'école de rugby, Philippe Verger, voilà, toute une bande qui avait créé cette manifestation. Et j'ai eu l'occasion d'y participer sur ces premières années. Donc non, je me suis jamais posé la question de la pratique du rugby. J'ai fait du foot, du tennis de table, de l'escrime. Voilà, j'ai essayé beaucoup de choses à côté, du tennis aussi, et avec un fil conducteur qui était toujours quand même le rugby.
6: Quand vous passez à côté du stade Francis Rongiras maintenant, est-ce que vous y faites encore attention au nom du stade ou plus maintenant?
5: C'est une bonne question pour laquelle j'aurais pas forcément une réponse tranchée. Oui, à chaque fois, c'est vrai qu'on va dire il y a beaucoup d'événements qui arrivent au Rongiras, pas forcément sur le rugby. Vous voyez, moi, je vais dire le Rongiras quand je parle du stade et je vais demander aux jeunes où est-ce que vous jouez, ou alors je vais dire au Rongiras, c'est vrai. Donc, c'est un petit peu ambigu. Oui, ça me marque, mais je suis aussi, j'y suis habitué maintenant depuis toutes ces années.
6: Merci, Romain.

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1: En 1994, c'est bien simple, en cette journée du 4 juin, c'est tout Carpentras qui attend la rockstar. Allez vous enfiler votre blouson de cuir, montez sur votre Harley Davidson, la balade commence. Et il faut remonter à 1992 pour bien comprendre la venue de Johnny Hallyday chez nous. C'est à cette date qu'il fonde avec un ami son premier groupe de bikers, les HDC Desperados. Ouvert à tous, tous ceux qui ont une Harley Davidson, l'association va se rassembler à Carpentras pour la première fois, donc 2 ans plus tard, en juin 1994. Carpentras, bah oui, parce que l'un des meilleurs amis de Johnny Hallyday, c'est Joe Rodriguez. Alors, son nom ne vous dit peut-être pas grand-chose, mais ce carpentracien de naissance est le garde du corps de Johnny Hallyday pendant 5 ans. Et c'est vrai qu'il partage, comme Johnny, la passion des Harley. Ils ont même des tatouages en commun. En ce 4 juin 1994, notre ami Joe Rodriguez se marie.
2: Au nom de la loi, je vous déclare unis par le mariage.
1: Et il choisit qui en témoin ? Bah Johnny Hallyday. Et voilà, c'est comme ça que Carpentras voit arriver depuis le Var des milliers de motos, tour de ville, mairie de Carpentras, centre-ville, c'est juste la folie. Ce que vous entendez là, c'est un extrait du reportage d'une chaîne câblée de l'époque qui suit le voyage de Johnny et de ses copains bikers. Cette visite aux allures de chef d'État impressionne une partie des Carpentrasiens. Et d'ailleurs, il suffit de parler aux commerçants et aux habitants d'aujourd'hui pour comprendre ce souvenir de cette journée juste dingue. En fin de journée, Johnny, au bras de son épouse à l'époque, Adeline Blondeau, et de son producteur Jean-Claude Camus, prend la direction de l'hippodrome Saint-Ponchon où se déroulent les courses hippiques. Là-bas, c'est presque 30 000 personnes qui l'attendent. Un mini-concert est organisé et Johnny, il faut le dire, il s'éclate. 6 titres chantés par la star qui est ensuite rejoint par le guitariste Paul Persson. À l'époque, c'est l'animatrice Sophie Favier qui présente ce concert. L'entrée est de 50 francs et pendant 3 jours, c'est juste la folie. La fête ne s'arrête pas. Johnny partira avec Adeline en hélicoptère à la fin de ce week-end. Alors figurez-vous que j'ai pas mal cherché et ce n'est pas la première fois que Johnny chante à Carpentras. Il était déjà venu en 1961. À l'époque, il se produisait place de la mairie dans un tour de chant organisé par l'association des commerçants. Il était alors âgé de 18 ans.
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3: Dans la famille Moquet, je demande la fille, Pauline. Effectivement, chez Daniel Moquet, il travaille en famille, mais vraiment.
4: Donc au départ, c'était mon père qui a créé sa société. Donc ma mère a rapidement rejoint l'aventure de l'entreprise. Et puis donc moi, en 2004, et ma sœur, Camille, parce qu'on est 2 filles. Et puis enfin nos maris, qui eux gèrent les entreprises. Donc mon beau-frère à Laval et mon mari à Parigny-sur-Mer.
3: L'entreprise Daniel Moquet est purement mayonnaise, fondée par le papa Daniel Moquet en 1977, originaire de Parigny-sur-Bray.
4: Et on aménage, on embellit les extérieurs des particuliers qui veulent avoir un beau jardin.
3: Un beau jardin avec des petits oiseaux, du vent et même la mare aux canards. Quant à l'entreprise Daniel Moquet, elle a semé des graines dans tout le département et dans toute la France.
4: Alors en tout, on a 450 entreprises qui sont réparties sur 4 marques, puisque notre métier historique, c'est entrepreneur paysagiste. Au départ, on ne faisait uniquement les allées chez les particuliers. Et puis on a rajouté à notre activité toute la partie clôture, portail et pergola. En 2022, on fait les jardins. Et puis enfin, là, le dernier réseau, on propose aussi à nos clients de réaliser les piscines, des spas.
3: Et leur point fort, c'est de s'adapter au projet du client et rapidement.
4: C'est-à-dire que quand un client nous appelle, rapidement, sous 8 jours, on se déplace à son domicile pour faire une étude de son projet.
3: Je voudrais une petite île végétale au milieu de ma grande fontaine, si c'est possible. D'ailleurs, c'est quoi la mode ? Parce que l'entreprise suit les envies des clients et le climat qui évolue.
4: On est de plus en plus à des jardins naturels et sans entretien. Donc en fait, c'est un peu ça, c'est-à-dire qu'on s'y sente bien et qu'on n'y passe pas un temps fou à entretenir son jardin. Des massifs qui sont autonomes, qui ont moins besoin d'eau. En fait, on fait attention au choix des végétaux qu'on utilise.
3: Aujourd'hui, il y a plus de 2500 personnes à travailler sous l'enseigne Daniel Moquet. Et l'un des principes, c'est celui-ci.
4: On s'attache en fait à utiliser la végétation locale. C'est vrai que quand on nous demande des palmiers ou des oliviers, c'est moins les végétaux de notre région.
3: Oups ! Est-ce que vous pouvez me déplanter l'olivier et mettre un châtaignier à la place ? Comme le précise Pauline, la Mayenne reste la terre de cœur.
4: On est très attaché à notre région et on travaille avec des entreprises mayennaises.
3: Daniel Moquet, une entreprise qui participe à la bonne santé économique de notre département et qui se déploie toujours plus. Ah, si c'est possible d'ajouter des nénuphars dans mon spa, s'il vous plaît.
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5: Voici Catherine de Saint-Denis-la-Chevasse, entre les Lucs-sur-Bologne et les Essarts en Bocage, en Vendée. Catherine, elle est très investie dans la vie de sa commune. Elle fait vivre avec passion le petit musée des ustensiles, un lieu qui raconte le quotidien d'autrefois et le patrimoine local. Catherine, d'ailleurs, très attachée à ses racines.
6: Je suis vendéenne, je suis du cru.
5: Une vraie de vraie.
6: Une vraie de vraie. J'ai fait mes écoles primaires à Saint-Denis, donc oui, une vraie de vraie.
5: Je suis donc avec Catherine, qui est la secrétaire du musée des ustensiles de Saint-Denis-la-Chevasse. Comment vous êtes arrivée dans cette aventure, Catherine ?
6: Alors, je suis arrivée dans cette aventure parce qu'une dame voulait créer quelque chose pour faire connaître la commune. Donc, nous avons créé une association en 1996 et elle recherchait des gens pour l'entourer. Donc, moi, j'étais très attirée par les anciens ustensiles et pour faire connaître la commune aussi.
5: Rappelez-nous un petit peu l'historique de cet endroit où nous sommes là ce matin.
6: L'idée est partie d'un livre écrit par monsieur Jean-Noël Mouret dans lequel il notait à la fin qu'il n'y avait aucun musée des ustensiles de cuisine en France. Vous savez, nous avions au départ 600 objets, maintenant nous en avons à peu près 1600.
5: Vous êtes engagée donc dans cette association, j'imagine que ça vous prend du temps.
6: Eh bien, c'est beaucoup plus facile depuis que je suis à la retraite.
5: Changé quelque chose dans votre vie, vous, Catherine ?
6: Eh bien, moi, j'étais pourtant dans un travail où j'accueillais du public. Ça m'a ouvert un petit peu, justement, moi qui étais très timide.
5: Vous êtes très à l'aise, finalement, vous parlez de timidité, mais en fait, vous parlez assez aisément.
6: Ben, vous voyez, depuis une vingtaine d'années.
5: On parle aussi dans les associations beaucoup de transmission. Ce musée, il a une histoire, il faut que cette histoire perdure. C'est l'une de vos missions ?
6: Eh bien, oui, on a un manque de bénévoles jeunes. Nous sommes tous des retraités, donc il faudrait des jeunes pour faire perdurer notre savoir et notre passion.
5: On est d'accord, il est hors de question que ce lieu ferme le jour où, malheureusement, vous n'aurez plus la force de tenir ce petit musée avec toute votre équipe.
6: Eh bien, ce sera la mort dans l'âme si on doit le faire.
5: Un dernier message, voilà, aux gens qui hésitent encore à s'engager dans le milieu associatif. Vous leur diriez quoi ?
6: Eh bien, je leur dirais que c'est un petit peu une leçon de vie quelque part. On côtoie beaucoup de gens et puis c'est un petit peu un apprentissage tous les jours de la vie finalement.
5: Avec Catherine, vous l'aurez compris, c'est engagement et passion pour la mémoire et les traditions au service de la vie locale et du partage.

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2: Bonjour Olivier, vous nous racontez une expérience professionnelle aujourd'hui.
1: Vouille, linguistico-professionnelle. Mais blé. Aujourd'hui, je vais vous raconter l'histoire d'une jeune kiné qui s'est installée à Saint-Té, toute fraîche diplômée et persuadée que chez nous, tout le monde parlait comme dans les manuels de l'école de kiné. Le travail, pas de souci, elle en a d'abord, comme tous les kinés. Mais ce qu'elle n'avait pas prévu, c'était une aide pour les séances de traduction simultanée en gaga. Premier cas, un patient vient pour une rééducation à une prothèse de hanche. Il s'assied, soupire et déclare « Mon problème principal, c'est que j'arrive plus à m'acacasser. » « À vous quoi ?» qu'elle lui rebique, perplexe. « Ben, à me mettre à cacasser, pardi. » Et là, notre kiné reste planté, croyant qu'il parlait d'un nouveau mouvement de yoga. Alors qu'en fait, bien sûr, il voulait juste s'accroupir. Deuxième séance de la matinée, deuxième quiproquo. Une patiente entre en se tenant le dos et lui dit « Ma sciatique, elle m'a fait kiné !» La jeune praticienne la regarde, ébahie. « Ah, vous vous êtes découvert une vocation ?» Mais la patiente ne voulait pas dire « kiné » au sens de kinésithérapeute, mais bien « kiné », Q-U-I-N-E-R, qui veut dire « gémir, pleurer, couiner ». La jeune femme s'imaginait qu'à peine arrivée, la patiente voulait lui faire de la concurrence. Troisième épisode, un monsieur arrive, pas très en forme, et déclare « J'ai du mal à me concentrer sur les exercices, j'ai le bas beau depuis quelques jours ». Et la kiné dorbiquée « Mais si vous avez le bas du corps qui est beau, c'est plutôt positif, non ?»« Mais non, kiné, ma blette, avoir le bas beau, c'est ne pas avoir le moral ». Et pour finir, la palme de la consultation la plus confuse, une dame entre et lui dit « J'ai une consulte ». 5 minutes d'incompréhension plus tard, la jeune kiné découvre que « consulte », ici, ça veut dire « ordonnance ». La tatin, elle est allée la voir, la jeune kiné. Elle m'a dit qu'elle avait bien progressé, parce que, après 2 mois à Saint-Té, la kiné lui a dit « Allez, on s'acacasse doucement, tâchez moyen d'y aller doucement pour pas kiné ». Moi, je suis été la voir, la kiné, pour lui remettre le diplôme du Goya Lauréa.
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3: Et aujourd'hui, Simon, un vrai retour en enfance.
4: Oui, pour celles et ceux qui, plus jeunes, rêvaient de travailler avec les animaux sauvages, j'ai une bonne nouvelle. C'est possible, le temps d'une journée. Le Spécifique Zoo propose l'expérience soigneur d'un jour, la promesse, une journée inoubliable au plus près des animaux. Mais est-ce que la promesse est tenue? Eh bien, aujourd'hui, j'ai testé pour vous le métier de soigneur animalier au Spécifique Zoo. Direction Spé, 542 route de la Martinière, à 10 km au sud-ouest du Mans, pour m'accueillir Maxime Thué.
5: Bonjour et bienvenue au Spécifique Zoo.
4: Il est vétérinaire et chef animalier du parc. C'est lui qui gère avec les équipes, les nombreux animaux du parc.
5: Alors ici, on a plus de 1000 animaux de plus de 100 espèces différentes qui vont être très diverses. Beaucoup d'oiseaux et beaucoup d'espèces qu'on ne voit pas trop dans les zoos, comme par exemple des quincajous, des tatous, plein d'espèces un petit peu hors du commun.
4: Avec aussi les maquis cata, des lémuriens issus de Madagascar qui font partie de la grande liste des animaux dont vous pouvez prendre soin le temps de cette immersion privilégiée. Une expérience lancée il y a 2 ans pour les enfants à partir de 8 ans, comme pour les adultes, sans limite d'âge. Alors j'ai suivi moi aussi le programme. Première étape, la salle de briefing.
5: Ça c'est la salle pédagogique en fait, donc c'est là qu'on accueille justement les soigneurs d'un jour pour venir préparer les rations alimentaires, la cuisine et être avec les animateurs pour justement commencer l'aventure en préparant la nourriture, parce que c'est comme ça que ça commence, avant d'aller distribuer aux différents animaux.
4: Et c'est parti, on s'y colle. Lucie, animatrice en service civique, m'accompagne. On découpe des fruits pour les lémuriens, raisins, bananes, poires, mangues, ils mangent un petit peu de tout. On y ajoute quelques granulés qui viennent compléter leur alimentation et on pèse le tout. On prend ensuite un petit chariot pour transporter tout ça, direction l'enclos des maquis cata, avant de donner la nourriture, autre étape importante.
6: Là, on va pouvoir ramasser toutes les crottes qui sont par terre.
4: Voilà, ramassage de crottes, le rêve, c'est aussi ça la réalité du métier, entretenir les différents espaces avec les animaux. On nettoie les plateformes, les vitres, on leur remet de l'eau. Une fois ça fait, direction l'extérieur pour la distribution des repas.
6: Si tu récupères...
7: Quoi, le bac?
6: Ouais, c'est ça, il leur posait au milieu.
4: Les petits primates blancs et gris nous grimpent dessus de partout, sur l'épaule, les bras. Le moment est magique, on pourrait y rester des heures. Alors, le programme vous permet aussi de poser toutes vos questions aux soigneurs, de profiter d'une balade du parc aussi, histoire d'en profiter à fond. Le tout pour des tarifs forcément un peu plus élevés, 90€ pour les enfants et des sessions de 9h30 à 12h30, 100 à 110€ pour les ados et les adultes de 13h30 à 17h30, mais ça les vaut. Vous avez tout le détail et le calendrier des sessions sur le site spécificzoo.com. En tout cas, j'ai adoré l'expérience. Soigneur d'un jour au Spécifique Zoo, je le dis Bio Effort, c'est testé et approuvé par Essimen. Tampon, très clairement. Voilà.
3: Oui, on n'est pas surpris. C'est génial d'avoir fait cela. Merci aussi pour ce partage, parce que oui, clairement, je crois qu'on en a tous rêvé, même une fois grand, on peut toujours continuer d'en rêver, Simon.
4: Et petite précision, ouais, le parc qui rouvre donc tous les jours pour les vacances de février, de 10h à 18h, avec des nouveautés, espace jeu, arrivée de chats Manul, des très magnifiques chats et des mangoustes. Et puis la vidéo donc de cette immersion devrait sortir dans les prochains jours sur nos réseaux sociaux.
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7: Alicia Maglio a 33 ans, elle est employée dans les ressources humaines au Luxembourg. Elle a remporté en octobre dernier un concours qui vise à valoriser des femmes aux formes généreuses, le concours de Miss Curvry. Bonjour Alicia.
8: Bonjour Jérémy.
7: Que vous a apporté cette participation finalement à ce concours de Miss Curvy?
8: Cette participation était très importante pour moi. J'ai longtemps eu du mal à accepter mes formes. Pendant des années, je voulais absolument perdre du poids pour m'accepter, être plus heureuse. Et cette aventure a vraiment permis de changer mon regard et d'oser m'accepter telle que je suis aujourd'hui.
7: S'accepter et faire de ses complexes une force, c'est vraiment le but de cette participation?
8: Exactement. C'est bien plus qu'un concours de beauté finalement. C'est vraiment une aventure humaine à travers laquelle on évolue, on se développe. Il y a beaucoup d'ateliers de développement personnel qui sont mis en place par les bénévoles de l'association, parce que je tiens aussi à souligner que c'est une association qui met tout ceci en place, et tout ça permet de faire un vrai travail sur le regard qu'on porte sur soi.
7: Vous parlez beaucoup d'acceptation de soi. À quel moment de votre vie le sujet est devenu un peu central?
8: Je pense qu'après être devenue maman, ça a été central, puisque c'était aussi l'exemple que je voulais montrer à mon fils, de pouvoir s'accepter tel qu'on est, et qu'importe les diversités qu'on peut avoir, s'accepter tous les jours à différents niveaux de sa vie, c'est vraiment quelque chose d'important, et c'est vraiment quelque chose que je voulais montrer en exemple à mon fils. Et je pense que la maternité a été un peu un déclic pour moi.
7: De nombreuses personnes sont victimes de grossophobie sur les réseaux sociaux. Ça touche aussi bien les anonymes que les célébrités. Pour vous, c'est un facteur de pression, ces réseaux sociaux, ou plutôt un allié pour participer à ce concours?
8: Je pense que les réseaux sociaux, aujourd'hui, on y trouve beaucoup de choses, mais on y trouve aussi une façon et une forme de visibilité. Ça permet de porter ces messages un peu plus haut, un peu plus fort, et de toucher des gens qui peut-être aussi ont du mal à s'accepter. Et donc, pour moi, c'est vraiment un vecteur de partager des messages d'acceptation de soi et de confiance.
7: Quel message vous aimeriez justement transmettre aux femmes qui n'osent pas encore s'assumer pleinement?
8: J'aimerais vraiment qu'on puisse en tout cas se voir tel qu'on est, vraiment au-delà d'un chiffre, d'une taille. On est tellement beaucoup de choses, on a énormément de valeur, et c'est vraiment de se regarder avec beaucoup plus de douceur et de bienveillance. Et qu'on mérite toutes, chacune, toutes et tous aussi, puisque ça peut toucher aussi plus largement, de se voir autrement et de porter un regard vraiment bienveillant et respectueux envers son corps.
7: La finale de Miss Curvy France se déroule dans les Landes le 11 avril prochain. Vous y allez avec l'envie de remporter le titre. Quelles sont les différences finalement avec un concours classique comme Miss France?
8: Les différences, c'est vraiment un concours qui va porter sur la beauté des cours. Donc déjà, on se retrouve ici sur une différence. Mais c'est aussi vraiment, comme je le disais, un chemin d'acceptation. Et donc, c'est un peu la concrétisation de pouvoir aller porter ces belles valeurs sur une scène nationale, et aussi de pouvoir faire briller la région par la même occasion. Et c'est en tout cas avec tout ça que je vais porter les couleurs de la Lorraine aux France, avec l'envie de pouvoir faire évoluer les regards justement sur les courbes et sur l'acceptation de soi d'une façon générale.
7: Merci Alicia, à bientôt.
8: Avec plaisir, merci beaucoup Jérémy.
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1: Pluie, neige, canicule, brouillard, la météo décide si on va râler ou si on va râler autrement, si vous voyez ce que je veux dire. Mais dans le fond, qui décide des prévisions météo? Qui observe? Qui calcule? Qui c'est qui tranche à la fin? Et surtout, pourquoi ils disent qu'il va y avoir du soleil alors qu'on se prend une rincée? Eh bien, réponds tout de suite dans les coulisses de Météo France Alsace que je teste pour vous aujourd'hui. Je suis à Ilkirch-Grafenstaden. Ici, on estime, on calcule le temps qu'il fera demain. Et à côté de moi, voici Simon. Simon, c'est le technicien météo. C'est lui qui surveille des capteurs, des antennes, des machines qui parlent. Bref, tout le langage, c'est des chiffres. Entre le vent, la pression, l'humidité, tout est mesuré en continu avec des stations météo basées un peu partout en Alsace, à des endroits stratégiques, en altitude, dans les vallées, en plaine ou encore en ville, au nord, au sud, bref, un peu partout. Et à cela, on peut ajouter aussi d'autres outils comme les radars, les satellites. Et chaque jour, c'est des millions d'observations qui arrivent dans les ordinateurs de Météo France Alsace. Et avec des équations très, très, très complexes. Et cette complexité est en lien avec notre prochaine découverte. Direction le bureau des modèles météo. Ça, c'est avec Théo. Théo, il est météorologiste et il m'explique eh bien, qu'on ne prédit pas le futur. Mais en revanche, on calcule des scénarios et leurs probabilités. Certains modèles, par exemple, simulent l'atmosphère avec comme résultat, écoutez bien, 350 prévisions possibles chaque jour. Ah bah oui, hein, la machine, elle calcule tout ce qui est possible. Hein. Et c'est l'humain, enfin, qui va trancher. Parce que oui, la météo, en bout de ligne, bah, c'est pas juste une machine, hein. C'est aussi un cerveau. Il y a un cerveau qui tranche. Et en parlant de cerveau, en voici un autre bien rempli. C'est celui de Cédric. Il est climatologue. Et Cédric, lui, va nous emmener littéralement dans un autre monde. Parce qu'avec ses analyses à Cédric, eh bien, on ne regarde pas demain. Non, on va regarder 100 ans en arrière. Car Météo France, eh bien, conserve en quelque sorte la mémoire du climat depuis plus de 150 ans. Parce que le passé, eh bien, il nous permet quoi? De comprendre l'avenir. Surtout avec les notions du dérèglement climatique qui nécessite une véritable expertise. Alors, après ce dévoilage d'outils, de calculs, d'équations et d'expertises en tout genre, comment se fait-il qu'en 2026, on puisse encore se tromper dans les prévisions? Eh bien, j'ai posé la question et la réponse de mes spécialistes est claire. Prévoir la météo, c'est comme essayer de prédire la forme exacte des vagues dans une soupe qu'on remue en permanence, sauf que la casserole fait la taille de la planète et que la cuillère tombe toute seule. Et en plus de ça, il y a quelqu'un qui joue avec le feu. On continue. Bref, vous l'avez compris, hein. Impossible d'être parfait, seulement de se rapprocher de probabilités, mais avant tout, le rôle de Météo France Alsace, c'est d'anticiper au maximum les risques.
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2: Philippe et Jean-Noël de Paris, ce sont les frangins les plus connus de Savoie et de Haute-Savoie. Ils parcourent la région avec leurs caméras, nous racontent chaque jour leurs rencontres les plus marquantes dans la place du village. Aujourd'hui, Philippe, rencontre et dégustation au programme en Haute-Savoie à Balaison.
3: Balaison, dans le Bas-Chablais, on domine le lac Léman. Et là, nous rencontrons Henri Détourche. Il est viticulteur, producteur d'un vin tout à fait exceptionnel. Un vin qui est déjà appellation depuis 1948. C'est le fameux Crépy, ah, évidemment. Oui. Aujourd'hui, on le connaît sous le nom de l'AOP, appellation d'origine protégée. Vin de Savoie Crépy aujourd'hui. Et Henri nous rappelle que le Crépy a été un temps la seule appellation d'origine contrôlée en Pays de Savoie avec un autre vignoble très connu, Laurent.
2: La Roussette.
3: La Roussette de Frangy, bravo.
2: Eh oui. Alors, c'est quoi le Crépy?
3: Alors, le Crépy, c'est d'abord un cépage chasselas. On l'a déjà dit, mais un cépage qui se plaît énormément sur les bords du Léman, vu les conditions climatiques. Et Henri nous explique qu'il s'agit d'un cépage de première époque, qui a un cycle de végétation très court. Et comme on est à 500 mètres d'altitude, il lui faut beaucoup de soleil, qu'il soit bien exposé, contrairement au cépage chardonnay, Laurent, que vous connaissez aussi. Et là, on trouve le Crépy uniquement sur trois communes, Douvaine, Balaison et commune d'à côté, Laurent, peut-être.
2: Ça doit être Loisin.
3: C'est bravo. C'est Loisin à côté, trois communes. Et en tout, il y a 85 hectares de production de ce bon Crépy. Henri nous explique qu'il y a aussi des contraintes de production. Ils doivent produire pas plus de 72 hectolitres à l'hectare. En gros, 85 hectares, 72 hectolitres, faites le calcul, c'est 4000 à 4500 hectolitres crépis par année, c'est le calcul.
2: J'ai jamais été bon dans ce genre de calcul. Hein. Quelles sont les qualités du crépi?
3: Je vous vais vous dire, Laurent, c'est un vin tranquille. C'est un vin blanc qui comme n'est moi. Pas pétillant, comme vous. Comme vous. C'est un vin à boire rapidement. Attention, un vin frais, comme on dit. Il faut le boire dans les 2 ans qui suivent la mise en bouteille. Ah. Parfois, il se boit encore un peu plus vite.
2: C'est pas un vin de garde, alors.
3: C'est pas un vin de garde, pas du tout. Il ne faut pas attendre pour le boire, nous dit-il. C'est un vin léger qui a un goût, tenez-vous bien, de pierre à fusil. On aime ces expressions-là. Ou de violette, selon les années. Et parfois même, Laurent, il sent l'aubépine, l'abricot, ou même la brioche. Imaginez.
2: On peut le prendre au petit déjeuner, c'est ça?
3: Au petit déjeuner ce matin pour votre matinale. Ouais. C'est un vin extrêmement agréable, qui se boit facilement. Et c'est surtout pas un vin gras, nous dit-il. Un vin gras, ça nous fatigue, nous dit Henri. Et il s'accompagne merveilleusement bien des poissons du lac, des filets de perche, des fondus, des raclettes. Et aujourd'hui, ce domaine continue, le domaine de Sénoche, famille d'Étourges. Ils sont en agriculture bio. Voilà, tout sur le vin. Crépi, le bon vin à consommer avec
2: modération.
3: Évidemment.
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4: Bonjour, je m'appelle Sylvain Grotteau, j'ai 51 ans, je suis girondin, et depuis septembre, je suis affûteur et mouleur. Quand une fois que le couteau coupe, on essaie.
2: Avec une feuille.
4: Là, le couteau, il coupe.
2: Du premier coup.
4: Et net.
5: Ce test de la lame qui coupe net la feuille permet de bien comprendre le caractère de Sylvain. Il est méticuleux et attentif. Il nous reçoit dans son fourgon, qui est le meilleur symbole du tournant qu'il a voulu donner à sa vie. Il est à ce jour un commerçant itinérant. Il se déplace sur les marchés de la région pour proposer ses services.
4: Les gens sont surpris au départ et très contents de retrouver un affûteur et mouleur. Et il y a aussi beaucoup de demandes sur les ciseaux de couture.
5: Et vous avez une machine qui est dédiée pour les paires de ciseaux, une machine bleue de marque Maillère, c'est ça?
4: Voilà, je passe donc le ciseau sur ce petit bras articulé. Et ensuite, on passe sur le feutre, pardon, pour finir le tranchant, pour le polir.
5: Il y a comme une odeur un petit peu, non?
4: Oui.
5: Qu'est-ce que ça sent?
4: C'est une pâte à base de gras de bœuf, je crois.
5: Pourquoi vous avez fait le choix, justement, d'être un artisan, affûteur, rémouleur, itinérant, de marché en marché, de commune en commune?
4: Mon quotidien est différent tous les jours, en fait.
5: Ça change?
4: C'est jamais pareil. Au départ, je cherchais deux choses. Une reconversion, c'était plutôt de ne plus travailler pour quelqu'un, d'être à mon compte. Alors, j'ai fait ma formation dans la seule école d'affûtage de France. À la fin, on me délivre un diplôme reconnu par l'État.
5: Qui est derrière vous?
4: Qui est derrière moi?
5: Dans le fourgon.
4: Exactement.
5: Est-ce que vous pensez que c'est un aboutissement pour vous?
4: Oui, j'en suis fier. Elle sert quand je suis en train d'affûter, que je suis de dos au client.
5: Quand il y a le bruit,
4: les clients sonnent. Et voilà, le petit bruit aigu, ça m'interpelle et du coup, je peux m'occuper d'eux.
5: Parce que sinon, on ne s'entend pas.
4: Non, c'est un peu bruyant.
5: C'est compliqué.
4: Oui, c'est bruyant.
5: Et ça vous plaît?
4: Oui, ça me plaît.
5: Qu'est-ce qu'elle en dit, votre femme? Parce que elle partage vos inquiétudes, vos ambitions, vos projets dans le quotidien.
4: Faudrait lui demander à elle directement.
5: Ça tombe bien, elle est en face de nous. Elle s'appelle Delphine, hein?
4: Oui, exactement.
6: Les gens repartent avec le sourire, avec des couteaux qui coupent, des couteaux rénovés, parce que des fois, ils arrivent très rouillés, en mauvais état.
5: Dans son ancienne vie professionnelle, il était malheureux. Aujourd'hui, en 2026, on peut dire qu'il est
6: heureux, épanoui et fier de lui.
5: Et vous retrouvez Sylvain, ce nouvel artisan itinérant spécialiste des lames, sur les marchés de Préchac le mardi, de Grignos ou de la Brède le mercredi, de Villandreau le jeudi, de Socats le vendredi, de l'Aréole le samedi et un dimanche sur deux à Landiras.

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0: Le point sur les fermetures nocturnes avec Cédric Frémy.
2: À Marseille, en direction de Lyon, l'A7 est fermée entre Saint-Charles et Saint-Antoine jusqu'à 6h du matin. Vous pouvez prendre la 55 littorale qui reste ouverte. Conséquence de la fermeture de l'A7 entre Saint-Charles et Saint-Antoine, la L2 est fermée dans le sens Aubagne-Aix entre La Rose et l'A7 également jusqu'à 6h. À Aix-en-Provence, sur la 51, en provenance de Célonie, la bretelle de sortie L'Émile est fermée jusqu'à 6h du matin. Vous pouvez prendre la suivante, celle pour Luynes. L'A7 est fermée en direction de Lyon, entre Rognac et Salon de Provence, jusqu'à 5h du matin. Vous pouvez prendre la D113 via Lançon et récupérer l'autoroute à Salon de Provence. Et attention, à Coudoux, vous ne pouvez pas rentrer sur la 8 en direction d'Aix-en-Provence, également jusqu'à 5h du matin. Vous devez donc prendre la route de Berre. Vous retrouvez la liste des fermetures nocturnes sur notre site ici.fr/Provence.
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3: Je rêvais d'avoir une maison à la campagne. Cette maison, c'est comme si j'y étais née. C'est ma maison de famille.
4: Ma maison s'appelle l'Ostao de la Mar.
5: C'est une maison un peu envoûtante.
6: Eh bien, vous voyez, des livres et trois fenêtres qui me donnent le paysage du pays, comme si c'était trois tableaux.
0: Ils ont vécu ici.
1: Thibaut Gaudry.
7: Ce fut autrefois Montmartre ou Montparnasse. C'est aujourd'hui Saint-Germain-des-Prés, avec ses rendez-vous littéraires, ses silhouettes et ses figures. Avec Juliette Gréco, qui en fut l'enfance et n'y est plus qu'une passante.
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0: Symbole de liberté et de féminité, la jolie môme Juliette Gréco devient à la fin des années 50 la muse de Saint-Germain-des-Prés, avant de devenir une icône de la chanson française à texte. Ce qu'elle n'avait pas prévu, se rêvant plutôt danseuse.
9: Je donne mes textes à Cosma, il aime si tu t'imagines, et l'après-midi même, il en fait la musique. Moi je suis là, maintenant il va me falloir chanter. Et puis tout d'un coup le miracle s'est produit. Pour moi, il y a eu un miracle. Voilà, ça y est. Je m'envole, je me mets à chanter. Et depuis, j'ai toujours chanté. Si.